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6: Et 6h, salut, bon matin, bienvenue sur les ondes de Boulevard 102.1. Bon vendredi, les amis, le soleil se lève tranquillement, mais sûrement. Température adéquate pour se lever puis aller un peu dehors, si vous voulez aller marcher ou encore peut-être pour les plus courageux, aller faire un peu de jogging. C'est 8 degrés, donc très confortable. On s'habille avec un petit gilet capuchon, puis tout va bien. Oh, on s'habille avec un hoodie, hein? C'est vrai, je vais faire partie de la nouvelle génération. Donc, on s'habille avec un hoodie et des bons running. Et vous allez être agréablement surpris de la température qu'il y a à l'extérieur. C'est confortable, j'aime ça, moi. J'suis un gars d'automne. C'est pas encore arrivé, mais j'suis un gars d'automne. Ensoleillé pour aujourd'hui, maximum de 24. L'indice humidex pourrait monter jusqu'à 26. En soirée, ciel dégagé, minimum de 9. Là, je regarde sur les radars d'Environnement Canada. Jusqu'à maintenant, pas de pluie de prévu pour aujourd'hui. Demain, ce qu'Environnement Canada nous mentionne, c'est que ce sera ensoleillé avec un maximum de 24. Peut-être des nuages en après-midi parce qu'en soirée, on nous parle de pluie pour demain soir. Minimum de 17, maximum de 24 degrés. Et dimanche, ce serait nuageux avec des probabilités d'averses à 60%, maximum de 20. Des averses en soirée, minimum de 17. Et à plus long terme, lundi, retour au boulot, 24 août, ce sera des averses avec un maximum de 22 degrés. Vous avez des choses à nous dire? Très simple, c'est par texto. 88-971-1021, 88-971-1021. Bon, là, c'est Marceau, je t'accompagne jusqu'à en compagnie de Jeff Fortin. Salut, Jeff!
7: Salut!
6: Très content de t'avoir avec nous, cher ami. On se voit beaucoup ces temps-ci. On s'est vu au Capital hier. T'étais parmi ceux qui étaient le plus de bonne humeur. Peux te le dire.
7: Oh, j'étais vraiment heureux. J'étais avec mon gars, mon frère, ses gars.
6: On regarde la photo de groupe.
7: Familiale.
6: On regarde la photo de groupe qui est disponible sur la page de Boulevard 102.1. Puis je pense que ton dentiste peut savoir c'est quoi sa prochaine job dans 6 mois. Tu sais, non, il n'y aura pas grand job là-dessus. Peut-être un petit nettoyage, mais c'était un beau sourire que tu avais hier.
7: Je suis content d'avoir été heureux comme ça. Ben oui, écoute, très heureux de travailler à la radio, vous le savez. Très content des ajouts dans notre belle équipe de Boulevard 102.1.
6: Ouais, puis le fait que Max parte le matin, ça t'a fait vraiment plaisir.
7: Ben, c'est sûr. J'ai rendu hommage sur ma page Facebook hier.
6: Comprends donc.
7: Pour ces 3 belles années que j'ai passées avec lui le matin.
6: Ben oui.
7: Ça sera avec quelqu'un d'autre, c'est pas grave.
6: C'est ça. Ça va être avec Catherine à partir de lundi qui va se joindre à l'équipe. Catherine qui était avec nous hier au Capital. On y reviendra. Bon, l'accueil Mathias ce matin. Salut.
8: Bonjour.
6: Vous embarquez sur un marathon de 8 de radio encore aujourd'hui.
8: Oui, un deuxième marathon cette semaine, un dernier,
6: oui,
8: pour le moment du moins.
6: Tu t'attendais-tu à ce que ce soit ça, la radio, 8 heures en ondes? Parce que les gens pensent qu'on travaille juste en ondes, hein, soit dit en passant. Les gens, ils pensent qu'on arrive ici, on punch à 6 heures, puis l'émission du matin, exemple, on finit de travailler à 10 heures, puis on s'en va chez nous.
8: Non, c'est pas simple comme ça, non. Malheureusement.
6: Ce serait si beau.
8: Ce serait beau la vie si c'était ça,
6: ben oui.
8: Toi, t'es arrivé ce matin, tu t'es levé à quoi, 5h30?
6: 3h17 ce matin, je me suis levé plus tôt que d'habitude, je sais pas pourquoi. Ben, j'avais pas d'angoisse, mais 3h17.
8: Mais à 5h30, t'aurais été correct pour des missions, là, ma soeur?
6: Oui, j'aurais été correct.
8: Tu sais, tu serais arrivé à 6 heures, pas de préparation, mais on se prépare pas à radio, Yann, de toute façon.
7: Ouais,
6: c'est ça. Souvent, ce qu'on disait aux élèves du collège à l'époque, c'est pour 3 heures ou 4 heures de radio, parce qu'en moyenne, c'est ça, les shows de 3 heures ou 4 heures, ça te prend fois 3 de préparation. Donc, pour un show de 3 heures, ça te prend 9 heures de préparation. C'est ce qu'il nous mentionnait.
7: Hein? On pourrait le mentionner au boss.
6: Je vais vous avouer que moi, je fais pas 9 heures de préparation
7: ou
6: 20 heures de préparation pour mon show du matin. Ça serait impossible.
7: Mais non, même moi qui travaille fort, je fais pas ça en préparation.
6: Par contre, ma vie, c'était... Hier, je suis allé faire un tour au Capital, mais en montant au Capital, quand je suis arrivé dans le stationnement, je regardais un peu s'il y avait quelque chose qui s'était passé dans l'actualité. Ben, ça, Jeff, il me parlait par Messenger, savoir qui on peut booker. Là, j'essayais de choisir des invités.
7: Moi, je faisais du booking sur la terrasse avec une bière.
6: C'est ça. On se plaint pas.
7: Je me plains pas. Je suis tellement heureux de ma job.
6: On se plaint pas, mais c'est ça. Vous autres, vous allez faire 8 heures en ligne en ce vendredi. Puis merci de le faire, soit dit en passant.
7: Ça fait plaisir.
6: Max qui a décidé, lui, qu'il prenait des vacances. Et ça va où, Max? Ça va voir un show de musique?
7: Ça va voir le Vans Warped Tour, c'est-à-dire le show punk pendant...
6: À Montréal.
7: Ouais, à Montréal, ça commence à midi aujourd'hui. Fait que de midi à 23h aujourd'hui, de midi à 23h samedi.
6: Peux-tu poser une question aux auditeurs? Peux-tu me le permettre?
7: Ben oui, go.
4: qui va aller au Vans Warped Tour et arriver là à midi?
7: C'est une excellente question. J'étais censé y aller. J'ai décommandé parce que les gars avant ont un tournoi d'Ultimate Frisbee demain. Ouais. Mais tu sais, j'arrivais là à 7-8 heures le soir, le vendredi. Là, je pognais le vendredi soir, puis le samedi, je serais arrivé là à 3-4 heures de l'après-midi. Là,
4: ouais,
7: j'aurais profité pour aller déjeuner avec ma blonde.
4: C'est ça, gros pit. Tu vas faire un petit 5 à 7, puis après ça, 5 à 7 là-bas, puis après ça, tu assistes au show. Ouais. Mais arrivé là à midi.
7: Les vrais de vrais sont là à midi.
4: Ouais, c'est
8: mais lui, il a prévu arriver sur le site à midi.
4: Mais t'as de l'air de quoi, rendu à 8 heures?
7: Ben, c'est ça l'affaire. C'est que les meilleurs shows sont toujours à la fin.
4: Tu t'en souviens-tu ben, après des shows?
7: Ben, non, mais c'est vrai ce que tu dis, les meilleurs shows sont toujours à la fin. Fait que moi, si j'arrive à midi, oublie ça, plus d'énergie. C'est pas juste une question d'alcool, c'est que t'as plus d'énergie.
4: Ah, moi, ça serait une question d'alcool.
7: Mais ça serait ça aussi pour moi aussi. Quand je suis allé voir le dernier show de NoFX à côté du stade olympique,
4: ouais.
7: Je peux te jurer que je marchais au 45 dans le métro en revenant.
4: Ah ouais, mais toi, t'es fait fort là-dessus. Moi, j'ai pas une grosse tolérance à l'alcool, mais je tiens debout. Ça paraît pas.
7: Ben, moi,
4: c'est juste que le disque dur, il enregistre plus.
8: Ben là, il y aurait un problème si tu tiendrais pas debout, là.
4: Non, mais il y en a qui tombent. Tu sais, il y en a qui tombent où ils
8: s'endorment. Ouais, qui ont de la misère à se tenir.
4: Moi, je tiens debout. C'est juste que la boîte enregistreuse n'enregistre plus. Fait que tu peux avoir des discussions avec moi. Le lendemain, tu vas me dire, hey, on a parlé de telle affaire. Ah, ouais. Je vais te faire à croire que je sais exactement de quoi tu parles.
8: Mais tu vas plus t'en souvenir.
4: Je m'en souviens plus.
7: Ouais, moi aussi, ça m'arrive, ça, des fois, que là, les gens disent, hey, tu viens-tu, on a jasé de ça? Ouais, ouais, ouais, ouais. Puis là, tu sais, plus la conversation avance, plus je réussis à m'en sortir avec une petite twist. Puis là, ça paraît pas, mais dans c'est le fond, je m'en rappelle
4: ça plus. Ça me fait ça avec le fort, Mathieu. Je sais pas pourquoi, c'est le fort. Je peux toffer, là, tu te douteras jamais que je t'ai intoxiqué par l'alcool. Puis tu vas jaser avec moi. Je parle pas plus lentement, je parle pas plus vite, je parle pas plus croche. Je suis la même personne.
8: Mais t'es plus là.
4: Mais je suis plus là. C'est comme si mon cerveau s'endormait.
7: Ben moi, c'est le même point. C'est la même chose sur le fort. Mais c'est pareil comme toi. Jamais personne va se rendre compte que je suis chaud.
8: Mais la bière, ça vous fait pas ça, juste le fort.
4: La bière, ça m'écrase. La bière, ça m'écrase, mais le fort, je sais pas. Tu sais, dans le temps, la grosse mode, c'était le gin tonic, Jeff.
7: Oui.
4: C'était le gin tonic.
8: Ah, ben, c'est encore à la mode, le gin tonic,
4: là. Tu sais, c'était le gin tonic à 3$ d'un bar, là, ce qui faisait en sorte.
8: Ouais, là, c'est plus 3$, par contre.
7: Non, mais hier, avec le gin à 50%, c'était juste à 4,5, là. Ouais. C'était intéressant, au Capital.
4: Le Chum Cola, ça, il y en avait deux en même temps. Il n'y a jamais eu les mains libres, le Chum Cola.
7: C'est ça. Moi, je suis arrivé. À la fin, je suis arrivé avec deux pour en donner un à mon frère, puis il me dit, ah non, j'ai pris une bouteille d'eau.
4: Exact.
7: Ah, ben, j'ai dit, on laissera pas ça, là.
4: Ouais. Merci Mathias d'être là. Salutations à la gang des Capitales de Québec. Ils ont remporté le match hier. C'était le match boulevard.
7: Ouais.
4: Maxime Larouche qui faisait le lancer protocolaire. On était un peu stressés. Là. On ne savait pas trop comment Max allait se présenter au Monticule. Finalement, il s'est présenté au Monticule. On fait de la masculinité toxique un peu. Là. Il s'est présenté au Monticule comme un homme. Il est embarqué sa grosse butte directement sur la plate du lanceur. Je vais reprendre les mots de notre patron, Steven, qui... Steven, il y a une fille, il y a un enfant, Steven, une grande fille, super sympathique, super brillante. Steven a regardé Max lancer, puis il a dit « J'ai déjà vu plus masculin que ça. »
7: Non, mais la balle s'est rendue.
4: Oui, puis il a fait une petite balloune.
7: Mais c'est ça, c'est parce que la balle s'est rendue, mais c'était une balle arc-en-ciel. Là.
4: C'est ça, il l'a lancé comme s'il essayait de taper une mouche.
7: Oui, il y a vraiment pas
4: mouvement.
7: Le bras qui déplie.
4: Petit
8: mouvement de poignet.
7: Moi, les gars, mon frère joue au baseball, puis il voyait s'échauffer. Et Antoine, le plus jeune de mon frère, qui est un excellent lanceur au baseball, disait, d'ailleurs, c'est... Un adulte peut pas lancer comme ça. Là. Il dit, il miaise. Je dis, non, il niaise pas, c'est ça sa motion. OK, il dit, peux-tu aller le réchauffer, moi, là?
4: Ouais,
7: non, il était, Antoine était insulté.
4: Non, je comprends.
7: Que Max ait cette motion de lancer là son âge.
4: Moi, j'y avais donné deux options. Prends le premier enfant du bord, amène-le avec toi, puis fais-y lancer la balle.
7: Oui.
4: Fait que là, tu parais d'un bon garçon, tu parais empathique, tu voulais faire un rêve d'enfant. Ou prends, comment elle s'appelait la madame là, qui travaille avec nous autres, qui a une grosse bedaine?
7: La madame...
4: Audrey Pinchot!
7: Hey, là, je me disais, il est-tu en train d'insulter une de nos collègues de travail? Mon cerveau, pendant deux secondes, a dit, il s'en va pas là, là.
4: Tu prends Audrey Pinchot qui est enceinte, écoute, d'après moi, l'enfant... Es-tu à veille d'arriver, cette affaire-là?
7: Hey, sacré!
8: Hey, toi, ça va? T'es-tu sous alcool en ce moment? Puis on n'est pas au courant?
7: Non, non, non. Ben, il arrive juste au mois de décembre, c'est ça le pire.
8: Ouais, au mois de décembre.
7: D'après moi, il va peser 16 livres là, quand il va sortir de
4: ben, dedans. Son chum, Audrey, c'est un cheval. Là.
7: Non, non, c'est ça.
4: Il va être comme un cheval.
7: On s'entend qu'Audrey aussi.
4: Puis Audrey, c'est une grande fille. Fait que oui, cet enfant-là, il sera pas petit. Là. Ce sera pas un nain de jardin.
7: Ah,
4: c'est clair et net. Mais tu sais, au pire, c'est ça. Au pire, tu disais, Audrey, tu veux-tu réaliser un rêve de femme enceinte? Puis tu donnes la balle, puis c'est elle, finalement, qui lance la balle. Non, non, il a décidé de lancer comme ça, par
7: là. Ah, non, non, c'est... Hey, c'était pas une mon... c'est ça. C'était une motion de gars qui a jamais lancé une balle. Là.
4: Exactement. Mais tu sais, quand Steven Croateau, qui est père d'une fille, dit ouais. C'est pas le lancer le plus masculin que j'ai vu de ma vie.
7: C'est sûr que la fille à Steven lance mieux. Non, non, non, non, il n'y a pas de doute. Là. La fille à Steven, elle travaille au bord laitier, pas loin de chez nous. Je l'ai croisée justement lundi. T'sais, je la voyais gauler en arrière le bord laitier. Là. C'est sûr que. Moi, je vais me permettre de dire ça qu'elle a un peu plus de testostérone.
4: Bon. Fait que là, on a insulté toute l'équipe.
8: Mais là, je tiens à dire une chose, Yannick. Oui, par contre, Max s'est rendu plus loin que toi, là.
4: Pas vraiment, non.
8: Ben oui,
4: parce que moi,
8: oui,
4: ça a été
8: peu.
4: Vraiment un lancer de lanceur. Je l'ai lancé à l'horizontale. Le catcheur n'a pas bougé la mitte, là.
7: Non, ça peut pas compter. On peut pas dire que Max a lancé plus loin que Marceau.
8: Ben, un peu quand
7: la balle, quand la balle va toucher les nuages puis que le bras déplie pas.
4: Il lance par-dessus.
7: Non, non, non, non, non.
4: Il lance par-dessus.
7: Hey, non, non,
4: c'est un arc-en-ciel.
8: Moi, j'ai pas commenté son lancer. Ce que j'ai dit, c'est qu'il s'était rendu plus loin que toi.
7: Ben, Marceau, ton lancer
4: ben oui.
7: était 100 fois supérieur à celui de Max. Même 1000 fois, écoute, Max, c'était une balloune.
4: Ouais.
7: Mes gars, quand avaient 3 ans, lançaient de même.
4: Ouais, effectivement.
7: Par chance, je leur ai enseigné à lancer. Ils sont capables de lancer une balle. Là.
4: Bref, merci beaucoup à la gang des Capitales de nous avoir reçus. C'était la soirée Boulevard avec les entreprises qui font affaire avec Boulevard. Toute la gang, toute l'équipe était là aussi. Vous pouvez voir la photo sur la page Facebook de Boulevard. Puis on a rencontré des auditeurs au travers de ça. Quel bel endroit, la terrasse des Capitales de Québec au stade municipal. C'était de toute beauté. Quand il fait beau, tu n'oses pas imaginer ce que ça peut avoir de l'air quand il pleut à Sio, là. Mais quand il fait beau comme hier, je me suis dit, on est chanceux d'avoir ce stade-là à Québec. Je sais pas si c'est à toi que j'en parlais hier, mais je sais que Jeff était dans la conversation. Moi, quand j'étais jeune, je me tenais là. Puis c'était, écoute, c'était le dessous de viaduc, là, tellement que c'était mal aménagé. C'était sale, il y avait des pigeons partout. Il y avait, ça ressemble à rien à ce qu'on voit du stade municipal.
7: Non, non, non.
4: Ils ont fait de la magie. Avec
7: c'était
4: ça.
7: En décrépitude, la clôture au fond était tout rouillée, le béton était cassé. Tu sais, le béton qui est entre les loges, les bancs bleus et les bancs rouges, étaient cassés de partout. Il n'y avait aucune peinture. Mmh. Ce stade-là était laissé à l'abandon. Puis,
4: On passait nos soirées là. On allait prendre de la bière en haut complètement là, pour se mettre à l'abri de la pluie. Puis on passait nos soirées là. Jamais qu'on pourrait imaginer que c'était comme ça, là, quoi, 30 ans, 40 ans? Là.
7: Ramené par un groupe de citoyens en premier, mené par Raymond Malenfant, c'est bien ça, l'homme d'affaires.
4: Le maire Lallier aussi, qui était très, très impliqué à l'époque dans le dossier. Ils ont fait une maudite belle job. C'est pas pour rien que les Capitales de Québec connaissent un succès comme ça. T'sais. Est-ce que c'est le meilleur club de la Ligue? Ça sera Mathias ou un gars comme toi à me dire.
8: Ben c'est, oui, ça
4: oui, hein, oui, encore. Mais, tu sais, on est l'endroit où il y a le plus de monde dans cette ligue.
7: Ça, c'est clair.
4: Les joueurs capotent de jouer devant des foules comme ça.
7: Oui, ça permet d'attirer des bons joueurs. Là. Je regardais hier Chavez Young, l'excellent voltigeur de centre. Là. C'est un nouveau joueur acquis cette année. Puis justement, là, quand les Capitales débarquent avec le Rudy des Capitales, ben, les joueurs de baseball qui viennent de quitter le baseball affilié, le baseball majeur affilié, écoute, là, parce qu'ils savent que c'est une organisation de première classe. Là. Les gars sont logés dans des condos à Stoneham. Vraiment, les Capitales en prennent soin de façon exceptionnelle.
4: C'est-tu des gars qui ne font que jouer pour les Capitales? C'est-tu comme les World Hockey?
7: Non. Non, souvent, ils vont jouer en hiver dans une ligue soit au Mexique ou en Amérique latine.
4: OK, il faut qu'ils se promènent.
7: Ouais. Exactement, parce qu'il ne gagne pas assez cher à juste jouer pour les Capitales.
4: Ça peut gagner combien, un joueur des Capitales? On sait-tu?
7: Ça gagne pas si cher que ça, c'est-tu honnêtement.
4: Entre 40 000 et 120 000,
7: il faudra regarder. Là, la saison doit être quoi? Une vingtaine de semaines? Je pense que les meilleurs gagnent peut-être un 2000 piastres par semaine.
4: OK. Quand même.
7: Oui, exactement.
4: C'est pour ça qu'il faut qu'ils se promènent un peu. Certains vont devenir entraîneurs de baseball.
7: Oui.
4: Parce qu'ils mettent un... mettre un dôme là, au-dessus.
7: Oui,
4: du,
7: exactement. Du donc, il y en a qui vont faire ça. Je me souviens, Patrick Deschênes, à l'époque, un Québécois qui avait joué pour les Alouettes de Charlebourg.
4: Lui, il lançait des bins. Ben oui.
7: Lui, il a joué au troisième but pour les Capitales, puis son père était propriétaire d'IGA.
4: Fait il a allait... pas lancé aussi, à un moment donné?
7: Oui, il a lancé aussi. Fait qu'il allait jouer au... L'été, il était membre des Capitales, puis l'hiver, il gérait un IGA.
4: Ah oui, c'est ça.
7: C'est ça. Fait que c'était comme ça son rythme de vie. Mais soit dit en passant, c'est pas étranger à... Dans la Ligue canadienne de football, même les Alouettes là, qui ont encore rossé Ottawa hier, il y a des joueurs qui ont un double emploi. Il y avait un article cette semaine sur un joueur justement qui est agent immobilier aussi. Parce qu'ils font pas assez d'argent pour survivre dans l'année. Fait que c'est vraiment des gars que je joue par passion. Là.
4: Capitale qui l'ont emporté hier, c'était contre qui?
7: C'était contre les Miners de Sussex County. Là, tu sais, on est choyé parce que les Capitales viennent de terminer un séjour de 9 matchs à domicile, 8 victoires, 1 revers. Quand tu vas au Stade Canac, tu vois souvent des victoires.
4: Oui. Alors, c'est des belles soirées de balle. On était gâtés. Mais all right. Je serais curieux de vous entendre sur la stratégie d'Éric Duhaime à Québec. On le sait, là, c'est une bataille de ruelles qu'on voit actuellement à Québec.
7: Ouais.
4: Quand on regarde les sondages entre le Parti conservateur du Québec puis le PQ. Là, la stratégie d'Éric Duhaime, de ce que je comprends, c'est de dire qu'il est encore contre le tramway.
7: Ouais.
4: Jusqu'à maintenant... De dire que t'es contre le tramway, moi, je trouve ça cool. Mais de dire que tu vas arrêter le tramway si jamais t'arrives au pouvoir, de un, il sera pas au pouvoir aux prochaines élections, ça, c'est sûr et certain. Mais est-ce que ça pourrait nuire à des personnes qui disent, t'es peu, tu sais, moi, là, le Parti conservateur du Québec, je regarde le programme, je regarde leur plateforme électorale, en passant, excellente plateforme électorale.
7: Oui.
4: Puis, je vais peut-être laisser une chance parce que je veux avoir un député dans mon comté.
7: Mm-hmm.
4: Et là, lui, il dit, si j'arrive au gouvernement, je vais annuler complètement le tramway. Je vais l'arrêter. Je trouve que c'est une stratégie particulière. Pas que je suis en désaccord avec lui, mais au niveau de la stratégie de communication, je trouve ça particulier. C'est 1 milliard qu'on va avoir mis là-dedans. La population de Québec, il y en a qui vont dire c'est par dépit, il y en a qui vont dire c'est par manque de choix, mais ont voté pour du monde qui était pro-tramway.
7: Exactement. Puis,
4: à mon plus grand désespoir.
7: Moi, mais t'as raison, tu sais, ça fait 4 ans que je suis à Boulevard, ça fait 4 ans que je dis que c'est pas le bon projet. Mais à un moment donné, le projet est avancé, le projet est financé.
4: Ouais.
7: Tu sais, là, il n'y a plus la tergivergation de hey, le fédéral, il en met-tu de l'argent, il en met-tu pas, il en a mis. Donc là, à un moment donné, il faut comme passer à autre chose. Je trouve que c'est un retour en arrière de la précédente campagne électorale.
4: Puis, c'est pas juste le PCQ qui est comme ça, hein. En passant, j'ai l'impression, depuis que je suis né, que le Québec est comme ça.
7: T'as raison.
4: On fait quelque chose, on l'enlève. On fait quelque chose, on l'enlève. Un nouveau gouvernement qui arrive, il défait ce que le gouvernement a fait avant. Le gouvernement avant, c'était tout le temps un gouvernement pas bon. C'est la raison pour laquelle le nouveau gouvernement a de la misère dans les 2-3 premières années, parce que l'administration qui était là avant, c'est toujours la même chose.
7: Ouais.
4: Puis je suis d'accord avec toi, puis c'est là où je me rallie souvent quand tu dis ça. À un moment donné, là, faut accepter qu'il y a des décisions qui se prennent. Puis qu'il faut que tu fasses avec.
7: C'est ça. Et même si c'est pas la décision que toi, t'aurais pris, là, tu sais, les 3 paliers de gouvernement le financent, le projet est en action, il y a des travaux partout dans la ville de Québec, tu sais, l'organisation de Tramcité s'en occupe. Fait qu'à un moment donné, tu peux dire encore, c'est pas le bon projet, j'ai pas de problème avec ça, mais là, de dire, je vais l'arrêter, je vais... Il me semble qu'on est rendu ailleurs.
4: Être l'auteur de la ligne de communication là, du Parti conservateur du Québec, j'aurais dit, tu peux continuer de dire que tu es en désaccord avec le projet. Par contre, tu vas amener une double et une triple vérification sur les dépassements de coûts.
7: Je suis tellement d'accord avec toi.
4: L'argent des citoyens de Québec et des citoyens de la province aussi qui va être dépensé. Et si jamais il y a un scandale, on va le dénoncer. Ça sera pas un sac-clic. Si vous nous mettez au pouvoir, on vous le promet que ceux qui feront les affaires tout croche, on va les foutre en dedans. Mm-hmm. Que ce soit des politiciens, que ce soit des entreprises en ingénierie, on va les foutre en dedans. Tu sais, t'es auteur de la ligne de communication du Parti conservateur du Québec. T'as cette chance-là de dire, hey, fais progresser le Québec, là. Les trous du cul, là, on les envoie en tôle s'il y en a, puis je vais surveiller les dépassements de coûts. J'ai l'impression qu'ils l'ont raté un peu à ce niveau-là.
7: Tu as raison. Ça aurait été beaucoup plus gagnant de dire, hey, on va être les chiens de garde. Élisez-nous en capitale nationale, là. Puis vous allez voir, crime, on va être les chiens de garde de ce projet-là. Puis c'est pas vrai qu'on va dépenser de l'argent.
8: Mais en même temps...
4: J'aimerais que tu fasses comme Max. Hein. En passant, même si t'es en accord avec nous, faut que tu sois en désaccord.
8: Oui, bien, je m'en allais être en désaccord. Go, justement,
7: parfait,
8: de toute façon, dans
7: excellent,
8: cette situation.
7: Excellent, on est
8: en même temps, à place du Parti conservateur, tu dis... si tu viens dire, OK, ce projet-là n'est pas bon, mais en 2027, on va donner le feu vert final au projet puis on va le continuer, pour moi, ça vient quand même rentrer en contradiction. Par contre, t'sais, oui, je suis d'accord avec vous autres que le projet va de l'avant, mais ça reste que le gouvernement provincial a mainmise sur si ce projet-là se fait ou non jusqu'en 2027.
4: Ouais.
8: Fait que du côté du Parti conservateur, si on dit c'est un projet qu'on croit aucunement, c'est pas de bon projet, pour moi, ce serait contradictoire de dire oui, on va aller de l'avant avec ce projet-là.
4: Je vais voir beau.
8: Ben, Yann,
4: si Éric Duhem prend le gouvernement, oui, là, dans quelques jours, là,
8: oui,
4: il annule le projet.
8: Oui.
4: C'est ce qu'il a dit.
8: Oui.
4: Toi, qu'est-ce que tu dis 2027?
8: Ben, c'est parce que le feu vert final pour le projet de tramway va être donné en 2027 par le gouvernement provincial.
4: Parce qu'on va avoir les coûts.
8: Ben, exactement, le projet final. Voilà. Ce qui veut dire que le gouvernement provincial, théoriquement parlant, peut l'annuler jusqu'en 2027. Là. Fait que du côté d'Éric Duhem, moi, je trouverais que ce serait contradictoire et un non-sens de dire on s'oppose fortement à ce projet-là. C'est un projet qui n'a aucun bon sens. Mais d'après ça, aller dire on va continuer le projet quand même. Tu trouves pas ça contradictoire, toi?
4: Ben, c'est parce que les décisions qui ont été prises avec la démocratie, on a mis au pouvoir des gens qui étaient pro-tramway. Malheureusement, là, moi, j'en voulais pas de ce tramway-là. Moi, les autobus, j'en aurais mis plus, j'aurais desservi plus de monde, puis j'aurais incité les gens qui arrivent à Québec, « Hey, si vous avez pas de voiture, si vous avez des enfants, si vous devez faire votre épicerie, ben mettez-vous proche d'une ligne qui est desservie par le RTC, mettez-vous proche d'une épicerie, mettez-vous proche d'une école. » C'est comme ça que c'était avant que des gars comme Bruno Marchand existent, là, c'était une responsabilité individuelle de t'établir dans un endroit qui comblait tes besoins immédiats. Là, aujourd'hui, c'est plus ça. Là. Aujourd'hui, c'est installe-toi partout, puis après ça, chiale parce qu'il y a un aéroport qui est installé depuis 50 ans. Installe-toi partout, puis après ça, chiale parce que, Caroline, t'as trois enfants, puis l'autobus, le RTC, passe pas devant chez vous. Tu comprends-tu mon point?
8: Oui, ça je le comprends entièrement.
4: Fait que, actuellement, là, la ligne du Parti conservateur devrait être on est contre le tramway. Vous avez mis au pouvoir des gens qui sont pro-tramway. Si jamais on arrive au pouvoir, ben le tramway, on va le continuer, mais on va s'assurer de regarder les coûts. Puis si jamais c'est un scandale comme ça clique, bon, on va intervenir rapidement, puis on va s'organiser pour qu'il y ait des gens qui puissent plus jamais faire affaire avec le gouvernement du Québec ou la Ville de Québec.
8: Mais en même temps, si on dit on a mis quelqu'un qui est pro-tramway en Bruno Marchand, fait que ça justifie de faire le tramway, le Parti conservateur pourrait dire la même chose. Si jamais le Parti conservateur est élu, ils peuvent dire « Vous avez voté pour quelqu'un contre le tramway. »
4: Mais les gens de Québec, en majorité, ont voté pour des gens pro-tramway. Il est là le point. C'est pas le province de Québec qui va me gérer, moi, là.
8: Non,
4: moi, la personne que je veux qui me gère, c'est ça commence par le municipal, après ça le provincial, puis après ça le fédéral.
8: Puis je t'obstine pas sur est-ce que ce projet-là devrait être arrêté ou pas. Ce que je dis, c'est que pour moi, la position du Parti conservateur, au vu de la ligne des conservateurs, est 100% logique, là. Moi, je ne verrais pas le Parti conservateur dire ouvertement « On va continuer ce projet-là ». Je trouverais que ce serait un non-sens.
4: Fait que le Parti conservateur qui est de droite économique,
8: ouais,
4: qui veut s'assurer que l'argent des Québécois soit bien dépensé, on fout le milliard de dollars qui va être dépensé, on le fout aux poubelles.
8: Ben, on les a remplacés, nos conduites d'eau. Là. C'est pas vrai que c'est un milliard aux poubelles complètement. Là. C'est des conduites d'eau qui ont été remplacées à Québec, des aqueducs qui ont été remplacés, qui étaient complètement finis. C'est pas juste un milliard qu'on va...
4: Fait qu'on a perdu combien, Mathias?
8: Ben là, faudrait établir, mais on va avoir perdu d'argent si on arrête le projet, ouais, du tramway, c'est clair.
7: Ouais, par contre, tu dis ça, mais la Ville va devoir rembourser des sommes au palier de gouvernement s'ils font pas le tramway. Fait que là, tu veux-tu vraiment que ça soit ton compte de taxe municipale qui paye ça? La réponse est non.
4: Parce que cette discussion-là, on l'a pour une première fois dans ta vie. Là. Mais lorsque tu seras encore ici, puis j'espère que tu vas être à ma place dans 40 ans, hein, lorsque tu seras encore ici, tu vas avoir encore des discussions sur des affaires qu'on parle depuis des années.
7: Non, mais c'est ça.
4: Qu'on fait jamais. On fait juste jaser.
7: Ben, c'est parce que pour moi, le débat du tramway est terminé, là. Il s'est terminé, la journal fédéral a dit « Voici ma contribution ». Là, il est financé, à moins d'une catastrophe que Tramcité arrive en 2027 et dit « Ça va coûter 11 milliards, ce que je pense pas qu'il arrive ».
4: Ah, ils vont y aller pareil.
7: Exactement. Ah. C'est fait, c'est classé, le projet avance. Puis à un moment donné, il faut arrêter de s'acharner sur des projets qui avancent, même si c'est pas le projet qu'on aurait privilégié. Ouais. Même principe, là, je souhaite que la journée qu'on va faire un troisième lien, Bon, on n'est pas toujours un parti politique qui dit « Je vais l'arrêter, le pont », même quand les grues sont en train de le construire.
4: Ouais. On a peut-être été un peu irrités là, avec le fameux pont de Québec. Là. Oh, on va repeinturer le pont de Québec. Ouais. On va le repeindre. On va y installer
7: on va l'éliminer.
4: Un kit de lumière. Ouais. Hey, moi, j'étais là, là. C'était comme le plus beau jour de ma vie. Je me rappelle pas c'était en quelle année, par exemple. C'était-tu des années 90? C'était avec la gang à Robert Gillet, je pense. Fin 90, là. Mais bref, on était tous, Mathias. Moi, j'étais dans le secteur de l'aquarium. Puis là, on nous disait que ce soir-là, pour la première fois, on allait nous démontrer à quel point le pont de Québec était majestueux. On avait installé un kit de lumière. Ils l'ont allumé. Nous autres, on était à côté, puis on savait même pas que le kit de lumière était allumé. Ça a été un fiasco monumental. Un pont qui était tout rouillé. On nous disait « Ah, faut repeinturer ça. » Oui, mais avant de le repeinturer, faut-tu le gratter un peu, là?
8: On peut en prendre
4: faut-tu
8: soin
4: le
8: un peu.
4: À certains
8: là,
4: endroits. Ouais. Mais ça, Mathias, on en parle depuis les années 80. C'est pour ça, des fois, que je me dis, à un moment donné, puis Jeff l'a bien expliqué tantôt, à un moment donné, il faut accepter que les décisions se prennent, puis t'es pas d'accord, puis qu'on passe à d'autres choses.
7: Ouais.
4: Ça veut pas dire qu'il faut pas te surveiller l'argent qu'on paye.
7: Non, putain, c'est la démocratie, ça. Les gens sont élus pour prendre des décisions, puis gérer. C'est pour ça qu'on les met au pouvoir. Donc, à un moment donné, il faut accepter qu'il y ait des décisions qui vont à l'encontre de moi, ma pensée individuelle. Je sais qu'il y a des gens qui vont dire « Ouais, mais le tramway, il n'y a jamais eu l'acceptabilité sociale. »
4: Exact, c'est vrai.
7: Je suis d'accord. Mmh. Mais d'un autre côté, comme tu l'as si bien dit, Bruno Marchand est rentré comme une tonne de briques au municipal dans une élection qui portait sur le tramway. Fait qu'à un moment donné...
4: C'était pas une décision qui faisait mon affaire. Là.
7: Ben, moi non plus.
4: Mais à un moment donné, la démocratie fait en sorte que tu dois accepter des choses que tu n'aurais pas acceptées avant. Un auditeur qui nous écrit au 418-971-101, il dit « Salut, le scandale, messieurs, est de faire rapidement un projet sans supposément connaître le coût final réel. » Entièrement d'accord avec toi, je continue. « On nous fait croire que le coût est de 7 milliards. On se dépêche de faire les travaux car ils savent très bien que les coûts réels vont nous faire sursauter, mais il sera trop tard. » Ben ça, c'était la stratégie. Ce que je vous avais mentionné, c'était la stratégie du maire Labeaume, dépensons l'argent le plus rapidement possible.
7: Exactement.
4: Et la stratégie du maire Marchand.
7: Oui.
4: Les deux, c'est des maires qui sont dépensiers et c'est des maires qui sont taxeux, puis ils veulent faire leur projet. Dans le cas du maire Labeaume, je ne sais pas ce qui s'est passé. En fait, on sait que c'est un téléphone qui s'est fait. C'était Proulx, à l'époque, qui était...
7: Sébastien Proulx, ministre de la région de la Capitale-Nationale.
4: Puis c'est Philippe Couillard qui lui avait dit « Hey, on aurait un budget pour un tramway à Québec. Tu peux-tu en parler à Régis? » Et Régis, qui était contre l'idée du tramway, au mois de décembre... Il est sorti, puis là, tout d'un coup, le tramway, c'était la meilleure invention. Je sais pas ce qui s'est passé.
7: En entrevue ici, quand il a sorti son livre, il a dit que c'est fait convaincre par la science. Moi, je pense qu'il s'est fait convaincre par la rénovation de nos infrastructures souterraines.
4: Comme Mathias l'a mentionné.
7: Parce que, t'sais, on est en déficit présentement de quoi? 3,6 milliards pour nos infrastructures à Québec. Ça fait en sorte que le déficit, il est pas à 5 milliards. Là.
4: Parce que, c'est comme Mathias l'a mentionné, parce que le tramway, ça justifiait le fait de déplacer les canalisations.
7: Exactement.
4: Qui étaient sous l'asphalte.
7: Ouais.
4: On les a juste tassés, les mettre à peu près où les trottoirs, là, tu sais, où on mettrait un trottoir. Puis ce qu'il y a en dessous du tramway, ben, ça va être une dalle de béton. Fait que ça, on a sauvé un peu d'argent.
7: Ben, en plein ça. Bon. Ça nous a permis de faire des canalisations aussi qui vont absorber la densité urbaine.
4: Exact.
7: La densité urbaine, pardonnez-moi. On a un texto qui est rentré. Dans les années 70, le monde disait que la construction de l'autoroute de la capitale était superflue.
4: C'est vrai.
7: C'est ça. Fait que c'est la preuve que n'importe quel projet, qu'il soit routier ou qu'il soit de transport en commun, il va toujours avoir des gens qui vont être à l'encontre. Mais à un moment donné, quand t'élis un gouvernement puis qu'il prend des décisions, ben des fois, il faut que tu fasses avec, même si ça fait pas ton bonheur. Frapperont jamais à 100% là, le gouvernement.
4: Tu sais, j'ai pas changé d'idée. Je suis toujours contre l'idée
7: moi
4: du tramway. Je veux des autobus qui vont mieux desservir.
7: Moi, j'aurais pris un SRB partout à grandeur de la ville. Ça aurait été
4: ça
7: beaucoup mieux.
4: Mais à un moment donné, il faut juste passer à d'autres choses. Puis oui, surveillons les coûts. Puis oui, la stratégie de « Ah, ben maintenant, on est rendu à 7,6. » On le sait que c'est une arnaque, puis ils vont nous mettre ça à 10 milliards. Ben, on en est persuadé pour la plupart.
7: On le sait qu'en 2027, ça va être encore 7,6. Je te l'annonce, c'est ma prédiction, ma boule de cristal. Mais qu'en 2033, quand il va être en service, on va être autour de 10 milliards. Ou on va avoir caché des coûts, comme on a fait pour le centre Vidéotron pour qu'il rentre dans 400 millions.
4: Ben oui, 400. On est arrivé avec le centre Vidéotron. Ah, mais vous n'avez pas calculé ce que vous avez fait autour.
7: C'est ça.
8: Non, mais ça, c'était prévu.
7: Les embranchements d'autoroute qu'on a changés, on s'en va calculé. Le terminus d'autobus n'est pas calculé.
4: Non.
7: Donc, tu sais, c'est un projet de 800 millions, 1 milliard, le centre Vidéotron. Là. Mais on est rentré dans l'enveloppe de 400 millions pour la bâtisse.
4: Mais on est content de l'avoir.
7: C'est ça.
4: C'est juste qu'on n'a pas de club de la Ligue nationale et ça, c'est la raison pour laquelle on voulait faire
7: en
4: un
7: effet.
4: Centre Vidéotron.
7: Par contre, on a des beaux événements comme les Raptors contre le Heat qui a été sold out en 20 minutes.
4: Les remparts. Hier, juste aller voir les remparts. Là, voir 10 000 personnes dans la cabane, là, c'est le fun en maudit. Je trippe avec mes enfants aux remparts.
7: Ben oui, cette année, les remparts vont avoir un méchant club. En
4: c'est
7: plus.
4: Ça.
7: Le fun va être pogné dans la baraque. Là.
4: La seule chose que je déplore du Centre Vidéotron, puis je comprends pas pourquoi ils ont pas pensé, c'est les endroits où les jeunes peuvent jouer avec leur mini-hockey.
7: T'as tellement raison.
4: Tu sais, Mathias n'a pas connu ça, mais nous autres, au Colisée de Québec, là, avec nos mini-hockey, on pouvait partir des tournois. Là,
7: ben
4: on pouvait jouer pendant quoi? Tournoi de hockey, puis on pouvait jouer pendant 8 heures de temps au mini-hockey.
9: Mais il y avait des espaces réservés à ça.
4: C'était... Il y avait un corridor, puis à côté, tu avais des poutres, puis... Après ça, tu avais quand même un grand espace. Fait que nous autres, on prenait comme le gros espace à côté du corridor. Fait qu'on n'était pas dans les jambes du monde. Là, au Centre Vidéotron, la place où les jeunes jouent...
9: Ah, c'est en plein milieu.
4: Mais
9: c'est
4: ça. Ben là, les adultes, des fois, il y en a qui sont un peu weird, là, puis ils chiolent parce qu'ils voient les enfants jouer au hockey, mais c'est parce qu'on a bâti ça pour eux autres. Là,
7: moi, j'ai eu mes billets de saison longtemps au rempart, première rangée des mezzanines. Parce que ce qui était le fun, on remporte ensemble, mes enfants étaient jeunes, on pouvait s'amener un lunch, on le mettait là-dessus, les jeunes mangeaient. Puis, juste en arrière de ça, il y avait une genre de double porte, fait que ça donnait un énorme rectangle. Puis là, c'était rempli de familles au rempart. Mm-hmm. Les kids se retrouvaient là entre les périodes. Et on s'est fait des coupes d'amis juste parce que les kids se sont mis à jouer ensemble.
4: Ben oui, c'est
7: puis oui, c'était cœur.
4: C'est le fun. Mais c'est ça. J'aimerais ça, moi, qu'on ait trouvé un petit spot au Centre Vidéotron pour que les jeunes puissent aller jouer au hockey. C'est de toute beauté. Il y a des arénas maintenant qui sont comme ça. Mm-hmm. Tu sais, si tu vas à Sainte-Marie-de-Beauce, au Centre Castel, là, au fameux Centre Castel, tu l'as vu, le Centre Castel, Mathias?
9: Ben, bien Beauce. Sûr, ben oui.
4: Tu sais, il y a dans l'aréna. T'as un endroit où tu peux jouer au mini-hockey.
7: Ouais.
4: C'est vraiment une petite surface. Ça ressemble à une surface de deck-hockey, je pense qu'on peut dire ça.
9: Oui.
4: Fait que t'es dans l'aréna, puis ton gars amène son mini-hockey, puis il s'en va jouer avec ses chums.
7: Ils ont fait ça aussi au Centre Intact à Sainte-Foy. Ouais, Intact Assurance à Sainte-Foy, entre les deux glaces, justement.
9: Puis même chose à Onco, à Saint-Romuald. Fait que t'as de plus en plus d'aréna qui le font.
4: Là. Exact, c'est le fun. Je sais juste pas pourquoi il a pas pensé au Centre Vidéotron.
7: Ça vient avec de l'espace. T'es dans l'espèce de grand hall.
4: Il y en a encore, ben oui.
7: Devant la boutique Souvenir, dans l'espèce de grand hall, que là, vide, là. Hey, on pourrait te mettre une ou deux patinoires, quand même, les kids triperaient à mort.
4: On pourrait peut-être leur fournir cette idée-là. Hey, c'est 11 degrés sur Québec, ça s'est réchauffé un peu, ensoleillé pour aujourd'hui, maximum de 24. L'indice humidex, on pourrait avoir une température ressentie de 26. En soirée, ciel dégagé, minimum de 9. Demain, samedi, ce sera ensoleillé avec un max de 24. De la pluie en soirée. Dimanche, de la pluie, maximum de 20 degrés. Et lundi, des averses avec un maximum de 22. Pour nous joindre en studio, c'est le 418-971-1021. 418-971-1021, c'est par texto. Se passe quoi que ce soit sur la route, merci de nous en informer.
9: Ça circule très bien pour l'instant.
4: Ça roule à Monaco!
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10: Ça fait plaisir d'accueillir à Boulevard 102.1.
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10: Catherine Saint-Laurent.
7: Yes, sir!
11: Bonjour, merci.
4: Ton désir de faire de la radio, ça vient d'où?
11: Je pense que la radio, ça vient du fait que quand tu l'écoutes, tu sais que c'est authentique pis s'il n'y a rien d'inventé. En tout cas, la radio ici, là, qui se fait, c'est du vrai de vrai.
4: Et quel sera ton rôle sur Boulevard?
11: Ben, je serai journaliste et co-animatrice ici dans l'émission du matin.
4: Steven, c'est à toi.
10: Ouais, mais il se joint à l'équipe Donangeance avec Max et Jeff. Nicolas Lacroix.
4: Salut, Nick.
12: Salut, les gars.
4: Je suis tellement content que tu amènes toute ton expérience sur les ondes de Boulevard.
12: Ben, bienvenue, Monsieur Lacroix. Long time no see.
13: Merci, Denis. Long time no see, en effet. Ce que j'ai vu jusqu'à maintenant, on retrouve une effervescence ici que j'ai pas vue depuis longtemps. Ça fait du bien. C'est très motivant. Steven disait, ça nous parlerait d'une deuxième personne qui a voté au référendum de 95.
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2: Dans les prochaines secondes avec notre collègue Mathias en remplacement de Max Larouche. Max Larouche qui terminait son chiffre techniquement aujourd'hui, mais qui a décidé de prendre congé. Il s'en va à Montréal. Il est sur la route présentement. Je sais pas s'il est prêt à 20 ou la 40. Chose sûre, c'est pas lui qui conduit.
3: Non, il a pris son fameux Allo Stop. Là, pis,
2: ah, c'est pas sa conjointe qu'on a rencontré.
3: Je sais pas, il allait ça avec sa conjointe.
2: Ben, sûrement. Et là, c'est vraiment sympathique.
3: Oui, alors sympathique.
2: Et très belle aussi. Beaucoup trop belle pour lui.
3: Il a scoré au-dessus de sa ligue.
2: Oui.
3: Vraiment.
2: Oui, ben, comme la plupart des animateurs de radio qu'on connaît. Hein?
3: Exactement.
2: On nommera pas de nom.
3: Je vais me qualifier dans cette zone-là. Ça me dérange pas.
2: On est tous là-dedans, mon chum. On est tous là-dedans. Il reste Mathias. On sait pas de quoi. Là, il ne la présente pas. Il y a
4: J'étais
2: hein?
4: là hier.
2: Ouais. Tu me l'as pas présenté.
4: Non, mais en fait, je pense que vous êtes pas croisés, mais je suis pas sûr. Mais t'étais là hier. Hein?
2: T'aurais pu me présenter.
3: Ben, ouais, commande, Mathias.
4: Hein, oui, j'ai pas eu l'occasion de le faire.
2: All right, sur le circuit routier, tout va bien encore, mon ami?
4: Oui, pour le moment, ça circule bien.
2: Parfait. 418-971-101 par texto si vous voyez quoi que ce soit.
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2: Quelles sont les grosses nouvelles de la journée, mon ami?
4: Ouais, ben je commence avec Bon Samaritain qui a été atteint par balle lors des événements en fin de semaine sur le pont Pierre-Laporte qui a donné une entrevue à Victoria Barré du Soleil. L'homme de 25 ans qui revient sur les événements de la nuit de vendredi à samedi. Selon son témoignage, il était environ 23h30 lorsqu'il a vu l'accident se dérouler. Il y a une formation en premier répondant en milieu industriel. Il a décidé de s'arrêter pour aider. Il se rend initialement à la voiture du suspect qui cherchait à s'extirper de son véhicule. Quand il voit qu'il y a un autre homme qui est en train d'aider le suspect, mais l'homme de 25 ans se rend cette fois-ci à la voiture de la victime, donc celle qui s'est fait rentrer dedans. Alors qu'il aidait la victime, il s'est retourné vers le suspect, puis c'est à ce moment-là qu'il s'est rendu compte. OK, il est sorti de son véhicule, puis il semble désorienté. On aurait dit qu'il cherche quelque chose. C'est à ce moment-là que le suspect aurait ramassé un véhicule au sol pour tirer sur l'homme de 25 ans, le Bon Samaritain, qui a été atteint à l'abdomen, mais par miracle, aucun organe qui a été touché. Il sera en arrêt de travail pour les 4 prochaines semaines. Le ministre du Commerce Canada-États-Unis, Dominique Leblanc, était aux États-Unis hier. Il a affirmé avoir eu une longue et importante discussion avec Jamison Greer, son homologue américain. Les deux hommes qui continuent de travailler sur un accord qui doit être signé d'ici minuit. Parce que je vous rappelle que sans entente à cette heure-là, les tarifs de 50% de Donald Trump rentreraient en vigueur. C'est la fin du sursis de 3 jours, donc on va suivre ça de près.
2: Selon le vice-président américain J.D. Vance, Mark Carney est un gars vraiment gentil avec lequel il s'entend bien, mais Carney serait aussi le genre à entrer dans une pièce, se la jouer en clamant qu'il va, disons, jouer plus dur que Donald Trump. C'est hilarant parce que Mark Carney présente ça comme une sorte de victoire pour le Canada alors qu'en réalité, ils font des concessions sur beaucoup de points.
3: Ouais, à l'heure actuelle, je vois pas la victoire pour le Canada, là, je vais être bien honnête. Puis là, ça a transparu dans les médias. Le premier ministre Manitoba qui disait hey, « Carney est en train de nous supplier pour qu'on remette l'alcool américain sur
2: les
3: tablettes. »
2: Ouais, puis les Premières Nations ont une autre façon de voir la vie. Là. Quand ils ont leurs convictions sont frappées, ils sont prêts à se battre.
3: Ouais.
2: Dans le cas de Monsieur Drew... Hey, je me rappelle pas de son nom. Mais ça, c'était un Drew quelque chose. Mais lui, il dit, t'as peu, là. La seule et unique arme qu'on peut avoir, c'est l'alcool américain sur nos tablettes. Il y a le pétrole aussi. Ouais. On pourrait peut-être se battre. Puis les autres, ils disent, ah, regarde, on va être obligé de concéder le fait c'est de ça. Remettre l'alcool américain sur nos tablettes.
4: C'est Wab Kinew, le Wab nom Kinew. Du premier ministre du Manitoba.
2: Puis lui, il dit, je suis prêt à me battre.
3: Oui.
2: Puis t'as un... je sais pas, qu'est-ce que tu choisis entre un Paul Saint-Pierre Plamondon qui dit, là, le méchant Donald Trump est là, fait qu'il n'y aura pas de référendum avant que Donald Trump s'en va, ou un autre qui dit, savez-vous quoi, il nous reste des armes, on va se battre.
3: Le batailleur.
2: Oui, hein? Je pense qu'on est un peu tout comme ça. Puis on sait qu'on fait pas le poids contre les États-Unis.
3: Non.
2: Mais en même temps, T'sais, on a du pétrole albertain. Les États-Unis sont pas autosuffisants. Ouais. Quoi que certaines personnes puissent en penser, si vous regardez les chiffres, ils ont besoin du pétrole canadien pour subvenir à leurs besoins. Parce que leur pétrole, à eux, ne suffit pas. Puis bien souvent, c'est pas leur pétrole qu'ils utilisent, c'est plus souvent le pétrole canadien. Ils raffinent aussi notre pétrole, soit dit en passant. Là, ils ont des raffineries quand même assez intéressantes aux États-Unis. Fait qu'on a le pétrole, puis on a justement le fait qu'ils veulent nous vendre de l'alcool. Fait qu'on a des armes quand même. Mm-hmm. Ce qui est curieux, Jeff, c'est qu'au départ, tout le monde, tous les ministres à la grandeur du Canada étaient contre le 25% d'augmentation de frais de douane de Donald Trump. Trump s'est fâché, il a mis ça à 50, puis là, ben, on se baisse les culottes parce qu'on revient à 25.
3: On fait dit, des okay, concessions.
2: C'est bon, on va le prendre, le 25.
3: On fait des concessions à 25, puis on a le pétrole, on a l'électricité, on a de l'aluminium aussi que les États-Unis ont de besoin.
2: Oui, une qualité d'aluminium puis d'acier que les Américains n'ont pas.
3: Exactement, on a quand même des leviers. Les Américains ont les yeux sur nos minerais critiques, donc on a quelques leviers. Et là, on semble complètement abandonner le combat.
2: Exact. Mais Wab Kinew, là, je l'aime bien, lui.
3: Moi aussi.
4: En parlant de quelques leviers, la gestion d'offres revenait beaucoup au cours des derniers jours. Selon les informations de Radio-Canada, davantage de produits laitiers pourraient se retrouver sur nos tablettes avec l'entente Canada-États-Unis. Et de ce qu'on comprend, c'est qu'on touche pas nécessairement à la gestion d'offres. Ce serait pas les quotas de produits laitiers américains qui augmenteraient. Ce serait la façon de les distribuer, donc de donner davantage de permis à des commerçants canadiens pour vendre des produits laitiers américains. On n'a pas nécessairement beaucoup de détails à ce sujet-là pour l'instant, mais c'est sûr que ça va pas faire plaisir aux agriculteurs québécois. Près de la moitié des Québécois accordent la note de C au réseau scolaire et 60% estiment que la qualité de l'enseignement s'est détériorée, nous révèle un sondage Synopsis La Presse ce matin. Seulement 7% des Québécois estiment que l'enseignement s'est amélioré au cours des dernières années. Les Québécois ciblent entre autres l'épuisement professionnel, la violence et le sous-financement comme problématique principale de notre réseau scolaire. L'ajout d'une troisième voie dynamique sur le pont de l'île d'Orléans est possible, mais n'allégerait pas pour autant la congestion, selon le cabinet du ministère des Transports. C'est dans le Journal de Québec qu'on nous rapporte l'information. Éric Duhaime qui propose présentement d'évaluer l'option de rajouter cette troisième voie-là dans son projet de troisième lien qui passerait par l'île d'Orléans. Le ministère affirme qu'une telle infrastructure ne ferait que retarder le coup d'eau d'étranglement parce que bien qu'on rajouterait une voie sur le pont de l'île d'Orléans, le nombre de voies circulables sur l'île d'Orléans elle ne changerait pas, du moins pour le moment, à moins d'un autre projet. C'est maintenant au tour de Québec solidaire de dévoiler son slogan pour la campagne. « C'est possible » sera le slogan de QS. Ruben Gazal veut mettre l'accent sur l'espoir et l'action. Il ne reste plus qu'à connaître le slogan de la CAQ maintenant. Les quatre autres partis politiques qui ont révélé leur slogan au cours des dernières semaines. Un sondage léger révèle que le tiers des Québécois se sentent en moins bonne santé qu'il y a 5 ans. La présence grandissante des écrans serait le facteur principal de cette situation. Le tout a une répercussion, alors que la majorité des Québécois se sentent souvent ou occasionnellement fatigués, ce qui nuit à leur travail, vie personnelle ou encore leurs relations sociales. Et je termine avec 8 personnes qui ont été tuées dans un accident d'avion hier de US Air Force du côté de l'Alaska. On a très peu d'informations sur c'est que c'est un avion qui s'est écrasé sur un aérodrome d'un site de radar en Alaska. Pour l'instant, c'est 8 morts qui est confirmé. Il y a une enquête en cours pour déterminer les circonstances exactes de l'accident.
3: Au sport!
4: Oui, des Capitals qui ont remporté le match Boulevard d'hier 4-2 face aux Manners de Sussex County. Un triplé contre Sussex County suit en fin de semaine du côté de Sussex County à l'étranger. Victoire de 46-16 des Alouettes face aux Rouges et Noirs d'Ottawa. Et victoire de 5-1 des Blue Jays face aux Rays. Donc, la remontée des Blue Jays pour se diriger vers les séries qui continuent. On s'en va vers un triplé face aux Yankees du côté de New York en fin de semaine.
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2: 51. De quoi ça a l'air, une urgence psychiatrique? Est-ce qu'il y a des gens qui ont déjà été dans une urgence psychiatrique? C'est-tu une urgence comme celle que là où on va, dans les hôpitaux?
3: Oui, sauf que c'est moi, quand je fais ma dépression majeure, j'ai passé une nuit là à l'urgence psychiatrique.
2: Ouais.
3: C'est t'as des locaux, par contre, qui sont fermés pour ceux qui sont en crise.
2: Puis, as-tu. Comment ça. Est-ce que tu peux être dans une salle d'attente en attendant de rencontrer
3: oui,
2: un psychiatre?
3: Exactement. J'ai été dans la salle d'attente. Là, après ça, compte tenu de mon état, ils ont décidé de me faire passer la nuit à l'urgence.
2: Mais quand tu es dans la salle d'attente de l'urgence, Jeff, est-ce que tu es avec 20 personnes?
3: Non, c'est un corridor à part.
2: C'est un corridor à part.
3: Puis,
2: croises-tu d'autres patients comme toi?
3: À l'heure que j'étais arrivé avec mon ami et mon frère, j'étais tout seul dans le corridor avec eux autres.
2: T'étais seul, OK. T'as-tu vu ce qui s'est passé au CHU?
3: Oui, ça n'a pas de sens.
2: Une patiente qui a été blessée, une infirmière qui a été blessée, puis quand même assez solidement. Wow, regarde la face de l'infirmière,
3: on dirait qu'elle
2: a fait 12 rondes contre Mike Tyson, là. Tu sais, des fois, on dit « Ah, il y a des infirmières qui doivent se plaindre pour rien. » Elle a toutes les raisons de se plaindre. C'est fait casser la gueule par un patient qui était complètement désorganisé. Je peux pas croire qu'il y a pas d'agent de sécurité attitré à l'urgence psychiatrique. Je peux pas croire ça. Ce qu'on me dit, c'est qu'à l'intérieur de l'hôpital, au CHU, si vous êtes déjà allé au CHU à Lévis, là, c'est quand même un gros hôpital, c'est beaucoup de choses à couvrir. Puis s'il y a une place où les agents de sécurité doivent être, l'urgence psychiatrique puis l'urgence, ça peut être deux belles places. Là.
4: Pour le total du CHU, ce qu'on nous dit, c'est 3-4 agents normalement qui se promènent pour tous les départements.
3: Aïe, aïe, aïe.
2: Mais je comprends pas pourquoi il n'y a pas d'agent de sécurité là à temps plein, en particulier quand un gars rentre là puis on sait qu'il est en psychose.
4: Oui, ben c'est ça, parce que l'homme en question que tu parles, c'est des policiers qui ont arrêté un homme en psychose puis qui l'ont dirigé vers des urgences psychiatriques en vertu de la loi P38.
2: Ouais.
4: Ce qui veut dire que cet homme-là, on l'a forcé à être hospitalisé. Il était en psychose. Pourtant, on n'a mis aucun agent de sécurité pour s'assurer de la sécurité de l'opération. Ouais.
2: Moi, quand il s'agit de la sécurité des employés, sécurité des femmes, sécurité des enfants, je suis un peu extrémiste.
4: Ben oui.
2: Je deviens un peu dictateur. Là. Ça devrait être un automatisme quand un homme est en psychose de le mettre dans un endroit avec des murs

0: En 1 minute et demie, 2 minutes avant que l'agent de sécurité arrive.
1: Une urgentologue qui était enceinte, qui c'est des travailleurs autonomes, là, c'est des travailleurs autonomes, ouais. les médecins. Elle est enceinte, elle travaillait, elle veut prêter main forte, puis le gars, il est en crise, il est couché, mais il est en crise, il donne un coup de pied sur le ventre de l'urgentologue. Je sais. Comment ça peut arriver, ça, en 2021?
0: C'est impossible.
1: C'est-tu les droits de l'homme qui rentrent en fonction, puis on dit, ben même s'il est en psychose, ben puis même s'il est un danger pour les autres, faut le laisser en liberté. Non. Pauvre-t-il, il faudrait pas l'attacher?
0: J'ose espérer que non, là, parce que t'es normalement dans les locaux fermés de l'urgence psychiatrique, les personnes, normalement, vont être menottées parce qu'ils sont en crise.
1: Mais là, il y avait plus de flics. Les flics étaient partis?
0: Ouais, c'est vrai.
1: Les flics étaient partis et dans ce cas-ci, il y a une patiente aussi qui était blessée. Un excellent article de Jean-François Racine dans le Journal de Québec. Il dit « La mère d'une patiente blessée lors de l'agression d'une infirmière du CHUL affirme que l'hôpital avait convaincu sa fille qu'elle serait plus en sécurité à l'urgence psychiatrique pour la fin de semaine. Elle s'est fait battre par le même gars. »
0: Ça fait pas de sens. Il faut augmenter la sécurité dans nos hôpitaux. À 66 milliards de budget, on doit avoir du budget pour qu'il y ait des agents de sécurité dans les urgences psychiatriques.
1: Je suis vraiment pas un spécialiste, là, mais quand quelqu'un est en psychose, là, il voit pas la même chose que toi, tu
0: ben
1: vois.
0: Non.
1: C'est-tu possible de le mettre dans un endroit pour pas qu'il soit un danger pour personne? Mm-hmm. Puis si, je sais pas moi, avec la Charte des droits et libertés, s'il y a des choses que tu... Normalement, tu devrais faire, en toute logique, que tu peux pas faire parce que la Charte le protège, c'est possible de le coller avec un agent de sécurité?
0: En effet. Tu vois, on a un ambulancier qui nous a écrit « Si t'entends en ambulance, t'es censé entrer directement à l'urgence psychiatrique et ne pas passer par l'urgence. À l'époque, à l'enfant Jésus, l'agent de sécurité de l'urgence dessert normalement l'urgence psychiatrique. Fait que c'est le même agent de sécurité. Ça fonctionne pas. Faudrait qu'il y ait un agent de sécurité attitré à l'urgence psychiatrique. Puis que si, justement, une infirmière a entré dans un local où une personne est désorganisée, ben l'agent de sécurité est là avec. » C'est lui qui va au front en premier. Là.
1: C'est particulier. C'est invraisemblable. Le monde dans lequel on vit, hein. C'est juste hallucinant. Lâchez pas si vous êtes dans le domaine de la santé.
0: Vraiment. Là,
1: vous travaillez extrêmement fort pour votre argent. Puis des fois, on chiale après vous autres parce que les délais d'attente sont un peu longs, mais c'est pas après vous autres qu'on chiale.
0: C'est plus envers
1: le gouvernement qui semble pas s'en faire tant sur les fameux délais d'attente. Vous avez des choses à nous dire? C'est le 88-971-1021. 88-971-1021. C'est par texto, principalement en ce qui a trait à ce qui se passe sur la route.
2: Ouais, ça circule très bien pour le moment.
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0: Yes, sir.
1: C'est 11 degrés sur Québec ensoleillé présentement. Ça va être ça pour toute la journée et toute la soirée. On va voir les étoiles ce soir, mon Jeff. Une petite promenade en amoureux ce soir.
2: C'est donc belle fun. Yeah. C'est un surprise pour la fête à ma blonde ce soir. C'est sa fête lundi.
1: Est-ce que t'es à l'écoute présentement?
2: C'est à l'écoute présentement?
1: Oui.
2: Elle sait qu'elle a de quoi, c'est pas c'est quoi.
1: Ça serait un surprise.
2: Ben non, mais c'est parce qu'elle sait qu'elle a de quoi.
3: Jeff s'échappe toujours en
4: nous autres aussi, on a de quoi.
2: Non, c'est juste que j'avais feinté une réservation au restaurant pour moi et elle.
1: Aha!
2: Oui. Et là, mercredi, elle me dit, c'est quoi? Tu fais 8 heures en ligne à radio. Cancel le resto. On va aller au resto à la place samedi.
1: Oh!
2: Mais là, j'avais pas le choix de dire, tu sais quoi? Vendredi, tu vas sortir de la maison.
1: Ah! Donc là, puis qu'est-ce qu'il faudrait pas qu'elle sache, mettons, pour ce soir?
2: L'endroit. Puis qui va être là.
1: OK. Ça sera certainement pas. Ce sera certainement pas ses amis, sa famille.
2: Je dis rien.
3: Wow! Ça me semble être des prédictions peu plausibles, Marceau, là, que ouais. Tu fais présentement.
1: C'est quoi? Moi, je vais vous écouter à 13h40 pour savoir comment vous sonnez rendu à 13h40 cet après-midi où vous êtes sur un
2: marathon
1: de 8h en ligne.
2: Peut-être que je l'aurais dit à ce moment-là, compte tenu que je fais 8h en ligne.
3: L'objectif, là, c'est il me reste 7h pour faire en sorte que Jeff s'échappe.
1: Donc, le soleil pour aujourd'hui, s'il y a dégagé pour ce soir, minimum de 9. Demain, samedi, ce sera ensoleillé avec un maximum de 24, humidex de 27. Pour jouer en studio, c'est le 418-971-1021, c'est par texto. Mon nom, c'est Marceau. Son nom, lui, c'est Jeff. Et Mathias est avec nous en remplacement de Max Larouche, qui, lui, est dans son show de musique à Montréal. Ça va commencer à midi. Va probablement être le seul spectateur du band qui va avoir été invité pour faire une prestation à midi.
2: Le vendredi.
1: Mais on lui souhaite une super de belle journée. Puis merci beaucoup, Max, de travailler si fort. Merci beaucoup aux gens des capitales de Québec qui nous ont accueillis hier sur la terrasse du stade municipal. C'était de toute beauté, encore une fois. C'est toujours une réussite. À chaque match des capitales, on est bien servi sur la terrasse. Si vous l'avez pas encore vécu, sincèrement, c'est le fun. Il y a du monde le fun. Il y a du beau monde, ça jase là. Il y a des deals d'affaires qui se créent sur la terrasse des capitales. C'est un de mes chums qui me mentionnait ça. Il a dit ouais, moi j'incite, là, il y a une bonne classe à faire, puis on jase, puis des fois, ben, on vend nos services, puis on donne nos cartes d'affaires. C'est un super de bel endroit, puis il y a de la bière en masse. On manque pas de bière.
3: Ah, ça a été une belle soirée hier. Tu sais, on sait pas, Yannick, peut-être que Max il est à Montréal aussitôt parce qu'il fait une performance surprise au Vans Rob Tour. Non?
1: Ouais, on souhaite. Pas ça au Montréalais.
2: Non, mais... ça va vider la place.
3: Ah ouais, tu souhaites pas ça au Montréalais?
1: Non, mais... je souhaite pas ça au Montréalais. Ils sont un peu dans le trou présentement avec la mairesse là, qui semble un peu particulière. Dommage parce que je l'aimais bien, cette mairesse.
2: Moi aussi, mais là, c'est embourbé dans la situation avec les policiers.
1: Elle est beaucoup plus silencieuse hein, depuis qu'on a appris que son conjoint n'était pas victime d'intimidation de la part des policiers en raison de sa couleur. C'est parce que son conjoint, c'est un bum, c'est la route. Respecte pas les limites de vitesse. C'est quelqu'un qui conduit sans permis de conduire. C'est quelqu'un qui conduit sans que les plaques d'immatriculation soient payées à la Société d'assurance automobile du Québec. Elle est un peu plus silencieuse depuis un certain temps.
2: Ouais, exactement.
1: Mais tu sais quoi? On va lui laisser une chance de se reprendre, puis probablement qu'elle va finir son mandat en beauté. Hey, Jeff, j'ai pogné une chronique de Mario Dumont ce matin.
2: Ouais.
1: Ça parle de la Charte canadienne des droits et libertés.
2: Bon, OK.
1: On s'entend que c'est pas un sujet qui est super sexy, se le dit en ce vendredi, mais on apprend des choses extrêmement intéressantes. Et ce qu'il mentionne, c'est que c'est un document, c'est la Charte des canadienne des droits et libertés, c'est un document qui est hautement noble, puis ça sert à protéger les droits de base, qui sont quand même assez essentiels à la vie dans une démocratie où on peut s'épanouir en toute sécurité.
2: Mm-hmm.
1: Fait qu'il y a quelque chose de bon dans cette fameuse Charte canadienne des droits et libertés. Il dit, une fois cela dit, faudrait être aveugle pour pas voir que l'imagination des avocats et l'exagération des interprétations des tribunaux ont amené la Charte à multiplier les circonstances où nous sommes face à un supposé droit fondamental. Son exemple préféré, ça concerne les relations de travail. La Charte protège le droit à l'association, l'essentiel en démocratie. Les citoyens peuvent s'unir en association, en parti politique et en syndicat. Or, une succession de jugements basés sur le droit d'association a conduit à rendre le droit de grève inaliénable, ce qui fait en sorte que même les parlements, que ce soit le parlement ici à Québec ou encore à Ottawa, ils peuvent pas forcer un retour au travail, sauf dans quelques rares circonstances. Donc, jusqu'à maintenant, tu es à l'aise avec sa chronique?
2: Oui, je suis à l'aise avec sa chronique. Puis, dès qu'on veut jouer sur le droit de grève, comme Jean Boulet a tenté de le faire avec les services essentiels, ben là, les syndicats sortent leur tambour, leur trompette, puis font énormément de bruit.
1: Ouais. Savais-tu qu'en Ontario, les tribunaux sont saisis d'une affaire grave?
2: Ouais.
1: Et là, la Charte des droits et libertés canadiennes rentre en jeu. Ça touche les, attache-tatuc, les pistes cyclables.
2: OK, qu'est-ce qui se passait avec les pistes cyclables en Ontario?
1: La piste cyclable ne serait plus un accommodement le long d'une route décidée par une municipalité ou encore un ministère des Transports. Elle constituerait un droit fondamental protégé par la Charte.
2: Donc, on serait obligé de mettre des pistes cyclables partout?
1: On rappelle les faits. Doug Ford a été élu en ayant pris l'engagement d'éliminer un certain nombre de pistes cyclables dans Toronto. La plupart des pistes cyclables éliminées, c'était dans des endroits qui n'avaient pas de Christie de bon sens, selon lui, mm-hmm. qui nuisaient aux automobiles, aux transports en commun et qui nuisaient aussi au commerce. Donc, il a décidé, lui, en tant que premier ministre, ben, de retirer certaines voies cyclables parce qu'il empire la congestion. Il y a des avocats qui disent « T'as peu. » Ça, là, quand on met une piste cyclable, ça permet à Jeff de pouvoir prendre son vélo puis d'aller travailler avec son vélo.
2: OK.
1: Donc, ça ferait partie, selon les avocats, d'un droit inaliénable.
2: Donc, je serais obligé, en tant que politicien, d'offrir à Jeff une piste cyclable.
1: Aux citoyens des pistes cyclables. Puis une fois que tu l'as mis en place, tu peux plus la retirer.
2: OK, je suis pas obligé d'en mettre partout, mais c'est juste que je peux pas en retirer.
1: Ça s'est ramassé en cours.
2: Ça fait quand même pas de sens, ça.
1: Ça s'est ramassé en cours au tribunal de première instance. Est-ce que tu penses que les avocats qui étaient pro-pistes cyclables, quand ils ont invoqué la charte, est-ce que tu penses qu'ils ont gagné ou ils ont perdu?
2: Écoute, si tu m'en parles, c'est parce qu'ils ont gagné, puis ça me fait peur.
1: Ils ont gagné devant le tribunal de première instance. Le juge a tranché que si aucune piste cyclable n'existait, on ne pourrait pas en réclamer une au nom d'un droit fondamental. Cependant, une fois que l'infrastructure existe, j'espère juste que Bruno Marchand n'écoute pas et qu'il lira pas la chronique de Mario Dumont ce matin. Cependant, une fois que l'infrastructure existe, l'administration ne pourrait plus revenir en arrière.
2: Même si on réaménage la rue, qu'on...
1: Ça prend une piste cyclable si tu réaménages la rue parce que tu l'as mis là au début.
2: Ça veut dire que là, chemin Sainte-Foy, on est foutu à vie.
3: Père de Lièvre aussi, là, surtout Père de Lièvre, j'ai envie de dire.
1: En même temps, Jeff, j'essaie d'être aligné avec ma logique puis ce que je pense.
2: Vas-y. Okay.
1: Moi, les pistes cyclables doivent être choisies rigoureusement. À quel endroit on met ça?
2: Oui.
1: Ça va-tu nuire au trafic? Ça va-tu nuire au transport en commun? Ça va-tu nuire au commerce? Puis une fois que le travail est fait...
2: Je suis d'accord avec toi.
1: Tu la laisses là pour 100 ans, là. Une fois que tu acceptes que c'est le meilleur endroit pour mettre une piste cyclable, puis ça l'aide tout le monde, puis tout le monde est d'accord avec ça, ben 90% des gens sont d'accord avec ça, tu la mets là, puis tu les touches plus.
2: Je suis d'accord avec toi, mais t'es dans mon exemple.
1: Mais si t'as un maire, puis là, je nomme aucun maire au Canada ni aux États-Unis, mais si t'as un maire qui est complètement faux, puis il dit, moi, là, les rues, j'en veux plus, je veux juste des pistes cyclables. Après ça, tu peux plus revenir en arrière quatre ans plus tard. Là. Lorsque lui aura fini son mandat, le prochain maire qui dit, hey, c'est quoi, là? La mairesse qui était là, elle a mis des pistes cyclables partout, ça nuit au commerce, ça nuit au trafic, j'enlève ça. Tu peux plus.
2: Ça veut dire que Montréal est dans le trouble.
1: Ça veut dire que Montréal serait dans le trouble si ça se ramasse en cours. Là, c'est en Ontario. Donc, en première instance, ils ont gagné. C'est un article 7. L'article 7 de la Charte des droits, il protège la vie, la liberté et la sécurité de la personne. Donc, la sécurité, ça implique que quand on fait une piste cyclable pour les gens qui sont à vélo, on les met en sécurité. Mais si tu retires la piste cyclable, tu nuis à leur sécurité.
2: Oui, parce que là, ils vont être en bordure de route, d'un boulevard peut-être, où ça roule plus vite, puis ils n'auront pas l'espace nécessaire. Je comprends tout ça.
1: La bonne nouvelle qu'on peut lire dans la chronique de Mario Dumont ce matin, c'est que la semaine passée, cette décision-là qui avait été acceptée en première instance, ben, ça a été renversé par la Cour d'appel de l'Ontario. Et vraisemblablement, ça va se ramasser en Cour suprême sur le droit à la piste cyclable. T'imagines en 1982 à quel point, quand on a mis ça en place, on ne s'imaginait pas à quel point des avocats pourraient jouer avec cette fameuse charte des droits et libertés. C'est fou, hein?
2: Puis des lobbies aussi, là.
0: Puis des lobbies.
1: Ouais.
0: Mais imagine-toi.
2: Là, on va amener le dossier des pièces cyclables à la Cour suprême. Ouais. Pensais que la Cour suprême, c'était pour des cas vraiment.
1: Non, il y a des affaires un peu banales.
2: Non, je sais.
1: Oui, j'y reçois par courriel les décisions à la Cour suprême. Des fois, je me dis, je peux pas croire que le monde a dépensé des millions de dollars en cours pour se rendre là. Mais c'est des gens qui ont des convictions et c'est des gens qui ont plus d'argent que toi puis moi, j'imagine, pour payer des avocats des fois pour rien. Mais des fois, ils gagnent. Fait qu'ils sont ben heureux. Mais le jour où ça va se ramasser en Cour suprême, puis qu'on va entendre les arguments des deux côtés, puis qu'on va dire, attends peu, là, il y a quelque chose de logique. Si Jeff établit, Jeff, c'est un cycliste, c'est toi, Jeff.
2: Oui.
1: Tu dis, attends peu, là, moi, je veux m'établir là parce qu'il y a une école, il y a une église, il y a une épicerie, mon travail est là, il y a une piste cyclable qui me protège mes enfants, qui m'amène à l'école ou encore à ma job ou encore à l'épicerie.
2: Touche pas à ma piste cyclable, Marceau.
1: Touche pas à ma piste cyclable.
2: C'est ça que je vais te dire.
1: Ça a du sens.
2: Oui.
1: Mais le monde n'est plus comme ça.
2: Mm-hmm.
1: Le monde n'est plus comme ça. Non. Ça revient à la responsabilité, des fois, de choisir l'endroit où tu vas habiter. C'est toi qui l'as choisi. Ouais. Tu sais, dans les dernières décennies, Mathias a peut-être... tu sais, il y a 20 ans, il n'a peut-être pas vu ça passer. Mais il y a des gens qui se sont plaints parce qu'il y avait des avions qui passaient au-dessus de leur tête à tous les jours.
3: À cause d'un nouvel aéroport?
1: Non, c'est un aéroport qui est là depuis des décennies, là.
3: Okay, l'aéroport, il y a eu des plaintes pour ça.
1: L'aéroport était là avant leur naissance. Eux autres, ils ont choisi une maison avec le prix. Puis ils trouvent que, parce qu'ils sont alignés avec la ligne 2-4, la piste d'atterrissage 2-4 à Québec, sont alignés. Puis là, ils trouvent qu'il y a trop d'avions qui passent au-dessus de leur tête. Fait qu'ils veulent chialer.
3: Mais elle était déjà là.
1: Mais l'aéroport était déjà là. C'est arrivé aussi au lac Saint-Augustin. Ils trouvaient qu'il y avait trop d'avions. Le monde est weird.
3: Le syndrome du pas dans ma cour, il est très fort.
2: Rénal nous mentionne par texto, pourquoi pas le contraire? Avant, je pouvais circuler en auto. Maintenant, je peux plus. Droit fondamental.
1: Ouais, mais non, parce que c'est la sécurité.
2: C'est ça, c'est la sécurité, le droit fondamental.
1: Pour la piste cyclable. Fait que les gens qui sont sur la piste cyclable seraient protégés, seraient dans un couloir protégé. Et c'est l'argument qui a été utilisé en cours.
2: Faut suivre ce jugement-là parce qu'on a énormément de textos qui rentrent, les gens sont inquiets.
1: Ben, je comprends, là. Si c'est un maire ou une mairesse qui met des pistes cyclables partout, puis que ça se ramasse en cour suprême et c'est accepté que les pistes cyclables font partie de la Charte des droits et libertés. Fait qu'une fois qu'elle est là, tu peux plus l'enlever.
2: C'est ça.
1: Le prochain maire ou la prochaine mairesse qui arrive, il peut pas enlever les pistes cyclables qui nuisent au bon déroulement de notre belle société.
2: Exactement. J'aimerais rappeler à nos auditeurs un peu de méditation. Vous écoutez votre respiration.
1: Le monde est fou!
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1: Ah, Max n'est pas là. Est-ce qu'il fait en sorte qu'on a notre journaliste sur la route qui s'est offert généreusement? Si vous avez des choses à nous dire par rapport à l'actualité ou encore par rapport à ce qui se passe dans le trafic, on va y revenir. C'est au 418-971-1021. 418-971-1021. Mais tout d'abord, Mathias, commençons avec les échanges des dernières heures là, concernant ce qui se passe entre les États-Unis et le Canada pour ce qui est des taxes supplémentaires que les Canadiens pourraient se voir infliger.
3: Oui, bien, on rentre dans le blitz final des négociations parce que je vous rappelle, le sursis de 3 jours que Donald Trump avait donné sur ses tarifs douaniers de 50%, ça vient à échéance ce soir minuit. Ce qui veut dire qu'on doit régler l'entente au plus vite. Puis le ministre du Commerce Canada-États-Unis, Dominique Leblanc, qui était aux États-Unis hier pour le faire, il a d'ailleurs affirmé avoir eu une longue et importante discussion avec Jameson Greer, son homologue américain. On n'a pas beaucoup de nouveaux détails pour l'instant. Ce que je peux vous dire, par contre, c'est selon les informations de Radio-Canada, on se demandait ce qui se passait avec la gestion de l'offre. On entendait Donald Trump dire qu'il n'y allait plus avoir de tarifs pour les agriculteurs américains. Du côté du Canada, on disait « on touche pas à la gestion de l'offre ». Ce qu'on ferait, c'est qu'on toucherait pas à la gestion de l'offre, mais on changerait la façon d'émettre des permis aux commerçants sur la vente de produits laitiers américains. Ce qui veut dire, sans changer les quotas nécessairement, du nombre de produits laitiers américains qui peuvent rentrer au pays, on pourrait quand même voir une augmentation de produits laitiers américains sur nos tablettes en donnant plus de permissions aux commerçants de vendre ces mêmes produits-là. On a très peu de détails pour l'instant, toutefois.
1: Ouais, on en parlera peut-être un peu plus à 7h30 avec Marc-André Leclerc, qui est chroniqueur politique et vice-président chez National. On parlait de la guerre commerciale entre le Canada et les États-Unis, mais aussi des petites choses qui se sont dites dans les dernières heures concernant les... on est en période préélectorale, là, même si des gens disent « Non, les élections ne sont pas encore commencées. » On va se le dire que pour la CAQ, ça fait déjà quelques semaines qu'eux autres ont commencé leur campagne électorale avec tous les investissements, les annonces. Hydro-Québec embarque là-dedans, là, avec Churchill Falls. Donc, on en parlera avec Marc-André Leclerc et Denis Gravel sera avec nous à 7h55 pour ce qui est du Pit Stop.
3: Ben, j'en profite pour faire le tour, justement, en politique provinciale. Je commence avec Charles Milliard, qui a donné sa longue entrevue à Rémi Nadeau dans le Journal de Québec. Le chef libéral qui est revenu sur les accusations que Paul Saint-Pierre Plamondon avait effectuées en liant les libéraux au crime organisé. Charles Milliard qui dit que sa forte réaction face aux accusations a permis aux Québécois de voir la vraie nature du chef péquiste. Il a affirmé que sa mise en demeure envoyée à PSPP a démontré qu'il ne se laisserait pas passer n'importe quoi. Et selon lui, cet événement a laissé une empreinte négative envers le chef du PQ dans l'esprit des Québécois. Je vous rappelle, Charles Milliard avait menacé PSPP de poursuite. Finalement, il ne s'est rien passé. Éric Duhaime a affirmé hier son intention de se battre contre la réalisation du tramway. Le chef conservateur a fait cette déclaration en sortant d'une rencontre avec Bruno Marchand et Stéphane Lachance. Il a réitéré que c'était un mauvais projet pour la ville de Québec et la plus grosse dépense de l'histoire de la ville sans avoir le soutien de la population. Durant ce temps, la ville et les gouvernements du Québec et du Canada affirment que le montage financier est réglé. C'est maintenant au tour de Québec solitaire de dévoiler son slogan pour la campagne. C'est possible, sera le slogan de QS. Ruba Gazaï qui veut mettre l'accent sur l'espoir et l'action. Il ne reste donc plus qu'à connaître le slogan de la CAQ pour la prochaine élection. On parlait un peu plus tôt de la mairesse de Montréal qui est sortie en quelque sorte de son silence, pas nécessairement à propos des arrestations de son conjoint. Toutefois, ce qu'on nous a appris aujourd'hui dans la presse...
1: Son conjoint n'a pas été arrêté. Intercepté.
3: Merci, Yannick. Ce qu'on a appris dans la presse, c'est que des caméras d'intervention seront installées d'ici un an sur des milliers de policiers montréalais et leurs véhicules de patrouille. Du même coup, on va mettre en place un règlement qui interdit d'insulter des policiers. C'est ce qu'a affirmé la mairesse à la presse en entrevue. Elle a dit qu'elle ne va plus attendre après Québec pour le faire et que d'ici 6 mois à un an, ces deux mesures-là seront mises en place normalement du côté de Montréal. Et je termine avec près de la moitié des Québécois qui accordent la note de C au réseau scolaire et 60% qui estiment que la qualité de l'enseignement s'est détériorée, nous révèle un sondage Synopsis La Presse. Seulement 7% des Québécois estiment que l'enseignement s'est amélioré. Les Québécois ciblent l'épuisement professionnel, la violence et le sous-financement comme problématique principale dans le réseau scolaire.
1: Ouais, je regarde ce sondage-là. Ça a été fait avec quoi? C'est 1000 personnes à peu près. Donc, c'est un sondage qui est assez représentatif. Les notes sont assez particulières. Sur quoi on se base pour savoir si les Québécois trouvent que... Mettons, toi, est-ce que le réseau scolaire est correct?
2: Ben moi, honnêtement, les gars sont allés dans des bonnes écoles publiques, là, avec la polyvalente de Charlebourg, fait l'école des Sentiers.
1: Toi, t'es somme toute satisfait?
2: Ah, oh, vraiment. Moi, mettons, j'accorderais une note de B. Les deux boys ont eu du bon enseignement.
1: Ça serait bon.
2: Progresser. C'est bon, oui.
1: Mais est-ce que les gens se basent sur ce qu'ils entendent dans l'actualité ou ils se basent sur ce qu'ils vivent, ben, eux, ou ce que vivent leurs enfants?
2: C'est une bonne question, parce que si je me base sur ce que j'entends dans l'actualité, ben manque de profs, des directions qui accompagnent pas bien les profs, ouais. Des histoires d'intimidation. J'accorderais sûrement la note de C, mais moi, mon expérience personnelle avec le réseau de l'éducation va très bien.
1: Ouais, tu vois, moi aussi, j'aurais accordé un B. L'école de mes enfants, les deux écoles où mes enfants vont, c'est deux bonnes écoles. Ils n'ont rencontré que des gens exceptionnels sur leur parcours scolaire. C'est sûr, c'est la Beauce. Je la vante souvent, la Beauce, là. C'est un super de bon service qu'on a pour à peu près tous les services dont on a de besoin. Fait que, mais pour le réseau scolaire, j'aurais dit bon. De voir qu'il y a un Québécois sur deux qui disent c'est moyen, c'est faible. Est-ce que c'est plus dans le secteur de Montréal où ils ont peut-être un peu plus de difficultés de recrutement dans des endroits où c'est un peu plus dur à enseigner? Je trouve ça quand même assez intéressant. Les principaux problèmes du réseau d'éducation, Mathias vous en a parlé, l'épuisement professionnel et le roulement élevé chez les enseignants. Enseignants, là, dernier échelon, là, t'es à 120 000, 116 000 ou 120 000 par année. C'est un très bon salaire. On a tenté d'aider là, les enseignants qui arrivaient dans le réseau scolaire en abolissant les premiers échelons qui n'avaient aucun Christy de bon sens.
2: Ben non, là, tu gagnais genre 48 000 piastres pour enseigner.
1: Ben, mettons qu'on fait un chiffron. Mettons que tu gagnais 50 000. Là.
2: C'est ça.
1: Mais si tu avais 50 % de tâches... Ben, te donner 25 000.
2: Mais non, c'est ça, ça n'avait pas de sens.
1: Tu viens de finir ton bac.
2: Ben oui.
1: Tu dis, hey, enfin, je vais travailler comme enseignant. Alors, t'as 50 % de tâches. Tu te ramasses avec 25 000 de salaire. Ce qui c'est pas super attirant.
2: Ben non,
1: comme emploi,
2: moi, j'ai vécu pendant 2 ans avec la mère des enfants que c'était comme ça. Puis là, elle avait une deuxième job. Mais là, la deuxième job, tu peux jamais vraiment la prendre de semaine, de jour parce que si t'es appelé pour faire de la suppléance, faut que tu privilégies ton nombre d'heures d'enseignement pour ramener avoir accès à des postes à temps plein. Fait que tu te retrouves à travailler de soir, fin de semaine, t'as les enfants, t'sais, y a les enfants à travers ça, tu manques des loisirs des enfants. T'sais, c'était pas évident. Là.
1: La violence et l'intimidation à l'école, 38 %. Le sous-financement global du réseau public, 37 %. Le manque d'enseignants qualifiés, ça, c'est un pourcentage qui va croître encore plus dans les prochaines années parce qu'on embauche plus d'enseignants non qualifiés, parce qu'il manque d'enseignants qualifiés. C'est un peu hallucinant. C'est 35 %. Puis le manque de discipline des élèves à 32 %. Enseigner au collégial, moi, je l'ai vécu. Ça a été une belle expérience. Mm-hmm. Tu sais, sur les 20 élèves que je pouvais avoir par récession. Il y en avait un peut-être qui pouvait être problématique, mais c'était tous des cas de TDAH. C'était pas des gens qui étaient problématiques dans le sens où là, j'avais peur pour ma vie ou il arrêtait pas de crier puis il me pitchait des affaires. T'sais. C'était juste quelqu'un qui avait une problématique au niveau du TDAH. Il y a certaines classes, 20, 25, 30 étudiants, où des fois, c'est la moitié des étudiants qui ont un plan de parcours scolaire. Fait qu'il faut qu'ils soient suivis d'une quelconque façon, mais plus précis, là, le suivi. Fait que là, quand t'as la moitié de la classe ou t'as un plan de... C'est comment ça s'appelle? J'essaie de trouver le nom.
3: Un plan d'intervention.
1: C'est un plan d'intervention. Quand t'as la moitié de la classe qui a un plan d'intervention, il y a de quoi virer fou quand t'es un...
2: Ben oui, et surtout que ce qu'on a appris, c'est que les plans d'intervention, t'as les plans d'intervention pour le comportement, t'as les plans d'intervention pour les lacunes académiques, OK? Les troubles d'apprentissage. Ben, on fait pas de différence quand on fait les classes. Fait que tu peux te retrouver avec une classe avec 12 cas de troubles de comportement ou 12 cas de troubles d'apprentissage. C'est complètement une classe différente pour l'enseignant. Alors que si au moins tu mixais, ben l'enseignant aurait moins de gestion à faire, un petit peu aussi d'accompagnement particulier en enseignement, il y aurait un TES qui pourrait venir. Mais non, on fait pas de différence. Fait que ça donne des classes, des fois, pour les enseignants incontrôlables.
1: Mais c'est ça. T'sais, moi, ce que je vois dans le sondage, c'est pas représentatif de ce que j'ai vécu.
2: Moi non plus.
1: T'as eu quelque chose de positif. Mettons, toi, tu t'es pas si loin que ça.
3: Là, non, ben, en général, moi, tu vois, l'expérience dans le réseau scolaire, je pense pas qu'il est aussi mauvais que ça. Là, dans le sens, moi, je mettrais encore une fois une note de B, je pense. C'était bien correct.
1: Mais il faut juste faire attention, parce que s'il y en a qui ont, mettons, des gens de Montréal qui ont répondu au sondage, il y a des écoles où ça n'a pas de maudit bon sens.
3: C'est sûr.
1: Tu sais, le prof, des fois, il est obligé de quitter la classe tellement que c'est le bordel, tellement qu'il risque, de la violence physique. Fait que, tu sais, c'est sûr et certain que si t'es un parent d'un de ces élèves-là qui est dans la classe, puis t'entends que le prof, il quitte, puis que le bordel, le parcours scolaire de ton enfant, tu vas dire que c'est un parcours qui est médiocre.
2: Oui, bien, tu sais, je le comprends. Le premier point, c'est le manque de main-d'œuvre, puis je le comprends parce que c'est déjà arrivé à des couples d'amis que l'enfant a eu 5 profs dans l'année. Parce qu'ils se sont toujours... il y a toujours eu un nouveau suppléant qui est arrivé parce que le prof, exemple, est en arrêt de travail. Puis là, il est censé revenir le 3 janvier. Mais finalement, le 3 janvier, il ne revient pas. Mais le suppléant qui était là depuis l'automne, ben lui, il a déjà été affecté à une autre tâche. Fait que là, c'est un autre suppléant qui arrive. Puis un autre, puis un autre. Ça, c'est sûr, ça crée une année scolaire plus difficile pour l'enfant. Il est toujours obligé de s'adapter à un nouveau prof.
1: Effectivement. Mathias, les Capitals joyeurs contre les Miners de Sussex. On a eu la chance d'assister au match. Ça s'est terminé combien?
3: 4-2 hier. C'était le match Boulevard 102-1. D'ailleurs, on était bien contents de vous croiser, ceux qui étaient sur place. Un triplé qui s'amorce contre Sussex County, justement, on sort d'un, on rentre dans un nouveau, cette fois-ci, à l'étranger. Aussi, vous mentionnez victoire de 5-1 des Blue Jays face aux Rays hier, triplé face aux Yankees en fin de semaine du côté de New York, les Blue Jays qui continuent leur ascension pour essayer de se tailler une place en série. Et je termine avec les Alouettes qui étaient en action, une victoire de 46-16 face aux Rouge et Noir d'Ottawa.
1: J'ai-tu bien lu? Il y a un enseignant ou une enseignante qui nous écrit « Salut, ça m'a pris 17 ans avant d'avoir un poste. La profession n'a pas été valorisée pendant des années. Maintenant, plein de non légalement qualifiés. Mauvaise planification ouais. de la part des employeurs. »
2: On a perdu plein d'enseignants. Il y a de ça peut-être une vingtaine d'années parce qu'il n'y avait pas de place dans nos écoles. Moi, mon frère est un bel exemple. C'est un enseignant d'histoire. Il a fait un an, mais à un moment donné, écoute, je vais toujours être dans la machine comme ça, à temps partiel, pendant 7-8 ans.
1: Ouais.
2: Puis il est parti faire un autre emploi.
1: Je parlais avec un homme d'affaires dans Marceau ce soir, puis il m'est arrivé avec un argument qui était quand même assez incroyable. Il y a plein de d'emplois qu'on a besoin dans notre société. Que ce soit enseignant, c'est un besoin. On a besoin de ces gens-là. Puis faut les cajoler, puis faut bien les payer parce qu'on veut pas, on n'a pas les moyens d'en perdre un. Les infirmiers, les infirmières, on a besoin de ces gens-là. Puis on commence à avoir des difficultés de recrutement. Alors que quand on regarde dans les cégeps, les classes, il y a des classes qui sont pleines et sont obligées de refuser des demandes en soins infirmiers, Jeff.
2: Oui.
1: Tu comprends-tu, là?
2: Ben
1: sont obligées de refuser des gens qui veulent aller étudier en soins infirmiers parce qu'ils n'ont pas de place. Mais là, j'en nommerai pas parce que ça me tente pas que ça me revienne d'en face. Ah, je vais le nommer, tu sais. Technique loisir, là.
2: Ouais.
1: C'est super important pour notre société, mais est-ce que ça mérite 3 ans de cégep?
2: Non.
1: Est-ce que ça pourrait être 1 an, puis après ça, c'est 2 ans où tu es accompagné par un autre technicien en loisir dans la ville qui va te montrer
2: la
1: job?
2: Je suis très d'accord avec toi.
1: Fait que pourquoi on n'ouvre pas plus de classes pour des enseignants? Pourquoi on n'ouvre pas plus de classes au cégep pour ce qui est des infirmiers et des infirmières? Là, il y en a qui vont dire, ah ben, tu sais, on pourrait peut-être mettre ça à l'université aussi. Puis c'est quelque chose qui est valable aussi. Si tu veux être infirmière clinicienne, si tu veux être une infirmière praticienne, ben là, c'est l'université plus. Mais je comprends pas pourquoi on a besoin d'infirmières, mais on refuse des étudiants qui veulent aller en soins infirmiers, puis peut-être même par la suite aller à l'université, parce qu'il y a des decks qui pourraient s'apprendre sur le tas.
2: Mais t'as raison, puis c'est tout le système scolaire qui est à revoir, puis je m'explique, moi, mon gars, il veut devenir prof d'éduc comme sa mère, mon Elliot qui est à Chicoutimi. Faut qu'il passe par les sciences humaines. Mais il sait qu'il veut faire ça. Après ça, avoir de quoi déjà qu'on commence au collégial pour... pour justement enseigner la pédagogie, qui va faire en sorte que son bac va être moins long, qui va faire en sorte qu'il va aller un an accompagner un prof, puis qu'il va peut-être être prof dans 4 ans au lieu de l'être dans un cycle de 6 à 8 ans.
1: Est-ce qu'il
2: ça me serait logique.
1: Puis là, je pense à voix haute, il pourrait-tu juste sauter le cégep?
2: Ben oui. Puis ça en est direct à l'université.
1: Parce que là, il faut que tu arrêtes l'école pendant 2 ans pour t'en aller directement
3: c'est ça,
1: à l'université.
3: C'est ça. Il faut que tu passes par les adultes, là, c'est à partir de 21 ans.
1: S'il y a un règlement un peu débile, c'est bien ça. Là. Si tu veux sauter le cégep, il faut que tu arrêtes pendant 2 ans.
2: Hey, mais ça, arrêter l'école pendant 2 ans, après ça, quand tu y retournes, là, tu frappes le mur pas à peu près. Là.
1: Ouais, 7h30, on fait une courte pause. Il se passe quoi sur la route? Mathias, est-ce que c'est toujours beau?
3: Quelques ralentissements qui se sont créés au cours des dernières minutes, notamment Charest, direction Est, hauteur Saint-Sacrement. C'est au ralenti présentement. Je ne sais pas trop ce qui se passe dans le secteur pour être honnête avec vous. Ou si vous mentionnez un peu d'attente sur Laurentienne pour accéder à la capitale. Même chose, Robert-Bourassa, direction Sud, dans le secteur de Le Bourgneuf.
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8: Boulevard 102.1. 7h36, vous avez des choses à nous dire, c'est par texto, c'est le 88-971-1021, 88-971-1021. Vers les entours de 7h55, c'est le Pit Stop avec Denis Gravel, c'est à ne pas manquer, plein de choses à vous raconter. Dans les dernières minutes, un petit breaking news qui va toucher le monde de la politique provinciale qui a popé dans l'actualité. On a le plaisir de recevoir Marc-André Leclerc, qui est chroniqueur politique et vice-président chez National, qui est avec nous en tant que collaborateur directement en studio. Il est encore en gogoune, par exemple. J'ai l'envie, il a l'air encore en vacances, mais ça a, l'air que, ça a l'air que la machine est repartie.
9: Il nous a parlé sur le bord du lac Saint-Jean, un décor exceptionnel.
8: On lui a dit, hein, écœure-nous pas avec ton bonheur.
9: Mais on le remercie de s'être rendu disponible pendant ses vacances quand même. On va être bon joueur. Merci, mais là, il arrive ici en mode vacances.
8: Ben oui.
10: C'est vendredi matin.
8: C'est ça.
10: Mais là, c'est déjà ma deuxième chronique de la matinée.
8: Ouais.
10: Il reste Salut Bonjour à 8h30, TVA midi, l'ajoute ce soir.
8: C'est reparti. La machine est repartie.
9: Il arrête pas notre marqueur.
8: T'as un petit breaking news pour nous ce matin.
10: Ouais, ben c'est ça, on vient de l'apprendre. Là, Simon-Jolin Barrette revient comme candidat à la CAQ. Là. Il y avait beaucoup de rumeurs, puis moi, je vais être bien honnête. Là, hier, je l'ai dit en ondes à LCN, là, que je pensais pas qu'il allait revenir.
8: Ah ouais, non plus?
10: Toutes les échos que j'avais, que mes collègues avaient aussi, c'était tout qu'il voulait pas se représenter. Des gens proches de lui me disent, là, dans l'heure actuelle, là, que c'est ça. Ça a été une longue discussion, mais il est de retour.
8: Oui, et quand on regarde dans la circonscription de Simon-Jolin Barrette sur Québec 125, Tom, il va nous...
9: Mathias,
8: il va nous regarder ça. Je me trompe tout le temps. Mathias va nous regarder ça. Est-ce qu'il y avait des chances de repasser aux prochaines élections?
10: Ouais, c'est je pense, dans Québec 125, là, ou Québec 127, là, mais dans Québec 125, je pense que c'est un des seuls, c'est un des quelques comtés, je pense.
11: Oui, bien, 40% pour la CAQ en ce moment, le PQ qui est à deuxième à 33.
8: OK, donc il passe.
10: Il peut rester, c'est ça. Lui, il y a une chance de rester dans le contexte actuel. Là, la campagne n'est pas commencée. Après ça, c'est sûr que si jamais ces projections-là se confirment, puis il n'y a rien qui change durant la campagne, c'est qu'il va être le seul élu de quelques élus de la CAQ.
9: Moi, j'étais sûr qu'il ne reviendrait pas parce que je voyais un départ de l'aile nationaliste présentement de la CAQ avec Benoît Charest, justement, qui avait quitté, puis de la façon que Christine Fréchette gère ça. Ça se peut-tu deux choses? Qu'il se dit, crime, on va peut-être avoir une belle opportunité de devenir chef parce que ça va foirer aux élections, ou qu'un François Legault, il a lâché un coup de téléphone pour lui dire « Hey, tu sais, on a vraiment besoin de toi, là, on est en train de mourir. »
10: Oui, tout ça est possible. Clairement, tu sais, quand Mme Fréchette, hier, elle annonçait des candidats à Roberval, là, au Seigneur-Saint-Jean, elle a dit on est en discussion, là. Fait, il y a comme des négos, là, tu sais, normalement. Fait que clairement, on a travaillé fort, donc peut-être qu'on a fait appel avec à M. Legault, à d'autres anciens pour mettre de la pression. T'sais, c'est un peu comme on a tordu le bras aussi à François Bonnardel pour qu'il revienne. Lui, il a décidé de ne pas revenir. Même chose avec Benoît Charette, donc on a travaillé. Mais rendu là pour Mme Fréchette, là, c'est un choix qu'à un moment donné, il faut que tu prennes. Là. Oui, il y a beaucoup de députés qui ont quitté le navire. Ben, Mané, je pense qu'il faut juste que tu l'assumes.
9: Ouais.
10: Puis tu dis, regardez, là, il y a un désir de changement, ça prend du renouveau. Ouais. On est équipe Christine Fréchette, c'est mon équipe, j'amène des nouveaux candidats. Mais on dirait qu'on hésite du côté de la CAQ à vraiment le digérer. Puis oui, c'est sûr que quand tu perds des frères d'âme, ben, dans ce cas-là, M. Jean Barrette, il revient, mais comme Benoît Charette ou François Bonnardel.
12: Mais je vérifiais hier pour Charette, il n'y avait aucune chance de repasser.
9: Non.
12: Il n'y avait aucune chance. J'imagine que ça y a joué dans la tête, même
10: si... Oui, c'est sûr que lui, deux montagnes, c'était difficile. Hier, Paul Saint-Pierre Plamondon a annoncé le Marie-Claude Sarrazin, une des procureurs de la commission Galland, là, sa clique. Elle se présente dans Groulx.
9: Circonscription de notre ministre des Finances.
10: Le ministre des Finances, là. Donc, que plusieurs pensaient que M. Girard, le ministre des Finances, n'allait pas se représenter. Il se... En tout cas, là, à 45 jours du vote, il se représente. Il est toujours là. Il se représente. Mais il reste néanmoins que, oui, il y a des ténors de la CAQ qui sont en danger, là.
12: Ouais. Charles Milliard, est-ce que c'est encore le gars qui a les deux mains sur le volant pour le Parti libéral du Québec? Il y a énormément de gens qui se sont désistés, là, encore un dans les dernières heures.
10: Oui, M. Tremblay, dans le comté de la Belle, où il dit, et ça, c'est un peu la même, en tout cas, c'est les mêmes phrases que René Verrette qu'on avait ici dans le Québec, qui dit, j'ai pas l'énergie pour faire cette campagne-là.
9: Ben, tu
10: là,
9: savais pas avant?
10: Tu savais pas avant, personne t'a expliqué. Ouais. Il y a un problème là, dans le recrutement. C'est le sixième qui se désiste ou qu'on doit tasser.
9: C'est un message qu'on envoie au chef.
10: C'est un message, clairement, qu'il y a un problème dans l'organisation. Il y a un problème dans le recrutement.
9: Ouais.
10: Et puis c'est sûr que ça donne pas une belle image du chef ou de la façon que ça se passe à l'interne, là, dans l'organisation. Parce que tout le travail qu'on voit, les conférences de presse, tout ça, puis tout le travail qui se fait... en coulisses, là.
9: Les gens qui se désistent, je regarde beaucoup sur Québec 125, c'est souvent des gens que l'on voyait, le Parti libéral était troisième ou quatrième, tu sais. Fait que, comment on voit ça sur des gens qui finalement se disent, hey boy, je me tente pas de me claquer une campagne électorale pour perdre.
12: C'est de lâcher ta job aussi.
9: Ouais, c'est ça. Ou c'est des gens qui ont perdu complètement espoir en Charles Milliard puis le PLQ?
10: Ben, c'est sûr que M. Milliard, là, il y a eu comme un. Je veux dire, il y a eu une époque, là, qui est pas si lointaine, là, mais on va reculer dans le temps, mais. Tu sais, son sweet spot à M. Milliard, là, c'était le moment où François Legault était encore là, Christine Fréchette n'était pas encore arrivée, Pablo n'était plus là, que là, il montait. Là, quand Christine Fréchette est arrivée le 12 avril, ça s'est allé en bon québécois, là. Fait que là, à partir de ce moment-là, peut-être que les réflexions... Puis à ce moment-là, du côté des libéraux, on rêve au pouvoir.
12: Je te pose
10: peut-être on rêve un peu moins.
12: Je te pose la question à toi. T'es assez à l'affût de ça. Est-ce que c'est une réponse directe peut-être aussi au fait qu'il réintègre pas la politicienne qui était la plus appréciée des Québécois, Marois Risky?
10: Ben, c'est sûr qu'avec Mme Risky, c'est sûr qu'au départ, ça l'a comme... Ça coincé, là. Et M. Milliard, il est pris un peu avec ça, cette dynamique-là. Oui, tu sais, on a rêvé au pouvoir, mais tu sais, M. Milliard, là, je veux dire, on s'en parlait l'automne passé, puis là, il était élu chef après le départ de Pablo Rodriguez, mais il n'est pas arrivé dans les meilleures circonstances au Parti libéral du Québec. Là. C'est le choix numéro 2, avec Pablo Rodriguez qui part, les fling-flang, on ne sait pas trop, il y a des enquêtes, Mme Risky, des congédiements, des ci, des ça, là. Je veux dire... Monsieur Milliard, là, oui, on peut avoir des attentes élevées en politique, puis il faut, puis à l'interne, c'est sûr qu'on rêve au pouvoir, mais juste de de déjà faire mieux que 2022, là, ça peut déjà être un gain pour lui. Là. On peut pas dire qu'il a pris le parti il y a quelques mois, en santé, premier dans les sondages. Ouais. Il a pris ça parce que le chef qui avait été élu 6 mois d'avant, il a démissionné, puis on a passé l'automne à sortir des histoires sur les libéraux, puis ci, puis ça. Fait qu'à un moment donné, oui, il faut être positif, puis penser, oui, pouvoir, puis il faut être là pour le pouvoir, puis M. Milliard peut pas dire « je suis là pour finir deuxième ». Mais il n'a pas pris le Parti libéral en bonne, ouais, en bonne posture.
12: Fait que quoi qu'il arrive, sa tête n'est pas mise à prix là, après les élections.
10: Moi, je pense pas, parce qu'il pourra sans doute, à moins qu'il n'y ait aucun programme, il pourra dire on passe de 20 à 40. Là. Il y a une possibilité de faire une quarantaine de sièges là, en reprenant des sièges en Estrie, en Outaouais, donc en faisant mm-hmm. quelques gains, en reprenant des sièges sur l'île de Montréal, dans la grande région de Montréal.
9: Puis s'il y a pouvoir... Jean Talon qui pourrait peut-être prendre.
10: Ouais, je pense que ça va être difficile actuellement à cause qu'on voit le pourcentage qui a baissé beaucoup dans le vote francophone. Tu sais, je veux dire, ça l'a fait mal, là. On a passé combien de semaines à jaser des brownies, puis des fling-flang, puis des ci, puis des ça, puis des enveloppes. C'est sûr, ça a laissé une marque.
12: Pour Québec, maintenant, on en a parlé un peu plus tôt ce matin, vers 6 heures, le Parti conservateur du Québec, avec Éric Duhaime, qui dit, à partir du moment où on prend le pouvoir, on annule le dossier du tramway. Est-ce que c'était la ligne de com à avoir?
10: Ouais. Ben, il y a comme. Monsieur Duhaime a comme pas le choix de
12: à
10: dire.
12: À cause de sa base?
10: Ben, c'est un peu dans l'ADN hein, du PCQ, dans les gens qui vont voter pour lui. Il peut pas dire je suis pro-tramway. Ouais.
12: Mais si tu veux aller gagner des votes puis tu veux pas en perdre trop, est-ce que de dire, savez-vous quoi, la démocratie a fait en sorte qu'à Québec, vous avez décidé d'avoir un tramway, il va avoir 1 milliard de dépensés, je m'engage à surveiller chaque denier.
10: Oui, il aurait pu dire ça.
12: Tu sais, pour aller chercher des gens de droite économique qui n'auraient pas peut-être voté nécessairement pour Éric Duhaime.
10: Ouais, mais je pense pas...
12: Sa base l'aurait abandonné?
10: Ben, je pense pas que la base l'aurait nécessairement abandonné, mais il y aurait peut-être plus de négatifs que de positifs.
12: OK.
10: Je pense pas qu'il perd... Je pense pas qu'il perd à dire ça. Je pense pas, hier, dans sa sortie, après la rencontre avec le maire à l'Hôtel de Ville, je pense pas qu'il a perdu. Je pense pas qu'il perd nécessairement. On s'attend à ce qu'il soit contre le tramway. Là. On s'attend pas non plus qu'il soit pour. Ouais, mais... Ou il aurait pu peut-être le tempérer, Yannick, comme tu dis. Mais je pense pas que...
12: Je t'ai écœuré de l'immobilisme, Marc-André. À un moment donné, les projets.
9: C'est à la même place.
12: À un moment donné, les projets à Québec, là.
10: Ah non, là, les gens
12: si
10: décidé,
12: vous voulez pas faire de référendum, faites-le, surveillez les deniers publics, arrangez-vous pour que ça coûte pas trop cher, puis faites-le un peu comme on a fait avec le centre Vidéotron. T'sais, ils nous ont fait rêver avec le centre Vidéotron en disant vous allez avoir les Nordiques, vous allez avoir les Nordiques. Finalement, ça a coûté 400 millions. On a un super de bel amphithéâtre. On va se le dire, on est vraiment gâtés à Québec, mais on a un club junior. Qui accueille 10 000 personnes. Quand j'y vais avec mes enfants, je trippe.
10: Moi aussi.
12: C'est des choses qu'on va se souvenir dans 20 ans, 30 ans. Mes gars vont dire, crime, papa, quand on allait dans le temps au rempart, on avait du plaisir. Mais c'est pas les Nordiques de Québec. De surveiller chaque denier, je pense que c'est ce à quoi s'attendent les gens de Québec sur les gros projets, les gros investissements. C'est pas mon choix, moi, d'avoir mis le maire marchand, mais c'est un pro-tramo. Il voulait ce projet-là.
10: Oh,
12: c'est les gens de Québec qui l'ont fait. Fait qu'à un moment donné, faut juste te dire, OK, c'est la démocratie, mais je m'engage à, s'il y a de la corruption, je les fous en tôle. S'il y a des gens qui agissent mal, je les mets dehors. J'aurais aimé qu'ils sortent de cette façon-là.
10: Ouais. Et surtout aussi qu'il peut faire du ménage sur le fait que, tu sais, on le sait, M. Duhaime ne prendra pas le pouvoir. Hein. C'est pour ça qu'il joue en disant, c'est, je veux la balance du pouvoir. Donc, une balance du pouvoir, s'il y a un gouvernement minoritaire qui permettra justement de surveiller ce dossier-là, le tramway, puis les autres aussi. Là. Et c'est la carte que M. Duhaime doit jouer, je pense, et continuer. Parce que si demain matin, il dit, je vais prendre le pouvoir, puis tu sais, là, il veut faire des changements qui sont quand même assez importants dans la nature du gouvernement du Québec, bien, il va dire, les gens vont peut-être avoir peur.
9: J'ai beaucoup aimé leur plateforme électorale, honnêtement. Je l'ai lu au complet. Je trouve qu'il y a des bons points là-dedans, notamment tout l'accompagnement avec les municipalités qui va nécessairement plaire à l'Union des municipalités. Mm. Mais est-ce qu'ils recherchent encore trop le clip, Éric Duhaime? 47 milliards 5 ans. On va arrêter ça, le tramway. T'sais. Y est-tu encore trop dans la recherche du gros clic qui va le faire connaître, mais pas nécessairement de la bonne façon par rapport à sa plateforme, qui est quand même assez équilibrée?
10: Oui, mais je pense, Jean-François, t'sais, dans la beauté et dans ce qu'on voit là, au cours des deux dernières semaines avec M. Duhaime et son équipe, c'est un, ils sont beaucoup plus professionnels qu'ils l'étaient en 2022.
9: Ça, c'est
10: ça,
9: clair.
10: C'est le jour et la nuit. À date, il manque le slogan de la CAQ, mais dans les slogans... Osez pour vrai, c'est lui qui, c'est le parti politique qui a le meilleur slogan qui colle le plus à ce qu'il offre.
12: Ouais.
10: Et ça, c'est important. Les libéraux, là, réparer, bâtir, je sais pas trop, là, ça, là, c'est n'importe quoi.
12: Je vais enlever le réparer, là.
10: Ouais, ben, réparer quoi, son parti?
12: Son parti.
9: Ouais, c'est ça.
10: Pour moi, c'est un slogan, les gars, d'une course à chefferie du Parti libéral du Québec. Oui. On va réparer le parti, on va le bâtir, puis on va se rassembler ensemble.
12: Ouais.
10: Donc, il parle plus de son parti, peut-être, que du Québec. Mais pour M. Duhaime, ce qui est important en politique, là, c'est quoi ta quête? Si tu veux devenir premier ministre du Québec ou si tu veux être élu, pourquoi tu es là? Monsieur Milliard, le problème, c'est qu'on ne le sait pas. Peut-être qu'il va nous le dire. Peut-être dans une semaine, on va se parler et on va dire hey, c'est clair, les gars, on sait ce qui s'en va. Mais je pense qu'avec M. Duhaime, et je pense que c'était ça l'objectif dans sa plateforme avec 38 pages, 4 secteurs, on sait pourquoi il est là.
9: Oui.
10: Fait qu'il veut faire le ménage, c'est 47 milliards sur 5 ans, pif, paf, pouf. L'électorat, t'aimes ou t'aimes pas, c'est clair, tu le sais. Et ça, là, ça a son pesant d'or, ouais, sur la politique, d'être capable de faire ça.
12: Dossier fédéraux maintenant. J.D. Oui. Vance a dit « Mark Carney, c'est un bon gars, vraiment gentil, avec lequel je pourrais bien m'entendre, mais c'est aussi le genre à entrer dans une pièce, la jouer en clamant qui va, disons, jouer plus dur que Donald Trump. Mm-hmm. C'est hilarant parce que Mark Carney se présente comme ça, puis il va présenter une sorte de victoire pour le Canada, alors qu'en réalité, et ça, c'est le VP des États-Unis, là, mm-hmm, il dit « En réalité, le Canada fait des concessions beaucoup plus intenses que nous autres. Mark Carney aurait supplié des premiers ministres dans le Canada de justement mettre les produits américains pour ce qui est de l'alcool sur les tablettes.
10: Oui. Oui. C'est ce que le premier ministre hier du Manitoba a dit, qu'on était une étape avant de supplier, là. Mais il dit qu'on était à une étape avant de supplier. C'est une drôle de... Je comprends pas la semaine, les gars, par rapport à M. Carney puis le fédéral, sa stratégie. Ce matin encore, là, puis Mme Fréchette, elle l'a dit, puis les gens ont assez surpris, mais M. Leblanc est revenu de Washington mercredi. Ils ont fait des briefings mercredi, mais ils n'ont pas donné de détails. Présentement, puis c'est le porte-parole des producteurs de lait du Québec qui l'a dit, le gouvernement ne nous a donné aucun détail. On sait qu'il y aura des concessions. On sait qu'on donne quelque chose, mais on ne sait pas c'est quoi. Mmh. On ne sait pas les pourcentages exactement. On nous dit qu'on va préserver la gestion de l'offre, les piliers. Il y en a trois piliers de la gestion de l'offre. Mais on va conserver la gestion de l'offre, mais on va donner quelque chose. Mais on ne sait pas quoi. Peut-être pas plus d'accès, puis on dit l'accès directement aux tablettes, aux produits. Fait que M. Leblanc, lui, il est reparti à Washington, mais il n'est pas allé aux provinces, il n'a pas donné trop de détails. Moi, ce que j'entends, c'est Doug Ford qui n'est pas content. Tu sais, le 15 % pour le secteur automobile, ouais, il n'est pas content. Là, il se ferme la trappe parce qu'il espère que le 15 va baisser à 5, à 10, puis à 5, puis tu sais, il ne veut pas nuire aux négociations.
12: Ouais.
10: Là, le Manitoba est sorti hier, ils ne sont pas contents. Mme Fréchette, elle analyse, mais si ça avait été positif pour le Québec, tu n'as pas besoin d'analyser pour
9: longtemps. Non, c'est ça. On voit qu'il n'est pas, tu sais, qu'il y a des choses qui ne lui plaisent pas.
10: Ce qui est dur pour Mme Fréchette, là, c'est qu'elle doit prendre une position. Là, il y a un autre deadline qui est à soir à minuit, un autre échéancier. Elle doit prendre une position. Puis là, si elle se retourne, mettons, du côté du secteur laitier, eux autres, ils n'ont pas d'informations, puis fait qu'ils peuvent pas dire s'ils sont contents ou pas. Probablement qu'elle se tourne vers les autres secteurs d'activité, la forêt, l'aluminium, ils savent pas trop non plus. On joue ça à Ottawa tellement hermétique que là, je sais pas comment M. Carney va réussir vraiment à convaincre les provinces ou les secteurs. Fait qu'il va nous signer une entente, mais il n'y aura pas vraiment eu de feedback.
12: Pis... Acier et aluminium, là, les premiers ministres des autres provinces puis Mark Carney déchiraient leur chemise parce qu'on avait un 25 %. Ouais. Trump s'est fâché, finalement, ça va être un 50.
10: Ouais.
12: Là, il y a eu des négociations, on retombe au 25, puis là, tout est beau.
10: Ça a l'air.
12: Mais c'était le même chiffre.
10: Oui, c'est le même chiffre. À 25 %, on a mis des contre-tarifs, là. Quand on a dit 25 % sous l'acier, mettons, là, on a dit on met des contre-tarifs.
12: Ouais.
10: Bon, après ça, M. Carney les a enlevés. Mais il faut juste se comprendre. Moi, j'ai jamais pensé, même à la campagne d'avril 2025, qu'on allait revenir à des tarifs zéro. Tu sais, quand Donald Trump a sorti la première fois noir sur blanc un décret présidentiel, le 1er février 2025, en parlant de tarifs, j'ai jamais pensé qu'on allait revenir à tarifs zéro. Mais nos politiciens ont créé ça dans la population.
12: Ouais.
10: Et c'est pour ça que lorsqu'on regarde les sondages, les gars, les gens veulent plus de tarifs. Ils disent, on donne pas de concessions, on veut plus de tarifs, notre acier, notre aluminium, c'est zéro. C'était zéro avant Trump 2, là, ça devrait être zéro. Mais c'est pas ça. On n'aura jamais ça, là.
9: Ça arrivera pas dans
10: On n'aura jamais ça. Fait que là, il va y avoir... Et là, moi, ce que je n'accepterais pas, là, c'est le fait qu'on dise aussi, ce qu'il ne faut pas accepter, c'est de dire, ah, finalement, on a une bonne entente, là. Ouais, ouais, parce qu'on en revient à 25 puis c'est pas 50, là. C'est pas ça que M. Carney avait promis à la population.
12: À suivre, mon ami. Je te souhaite tout de passer un bon vendredi. Merci beaucoup de t'être présenté en studio suite à tes belles semaines de vacances. On est gâtés avec toi.
10: Ouais, mais là, ça revient en force. Ça revient en force.
12: C'est ça. On aura l'occasion de se reparler.
10: Bon vendredi, les gars.
9: Salut, Marc-André.
12: On fait une très courte pause et Denis Gravel arrive dans le Pit Stop dans les prochaines secondes.
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2: 7h55, Denis Gravel qui est venu faire son tour au capital de Québec sur la terrasse, la majestueuse et jolie terrasse des capitales de Québec. C'était une belle soirée, Denis, hier, qu'on a vécu ensemble.
3: Écoute, de la bière, des hot dogs, de la pizza, du monde, du soleil, puis une game de baseball. Qu'est-ce que tu veux de mieux?
2: Ouais, on était très gâtés. On a rencontré des entreprises qui font affaire avec la station. On était toute la gang ensemble. On a rencontré des auditeurs. Et Max, finalement, s'est rendu au marbre.
3: Ouais, avec une technique que je qualifierais d'olympienne. Vous avez déjà vu les femmes qui lancent des poids aux Olympiques. Ouais. Là. C'était sensiblement la même technique, mais avec une balle de baseball qui pèse rien. On a contré la nervosité de se rendre au marbre avec une... Moi, j'ai jamais vu quelqu'un lancer une balle de baseball comme ça de ma vie.
2: Ça ressemblait à quelqu'un qui essaie de libérer les mouches, les petites mouches à fruits dans sa cuisine. Là, il donne des petites tapes. Là. Et Steven Croato, qui est notre patron, qui est l'homme le plus gentil et délicat de la station, il veut jamais heurter personne, m'a dit personnellement... C'est rare que j'ai vu un homme lancer comme ça. En fait, c'est jamais arrivé.
4: Ah bon, le fils à mon frère, Antoine, 16 ans, qui est lanceur au baseball, quand il a vu Max se lancer, il a dit « Non, non, tu me niaises. » Il a pas lancé de même. Là. Et si tu parles d'un lancer... Puis là, bien évidemment, je dirais pas le mot qui est sorti de sa bouche qui suivait.
3: Et à balle molle, tu peux pas lancer comme ça. À balle donnée, tu peux pas lancer comme ça. Au baseball, tu peux pas lancer comme ça, mais... Malgré lui, j'imagine, il vient de rentrer dans les annales des lancers protocolaires de l'histoire des capitales.
2: Même sa conjointe semblait remettre leur union en question quand elle l'a vu lancer. Là.
3: Oh oui, après le lancer protocolaire, je l'ai vu, elle avait commencé à crouser le staff de boulevard.
2: Hey Denis, plein de choses à jaser dans l'actualité. Est-ce que tu as lu la chronique de Mario Dumont ce matin?
3: Non.
2: Il parle de la Charte des droits et libertés du Canada. C'est pas super sexy de parler de ça un vendredi, mais en même temps, ça va nous toucher, mais t'as pas idée. J'espère juste que le maire Marchand lit pas le Journal de Québec. En Ontario, il y a des gens qui étaient un peu fâchés après Doug Ford parce que Doug Ford voulait retirer des pistes cyclables qui nuisaient au bon fonctionnement de Toronto. Et tu voulais ajouter quelque chose?
3: Ça fait très Doug Ford, c'est tout ce que je voulais rajouter.
2: Et il a décidé de retirer des pistes cyclables. Et là, il y a des gens qui ont dit, non, nous autres, une piste cyclable, on a besoin de ça. C'est un droit acquis. Vous allez à l'encontre de la Charte des droits et libertés. On a consulté nos avocats. Charte des droits et libertés canadienne, là, ça a été signé en 1982. Et ce que Mario Dumont mentionne, c'est qu'on n'était pas au courant en 1982 à quel point les avocats pourraient faire preuve d'originalité pour arrimer des décisions de 2026 avec ce qu'on a mis en place en 1982. T'sais. Et là, ce qu'on pense, et c'est les avocats qui l'ont plaidé, et tu sais quoi, ils ont gagné en cours, ils ont dit, quand il y a une piste cyclable qui est installée, et que les gens peuvent prendre cette piste cyclable-là, sont en sécurité sur cette piste cyclable-là. Donc, si tu retires la piste cyclable, tu vas les mettre en danger. Et c'est ça, justement, qui a été plaidé en cours. C'est la sécurité. Et tout citoyen au Canada se doit d'être en sécurité. C'est inclus dans l'article 7 de la Charte des droits et libertés. Donc, la vie, la liberté et la sécurité de la personne prime au Canada. Et ils ont gagné. Ça veut dire que si tu as un maire dans une ville, on nommera pas de nom, qui met des pistes cyclables partout, puis après ça, quelqu'un qui arrive qui veut faire une dictature. Mettons, appelons-le Jean-François Fortin et qui dit, t'es peu. Il y a certaines pistes cyclables à Québec qui sont nuisibles, puis il faudrait les retirer parce que c'est une demande des commerçants, c'est une demande des résidents et c'est une demande aussi des gens qui sont dans ce secteur-là. Ben, tu n'aurais plus le droit, parce que ça se ramasse en Cour suprême, là, toute cette histoire-là, tu n'aurais plus le droit de les retirer une fois qu'elles ont été posées pour la sécurité des gens qui font du vélo.
3: Je viens de finir la lecture du texte en diagonale, puis c'est intéressant parce que moi,

0: quelqu'un qui se fait élire avec des promesses claires de dire, puis c'est le cas de Doug Ford, de dire, OK, moi, je promets que telle piste cyclable, telle piste cyclable, telle piste cyclable, c'est dangereux, c'est accidentogène, puis on va les enlever. Normalement, c'est la personne qui devrait avoir le dernier mot parce que c'est un choix démocratique, puis les gens ont voté pour ça. Par contre, la piste cyclable, un coup qui est installée, serait un genre de droit acquis.
1: Un droit fondamental acquis.
0: Ouais. Ouais, ouais. Écoute, la réflexion que j'ai, ben c'est weird parce que je comprends un peu. Puis là, je veux pas me faire pitcher des tomates, mais c'est sûr que quand tu rajoutes des pistes cyclables un peu partout où il y en avait pas avant, faut tout réapprendre à conduire, puis faut tout réapprendre. Il y a des endroits qui sont tellement dangereux à Québec, puis j'en parlais avant que tu reviennes de vacances, Marceau, en onde, entre autres sur la 3e avenue, où maintenant t'as une piste cyclable qui passe à droite, puis à un moment donné, t'as ta lumière pour tourner. Mais tu peux pas tourner tout le temps parce qu'il faut tout le temps que tu regardes s'il y a des vélos à côté. Parce ouais. que les vélos, eux autres, ils continuent puis ils passent right through. Ce que je trouve tellement dangereux puis tellement imprudent, alors que les gens sont pas habitués encore. Tu sais, dans 5 ans, là, on va être habitué, puis tout le monde va s'être replacé, puis même les secteurs accidentogènes risquent de l'être moins. Il va rester des places dangereuses, puis on va pouvoir les spotter, mais il me semble que c'est les élus choisis démocratiquement qui devraient avoir le dernier mot avec les promesses et les engagements qu'ils prennent par rapport à la population. Si la population choisit un élu dans une ville donnée, puis moi je remets ça dans les mains de la ville. Personnellement, je pense que le plus grand nombre de pouvoirs devrait être à la ville sur son aménagement territorial, puis qu'est-ce qu'ils font, puis qu'est-ce qu'ils font pas. Mettons que Stéphane Lachance se redonne une swing à Québec pour la prochaine élection, puis que lui, il promet, mettons, prenons l'exemple de la 3e avenue, il dit « la piste cyclable, c'est la 3e avenue, je l'enlève ». C'est lui qui devrait avoir le dernier mot si jamais il est élu par une majorité. Quand Régis Labeaume a été élu pour son dernier mandat, qu'est-ce qu'il nous a dit? « Je fais le tramway parce que vous m'avez élu ». C'était pas nécessairement clair, c'était pas une élection référendaire, mais ça l'est devenu pourquoi? Parce que lui disait « je suis le maire légitime, je prends les décisions ouais. ». Le maire Marchand a dit la même chose, 2 mandats consécutifs. Si ça marche pour construire des choses, j'imagine que ça marche aussi pour retirer certains développements qu'on trouve ouais. dangereux dont les gens ne veulent plus. Ça peut arriver aussi. Là.
1: On va y revenir sur ce sujet-là parce que c'est arrimé avec un autre sujet que je voulais aborder avec toi. Mais advenant le cas où cette histoire-là se ramasse en Cour suprême, ce qu'on pense qui va arriver, là, donc des gens qui vont amener le droit d'avoir leur piste cyclable une fois bâtie, la ville n'a pas le droit de le retirer parce que c'est un droit fondamental acquis en raison de la Charte des droits et libertés canadiennes. Advenant le cas où ils gagnent, ça devient une jurisprudence. Là, fait que ça, à partout au Canada, on n'aura plus le droit d'enlever aucune piste cyclable sans aucune raison, là.
0: Mais là, à un moment donné, il a fallu enlever les routes de terre battues pour les calèches et les cochers. Là. C'était pas un droit acquis, là. C'est parce que la technologie avait évolué, les besoins avaient changé, il a fallu asphalter, il a fallu laisser place aux véhicules automobiles. Tu sais, il y a sûrement un loophole légal à quelque part qui peut faire en sorte que, à partir du moment où t'es élu démocratiquement et que tes engagements oui. sont clairs et limpides, c'est l'élu qui devrait avoir le dernier mot. L'élu de la ville, on s'entend.
1: Écoute, je vais reposer la question à Maître Bellemare lundi, mais je suis pas mal certain de ce que j'avance. À partir du moment où la Cour suprême arrête sa décision, ça devient une jurisprudence. Et là, le maire de la ville de Québec, exemple, pourrait utiliser cette jurisprudence-là parce qu'il y a trop de gens qui se plaignent d'une piste cyclable. Maintenant, je veux te parler d'Éric Duhaime. Éric Duhaime qui dit, à partir du moment où vous me mettez au pouvoir, j'arrête le projet de tramway. Moi, je fais partie de... Puis je pense que tu fais partie de ceux-là aussi, Denis, là, peu importe si t'es d'accord ou pour. Si t'es d'accord ou contre.
0: Es-tu pour ou pour, toi, le tramway?
1: Mais, tu sais, à un moment donné, il faut que la ville avance, là. T'sais, faut que les décisions soient prises. Puis quand on dit OK, ben on fait l'amphithéâtre, puis on met l'argent pour l'amphithéâtre, moi là, de faire durer le suspense pendant 10 ans à savoir on le fait-tu le centre Vidéotron ou on le fait pas, on le fait-tu ou on le fait pas, ça m'a toujours gossé. Ça a fait ça avec le pont de Québec pendant des décennies. Là, c'est le tramway. Malheureusement, pour moi, la démocratie a fait en sorte qu'on a élu deux maires en ligne qui étaient pro-tramway. On peut-tu se dire, OK, on va l'accepter le maudit tramway? La sortie d'Éric Duhaime de dire, on enlève tout ça alors qu'on aura dépensé $1 milliard, je trouve ça particulier comme sortie, Denis.
0: Malhabile, populiste un peu aussi, évidemment, mais tu sais, à partir du moment, on a assez pris de retard à Québec dans nos projets de développement. Je pense qu'il faut avancer avec ce qu'on a, puis peut-être un engagement qui aurait été plus positif, on peut le dire comme ça, et plus 2026, ça aurait peut-être été de dire, moi, l'engagement que je prends, c'est de connecter les projets dans la région de Québec, puis de faire en sorte que le tramway, le troisième lien et tout le dossier de transport Rive-Nord, Rive-Sud, ça va être articulé avec le transport en commun, avec tout le monde va avoir sa place, puis ça va améliorer la fluidité à Québec.
1: C'est ce que j'aurais aimé entendre, et j'aurais aimé entendre Éric Duhaime dire, savez-vous quoi, nous on est de droite économique, on veut faire du ménage au gouvernement, on va surveiller chaque denier supplémentaire qui est octroyé pour le tramway. On va surveiller chaque entreprise. On va surveiller chaque contrat. Sachez qu'on ne se fera pas avoir comme on s'est fait avoir par la CAQ dans le dossier Saclic. Tu sais, le chien de garde de l'économie. Éric Duhaime aurait dû axer son discours là-dessus. Comme ça, il aurait pu aller chercher 50% des indécis au Québec, là. Des gens au Québec ne savent pas encore pour qui ils vont voter. Ils sont indécis.
0: C'est des Moses de belles opportunités pour toutes les parties, effectivement. Puis je pense que la dernière opportunité que Québec avait de reculer sur un projet de tramway, c'était d'élire Sam Ahmad ou Stéphane Lachance, puis c'est pas ça qui est arrivé. Puis même là, moi, je commençais à trouver qu'il était très tard dans le processus pour dire, ben là, on ramasse nos affaires, puis finalement, on fait pas ça ou on fait autre chose. Là, on a commencé les travaux, on est avancé, on a englouti déjà des milliards de dollars. Rendu là, on peut-tu juste s'organiser pour l'articuler comme du monde, pour développer le projet comme faut et faire en sorte qu'on arrête de faire du à la pièce au niveau du développement de Québec? Moi, c'est ce qui m'agace le plus présentement. J'aimerais ça entendre Éric Duhaime ou les autres dire « Hey, nous autres, on va être élus, puis dans la région de Québec, on va s'asseoir, là, tous les décideurs ensemble, Rive-Nord, Rive-Sud, puis là, on va voir, OK, là, il y a ce bout-là de tramway qu'on fait à Québec. OK, à Lévis, on fait ces travaux-là présentement. Là, on va développer peut-être un projet de troisième lien. Comment on fait pour connecter tout ça et rendre ça le plus fluide, le plus dynamique, le plus user-friendly pour toute la région et on en fait une priorité? Mais ça, à date, personne nous l'a dit, malheureusement.
2: Ben, c'est parce que dans le cas d'Éric Duhaime, je trouve que sur les deux grands projets de la ville, de la région de la Capitale-Nationale, Chaudière-Appalaches, il nous fait reculer. Il veut arrêter le tramway puis il nous propose un troisième lien boboche à une voie de chaque bord.
0: Hey, puis ça, je suis tellement content de t'entendre parce que j'écoutais Stéphane Lachance avec vous autres hier, puis tout le monde dit la même chose.
2: Ben oui.
0: On fait un troisième lien pour le faire. Son projet de troisième lien, il est pas super, mais ça en prend un fait que je veux pas qu'on avance avec des projets fait que.
2: Ben moi, je veux qu'on ait
0: les meilleurs projets.
2: Ben oui, le projet de troisième lien, ben c'est au moins deux voies circulables de chaque bord. Il faut qu'il y ait une place pour le transport en commun. T'sais, c'est ça que ça prend. Pas qu'on fasse de quoi de boboche à 3 000 qui servira à rien. Non?
0: Exact. On criait au gouvernement que le troisième lien qui sortait à Broussailles sur Pierre-Bertrand, c'était pas le bon projet. Il est peut-être pas trop tard pour que Éric Duhaime se ravise puis qu'il nous propose un projet qui est le meilleur projet. Où est-il le meilleur projet? Combien il coûte le meilleur projet? C'est des développements qui sont majeur pour les 50 prochaines années à Québec. On n'a pas le luxe de se tromper. On n'avait même pas le luxe de prendre du retard. Puis on l'a fait quand même. À partir de ce moment-là, on peut-tu s'enligner sur les bons projets et les meilleurs projets? Puis oui, ça m'agace, les gars, moi, d'entendre tout le monde, pro troisième lien, dire « Ouais, c'est pas lui qu'on veut, mais on va le prendre parce que c'est mieux que rien. » Tu sais, c'est comme choisir le chien lait à fourrière parce qu'il n'y en a pas d'autre, là.
1: Ouais. Ben, écoute, des fois, non, je ferais pas ces blagues-là un vendredi, ça aurait pas de bon sens. OK, je sais pas
0: si... Tu voulais parler des bars à 3h du matin quand il reste presque personne, là, comme Gérard dans Crossing Bar?
1: Je pense qu'il faudrait arrêter de travailler ensemble, Denis. Tu lis dans mes pensées.
0: Hey, on était deux à vouloir aller à la même place.
1: Ouais, fait que... c'est ça. Il y a un article de Jean-François Racine qui est sorti sur le site du Journal de Québec, donc il doit être dans le Journal de Québec papier de ce matin. Il parle d'une patiente qui a été blessée lors de l'agression d'une infirmière au CHU. Je sais pas si tu l'as vu, l'infirmière, Dieu, oui. Mais on dirait qu'elle a fait un 12 rounds contre Mike Tyson.
0: Ça n'a pas de bon sens.
1: On n'en a pas trop, là, des infirmières travaillantes qui sont là, fidèles au poste à tous les jours, puis qui sont prêts à aller à la guerre. Fait que quand on en a une, c'est-tu possible de la garder dans un milieu quand même sécuritaire? Et là, on apprend qu'il y a une patiente qui a été accompagnée par sa mère. Et ce qu'on comprend, c'est qu'on a dit à sa mère, ben ça serait mieux qu'elle reste avec nous autres en fin de semaine. Elle va être bien mieux ici. Elle va être dans un milieu sécurisé. Et elle aurait été aussi battue. Donc, il y aurait à peu près 3 victimes là, dans l'affaire. Je ne comprends pas c'est quoi le traitement. Tu sais, moi, je pense que quand tu as besoin d'aide psychologique ou d'aide psychiatrique, si tu es calme, si tu n'es pas désorganisé, tu peux rester dans une salle d'attente. Jeff me parlait d'un couloir que lui avait déjà vu, où c'était quand même calme. Mais des hommes désorganisés qui ont peut-être consommé dans certains cas, qui savent plus dans quel est, tu sais, où est-ce qu'ils sont, qu'est-ce qui se passe, puis qui voient des extraterrestres, puis qui deviennent hyper agressifs. C'est-tu possible de les faire accompagner par un agent de sécurité quand ils arrivent à l'hôpital pour veiller au bien des employés, mais aussi des autres bénéficiaires du service, là?
0: Dans cette histoire-là, on a appris que les ailes psychiatriques des hôpitaux, il n'y a plus d'agents de sécurité. Moi, dans ma tête, s'il y a une place où ça prend des agents de sécurité avant même l'urgence, c'est dans l'aile psychiatrique où les gens sont des pétards à mèche que tu sais pas quand est-ce qu'ils vont te sauter d'en face. Puis effectivement, si on n'est pas capable... parce que notre système de santé est tout croche, d'avoir de la surveillance en permanence, ben quand on a des cas lourds, des cas dangereux, faut protéger ces gens-là. Tu sais, je regardais les photos de la pauvre infirmière, puis je me disais, dans n'importe quel job, mon travail fait en sorte que je me fais tapocher, que je me fais taper dessus, que je me fais violenter, puis que je me retrouve dans cet état-là, je remets plus jamais les pieds à job. Ça a bien beau être ma passion, ça a pas de maudit bon sens. Puis on parle année après année de tout ce que le personnel infirmier endure sur le terrain, la mauvaise qualité du matériel, la détérioration des locaux, la paperasse, les chiffres qui n'en finissent plus. Puis là, en plus, ben on les laisse sans sécurité et sans protection face au plus poqué de l'univers. Je trouve ça d'une tristesse infinie. Puis là, on est en campagne électorale. C'est le seul moment dans une vie où on peut changer des choses rapidement. Comment ça se fait que les chefs de parti n'ont pas encore réagi à cette histoire-là qui se promène depuis une couple de jours? Faut réussir à faire changer les choses dans nos hôpitaux. Puis clairement, c'était pas avec Santé Québec qu'on allait améliorer concrètement ce qui se passe sur le terrain. Faut protéger le personnel infirmier qui travaille déjà dans des conditions à la limite du ridicule. C'est la moindre des choses, tabarnouche.
1: Il y a des choses que je comprends pas, Denis, puis il y en a plein, en fait. Là. Mais dans ce dossier-là, tu sais, si moi, là, qui est un quidam, là, qui connaît rien au système de santé, trouve ça logique de mettre un agent de sécurité à côté d'un homme qui est en psychose et qui est agressif, si toi, tu trouves ça logique aussi, si Jeff trouve ça logique, si Mathias, qui normalement devait remplacer Max, donc l'opposition systémique, là, si Mathias est d'accord avec nous autres comme quoi ça prend un agent de sécurité avec un gars qui est en psychose puis qui est plus capable de répondre de ses actes, qu'est-ce qui se passe dans la tête des gérants d'établissement?
0: Je vais te nommer 2 endroits où il y a des agents de sécurité en permanence. À l'entrée de la SAAC, puis à l'entrée de la SQDC.
1: Puis ouais. Les agents de sécurité à SAAC, des fois, sont agressifs. Hein? Ils arrivent proche de toi.
3: Hey, Seigneur!
1: Ben, ils arrivent proche de toi pour sentir ton haleine. Là.
0: Qu'est-ce que tu fais?
4: Vous allez où? Vous faites quoi ici, monsieur?
3: Ah, oui, j'ai vécu l'expérience.
1: Avez-vous
3: avec
1: un rendez-vous? Et pendant la COVID, là, je commençais à être agressif. Là. Mais il a fallu que je me pointe à la Société d'assurance automobile pour un papier que je devais montrer. Je me rappelle plus c'était quoi, mais bref, c'était dans le secteur du boulevard Amel. Puis l'agent de sécurité est arrivé tellement rapide sur moi, je me suis dit, à grosseur qu'il y a, il sera pas capable d'avoir son ballon, je le passe par la fenêtre. Il s'en venait sur moi en courant pratiquement, puis c'était juste pour me demander ce que je faisais là. Ils sont agressifs en maudit. Ouais. Mais oui, à la Société d'assurance automobile du Québec, il y a des agents de sécurité. Les autres endroits?
0: La SQDC.
1: SQDC, oui, c'est vrai.
2: Mais tout ça pour dire que c'est 66 milliards, les gars, le budget en santé. Je fais juste dire ça comme ça, mais on n'a pas d'argent pour un agent de sécurité à l'urgence psychiatrique. Mais c'est 66 milliards. Mais
1: je reviens à ma question. Là. Pourquoi les gestionnaires ne jugent pas ça important d'avoir, avec un homme qui est en psychose, qui est agressif, d'avoir un agent de sécurité à côté? C'est parce que les agents de sécurité qu'on embauche chez n'importe qui? Puis qu'on se dit que c'est peut-être dangereux pour l'agent de sécurité qui pèse 100 livres, qui parle à peine français?
0: Écoute, moi, j'irais rapidement. Là, je prendrais les agents de sécurité qui sont dans porte en avant à la SQDC puis qui demandent nos papiers. Je les transférerais tout de suite dans les ailes psychiatriques des hôpitaux. Puis je demanderais au commis à la SQDC de faire ce que le commis fait à la SAQ puis ce que le commis fait au dépanneur. Ce sera à lui de checker les cartes. Tu sais, à un moment donné, là, je veux dire... Mais on vit dans une société vraiment particulière où, dans certains secteurs, il y a du luxe puis des affaires qui ne font pas de sens, alors qu'à côté, ben c'est les ministères névralgiques qui s'écroulent, tu sais. On parle des écoles qui tombent en ruine. On a mis des panneaux à 40 000 piastres devant ces écoles-là pour mettre les nouveaux noms des commissions scolaires. Tu sais, ce 40 000-là, je te jure que toutes les écoles qui ont eu les panneaux neufs, ils l'auraient investi ailleurs si on leur avait posé la question. On a des milliards, 66 milliards de dollars en santé, c'est sûr qu'il y a de l'argent qui se perd à quelque part, qui pourrait être utilisé pour protéger notre personnel.
1: Puis parlant du personnel, tu sais, des infirmières, on n'en a pas de trop, là. Fait que de les protéger, c'est une bonne chose. On a, en fait, tu as déjà eu une collaboratrice qui était médecin. Je sais pas si elle revient une fois de temps en temps, mais elle m'avait raconté qu'il y a des patients qui sont agressifs, qui peuvent même donner des coups de pied dans le ventre des femmes enceintes qui travaillent encore, là, tu sais, qui ont le cœur au travail, puis qui disent, Caroline, même si je suis enceinte, je vais aller aider mon prochain. Recevoir un coup de pied dans le ventre alors que tu es enceinte, c'est épouvantable.
0: Ben, quand notre ami urgentologue nous a raconté ces histoires-là, moi, j'en revenais juste pas, puis je me disais, hey, no way que je retournerais travailler le lendemain d'un incident comme celui-là où j'ai pas été protégé adéquatement. Déjà que c'est un milieu complètement fou. On passe une demi-heure, en fait, ça arrive jamais. On passe 8 heures à l'hôpital, puis on sort de là, puis on se dit, hey, plus jamais, à moins qu'il me manque un bras ou une jambe, je vais revenir ici. Ces gens-là se lèvent à tous les matins, vont chercher le café, puis ils vont s'installer des fois des 12 heures, des 16 heures en ligne pour gérer du monde. On peut-tu les protéger, ces gens-là, de toutes les façons possibles? Beaucoup plus que des endroits où la sécurité, on se pose des questions sur la validité. Puis là, je nommais la SAAC et la SQDC. Je suis sûr qu'à la gang, on est capable de trouver d'autres endroits où on paye des employés pour s'assurer de la sécurité du monde. Ah, les bodyguards pour l'Office de la langue française là qui les protège dans Saint-Roch des sans-abri. Là,
2: oui,
0: on pourrait
2: vrai.
0: Peut-être les rapatrier dans les hôpitaux aussi, ces gens-là. Oui,
1: oui, oui. T'as-tu entendu parler de l'histoire de Marie-Pierre Morin concernant leur plastique?
0: Mon Dieu Seigneur, il n'y a plus le monde. Les gens ont plus le droit d'émettre une opinion un peu raide, puis là, tout le monde vire fou.
1: C'est complètement ridicule. Elle a dit que les arts plastiques, en fait, à l'école, ça ne servait à rien. Puis là, il y a des gens qui sont bien outrés de ça. Mais
0: Es-tu ministre de l'Éducation, Marie-Pierre Morin?
1: Non, elle a juste passé un commentaire, puis là, tout le monde veut la canceller. C'est un peu weird. Mais, tu sais, indolent un peu la Radio de Québec. Je ne veux pas parler des arts plastiques, mais, tu sais, on parle des infirmières, là. Savais-tu qu'en 2026, là, OK? On refuse encore des jeunes filles et des jeunes hommes qui veulent aller en soins infirmiers parce qu'on manque de place.
0: C'est inconcevable.
1: Savais-tu qu'en 2026, il y a quelqu'un qui va étudier pendant 3 ans au cégep pour une technique loisir? Une technique loisir, c'est un DEP. Puis, mm-hmm. tu sais quoi, lorsque tu arrives dans une municipalité puis tu as fait ta technique loisir, mettons que tu mets ça en DEP puis tu essaies de concentrer ça en un an, ben je pense que tu peux être accompagné pendant 3 mois pour faire de la formation avec un autre technicien ouais. Qui a fait sa technique loisir, tu sais. Puis, laisser peut-être plus l'espace de la technique loisir dans des domaines où on aurait peut-être plus besoin de monde.
0: Je connais des gens qui fréquentaient la rue Saint-Dominique à Jonquière pendant leurs 8 années de cégep à qui j'aurais donné un diplôme en loisir sans même qu'ils reçoivent de la formation. Mais ça, c'est un autre paire de manches. On a un système d'éducation qui est tordu. Il y a des choses qui ne s'équivalent pas. Puis n'importe qui a les compétences, qui veut devenir infirmier ou infirmière, puis qui veut travailler dans notre système de santé, on a besoin d'eux autres. On peut-tu mobiliser les ressources là, puis voir ce qu'on fait avec le reste ensuite, tu sais?
1: Hey, j'ai la chance d'avoir une armée d'auditeurs qui nous textent au 418-971-1021. Parfois, ils me transmettent de l'information par Messenger. Je salue l'infirmière qui a travaillé en psychiatrie pendant 8 ans, qui nous écrit présentement. Elle mentionne, tu sais, vous avez pas idée à quel point il manque de sécurité et de formation du personnel pour des cas de clients agressifs ou encore en délirium. J'ai quitté le domaine pour ces raisons. Et moi, d'écrire, mais pourquoi Crime. Ces gens-là sont pas menés? Noté. Et elle mentionne, je te parlais de la Charte des droits et libertés de 1982, là, elle mentionne qu'il y a des lois maintenant de contention et depuis quelques années, ce n'est plus possible, sans prescription ou ordonnance du juge, d'attacher quelqu'un qui est un risque pour lui ou pour les autres s'ils n'ont pas de prescription ni d'ordonnance du juge. Ça veut dire que le gars qui est en délirium, là, il arrive à l'hôpital, une fois que les policiers sont partis, parce que les policiers retirent les menottes, une fois qu'ils s'en vont, ils repartent avec leurs menottes, ben sont laissés à eux-mêmes avec les infirmiers et les infirmières.
0: Je veux saluer l'auditrice qui a travaillé pendant 8 ans à l'aile psychiatrique. Ça prend énormément de courage. Ça prend des gens pas mal plus courageux que nous autres dans un studio de radio. Imagine-toi, tu te lèves.
1: Ben là, je sais
0: tu
1: plus,
0: prends
1: moi,
0: ton
1: si
0: café,
1: je parle...
0: tu t'en vas à job.
1: Je sais plus. Moi, si je parle des arts plastiques, là, je pourrais risquer ma job. Si je dis que ça sert à rien.
0: C'est... Risquer ta job, peut-être. Recevoir une volée d'insultes, ouais. peut-être. Mais au moins, tu te lèves pas à tous les jours en te demandant. Puis moi, c'est ce que je trouve terrible. À tous les jours, tu t'en vas travailler, tu parques ton char, puis tu te poses la question avant de fermer la porte. « Hey, c'est-tu aujourd'hui que je me fais crisser une volée à job? » C'est incroyable, là.
2: Ouais, salutations aux gens qui défendent encore Santé Québec. C'est eux qui gèrent les opérations.
1: Et probablement qu'à l'entrée de Santé Québec, il doit y avoir des agents de sécurité en bas.
2: Ouais.
0: Il faut protéger Top Gun, hein, comme on dit.
2: Ouais, c'est ça, dans le building, là, faut que tu t'enregistres. Donne une petite carte magnétique temporaire. Wow.
1: Il y a un policier qui nous écrit, il dit « Salut, même un agent de sécurité, c'est pas nécessairement suffisant. » Il dit « Je suis policier. » Puis quand on amène des personnes avec l'état mental perturbé, on est parfois mal à l'aise de les laisser comme ça à l'urgence parce qu'ils sont dangereux.
2: Ouais.
1: Puis tu sais quoi, une fois qu'ils auront tué des gens, ben ils pourront pas être déclarés criminellement responsables parce qu'ils sont en délire.
2: Les gens par texto ont une bonne idée. On pourrait rapatrier les bodyguards de Justin Trudeau dans les urgences psychiatriques.
1: On pourrait faire ça.
2: Quoique la façon que Justin se comporte...
0: C'est incroyable. Je sais pas quelle est la meilleure sécurité et la sécurité la plus efficace. Celle de Justin Trudeau ou les bodyguards privés engagés par Katy Perry et son entourage.
2: Ouais,
0: moi,
2: ça.
0: Je vais prendre les plus efficaces des deux puis ça rangeront avec les autres.
1: Tu sais, une autre infirmière qui dit, un peu comme le docteur qui nous avait confié ça, elle dit « Quand je suis tombée enceinte de ma 4e, je suis partie en retrait préventif car... je suis partie en retrait car j'ai mangé un coup de pied au ventre. J'étais enceinte de 5 mois. »
2: Ah, Seigneur.
0: Calvaire. C'est terrible. Ça n'a pas de bon sens.
1: Mais le gars qui est en délirium, là, le gars qui est drogué, le gars qui est agressif, qui est à l'urgence psychiatrique, a plus de droits que la travailleuse qui est là pour l'aider, qui risque sa vie parce que le gars, il est pas monoté ou encore, il est pas dans une chambre capitonnée. C'est weird, Denis, dans le monde dans lequel on est présentement. On t'écoute à 14h.
0: Yes, sir, c'est vendredi, c'est la journée des nouveautés, c'est la journée des brouchalous, c'est vendredi, on va avoir du fun.
1: Hey, j'aimerais, t'es un grand connaisseur de musique, toi et Véro, quand vous me parlez de musique, même si des fois vous me parlez de styles musicaux qui m'intéressent un peu moins, je reste à l'affût, mais je te fais confiance, Max a dit que je chantais plus mal que lui, il a entendu ma chanson que j'ai faite pour lui hier, on a mis cette chanson-là sur la page Facebook de Boulevard. Comment tu pourrais décrire le talent que j'ai en chant?
0: T'as beaucoup plus d'humilité que Max, fait qu'on a tendance à te donner beaucoup plus de chance sur ta performance vocale. Tu sais, quand tu chantes, ce qui est rare, tu nous envoies pas des vidéos toute la fin de semaine pour nous montrer que t'as chanté.
2: Ouais.
0: Tu sais?
2: C'est un gros plus.
1: Il nous envoie ses performances au karaoké. On est forcé d'écouter ça, puis quand on y en parle... Tu m'as jamais vu chanter. Non, t'as pas, là. On a comme 247 vidéos de ça.
0: Il vient tellement agressif quand on sous-entend que son lancer au capital était ridicule ou que ses performances vocales sont abominables que peut-être que nous autres aussi, on devrait s'engager de la sécurité à Boulevard.
1: Oui, c'est ça. Denis, salut, on t'écoute à 14h.
0: Salut les amis, à tantôt.
1: Bye-bye. Denis Gravel dans le Pit Stop, comme à chaque jour de la semaine de 7h55 jusqu'à 8h25, on parle d'actualité avec Denis. Des fois, on divague un peu, on va se le dire. Mais les gens apprécient.
5: Même quand Max, il est pas là, il finit par se faire intimider quand même.
1: Oui, c'est ça, c'est ça. Puis inquiétez-vous pas, là, Jeff va prendre la relève sur l'heure du midi avec Max.
5: Il va pas y échapper.
1: Non, c'est non. Ça. Et notre nouveau collègue Nico Lacroix,
2: exactement.
1: J'imagine qu'on va continuer avec le personnage qui est Max.
2: Ah oui. Oui, c'est clair qu'on va continuer avec son personnage et en tant qu'animateur de l'émission On en jase, je vais me faire un plaisir de ne pas le manquer.
1: Mais t'as changé, Jeff.
2: Comment ça?
1: Parce qu'au début, tu m'as dit, quand on fait du cabotinage avec Max, je me sens mal à l'aise, je trouve que c'est pas notre mandat. Puis depuis les dernières semaines, c'est lui qui me motive.
5: Il a pris goût.
2: T'as raison.
1: Il est encore pire que nous autres.
2: T'as raison, j'ai très, très, très changé là-dessus. Écoute, un homme a le droit de s'améliorer.
1: C'est moi, j'ai changé. Alors tout le monde peut changer. C'est un grand philosophe qui avait dit ça. Ben, c'est Rocky Balboa.
2: J'adore Rocky Balboa. Non, mais... J'adore Rocky IV, je le connais par cœur, donc en effet.
1: Reste comme t'es, Jeff, on t'aime.
2: Merci.
0: Antonine, il y a un autre départ. C'est Jeanne Robin qui représentait le Parti québécois qui a annoncé qu'il se désiste.
6: Pour des raisons personnelles.
7: J'ai pas de signaux que ce serait un faux prétexte comme tel. Mais ce que j'entends aussi en coulisses, que les partis mettent de la pression pour avoir des candidatures, veulent des gens. Puis pour déjà avoir été approché à quelques reprises par des partis politiques, je peux vous dire que c'est vrai que les partis nous mettent de la pression. Puis je sais que les femmes sont particulièrement difficiles à recruter.
0: Okay.
7: Elles doutent beaucoup, sont pas sûres qu'ils vont être bonnes, gna gna gna, alors que les gars sont comme « Salut, moi je vais être premier ministre, je suis vraiment bon. » C'est plus compliqué avec les femmes.
6: Bon,
7: okay? Bon, messieurs,
0: bon.
7: Je vous aime, mais vous avez tellement une belle confiance en vous. C'est vraiment inspirant. J'espère toujours que vous allez en faire un parfum. Je vais m'en asperger de cette confiance infinie.
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0: 8h32 minutes. Hey, la saga Médusa, la saga avec les influenceurs sur les internets, ça arrête pas ça.
1: Non, ça n'arrête pas.
0: Il y a des petits gars que je connaissais pas, que j'ai connu avec l'histoire du Streamfest, là, Lewis le fou.
1: Ouais.
0: Là, il a son état de santé mentale a dégradé avec toute l'intimidation qu'il a subi suite au Streamfest. On assiste-tu à la fin des influenceurs?
1: Ben, c'est ce que je me pose comme question, ou à tout le moins, est-ce que les influenceurs vont maintenant se régir d'un cadre pour pas que des streamfests comme ça se produisent?
0: Ben en même temps, ils ont pas, il n'y a pas une gouverne des influenceurs.
1: Non, mais
0: qui peut l'être? Mathias pourrait être un influenceur, un excellent influenceur. Toi, tu pourrais être un influenceur pour dire aux gens comment s'habiller. T'es tout le temps sapé comme un prince.
1: T'as raison.
0: Moi, pas vraiment.
1: Ouais.
0: Au niveau de la mode, ça n'a jamais fonctionné. Mais je ne sais pas qu'est-ce qui va advenir des influenceurs qui sont en beau fusil là, avec certains influenceurs qui les font mal paraître. C'est une bonne passe d'argent là, pour ceux qui sont bons, qui sont capables de rejoindre un public, qui sont attachants. Il y en a qui gagnent plus cher, puis je sais qu'il y en a qui vont halluciner. Là, tenez votre volant demain. Il y en a qui gagnent plus cher que des médecins en un mois. Là.
2: Oui. Là, les plus gros, ils font une fortune.
0: Ouais. Fait qu'un médecin, ça peut gagner entre 350 puis 1,2 million, mettons. Mais mettons que tu prends la moyenne, il y en a qui, en un mois, font ça en faisant de l'influence sur les réseaux sociaux. Fait que ça peut être attirant pour un jeune de 20 ans, un jeune de 30 ans. Mais une fois que ta business est bien lancée puis tu te rends compte qu'il y a des gens qui te font mal paraître parce qu'ils font le même métier que toi, ça peut être agressant aussi pour eux autres. Fait que c'est une bonne question. Écoute, on parlera de ce sujet-là avec une femme d'affaires que je respecte énormément, qui est en affaires depuis des années, Anne Marcotte, qui va passer dans Marceau le matin. Puis je vais mettre le podcast en ligne sur blvd.fm ou encore sur l'application Boulevard. Je dis « je », mais c'est souvent Jeff qui fait ça parce qu'il sait comment le faire. Moi, j'ai pas encore appris comment le faire. En fait, ils me l'ont montré au début.
2: T'as-tu prévu apprendre comment le faire?
0: Fait qu'on va parler avec Anne Marcotte dans les prochaines minutes. Si vous ne la connaissez pas, c'est une dame qui gagne à être connue. Mais si on parle un peu d'actualité, c'est quoi les principales nouvelles de la journée?
2: Oui, Simon Jeannin Barrette qui sera de retour aux prochaines élections dans sa circonscription de Bordua. Dans un message sur X, il a annoncé sa décision. Je vous le dis, il est très court. Plusieurs rumeurs ont circulé ces derniers jours à mon égard. Faire le choix de se lancer en politique, et dans mon cas, pour la quatrième fois, c'est un choix qui doit être mûrement réfléchi. Mais dans ce message-là, il annonce justement qu'il va se représenter. Donc, dans sa circonscription, Jeannin Barrette qui est en avance à 40% avec la CAQ, le PQ qui suit à 33%. Dernier jour de négociation avec les États-Unis pour conclure un accord. Dominique Leblanc, d'ailleurs, qui a affirmé avoir eu une longue et importante discussion avec Jameson Greer, son homologue américain, hier. Le tout qui va se poursuivre aujourd'hui parce qu'à minuit, les tarifs douaniers de Donald Trump, qui normalement rentreraient en vigueur si on n'a pas d'accord. Et de ce qu'on comprend, on serait tout près d'une entente pour le moment. Et je termine avec Santé Québec qui a fait l'acquisition de 3 terrains pour l'agrandissement et la modernisation de l'hôpital Maisonneuve-Rosemont. L'achat pour 30 millions de dollars est qualifié d'une étape essentielle pour la construction du nouveau pavillon. Ce montant fait partie des 700 millions promis par Christine Fréchette en avril dernier. Au sport, les Capitales ont remporté le match Boulevard 102-1 hier 4-2 face aux Miners de Sussex County. On se dirige à l'étranger encore une fois face à Sussex County pour un triplé en fin de semaine. Victoire de 5-1 des Blue Jays face aux Rays, triplé face aux Yankees en fin de semaine du côté de New York.
0: Merci beaucoup. Excellent article dans le Journal de Québec. On parle du phénomène des streamers et des influenceurs qui serait pas seulement le reflet d'une nouvelle culture numérique, mais aussi c'est un phénomène qui répond surtout à une demande bien précise du public, selon une entrepreneur. Et on a le plaisir de l'avoir avec nous. Anne Marcotte, qui est PDG de Vimemtia. Bonjour Anne, comment vas-tu?
3: Oui, bonjour, ça va super bien.
0: Merci d'être avec nous ce matin. Tu t'es intéressé à ce phénomène-là des streamers puis des influenceurs. Pourtant, c'est pas de notre génération, ça, Anne, les streamers puis les influenceurs.
3: Ben, tu sais, ce qui est important, là, c'est de s'intéresser, je trouve, quand on vit au Québec, là, c'est de s'intéresser à l'entrepreneuriat. Puis ouais. Moi, ça, c'est vraiment ma cause. Puis à quelque part, ben, quand on regarde les streamers, ben, c'est un modèle quand même de revenus. Donc, moi, je me suis vraiment intéressée à savoir, ben, quel vide ça comble. Je me suis intéressée à savoir ces entrepreneurs-là, parce que dans le fond, eux se décrivent comme des solo-entrepreneurs. Tu sais, ouais. J'ai essayé de comprendre dans le fond le modèle derrière tout ça, parce qu'il y a des informations quand même super importantes qui ont un impact là, vraiment sur notre économie aussi là.
0: Oui. Tu sais, on peut apprendre de ça. Si on est entrepreneur, on peut apprendre des influenceurs. Tu sais, en ce qui a trait à comment on monte un self-branding, là, tu sais, comment on montre sa propre personne, qu'on peut être attachant quand on parle avec les individus. Tu sais, il y en a certains qui ont énormément de contenu des influenceurs. Il y en a d'autres qui en ont pas du tout, puis ça semble fonctionner. Ça doit s'expliquer quelque part, là.
3: Bien, ça s'explique de la façon suivante. C'est que eux, dans le fond, ces influenceurs, en fait, ces streamers-là, ils disent qu'ils prennent la place que bien des médias n'ont pas pris. Finalement, c'est une place où est-ce que tu essaies d'être le plus authentique possible. Mais qu'est-ce qui est curieux là-dedans, c'est que les chemins qu'ils vont prendre pour être authentiques, bien évidemment, c'est de se filmer à temps plein, en continu, dans leur quotidien, de changer leur niveau de langage, disant qu'en faisant ça, dans le fond, ils se sentent encore plus proches déjà. Mais tu sais, en même temps, c'est bizarre ce que je vais te dire, mais bon, j'ai pas eu le choix, là. Je veux dire, comme tout le monde dans nos fils, on voyait passer que ces clips-là, là, ça avait pas de bon sens. Fait qu'à un moment donné, j'ai commencé à en regarder comme tout le monde. Puis c'est bizarre parce qu'autant ils vont prêcher par l'authenticité, autant à un moment donné, je trouvais qu'il y avait plein d'affaires qui sonnaient complètement faux. Fait que c'est quand même, tu sais, ils sont quand même prisonniers de n'importe quel succès où à un moment donné, tu deviens un peu ton pire ennemi, hein, parce que l'ego, c'est notre. C'est le pire ennemi de tous les entrepreneurs, de tous les influenceurs, de toutes les personnes qui ont du succès. Notre pire ennemi, c'est l'ego. Puis quand l'ego embarque, ben tu deviens plus pantoute cohérent avec ce avec quoi tu avais monté ton succès, finalement.
0: Mais Anne, j'en suis des influenceurs. T'sais, je suis des médecins qui sont des influenceurs, qui parlent de la médecine, des progrès de la médecine. Je suis des psychologues qui parlent de certains traits de personnalité sur les réseaux sociaux. Les influenceurs que je suis, c'est souvent des professionnels dans leur domaine, tu sais. Puis tu fais partie de ces influenceurs-là parce que tu as une certaine influence sur les gens qui veulent faire de l'entrepreneuriat. Quiconque connaît ton histoire, Anne, sait que ton histoire est fabuleuse. Puis bon Dieu qu'on peut s'en inspirer, là, partir au bas de l'échelle, puis finir PDG, puis vendre son entreprise, puis devenir autonome financièrement, puis avoir de problèmes d'argent, mais continuer à faire des affaires, puis aider le monde surtout parce que tu as aidé énormément de gens.
3: Tu touches tellement une corde sensible. C'est ça, malheureusement, je le sens pas dans ce que j'ai vu, les streamers, là.
0: Ouais, c'est ça.
3: Parce que les autres, dans le fond...
0: Mais c'est une influence qui est, c'est une influence qui est positive, Anne. Moi, je vois mes enfants, des fois, s'intéresser à des streamers ou encore des influenceurs qui disent absolument rien, si ce n'est que de se filmer 24 heures sur 24, 7 jours sur 7. Tu sais, je suis encore chanceux, mes gars veulent être policiers. Ben là, y a le plus jeune, si son frère devient policier en premier, il veut être voleur. Mais mes enfants veulent être policiers. Mais le jour où mes gars vont me dire, papa, je veux être un influenceur, puis ils montrent un influenceur qui n'a aucun impact positif pour la société, ça va me démolir, là.
3: Ben, écoute, comme tu le sais, ma cause, c'est l'entrepreneuriat. Puis ouais. Pour dire vrai, moi, je suis quand même très, très, très inquiète. Pourquoi? Parce que, dans le fond, je dis tout le temps qu'une société qui n'a pas d'entrepreneur, c'est comme un poumon qui n'a pas d'oxygène. Mais quand les jeunes, qui c'est notre relève, quand les jeunes, dans le fond, s'inspirent de ce qu'ils voient avec, dans le fond, les streamers, ça m'inquiète parce que c'est un peu le mirage de l'argent facile. Puis, à quelque part, derrière tout ça, moi, pour moi, ce que je vois là, c'est un peu une usine à déception. C'est drôle de faire ce parallèle-là. Pourquoi? Parce que je trouve que comment les jeunes auront le goût de se lancer en affaires, d'acheter des entreprises, d'entrer dans le concept du repreneuriat, parce que tu sais qu'on a un gros problème au Québec. Là, on manque vraiment de repreneurs.
0: Exact.
3: C'est triste. Tout ça pour dire, quand présentement, ce qu'on leur vend dans l'écran, dans tout ce qu'on voit, c'est le mirage du gain rapide puis sans effort. Puis moi, je suis de la vieille école. Puis je dis des phrases que quand on a une fondation, on aide les jeunes entrepreneurs, puis je dis une phrase que c'est pas tout le monde qui aime cette phrase-là, mais malheureusement, pour l'instant, moi, j'en connais pas d'autres. Je dis toujours aux jeunes, si vous pensez qu'il n'y a pas de travail dans le succès, je vais vous donner le meilleur conseil en ville. Lâchez tout de suite. Puis ça, ça les shake énormément parce qu'avant même toute l'épopée des streamers, le lifestyle entrepreneurial avait pris beaucoup de place. Tu sais, les gens, ils pensaient que tu te lances en affaires, tu fais quelques photos sur Instagram, tu documentes un peu ta vie, puis c'est bingo. Non, tu sais, c'est comme quand justement les réseaux s'éteignent, là, ben, c'est là que toi, il faut que tu travailles. Donc, je trouve qu'on... Moi, en tout cas, je suis vraiment inquiète. Si j'étais ministre du développement économique, là, je vais te le dire, là, je serais vraiment inquiète présentement. On a beaucoup de travail, puis je trouve que c'est bizarre, je trouve, de dire ça de même, mais je trouve que le Québec manque d'inspiration. Tu sais, avant, quand on était plus jeune, on avait des héros, tu sais, qui avaient accompli des choses extraordinaires.
0: Ouais.
3: C'était nos modèles. Mais plus maintenant, là, c'est plus ça. Aujourd'hui, c'est de voir des gens qui se filment à temps plein, en continu, qui nous montrent plein d'images du bling-bling, qui nous montrent des images de la richesse. Tu sais, puis on voit plus le fondamental.
1: Anne, est-ce que ce qu'on a vécu avec le Streamfest, ça peut marquer une scission dans les façons de faire chez les influenceurs? Parce que il y en a plusieurs qui s'adressent aux jeunes, que les jeunes leur tournent le dos là, présentement.
3: Ben c'est drôle, hein, parce que dans le fond, tu sais, le entre guillemets, le problème de tout ça et la solution de tout ça, ben c'est tous les acteurs, dont le public. Puis curieusement, autant dans le fond, le public va être, comprends-tu, le problème parce que c'est eux qui regardent, puis là-dedans, il y a du voyeurisme, autant ils deviennent la solution. Puis quand tu regardes le comportement humain, tantôt tu parlais peut-être de santé mentale de Lewis, qui est un... Nous, la santé mentale, dans l'entrepreneuriat, on en parle au bout. Là,
1: ouais,
3: c'est
1: ben
3: un
1: oui.
3: sujet vraiment de l'heure. Là. Puis quand on regarde ça, ben tu vois qu'il lit tous les commentaires, là, puis c'est sûr et certain que ça l'affecte. Donc, à quelque part, je pense que le StreamFest, ce qu'il a fait, c'est qu'il a testé avec Médusa. En fait, c'est Médusa, Julien, a testé jusqu'à où elle est, où la limite. Parce qu'à un moment donné, là, ta communauté a pu virer de bord. Donc, qu'est-ce qui te reste après? Il faut que tu reviennes aux sources. Puis c'est là qu'on voit qu'il y en a qui ont réussi à s'en sortir dans les streamers, puis d'autres moins mm-hmm. bien, parce que, comme Lewis, ben, ils ont ressorti des clips du passé, puis ils ont dit, écoute, tu parles un peu des deux côtés de la bouche, là. Tu dénonces, tu veux plus t'associer avec Julien pour des propos, entre guillemets, misogynes, mais d'un autre côté, on a retrouvé des clips de toi, il y a 3-4 ans, où est-ce que tu avais des propos similaires? C'est comme quoi, dans le fond, ton passé est quand même toujours garant du futur.
1: Est-ce que ça peut changer aussi le rapport qu'on a avec les influenceurs? Puis je m'explique, là. T'sais, moi, j'ai deux gars de 16 et 18 ans. Ils en suivaient des influenceurs. Ils me racontaient un peu ce qu'ils voyaient. Mais tu sais, j'étais pas dans une surveillance accrue. Là, avec ça, avec les propos qui ont été tenus, mais en tant que parent, je vais m'informer un petit peu plus attentivement de quelles personnes ils suivent sur les médias sociaux.
3: Oui, mais en même temps, faut comprendre que les algorithmes, hein, qu'est-ce qui fait qu'à un moment donné, tu te mets, parce que tu sais, tantôt tu l'as mentionné là en introduction, là, je veux dire, moi je connaissais Julien de Médusa parce que il y a une boutique physique, donc c'est un entrepreneur, je le connaissais, je suis de Québec, il est de Québec, dans le sens sa première boutique est arrivée ici. Morale de l'histoire, Lewis puis Matt TV puis Cocotte, moi je les connaissais pas, mais pourquoi qu'à un moment donné c'est rentré tout dans mes fils, ben tu sais, c'est le pouvoir de l'algorithme, hein, parce que ces algorithmes là, qu'est-ce qu'ils font, ben c'est payant de monétiser la haine. Mais ça, c'est pas juste les algorithmes, hein, c'est partout dans notre société, là. À chaque fois qu'il y a un scandale, t'sais, les gens, ça me fait rire, des fois, les gens vont écouter, mettons, n'importe quelle émission, puis il va y avoir des auditions ou peu importe, ou même, tu sais, moi, j'ai été dragon invité dans l'émission Dans l'œil du dragon. T'sais, c'est triste, là, mais la personne qui se plante, là, ben tu vas en entendre autant parler. Comprends-tu que la personne qui a réussi, dans le fond, à performer pendant son audition, donc, ouais. Tu sais, nous, comme humains, on a un rôle à jouer, mais mm-hmm. l'algorithme, ce qu'elle fait, c'est qu'elle nourrit la bête, là.
0: Est-ce qu'il y a de plus en plus de gens, Anne, qui vivent leur vie par procuration, qui ont justement besoin de ces personnes-là qui vont étaler leur richesse, étaler leur vie formidable sur les réseaux sociaux? Ils se disent, ben moi j'ai une vie plate, j'ai pas nécessairement les moyens d'avoir une vie fun, fait que je vais regarder ce gars-là ou cette fille-là, puis ça va me faire du bien. Peux-tu être ça?
3: C'est tellement bizarre ce que tu dis parce que j'ai déjà fait une sortie publique là-dessus. Tu sais, bon, ceux qui connaissent un peu mon histoire savent que je suis passée d'un fond de sous-sol finalement avec pas accès aux études, à faire une compagnie dans les technologies puis de vendre ça de multinationales. Puis à un moment donné, tu sais, comme tout le monde, j'ai commencé évidemment à regarder ce qui se passait sur les réseaux sociaux. Puis à un moment donné, je parlais avec mes amis. Puis je voyais tout ce que les gens étalaient sur les réseaux sociaux, sur Instagram, sur tu sais, tout le côté lifestyle entrepreneurial. Puis à un moment donné, je disais à mes amis, tu sais, je le sais que j'ai une vie d'exception, là, j'en suis consciente, mais quand je regarde tout ça, je me dis, coudonc, ma vie est-tu plate? Donc, morale de l'histoire, même quelqu'un qui a un certain statut, tu comprends, qui sait pertinemment... qui accomplit quelque chose, qui a la chance d'avoir eu un succès financier, on en vient nous-mêmes. En tout cas, moi, j'en suis venue à me questionner. Puis après ça, je me suis dit, non, c'est ça, moi, ma plus grosse richesse, c'est de me souvenir de où je suis partie, puis d'avoir gardé mes valeurs. Parce que c'est... Tu sais, moi, je viens de la bulle Internet, hein, puis j'ai tout vu ça exploser, là, les gens, du jour au lendemain, que ton compte de banque se remplit parce que tu vends ton entreprise. C'est quand même tout un défi de rester connecté. Puis pour en revenir aux streamers par rapport à l'argent, je vais te dire quelque chose. Là. Mon rêve, là, c'est fou. Là. Puis je pense que je vais l'accomplir. Moi, j'ai rencontré un gars qui s'appelle Antoine Denis. Écoute, c'est un gars en bas de 30 ans qui s'est intéressé à toute l'indépendance financière, à notre relation avec l'argent, puis interviewé des entrepreneurs à succès, des Pierre-Yves McSween, des athlètes de football et ainsi de suite. Puis tu sais-tu quoi? La morale de l'histoire, là, à la limite, là, c'est même pas important l'argent qu'ils font, les streamers. C'est pas important, c'est qu'est-ce qu'ils vont faire avec. Puis moi, ça m'inquiète quand même parce que là, ils font des gros montants d'argent, mais tu sais, ce qu'ils ont appris à comment gérer ça, puis mieux que ça, c'est quoi l'héritage qu'ils veulent laisser après? Parce que moi, je dis tout le temps aux gens, tu sais, dans la vie, quand on a eu un succès, là, le pire échec que tu peux avoir dans la vie, c'est de ne pas contribuer au succès des autres. Je trouve que ça, c'est le pire échec que tu peux avoir quand tu arrives à un moment donné à avoir eu un succès, puis tu ne contribues pas à la société à essayer de faire aussi une différence.
0: Anne, merci beaucoup de nous jaser ce matin. C'est le fun de t'entendre. T'es toujours extrêmement positive. T'as un œil assez aiguisé sur l'actualité. C'est le fun. J'espère te reparler dans les prochaines semaines.
3: Ça me fait plaisir.
0: Merci beaucoup.
1: Salut.
0: Anne Marcotte, qui est PTG de Vimemtia. Anne Marcotte a fait une genre de sortie médiatique sur les ondes de Cube Radio concernant justement les influenceurs. Il y a un public hein, pour les influenceurs.
1: Ben oui.
0: Il y a des gens, pour les streamers aussi, il y a des gens qui aiment bien regarder d'autres personnes vivre dans leur quotidien. Y a-tu un peu de voyeurisme là-dedans?
1: Il y a un peu de voyeurisme, mais j'ai beaucoup aimé...
0: T'es-tu voyeur, toi?
1: Non, pas pantoute.
0: Okay. Toi, t'es-tu voyeur? Il n'y a personne qui l'admet. T'es-tu voyeur?
2: Pas particulièrement, okay. Non.
0: Fait que c'est pas le genre de choses qui vous attirent, les influenceurs,
2: Pas du tout.
0: Je sais pas, moi, t'es quand même bien habillé. Est-ce que tu vas sur Instagram pour voir c'est quoi les modes de 2026?
2: Non, vraiment non. Pas.
0: Fait que qui t'aide à t'habiller?
2: Ben, moi, puis ma blonde. Mais mettons, ma blonde, elle
0: est influence.
2: Ben, beaucoup okay. Sur les réseaux sociaux.
0: Ah, voilà.
2: Elle. Puis elle a suivi beaucoup d'influenceurs. Puis beaucoup d'influenceuses beauté aussi. Ouais. Là.
0: Mais ça fait partie de l'influence positive. Tu comprends? Moi, à mes yeux, à moi, ouais. Si tu suis des gens qui suivent la mode puis qui sont toujours sapés comme des princes puis voici mon outfit, voici les tendances 2026, je trouve que ça peut être une influence positive. On a toujours le plaisir de jaser avec Sandra Foudy qui vient nous voir pour sa chronique d'alimentation première. Elle, regarde son Instagram, là, elle te fait de l'influence à la bouffe puis t'as le goût de faire ses recettes, tu sais.
2: Puis ça peut t'influencer à mieux manger.
0: Moi, si tu vas voir sur mon TikTok, tu vas voir qui je suis. Bien sûr qu'il y a des niaiseries, des choses que je trouve drôles et tout ça, mais souvent, tu vas voir des psychologues, tu vas voir des médecins, tu vas voir des gens qui sont des experts dans leur domaine, qui ont quelque chose à dire.
2: C'est pas du vide.
0: Pour moi, ce n'est pas du vide. Mais quand je regarde mes gars, les influenceurs, les streamers qui suivent, c'est des gars qui se filment en jouant à des jeux vidéo puis qui disent des niaiseries.
2: Oui.
0: Puis là, ils m'arrivent avec des mots comme « daron ». Hey, le daron.
1: Ouais, je suis maintenant le daron de mon plus vieux, moi.
0: En fin de semaine, est-ce qu'on est chez les darons ou on est chez le daron? Qu'est-ce que tu veux dire, là? Ben là, papa, c'est daron, daron, c'est maman. Tu sais, puis là, je me dis jusqu'à quel point c'est positif, là, les influenceurs que mes gars suivent. Là, un moment donné, il était chez nous, il était sur la télé dans le salon, j'entends des propos qui sont misogynes. Oh boy, attends un peu, là. C'est qui, ça? OK, c'est un Français, mais c'est qui, ça? OK, c'est un petit Marocain. OK, tu le suis-tu depuis longtemps? Ben oui, il est super drôle, il me fait rire. Ouais, mais t'entends-tu ce qu'il dit par rapport aux femmes? Tu sais, faut faire attention. Puis là, j'ai des discussions avec. Puis là, il a semblé comprendre. Deux semaines après, il m'arrive avec un propos qui n'a pas de Christy de bon sens. Ben, je dis, tu sais quoi? Le petit influenceur français-marocain, c'est fini, c'est terminé.
2: C'est
0: après
2: clair.
0: Ça, il y avait... là, ça donne que c'est une autre nationalité. C'est un Asiatique. Quand il parle, il est drôle en tabarouette. Il parle français avec un anglais, tu sais, un petit anglais au travers de ça. Il est vraiment drôle, mais il sacre comme à toutes les deux phrases.
2: Pour se rendre drôle, puis justement qu'il y ait plus de personnes qui l'écoutent probablement.
0: J'entends mon gars sacrer. Je dis, c'est la dernière fois que tu sacres devant moi, puis si, tu sacreras certainement pas devant ta mère. OK, papa, j'ai compris. Comprends-le, parce que sinon, t'auras plus le droit de l'écouter. Là. Deux semaines plus tard, il a ressacré devant moi. J'ai dit, c'est fini, c'est terminé. Mais les jeunes sont attirés envers ce style d'influenceurs-là qui savent pas qu'ils ont un impact sur nos enfants. Ça me fait suer. T'as pas idée. J'aurais juste le goût d'échequer, de dire « Tu peux-tu avoir une influence positive sur mon enfant? » Un peu comme Anne Marcotte peut avoir une influence positive sur l'entrepreneuriat, tu sais.
2: Mais tu vois, tu parles des influenceurs de jeux vidéo, puis c'est un peu là le problème. Tes jeunes regardent ça, puis au final, c'est du divertissement. À partir de ce moment-là, c'est du divertissement comme un autre. Sauf qu'à l'époque de la télévision, ou encore à l'époque des autres divertissements, il y avait quand même un baromètre autour du divertissement. Tu sais, tes enfants écoutaient des émissions, mais les émissions sont cotées 13 ans plus, ou 8 ans plus, ou 18 ans plus. Fait que tu sais ce que ton fils va entendre d'un certain sens selon l'émission qu'il va écouter. Là, maintenant, avec les réseaux sociaux, ils ont accès à toutes sortes de divertissements, mais t'as pas un avertissement devant une vidéo. Cet influenceur-là va avoir des propos inacceptables à telle minute parce que c'est du direct. Fait que t'as pas, par exemple, ce stream-là, c'est du 12 ans et plus.
0: Ouais,
2: ce stream-là, exact. C'est du 16 ans et plus. Fait que ça finit que c'est un divertissement, que tu peux avoir des enfants de 8 ans qui regardent quelqu'un qui a des propos qui devraient juste s'adresser à des enfants de 16-18 ans.
0: Tu sais, il y a Jimmy qui nous écoute et dit « Salut, moi j'ai écouté South Park quand j'étais jeune, c'était pas nécessairement mieux. » Entièrement d'accord.
1: Je suis d'accord.
0: Mais c'était pas aussi répandu et aussi facile d'accès.
1: Ça, c'est clair.
0: Là, les influenceurs...
1: C'était à Télétoon à 11h le vendredi soir.
0: Les influenceurs...
1: Fallait que tes parents donnent la permission de veiller.
0: Les influenceurs sur YouTube, c'est pas tous des gens qui ont une bonne influence sur nos enfants, mais c'est à nous autres d'essayer de les surveiller puis de donner les meilleures valeurs possibles à nos enfants.
1: C'est
0: corriger,
1: sûr.
0: Corriger quand c'est le cas. Tu sais, connaissez-vous Julie Bou qui a travaillé ici pour Leclerc? Julie Bou, puis ça, j'y ai déjà dit il y a de ça plusieurs années, puis j'ai déjà dit à son chum dans le temps, c'était la meilleure animatrice de radio au Québec. C'est une femme qui est extrêmement brillante, une femme extrêmement spontanée, elle parle avec son cœur. C'est une fille qui, quand tu l'entends en ondes, tu sais exactement ce qu'elle pense, puis elle fait pas de cachette. Tu sais, des fois, on a tendance à peut-être en mettre... un peu moins que ce qu'on pense réellement parce qu'on se dit, hey, si je livre le fond de ma pensée, ça peut être une catastrophe. Là. Le maire va me poursuivre. C'est un exemple que je donne comme ça. Julie Bou, elle mettait ses gosses à chaque fois qu'elle prenait les ondes, puis je la trouvais formidable. Elle est à Montréal depuis déjà plusieurs années, puis elle a une belle carrière. Puis elle a parlé justement des propos de Julien Duguay de Médusa dans l'affaire du Streamfest. Puis elle a parlé avec son cœur, puis elle a parlé en tant que femme, comment elle se sentait, puis elle trouvait ça épouvantable. Tout ce qui se passait, puis elle a demandé des choses, OK? Puis c'est des choses qui ont déplu à Julien Duguay, qui, lui, l'a menacé de poursuite, patati patata, mais il y a une armée d'influencés qui suivent Médusa, qui l'attaquent actuellement sur les réseaux sociaux. Et je te jure que si l'algorithme t'envoie les attaques, là, t'as pas idée à quel point...
2: Ça s'arrête plus.
0: Il y a plus de misogynes qui nous entourent que tu peux penser. Je dis pas qu'elle avait raison, là. Elle a dit quelque chose... Puis peut-être que si elle avait à le redire, elle le dirait d'une façon différente. Mais de l'autre bord, les gens, l'armée de Médusa qui s'attaque à Julie Bou

0: plastique, moi, je trouve que ça sert à rien. Il y a du monde qui veulent la faire canceller à Montréal parce qu'elle dit que les arts plastiques, ça sert à rien.
1: Ah, mais c'est là que tu te rends compte que peu importe que tu dises des propos d'un bar ou de l'autre, t'as une gang de fous des deux bars qui sont là pour venir t'attaquer.
2: C'est ce qui est difficile, là. Il y a autant. C'est hier, on en parlait hors d'onde. Il y a autant un groupe qui existe uni contre Bruno Marchand qu'uni contre Éric Duhaime. Bon, on comprend qu'uni contre Bruno Marchand, c'est les gens qui sont à l'échiquier politique de droite un petit peu plus dans l'extrême. Puis uni contre Éric Duhaime, bien c'est sûr, à gauche, un petit peu plus dans l'extrême. Fait que ces clans-là se chicanent continuellement sur nos médias sociaux. Fait que c'est pour ça qu'il faut reprendre le contrôle. Les gens plus sensés, les gens plus au centre, les gens plus ouverts d'esprit, faut reprendre le contrôle du narratif.
0: Ouais, tu sais, il y a des gens qui s'expriment aujourd'hui, puis à tort ou à raison, là, ils s'expriment aujourd'hui, puis là, ils disent, attends un peu, là, moi, je veux que Marie-Pierre Morin perde sa job parce qu'elle a dit que les arts plastiques, ça sert à rien.
2: Ben, c'est ça, voyons donc.
0: C'est toujours bien son opinion à elle. Ben, c'est pas une opinion qui est généralisée, les amis.
2: Écoute,
0: là.
2: Je vais lever la main, là. Mon Edouard avait de la misère en arts plastiques en secondaire 4, puis, tu sais, vu qu'il avait de la misère, ben là, il y avait des petits problèmes de comportement qui venaient avec. Puis à un moment donné, sa mère et moi, il a juste dit, hey, on te comprend. On comprend ce que tu vis. On comprend que tu trouves pas ça utile. Puis sais-tu quoi? On pense sûrement comme toi. Mais si tu veux ton diplôme, faut que tu passes les arts plastiques. Fait qu'à partir de maintenant, shut up dans la classe, puis fais ce que t'as à faire.
0: Et moi, pour passer un cours, j'ai dû convaincre mon enfant. Puis il m'a dit, ben papa, si je passe ce cours-là, ça me prend un gecko.
2: Ouais.
0: Au gecko léopard.
2: Ouais.
1: Il t'a négocié.
2: Ouais, c'est ça. Là, toi, t'es achetable. Ouais. C'est ça le problème.
0: Le zoo s'agrandit chez nous. 418-971-1021. On doit faire une courte pause. Vous avez des choses à nous dire, c'est par texto. Il se passe quoi que ce soit sur la route. Merci de nous en informer.
1: Ça s'occupe très bien pour le moment.
3: 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Marceau le matin.
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0: Ah, ça, c'est une musique entraînante. T'aimes ça, toi, Motley Crue?
1: Mais, hein.
0: Ça joue plus bien, ben, radio.
1: Ah, non, j'en entends plus beaucoup.
0: On devrait ramener ce mouvement-là.
1: Une fois de temps en temps, dans le garage, dans le boulevard. Du rock, mais surtout dans le garage à Dan, le vendredi.
0: C'est quoi ta tune préférée de Motley Crue?
1: Girls, girls, girls.
0: Girls, girls, girls. Ouais, on va aller voir c'est quoi les tunes dans l'ordre préféré des gens. Ce matin, je vous ai fait jouer Kickstart My Heart.
1: Ouais.
0: Celle-là est pas pire, là.
1: Ben oui.
0: C'est ma chanson préférée de Motley Crue. Mais dans l'ordre, Girls, Girls, Girls est deuxième.
1: Deuxième, ah.
0: Dr. Feel Good est troisième. Home Sweet Home, excellente chanson aussi, est quatrième. Puis Wild Side. Et cinquième. Mais Kickstart My Heart, celle-là, elle me met tout le temps dedans. Fait que je la mets souvent le vendredi.
1: Tu fais bien.
0: Oui, 418-971-1021, 418-971-1021, si vous avez des choses à nous dire, des commentaires ou encore il se passe quoi que ce soit sur la route, puis on n'en est pas encore informé. Merci de nous informer, vous êtes nos yeux, nos oreilles, vous êtes si précieux.
2: Sur la route, encore une fois, on a eu un matin tranquille, ça circule très bien.
0: Merci, 7h07, quel plaisir chaque vendredi de la recevoir, Sandra Faudy, qui vient faire sa chronique alimentation première. Dois-je dire alimentation première ou dois-je dire AMQ première?
3: Alors, je suis très, très contente de vous annoncer que AMQ, Alimentation Mon Quartier, et Alimentation Première, maintenant, ne font qu'un. Alors, ça donne quoi, ça, concrètement?
0: Ben, c'est ça,
3: clients?
0: Parce que moi, Alimentation Première a changé ma vie, là, en tant que, tu sais, gars de sol à la maison, avoir des trucs qui sont portionnés. Ça fait changement des petits trucs que j'achetais à 3$ là, dans le rayon des congelés qui étaient toutes faites d'avance là, et que je me suis pas gâté par le passé. Mais à cette heure, avec Alimentation Première, j'ai l'impression de manger mieux puis d'augmenter mon espérance de vie.
3: Tu vas voir, Yann, ça va être compliqué de changer le nom. AMQ Première, ouais. C'est long avant de rentrer dans le cerveau. Là. Même moi, il faut que je travaille encore là-dessus pas mal. Alors, ça donne quoi concrètement? Ça donne juste un meilleur service à clientèle.
0: Ouais.
3: Plus grand choix de produits.
0: Okay.
3: Les produits sont rendus, il y a tellement de variétés, autant dans les viandes, dans les produits préparés, dans les poissons, fruits de mer, etc. On a vraiment une très, très grande variété. Alors ça, c'est le point principal que moi, je trouve vraiment le fun.
0: Moi, la force, c'est vraiment les viandes. Là. Mm-hmm. Qu'est-ce qui fait, selon toi, le succès de cette entreprise-là? Alimentation première ou AMQ première?
3: Ben, je pense
0: c'est l'emballage sous vide?
3: C'est le service à clientèle d'abord et avant tout, parce que tu sais, quand tu commandes, ta commande pour l'année, puis tu dis, OK, ben, je vais essayer telle viande marinée ou telle viande farcie ou tel pâté chinois déjà pré-portionné individuel, tu reçois une caisse chez vous puis tu en as deux autres de planifier là, dans ta livraison là, qui s'en vient et l'autre d'ensuite. Mais si finalement tu ne l'aimes pas, ben ils te la laissent la caisse puis ils te créditent puis te changent tes produits 100%. Fait que ça, c'est le fun. C'est pas trop stressant d'essayer un nouveau produit. Tu te dis, je vais l'essayer, je vais recevoir une caisse puis si je ne l'aime pas, ben je la paierai jamais. T'sais. Fait que ça, c'est vraiment le fun à ce niveau-là. C'est un service qui est super bon puis la qualité des viande est exceptionnelle. Et moi, ce qui m'a fait embarquer avec AMQ Première maintenant, c'est la volonté de mettre de l'avant les producteurs d'ici. Moi, ça me touche énormément d'avoir l'économie locale et la production locale. J'ai travaillé beaucoup avec les producteurs directement dans mon ancienne vie là, en inspection au MAPAC. Puis je pense que c'est une profession, c'est un mode de vie. Les gens donnent 100 % de leur temps, 365 jours par année pour s'occuper de leurs animaux, de leur marketing, de leur comptabilité, de leur plomberie, de tout. Ils font tout de A à Z, ces producteurs-là. Alors, la moindre des choses, c'est qu'on mange leur viande et qu'on l'exporte pas ailleurs dans d'autres pays.
0: T'sais. C'est ça. Est-ce que tu es une influenceuse positive, toi? Parce qu'on parlait des influenceurs tantôt. Pour ce qui est de la nourriture?
3: Je pense que oui, certainement. Moi, j'essaie de pas trop embarquer non plus dans la politique ou mes opinions ou quoi que ce soit. Ce que je fais de bien, je pense, c'est la bouffe. Puis j'essaie de mettre beaucoup l'accent sur la présentation parce que quand tu suis quelqu'un sur les réseaux sociaux, tu manges avec tes yeux d'abord et avant tout. Fait que si tu trouves que l'assiette est belle...
0: Quand je suis quelqu'un sur les réseaux sociaux, je mange avec mes yeux. Je vais aller vérifier qui je suis là, sur Instagram parce que là, t'as peur là.
3: Ouais, mais sais-tu que les personnes que tu suis sur Instagram, Yann, tout le monde voit qui tu suis. Hein?
0: Ah, j'en ai 57.
2: Si on mange avec nos yeux sur les réseaux sociaux, faut-tu dire que faut que je me désabonne de Yannick Marceau?
0: C'est ça. Ouais, c'est ça.
2: Je suis en train de comprendre.
0: Mathias, prends mon sel, regarde les gens que je suis là. Sérieuse, je suis quand même responsable comme gars là. Vas-y.
2: Oui.
0: Il y a peut-être Faf là, qui est un peu dangereux là, comme humoriste, là, mais pour les restes, c'est tout. Il n'y a pas de filles en bikini.
2: Ben, c'est ça que j'allais dire. Ça me semble très masculin. Yann, t'as-tu de quoi à nous annoncer?
0: Non, tu es Faf, et pas laid, là. Il est drôle. Là. C'est un gars sympathique. Là. Mais non, c'est t'sais, Tommy Lee.
3: Sandra Foodie, j'espère.
0: Sandra Foodie, oui. j'ai ça. Nature, Blague Québec, Nat Geo. Nat Geo Travel, la NASA. Non, mais je suis quand même assez responsable comme gars, là.
3: Je pense qu'il y a une gang de gars en ce moment qui sont en train d'aller se désabonner de certaines.
2: Faire le ménage.
0: Mais c'est positif. T'sais, ça te fait-tu un peu de peine quand tu vois que pour les influenceurs, sont un peu. Ils se font un peu frapper avec l'histoire du Streamfest, là?
3: Ben peut-être un peu, mais en même temps, je pense que comme dans tous les domaines, même à radio, même à télé, il y a des extrêmes, il y en a pour tous les goûts aussi dans un sens. Là. Donc moi, j'essaie juste de me concentrer sur ce que je fais de bien, c'est-à-dire faire de la bouffe, puis animer des shows de télé de bouffe, puis me bourrer à face.
0: Parfait. T'es dans un festival ces temps-ci, là.
3: Oui, hier soir et ce soir, demain et dimanche, Fête gourmande de Neuville, c'est un festival vraiment pour les gourmands, les épicuriens, les foodies. Il y a plein de beaux kiosques alimentaires avec des produits à découvrir, de producteurs locaux, certains. Bien sûr, le maïs de Neuville est mis en vedette un peu partout.
0: Ouais. Es-tu d'accord avec ça? Je vais essayer de te mettre un peu dans l'embarras. C'est-tu le meilleur blédin au Québec?
3: Ben, bonne question, mais je pense que sa réputation est faite. Là. Il n'y a plus, il y a plus à se débattre de ça. C'est même rendu une appellation géographique contrôlée.
0: Hein?
3: Oui, le maïs de Neuville, c'est t'as vraiment à respecter l'origine de Neuville pour t'appeler le maïs de Neuville. C'est vraiment contrôlé. Là.
0: OK, mais y a-tu quelque chose dans la terre qu'il n'y a pas ailleurs?
3: Ah, aucune idée, sérieusement, j'en ai aucune idée, mais c'est vrai qu'il est bon, hein.
0: Fait qu'à Beauport, je fais pousser du maïs là, je peux pas appeler ça maïs de Neuville et me présenter au marché ici là.
3: Ben non, t'as pas le droit.
0: Y a-tu des inspecteurs qui surveillent ça?
3: Hey,
2: je le souhaite.
3: J'espère que non.
1: Hey, je le souhaite. On peut pas voler Neuville de même.
0: Mais c'est vrai que c'est bon. Là, c'est pendant 3 jours.
3: Oui, c'est ça. Alors moi, ce soir, je fais 2 ateliers culinaires. On met de l'avant le canard. On met de l'avant aussi des produits d'AMQ Première. Alors, venez faire votre tour. C'est complètement gratuit au niveau des dégustations. L'entrée est payante et vous avez quelques forfaits pour rentrer sur le site, dont le forfait Fan des Fêtes qui vient avec un billet gratuit pour le brunch BQ que je fais avec mon ami Pat Lavoie, dimanche, 10h30. On fait un brunch, on met en valeur, bien sûr, le maïs de Neuville, mais il y a du porc effiloché. Il va y avoir biscuits feuilles d'érable enrobés de bacon. Il va y avoir des petites gaufres avec style pain de maïs. Il y a la
0: pelle. Biscuits Leclerc enrobés de bacon, c'est ça?
3: Ouais. Ça, c'est une de mes recettes chouchou. C'est vraiment bon.
2: Ça te donne l'eau à la bouche. Hein? Ils sont très bons, Yannick.
0: Tu sais que moi, là, puis...
3: Tu as goûté, toi, Mathieu?
2: Oui, j'ai goûté, son excellent.
0: Tu sais que moi, ce que j'aimais quand je travaillais de soir et de nuit, là, quand j'arrivais à la maison, là, 1 litre de lait avec 2 racks de biscuits Leclerc.
2: Let's go. D'un shot.
0: Si tu me rajoutes du bacon, c'est sûr que je suis plus là pour t'en parler aujourd'hui. J'aime tellement ça. Là. C'est fou.
2: Les artères bouchées.
0: Tu fais ça comment, ça? Tu mets du bacon autour, tu mets ça dans le four?
3: Dans le fumoir.
0: Dans le fumoir?
3: Ça, ouais, directement dans le fumoir, 275 pendant 45 minutes, 1 heure, le biscuit va tranquillement faire fondre son gras, le bacon va faire fondre son gras dans le biscuit, puis ça donne une petite texture de gâteau, un peu. Fait que c'est vraiment super bon, là. Le biscuit devient mou, c'est sucré salé, en tout cas, je le fais dans mon atelier ce soir, là, pour ceux qui veulent venir.
0: Et faire
3: un
0: tour. Est-ce sur ton site, Sandra Foodie?
3: Et dans mon livre de recettes, en fait.
0: Dans ton livre de recettes?
3: Ouais. Mm-hmm.
2: Ouais. T'es en train de te faire des plans pour en fin de semaine, toi?
0: Là. Hey, mais sérieux, là. Érable, bacon, y a-tu de quoi de plus hot que
2: ben
0: ça?
2: Non, c'est ça.
3: Okay. Ça fit au bout.
0: Tu nous présentes une assiette aujourd'hui, une belle assiette. T'as bien fait ça. Tu travailles fort, Colin. C'est quoi? C'est du porc?
3: Oui, je vous ai fait une salade de porc ce matin. Pourquoi pas? Tu sais, avec les pêches de l'Ontario qui sont sorties, qui sont délicieuses.
0: Porc,
3: que j'ai fait
0: pêche,
3: griller.
0: Ouais. Radis.
3: Avec un petit peu de chorizo et une sauce mayo et ma sauce barbecue. Facile, facile, super bon, sucré, salé, parfait, chaud, tiède, froid, peu importe.
0: Ton chum, là, as-tu l'impression d'avoir gagné le 150 millions de dollars?
3: Faudrait lui demander.
2: Ouais.
0: Hein? T'arrives avec des plats différents chaque jour. Là.
2: C'est ça.
0: Ça doit être
2: t'es content, hein? C'est pas juste des plats différents, là. C'est des plats qui sont excellents aussi. Là.
0: Ouais. Puis un plat comme ça, ça peut prendre combien de temps à faire?
3: Ben, ça n'a pas été trop long. T'sais, le temps de faire fumer mon porc, du filet de porc, tout simplement, que j'ai farci même avec le chorizo dans le fumoir et faire griller les pêches, là, c'est quasiment instantané.
2: Et ta sauce, c'est vraiment juste ta mayo épicée, c'est ça?
3: Non, c'est la mayo, normale et ma sauce barbecue.
2: C'est de la mayo normale avec de la sauce barbecue parce que c'est écœurant, la sauce.
3: Ben oui, ben c'est facile. C'est super bon partout pour des frites, dans un burger, dans un hot dog, petite salade de porc, pourquoi pas?
0: OK. Puis, tu sais, j'entendais Martin dire tantôt, Martin qui est notre collègue du côté de Weekend, dire « Tabarouette, je suis pas un adepte du porc, mais de la façon dont tu le présentes, j'en mangerai tout le temps, là. »
3: Ben moi, en fait, le filet de porc, non plus, je suis pas une adepte parce que c'est un produit qui est très maigre, puis le gras, c'est la saveur. Donc, vu qu'on n'a pas beaucoup de gras, faut y donner un petit coup de pouce au filet de porc. Fait que moi, ce que je vais faire, je vais le faire enrobé, saumuré, soit à liquide, en liquide ou à sec avec mes épices. On le laisse un petit 24 heures comme ça, en train de prendre le goût du sel puis de devenir un peu plus juteux. On le fait fumer. Pas trop longtemps non plus. On va avoir une cuisson qui n'est pas trop dépassée. Fait que rosé, peut-être un 57 degrés Celsius interne à ce moment-là. Puis le manger froid, c'est parfait. Fait que moi, ma viande à sandwich pour mes enfants, là, c'est ça. C'est soit de la longe de porc ou du filet de porc que je fais fumer. Je refroidis complètement, je tranche à froid, puis c'est leur viande à sandwich qui n'a pas de nitrite et qui est super bonne, qui vient du Québec chez AMQ Première.
0: Tu sais qu'ils vont se faire voler le lunch à l'école, hein?
3: Ben, je sais pas. Mes enfants, souvent, ils disent « Ouais, mes lunchs sont ben trop fuckés. Je pourrais pas avoir un dîner craft comme tout le monde. »
0: Je pourrais pas avoir un dîner craft comme tout le monde.
1: Ils réclament la liberté du dîner craft. J'adore.
0: Ben, tu sais quoi, ce qu'ils veulent pas, tu nous donneras ça ici à la station. Nous autres, on va régler le problème.
3: Voilà.
0: Ça, tu perdras rien. Pour les gens qui veulent avoir accès à tout ton travail, on peut te voir où?
3: Sur les réseaux sociaux comme influenceuse saine. Sandra Foodie Créative ou sandrafoodiecreative.com.
0: Merci beaucoup. On fait une courte pause. On vient.
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0: les prochaines secondes, on aura le plaisir d'accueillir Martin Boulet, le chum Martin Boulet, qui est proprio de pièces économiques. Pourquoi on le reçoit? On va certainement parler de pièces auto-économiques, mais on va aussi parler des jobs qu'il y a à offrir aux auditeurs de Boulevard. Si vous cherchez un emploi présentement ou encore vous êtes en questionnement puis vous voulez une bonne job dans un bel environnement bien rémunéré avec des conditions de travail qui sont exceptionnelles, ben Martin, il y a une job pour vous autres qui pourrait peut-être vous intéresser. Donc, restez là. Juste avant, on va regarder ce qui se passe sur la route. Mathias, au 418-971-1021 par texto.
1: Il y a un petit quelque chose à Henri IV, direction sud, au niveau de Charest, mais sinon, tout est beau.
0: C'est 16 degrés sur Québec, c'est ensoleillé pour aujourd'hui, maximum de 24 degrés. L'indice Humidex pourrait faire grimper le mercure à 26 degrés. Ciel dégagé pour ce soir, minimum de 9. Demain, samedi, une belle journée ensoleillée. Peut-être un peu de nuages, là, tard en après-midi, maximum de 24. En soirée, un peu de pluie, minimum de 17. Dimanche, ce serait nuageux avec des probabilités d'averse à 60%, maximum de 20 degrés. En manchette.
1: Simon-Jeanin Barrette qui sera de retour aux prochaines élections dans la circonscription de Bordua. L'ancien ministre de la CAQ, mais en fait, il est encore ministre, là, mais pour peu de temps, a fait l'annonce sur son X ce matin. Jeanin Barrette, qui devrait normalement l'emporter aux prochaines élections, du moins selon les projections actuelles. Il est à 40% dans sa circonscription avec la CAQ. Le PQ qui suit à 33% à la deuxième place. Dernière journée de négociation entre le Canada et les États-Unis pour conclure un accord. Je vous le rappelle, les tarifs douaniers de Donald Trump de 50% qui rentreraient en vigueur ce soir à minuit si on parvient à aucun accord. De ce qu'on entend, on serait tout près d'une entente. Dominique Leblanc, qui est d'ailleurs présentement aux États-Unis, pour négocier avec son homologue, Jamison Greer. Et je termine avec des caméras d'intervention et qui seront installées sur des milliers de policiers montréalais et des centaines de véhicules de patrouille. C'est ce qu'a appris la presse ce matin. Et l'administration de Soraya Martinez-Ferrada qui a confirmé tout. La mairesse qui affirme ne pas vouloir attendre après le gouvernement provincial pour mettre ces mesures en place. Ce qu'on nous indique, c'est qu'une fois que tout ça sera installé du côté des caméras, donc d'ici un an, on va aussi mettre en place un règlement interdisant d'insulter des policiers.
0: Merci beaucoup. Hey, tu cherches une job 40 heures par semaine, du lundi au vendredi, de 8h jusqu'à 17h30, max. Tu veux pas travailler le soir, tu veux pas travailler le week-end ou encore les jours fériés, tu veux une paye chaque semaine, télémédecine, 100% payé par l'employeur, tu veux un REER collectif, un salaire... Non, mais Jeff, tu restes ici, là.
2: Non, mais là, c'est parce que tu parles, mais le gars...
0: Ferme tes écouteurs.
2: OK.
0: Télémédecine, 100% payé par l'employeur. REER collectif. Salaire compétitif selon expérience. Québec, Beauport, ancienne Lorette. Il y a un employeur qui offre ça. 14 jobs qui sont disponibles actuellement. On a le plaisir de le recevoir en studio. C'est Martin Boulet qui est propriétaire de pièces auto-économiques. Salut Martin!
3: Salut les boys!
0: On s'est croisés hier soir sur la terrasse au Capital de Québec. Quel bel endroit!
3: Incroyable!
0: Tu fais-tu pas mal d'affaires, toi, sur la terrasse? Tu rencontres-tu pas mal d'hommes d'affaires et de clients?
3: Ben, on rencontre des... C'est sûr que je connais pas quand même. On est quand même des gens publics, là, quand même.
0: Ouais.
3: Peut-être pas autant que toi, mais moi, il passe quand même beaucoup de monde. Donc, oui, il y a beaucoup de faces qu'on connaît, là, c'est certain. Là, Québec... C'est sûr que je me promène régulièrement dans mes magasins. Ouais. Je suis le plancher pas mal. Fait que c'est sûr que je vois autant des hommes d'affaires, oui, ou que des clients.
0: Ouais, ou des employés.
3: Exact.
0: Une couple de tes employés. T'es rendu à combien d'employés là, au Québec?
3: Et je te dirais qu'on est au-dessus de 220. Là. J'ai pas les chiffres en temps réel, là, mais ça ressemble à ça. Là. Oui.
0: Ouais. C'est de la job en maudit. T'as 220 employés à peu près. Puis t'as combien de succursales, combien d'entreprises?
3: J'ai 8 pièces auto-économiques, 5 entrepôts qui s'appellent Distribution BAM. Qui est de la distribution vraiment aux professionnels. Là. Fait que ça, c'est vraiment un grossiste, dans le fond, qui dessert les garages concessionnaires, municipalités, de plein d'affaires de ports, dans plein de produits, des fermes.
0: Puis nous, moi, je te vois aller depuis une couple d'années. Là. Ton objectif, c'est-tu la domination mondiale? Tu veux-tu comme faire comme Darth Vader? Tu veux dominer toute l'industrie? Là?
3: Non, moi, je veux être comme Marceau. Je veux être connu partout dans la province. Non, c'est ça. Mais tu sais, je veux dire, moi, j'ai jamais eu d'objectif en tant que tel. J'ai tout le temps été une personne qui veut aller avec... qui veut aimer ça. J'aime ce que je fais, puis je continue à faire ça. Exact. Ouais. Fait que tu sais, je ne me mets pas d'objectif de vente, mais je suis un travailleur qui lâche jamais. Fait que, tu sais, c'est sûr que je vais toujours t'as essayé de trouver quelque chose. Il y a tout le temps la créativité en arrière de ça. Ça paraît niaiseux, là, mais ils vendent des pièces. Oui, ils vendent des pièces, mais pour faire venir les clients, autant au niveau commercial, autant au niveau. Tu sais, faut que tu. Si t'attends, là, à un moment donné, ça va ralentir. Fait que, ouais. Faut toujours que tu sois à l'avant des autres, puis que tu essaies de trouver des façons d'amener des clients, autant commercial qu'au détail.
0: Qu'est-ce qui te motive en tant que boss? Parce que ça fait des années que tu aurais pu arrêter. Tu continues de travailler, tu travailles fort. Qu'est-ce qui te motive en tant que boss à rester dans cette industrie-là, puis t'occuper de tes employés?
3: C'est une bonne question, mais je pense que je suis un gars qui est très actif. Fait que, ça me garde extrêmement actif. C'est sûr que j'ai pas besoin. C'est pas pour le côté monétaire que je le fais. Là. C'est pas ça qui me donne la flamme de temps. Là. C'est le fait de développer. Moi, je vois ça un peu comme un match de Monopoly. Là. Fait que, j'essaie d'aller chercher des territoires, j'essaie d'aller chercher du marché, puis c'est ça qui me drive, dans le fond. C'est vraiment ça. Puis j'essaie de bâtir une gang aussi d'employés qui est dans la même philosophie. Parce que quelqu'un qui vient chez nous et qui dit moi, j'aime ça faire l'affaire, j'aime pas le changement, ça passe difficilement parce que nous autres. En l'espace d'une semaine, moi, je peux virer un allée de bord. Là, on peut, si c'est pas, si on décide de. Non, mais c'est pas, tu sais, on bouge selon. Quand il faut qu'on bouge, on bouge.
0: Ouais, je sais pas si tu as vu les entrepôts, Mathias, là, ou Jeff, là, mais quand il parle d'un allée, là, c'est pas un allée chez Jean Coutu. Là.
2: C'est
3: du stock. Ben, c'est du stock lourd, c'est sûr, c'est de la pièce automobile, fait que c'est ça. C'est pas des t-shirts ou des sacoches ou des choses comme ça. C'est quand même des pièces lourdes. Là, fait que c'est un domaine qui est trippant, c'est un domaine qui lâche pas. On regarde par la fenêtre là, les voitures, là, on voit le trafic partout. Il y en a de l'auto sur la route. Fait que on s'entend que c'est pas un domaine qui va aller en descendant dans les prochaines années.
0: Là, les jobs qu'on va parler dans les prochaines minutes, là, c'est 14 postes à temps plein à l'année. Ça va, c'est pour les gens de Québec, Beauport, l'ancienne Lorette. Mais toi, t'es à la grandeur du Québec maintenant. Tu couvres pas mal plus de surface que t'en couvrais.
3: Oui, on part de. Dans le fond, ma clientèle commerciale commence presque vers Saint-Hyacinthe. On est presque à Saint-Hyacinthe.
0: Oui.
3: Et puis, je me rends jusqu'à Mont-Joli, dans le fond, après Rimouski. Fait que ça, c'est le territoire sur la rive sud qu'on couvre là, avec mes flottes commerciales et mes magasins de détail, en incluant la Beauce, Saint-Georges-de-Beauce.
0: Oui.
3: Qui, elle, couvre très, très large en Beauce et quasiment jusqu'à lac Mégantic. Fait que ça, c'est le territoire. Sur la rive nord, on se rend jusqu'à Tadoussac. Le parc des Laurentides, c'est sûr qu'après, il n'y a pas bien de civilisation. Mais on se rend au parc tout le long. Puis on va jusqu'à presque Saint-Marc-des-Carrières, dans le fond, avec notre flotte commerciale. Okay.
0: Puis Saguenay-Montréal, c'est-tu dans les plans?
3: Je te dirais que pour l'instant, j'ai beaucoup de projets. C'est pas pour rien que je veux ajouter des gens. Là. La raison principale, c'est que là, on est à pleine saturation. L'équipe que j'ai là, on est le citron, là, on est vraiment non-stop. Là. Fait ouais. C'est sûr que, tu sais, avant d'aller de l'avant, c'était mon premier été depuis 2019 que j'avais pas de nouveau magasin. C'est voulu parce que là, fallait qu'on réussisse à stabiliser la croissance un petit peu, là, mais la croissance, ça stabilise pas parce qu'on refuse pas de vendre, puis on a des demandes partout. Là. Fait que là, je veux juste ajouter des gens, l'équipe, dans la région de Québec pour après ça être capable de m'allayer puis de bouger là, à l'avance.
2: Quand tu dois rechercher beaucoup d'employés comme ça, des fois, ça te dit-tu « Hey, tabarnouche, je serais bien mieux avec juste un magasin comme dans le temps. »
3: Ouais, c'est sûr que oui, ben tu sais, je vois d'autres gens dans le domaine, là, on se rend compte.
2: Ouais, oui.
3: Entre autres, la semaine prochaine, il y a un événement à Bromont, là, c'est l'AIA qu'on appelle, fait que ça, c'est toutes les gens qui vendent des pièces, autant Napa, Carquois, Unicelec, on se voit tous là.
2: OK.
3: Tu sais, puis la plupart des propriétaires, le maximum qu'ils ont, c'est deux. Il y en a un dans la région de Montréal qui en a quatre. Moi, j'en ai 13. T'sais. Fait que c'est sûr que c'est un peu une folie parce que les ressources humaines 2026 sont beaucoup, beaucoup plus difficiles que les ressources humaines de 1980, on va dire, ou même quand j'ai commencé en 2005. L'employeur en 2005, son rendez-vous chez le coiffeur, il le prenait le soir. Là.
2: Ouais, non, c'est ça.
3: Là, l'employé le prend à 3 heures l'après-midi.
2: Puis là, tu peux partir plus tôt.
3: Mais là, c'est ce que je comprends. C'est ce que là, Yannick est en vacances. Ouais. Fait que je fais quoi? Il en manque deux. L'autre,
0: ouais, mais là, j'ai cheveux, Martin.
3: T'sais, fait que c'est ça qui est. Mais tu sais, c'est la nouvelle réalité. Il faut vivre avec ça. C'est sûr que c'est dur comme employeur et comme patron parce que ça. Souvent, c'est la personne qui se ramasse avec le problème si t'es au bout. Là, parce que l'employé, lui, il voit son petit problème. Il se dit, OK, j'ai, mettons, telle affaire à faire. Avec lui, il pense à sa situation à lui qui est son petit problème. Mais le gros casse-tête au complet, c'est l'autre personne à lui.
0: Ouais. Pendant que j'étais à l'école, là, je travaillais dans un bar puis dans un resto. Puis j'ai pogné le moment où les gens voulaient prendre congé à leur fête. Puis quelques années plus tard, je parlais avec le gérant du bar où je travaillais, puis il me disait, là, Yann, c'est pas juste, ils prennent pas juste des congés pour leur fête, ils prennent des congés pour la fête de leurs amis.
4: C'est... Hey, à l'époque, là, je te parle pas de 1933, là, Mathias, là. Tu sais, à l'époque, là, en 2005, mettons 2010, on peut dire que c'était une époque, tu disais ça à ton boss, il te mettait dehors.
2: Ben oui.
1: Ah oui, il te mettait dehors.
4: Mais là, la fête d'un de tes amis, là, lui, ben, il a besoin de toi. Ben,
1: moi, je vais être honnête avec toi, je connais pas mal de monde dans mon entourage qui demanderait des congés pour la fête de leurs amis.
4: C'est incroyable.
2: C'est vrai que j'ai dit que les jeunes travaillaient. Puis Mathias vient de nous sortir ça. Hey, comment le sens des responsabilités, le oui. travail... C'est important. Tu payes ton logement, tu payes ta bouffe, tu payes grâce à ton travail.
3: Mais c'est une génération qui, c'est une mentalité qui est différente. C'est pas mauvais, là.
2: C'est non, juste, c'est leur vieux.
3: C'est juste un clash ouais, que nous aussi, on a eu avec la génération d'avant, où ce que les priorités sont pas tout à fait les mêmes. Puis je comprends aussi, parce que c'est sûr que quand il regarde pour acheter une maison, puis elle coûte 800 000, ben le gars se dit, écoute, j'en donnerai pas de toute façon.
1: Fait que je vais aller à la fête à mon ami.
3: ça vrai. Change rien. Tu sais, tu comprends, tandis que nous autres, on essayait d'acquérir une maison très, très rapidement, puis là, ben après ça, on embarquait dans un cercle, il fallait la payer. Fait que c'est sûr que la fête à ton ami, tu t'arrivais à 11 h le soir, là.
0: C'est quoi le profil des employés que tu cherches chez Pièces d'auto-économie?
3: Des personnes fiables, premièrement. C'est tout le temps. Ça, si je retourne dans le passé, là, les erreurs que j'ai faites du passé, on apprend, là. Aller chercher des Patrick Liney, mettons, là, un gars qui a du talent mais qui fait rien, là, ben c'est ça. Mais c'est ça, moi, dans le domaine, c'est la même affaire. C'est des gens qui sont hyper compétents, mais qui ont des problèmes personnels, qui ont un paquet de situations qui font qu'ils sont pas capables de donner le rendement ou ils donnent de façon très instable. Ça, j'ai moins de facilité avec ça maintenant. J'aime mieux avoir des gens qui sont hyper fiables, qu'on sait ce qu'ils vont donner. On sait où ce qu'on s'en va, puis avec ça, on bâtit. Puis moi, je vais dire, après ça, j'ajoute le nombre de personnes que j'ai besoin et non pas essayer d'aller chercher le... Fait que, tu sais, entre autres, ça me prend des personnes fiables, ça me prend des personnes qui veulent travailler, puis ça prend des personnes qui c'est pas, ils veulent pas faire ça pour deux semaines. Okay. Parce que nous autres, former quelqu'un, c'est plusieurs mois. Fait que ça prend quelqu'un qui, oui, c'est sûr, tu peux pas le savoir après deux semaines si tu tripes, mais tu sais, je veux dire, à un moment donné, si après 4, 5, 6 semaines, tu t'aimes ça, moi, j'ai pas de départ après, les gens restent, là. C'est pas que j'ai des départs, c'est que j'ai une croissance, c'est
0: voilà. Ça, fait qu'on recherche 14 postes en plein à l'année. Les conditions de travail sont belles. 40 heures par semaine, du lundi au vendredi, de 8 heures jusqu'à 17 heures 30 max. Il n'y a aucun soir, aucun week-end ou aucun jour férié qui vous sera demandé. La paye, c'est chaque semaine. 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C'est quoi les postes que tu as à pourvoir?
3: Les postes que j'ai besoin le plus, maintenant, on va dire présentement, ouais. Là, c'est aussi sûr que la plus grande difficulté nous dans notre domaine, c'est comme UPS. Tu sais, des livreurs, là, j'ai fait le post, puis je pense qu'on a reçu 40 CV là, juste par le post que j'ai fait sur Facebook.
0: Cool.
3: J'ai pas fait d'autres publicités que ça. Fait que des livreurs, si on en a, c'est le travail le plus cool, on va dire. T'sais, quand il fait beau, tu vas livrer des pièces, tu vois des gens, tu reviens.
2: Tu passes à Grand Allée, tu vois les mollets au printemps.
3: T'es jamais dans une situation de rush ou de stress extrême. Ouais. Je veux dire, avec personne dans l'entrepôt, là, c'est une autre chose. Mais le commis aux pièces, c'est sûr que c'est quelque chose qui est plus difficile d'avoir des gens commis aux pièces, fiables et qui n'ont pas de problème externe. Je veux dire, c'est fait qu'il faut combiner les trois. Moi, j'ai jamais été une personne qui pigeait dans la compétition. C'était pas ma manière de faire. Je te dirais que là, je suis ouvert. Fait que ceux qui sont dans le domaine, qui sont commis aux pièces chez la compétition ou qui sont aviseurs techniques ou quoi que ce soit, c'est sûr que c'est des candidats qui sont déjà prêts ou déjà formés en grande partie.
2: Et le salaire est négociable selon l'expérience, bien
3: entendu. C'est sûr que si je suis animateur de boulevard 102A demain matin, j'aurais pas le même salaire que l'excellent Yannick Marceau. Je veux dire, ça va selon la qualité de la personne. Fait que c'est sûr que moi, c'est la même chose.
2: Tu as donné combien, Marceau, cette entrevue-là? T'es populaire à travers la province.
0: Moi, je suis juste content de l'avoir comme client.
2: L'excellent Yannick Marceau.
3: C'est sûr que la personne qui arrive avec full expérience, ben on va prendre en considération ce qu'elle a gagné ailleurs, puis on va essayer de travailler pour arriver avec quelque chose. La personne qui commence, qu'il faut former, ben c'est sûr qu'il y a une formation de au moins 4 à 8 semaines minimum avant que la personne soit commence à être autonome.
0: Ouais.
3: Ben là, on va avoir un salaire. La formation est rémunérée, là, mais c'est sûr qu'on va ajuster selon les compétences une fois qu'on va être rendu à destination.
2: Les commis aux pièces, souvent des gars de mécanique sont écœurés d'être dans le garage puis disent là, c'est moi là, sniffer du gaz, je suis écœuré, là. J'ai besoin de rentrer en dedans, voir du monde. Là.
3: Oui, mais ça vient de plein de domaines. T'sais, j'ai des gens qui étaient en construction, ferblantier, qui à un moment donné, ben, les chantiers étaient tannés. J'ai des gens qui étaient en admin. Ouais. J'ai des gens qui étaient en radio-télévision. J'ai des des gens de plein de places qui ils ont décidé qu'eux autres, ben écoute, ils voulaient avoir une job stable avec où ce que c'est pas des contrats ou c'est pas quoi que ce soit, puis dans une ambiance qui est le fun aussi. Là, on est à l'air climatisé, on a du stationnement.
5: Ça, c'est ce qui m'a marqué quand j'ai été faire le tour chez vous avec toi, puis quand j'ai retourné, j'avais été faire le tour à Beauport, à succursale à Beauport. Puis c'est l'ambiance qu'il y a à l'intérieur de la boîte. Tout le monde a de l'air à avoir du plaisir, puis ils font ce métier-là pour les bonnes raisons. Là.
3: Ben, ça, on essaie, c'est ça. C'est la priorité chez nous. On essaie de. C'est pas parfait, mais on essaie vraiment de rendre l'ambiance le mieux qu'on peut. Puis les gens qui ne fitent pas ou qui ne cadent pas, ben généralement, qui ont des on va dire des attitudes plus négatives, généralement, ils sont pas très bien chez nous parce que tu peux pas être négatif constamment chez nous. Là, c'est impossible. Ben, ils sont plus chez nous ou bien ils ont changé tout simplement.
5: Là, j'ai des auditeurs qui semblent être intéressés par les 14 postes à temps plein à l'année chez Pièces Auto-Économiques. Vous cherchez 14 collègues. Il y en a qui disent, est-ce que c'est possible de faire du temps partiel?
3: Oui, c'est possible, j'en ai. Je te dirais que la problématique du temps partiel, c'est que naturellement, au lieu de 14, ça va m'en prendre 42. Tu comprends?
5: Ouais.
3: Fait que oui, c'est le candidat, il est excellent, puis il y a un temps partiel à l'année à nous offrir, et non pas juste en mai, puis des fois en septembre et tout ça. Si la personne a dit, moi, je veux faire du 3 jours semaine à l'année, pour telle raison, on est à l'écoute, là, c'est sûr, parce qu'on va combiner avec quelqu'un qui va en faire juste 2 ou un autre qui veut faire 3, puis on va réussir. C'est sûr qu'à la base, on essaie d'avoir du temps plein, parce que c'est beaucoup plus facile à gérer. Puis la personne est pas mal plus au courant des dossiers aussi là, avec le temps plein. Là. Tandis que l'autre, il arrive, il repart, des fois, il manque des séquences. Là.
5: Parfait. Donc, chez Pièces Auto-Économiques, vous recherchez 6 commis aux pièces, 2 commis d'entrepôt, vous recherchez 6 livreurs. Pour ce qui est des livreurs, vous avez eu énormément de curriculum vitae. Pour ceux qui veulent être livreurs, vous pouvez continuer d'envoyer vos curriculum vitae, bien entendu, mais vous devez être exceptionnel. Vous devez faire la différence. On l'a dit, 40 heures par semaine, aucun soir, aucun week-end férié, où vous allez travailler, paye chaque semaine. Télémédecine 100% payée par l'employeur. 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Les gens, pour te rejoindre, envoient leur CV à quel endroit?
3: 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Puis je voulais ajouter, Yannick aussi, dans le cas des commis, le livreur, c'est sûr qu'il faut qu'il soit physiquement dans le local où on a besoin de livraison. Dans le cas de commis d'entrepôt, la personne doit être physiquement dans le local ou dans lequel on est. Dans le cas de commis, si j'ai un excellent commis qui est à Lévis, exemple, moi j'ai une succursale à Lévis. Là, fait que cette personne-là pourrait répondre de Lévis pour mon magasin de Québec. Là. Ça, j'ai pas de problème parce que c'est un commis pour ma division commerciale qui est BAM que j'ai besoin, entre autres. Fait que si la personne est commis à Lévis, parce que moi, je veux pas aller travailler à Québec à cause du trafic, mais moi j'ai un point de vente à Lévis où elle peut être située, elle peut travailler à temps plein de Lévis et répondre pour Québec. Présentement, j'ai quelqu'un à Drummond qui répond pour Québec, j'ai quelqu'un à Rimouski qui répond pour Québec.
5: Pour ce qui est de la livraison, c'est des questions qui sont posées par texto. Là, toi, tu as une flotte de véhicules.
3: Oui.
5: Voilà. Donc, c'est
3: une flotte. Le véhicule fourni, j'ai plus ou moins 100 véhicules sur la route présentement à temps plein.
5: Je ne voudrais pas être le directeur des opérations.
3: C'est une flotte, c'est une flotte qui est très récente. Là, je veux dire, j'ai acheté 10 kicks en fin avril, flambant neuf, chez Beaufournissant. C'est des flottes récentes. Là, c'est pas. T'sais, on est dans le domaine automobile, fait que c'est sûr que le véhicule, quand il y a quelque chose, on le répare, là, on est là-dedans. Là, fait que c'est ça. Le véhicule est fourni, on a la chemise est fournie, on fournit quand même un peu d'équipement. La personne se présente là, le matin, la paye rentre à toutes les semaines. L'ambiance est généralement excellente, là, je te dirais. Là,
5: pour ce qui est des clients, une question qui m'a été posée tantôt, pourquoi vous réussissez à avoir les meilleurs prix? C'est en raison du fait que vous achetez en gros?
3: Oui, ben, Napa, exemple, et les autres grosses compagnies américaines qu'on connaît, achètent en gros, c'est sûr. Sauf qu'eux autres, c'est des boards, là, c'est à la bourse, là, on s'entend. Fait que ça passe par plusieurs étapes, plusieurs entrepôts pour se rendre finalement au magasin qui est basé ici à Québec ou peu importe où.
5: Toi, t'achètes directement.
3: Moi, j'achète des manufacturiers direct par l'entremise d'un warehouse à quelque part et c'est tout. Ça s'en vient chez nous. Je suis seul d'actionnaire. À part à Drummond que j'ai un partenaire, mais c'est les autres, je suis seul d'actionnaire. Fait que c'est sûr que c'est pas la même. Ça demande pas la même. La sacoche est pas pareille, mettons, on va dire. T'sais, eux autres, c'est le sac à main, il faut qu'il se remplisse, c'est des actionnaires. T'sais, moi, je veux dire, le but, c'est de faire croître mon entreprise. Fait que. Je vais être capable de vivre, je suis correct, mais tu sais, je veux dire, le but, c'est de faire croître mon entreprise. Fait que c'est pas la même dynamique. Moi, mon prix va être extrêmement agressif. Je vais mettre Les gens que je vais engager là, c'est pas des gens parce qu'il m'en manque, c'est des gens parce que je prépare le futur. Fait que, tu sais, j'ai investi dans ma compagnie pour pouvoir après ça dire, OK, là, j'ai 6 commis de plus. Ben là, on va aller développer tel territoire. On va rentrer là avec 8 chars de livraison, puis on va développer. Je vais avoir déjà l'équipe. Ce qui n'est pas le cas. Quelqu'un, une compagnie qui était à la bourse, ben c'est sûr qu'elle va toujours regarder la ligne du bas. Elle regardera pas, tu sais, tu comprends? Elle va regarder pour essayer d'économiser le plus possible, faire des économies d'échelle pour arriver avec un meilleur profit pour que les actionnaires soient contents. Moi, c'est pas la même dynamique. Fait que c'est pour ça qu'on réussit à être extrêmement agressif dans les prix. Là. C'est la philosophie de l'entreprise.
5: Parfait. 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C'est toujours un plaisir, mon ami.
3: Merci beaucoup.
5: On se croise pas assez souvent. Hier, on s'est croisé au Capital. Faudrait s'organiser de quoi, là?
3: On s'est vu au rempart pour Capital, mais là, ça va être... va falloir se voir
2: mais au Gérard. Il doit en tabarouette un bon souper, là. Marceau connu à grandeur de la province.
5: Ouais, problème, c'est que s'il dit que je gagne un gros salaire, fait qu'il va s'attendre que ce soit moi qui paye la note.
2: Ben là, j'espère...
5: Pour ça, j'ai jamais invité.
2: Ouais, c'est ça. Bon, ben, Marceau le cheap, d'abord.
5: Martin Boulet, c'est toujours un plaisir.
3: Merci, les gars.
2: Salut. Bye-bye.
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0: 9h46 minutes, vous êtes sur les ondes de boulevard 102.1. Qui sera là pour le point de Max à 10h? C'est la question que tout le monde se pose présentement.
1: Qui va être là? Mais je sais pas, Max n'est pas là.
0: Non.
2: C'est toi, Yann, qui continue.
1: Ça va être qui? Non, ça va être moi et Mathias.
0: Comment ça, donc?
1: Ben, parce que Max n'est pas là. Catherine Saint-Laurent arrive seulement lundi. Alors, comme nous l'avons fait lundi, Mathias et moi, on va animer le point de Max.
0: C'est vrai. Après ça, ben, sur l'heure du midi, qui va te remplacer?
1: Non, on en jase. C'est l'émission animée par Jeff Fortin.
0: Donc, de 6h jusqu'à 14h, vous allez être là en nom.
1: Oui. C'est ça. Okay. T'as tout compris.
2: Ça te tente-tu de nous accompagner aujourd'hui, Yann?
0: Hey, c'est plate, j'ai un rave.
1: Ah! À 10 ans. Ça commence avant l'heure, les raves, ouais, c'est ça. Ben, ils ont fait commencer le rave avant le Vans Warped Tour.
0: Ouais, c'est ça. Ben oui.
2: Tu t'en vas à Montréal avec Max, c'est ça?
0: Non, là. Non, pas du tout. Je m'en vais sous Walmart, aller chercher des light sticks. Là.
2: OK.
1: Ouais.
0: Puis je vais aller chercher du VIX aussi parce qu'ils utilisaient du VIX. Puis ben, c'est ça. Je suis désolé, les gars. Moi, 10 heures, c'est terminé. Là.
2: Faut que tu prennes le temps pour te préparer pour ton rave. Là.
0: Ouais, ben tu sais, moi, j'ai Marceau le matin, j'ai Marceau le soir.
2: Ouais, mais aujourd'hui, tu n'as pas Marceau le soir.
0: Oui, ben c'est ça. Ça s'appelle une fin de semaine parce que le dimanche soir, je t'annonce que c'est fini. Moi, je reprends mon actualité de la fin de semaine.
1: Ben oui.
0: C'est ça, la vie, là.
2: C'est correct, on te pardonne.
0: Ouais, merci, vous êtes gentil. Félicitations pour faire tous ces chiffres-là. Vous êtes des machines de guerre.
2: Ça fait plaisir.
0: Bref, à 14h, c'est Denis Gravel qui sera là avec toute son équipe. À 18h, c'est pas Marceau le soir, le vendredi, c'est mon chum Dan The Man qui affûtait son bronzage hier sur la terrasse des capitales de Québec. Il va être avec vous pour le Garage à Dan. Samedi, dimanche, c'est le Rock and Chill avec des entrevues parfois en direct, hein, on va se le dire. La semaine dernière, c'était toute une entrevue qu'Audrey a livrée avec ce qui s'est passé sur le pont Pierre-Laporte. Toujours pas l'identité de l'individu.
1: Non.
0: Le coroner respecte la famille du défunt, donc du tireur. On n'aura jamais accès à son nom, du moins, si c'est pas un journaliste qui le sort, on le saura probablement jamais. Donc c'est le Rock and Chill dès 7h samedi dimanche qui sera là avec Audrey. Le Boulevard du Rock avec Dan Caron puis Colosse à partir de 10h. Et à 15h, ben là, c'est Colosse qui prend le contrôle samedi dimanche pour les Colosses du Rock. C'est le show le plus edgy de la station. Donc, on diffuse du Rage, du System of a Down, les tunes qui bûchent de notre catalogue, bref. Et en fin de semaine, je vois des billets pour Envol et Macadam. Envol et Macadam, c'est du 10 au 12 septembre. Des certificats cadeaux aussi pour un traitement anti-rouille complet chez Anti-rouille Métropolitain. Donc,
2: en fin
0: de semaine, il se passe beaucoup de choses sur les ondes de boulevard. Avant de quitter, mon ami, si je te demandais, c'est quoi les trois principales choses à savoir en manchette?
2: Oui, ben je commence avec Simon Jolin-Barrette qui a annoncé son retour aux prochaines élections provinciales. Là, on était comme pas sûr, est-ce qu'il va se représenter? Il commençait à avoir des rumeurs dans l'actualité comme quoi il y avait des chances qu'il quitte la CAQ. Finalement, il se représentera dans sa circonscription actuelle de Bordua. Puis la CAQ qui mène présentement, selon les projections de QC 125, 40% pour la CAQ et Simon Jolin-Barrette. Le PQ qui suit à 33%. Je vous rappelle que c'est la dernière journée de négociation. Aujourd'hui, Canada-États-Unis. Dominique Leblanc qui est toujours à Washington pour négocier avec Jameson Greer. Si jamais on parvient pas à une entente avant minuit ce soir, les nouveaux tarifs douaniers de Donald Trump qui rentreraient en vigueur, mais de ce qu'on comprend, là, c'est qu'on serait tout près de mettre la signature finale. Et je termine avec la Ville de Montréal qui a annoncé aujourd'hui qu'elle mettra en place des caméras d'intervention sur des milliers de policiers et des centaines de véhicules de patrouille. C'est ce que nous rapporte la presse. Cette mesure-là qui sera mise en place d'ici un an, nous confirme la mairesse. Une fois que les caméras seront installées, on va mettre un règlement qui va interdire d'insulter des policiers.
0: Une fois que les caméras vont être installées,
2: exact.
0: On va mettre un règlement qui interdit d'insulter les policiers.
1: Comme exact. Ça prenait des caméras pour mettre le règlement.
0: À quel point on est dirigé par des idiots, là?
1: C'est une bonne question.
0: C'est un règlement qui existe partout au Québec.
1: Ben, c'est ça.
0: Là. T'as pas le droit d'insulter un policier.
1: Non.
0: La plupart des policiers sont respectables, ils font bien leur travail. Si t'es traite d'ordure, t'es traite de trou du cul, t'es traite de toutes sortes de noms, ils peuvent te donner une étiquette, sauf sur la planète Montréal.
1: Ouais, la planète Montréal, la
0: les
1: planète différente.
0: Les fous ont pris le contrôle de l'asile.
1: Ben, en tout cas, chose certaine, ça fait très... très woke comme décision, je vais le dire comme ça. Ça fait très anarchique que les forces de l'ordre n'ont pas le droit d'utiliser leur pouvoir. Hey, si tu te fais insulter comme la pauvre policière qui s'était fait insulter, là, qu'on voyait sur les vidéos, là, j'oublie l'individu en question qui le faisait. Pardon, qu'on peut rajouter un petit constat d'infraction. Là.
0: Dans le fond, ce qu'ils disent, c'est que vous avez le droit d'insulter les policiers jusqu'à temps qu'il y ait des caméras corporelles.
1: Parce que là, quand ils vont voir la caméra corporelle, on va pouvoir vraiment voir que vous les avez insultés, comme si les policiers et les policières du SPVM n'avaient pas de jugement.
0: Pas assez de jugement. Ils doivent-tu être fiers de leur chef de police, Molasson? Ils doivent-tu être fiers de la mairesse qui a baqué son conjoint avant de dire que son conjoint, finalement, c'était quelqu'un qui dépassait les bornes sur la route puis qui n'était pas victime de profilage racial. C'était juste un Christy d'irresponsable sur la route.
1: Ouais.
0: C'est gênant, ce qui se passe à Montréal.
1: Ben oui, c'est gênant. Puis, lorsqu'on travaille, oui, on travaille pour la mission qu'on veut faire. Les policiers vont dans la police justement pour servir, pour protéger les gens. Mais on travaille aussi pour des patrons. On travaille aussi pour une équipe. On travaille pour ces gens-là. Fait que quand t'as un patron mollasson comme ça, puis que tu regardes plus haut la mairesse qui serait censée te défendre, qui te défend pas, il y a des matins, ça doit pas te tenter de rentrer au travail.
0: Entièrement d'accord. Les amis, lâchez pas, vous faites un métier qui est primordial pour le bon fonctionnement de cette société-là. Désolé si vous nous écoutez et vous êtes de Montréal. Vos boss, ce sont des imbéciles purs et durs. Je dois vous souhaiter un super de bon vendredi.
1: Merci.
0: C'est tout pour moi. Lundi matin, une nouvelle aventure commence dans le show du matin, dans Marceau le matin, puisqu'on aura le plaisir d'accueillir une nouvelle collègue. Catherine Saint-Laurent qui va être avec nous autres. En remplacement de Max. Est-ce que notre bullying, on commence ça directement lundi envers Catherine?
1: C'était un peu une question que j'avais à te poser. Je me disais, comment on introduit Catherine? Moi, je pense que premièrement, il faudrait lui laisser un peu de place pour qu'elle s'introduise, mentionner les qui.
0: Ouais.
1: Mais je crois qu'à la première erreur, faut taper dessus.
0: Oui, hein?
1: On n'a pas le choix.
2: Fait que dans le fond, vous...
0: Mais
2: vous...
0: pas taper dessus littéralement. Là,
1: non. Juste à la première erreur, on n'a pas le choix.
2: Vous voulez trouver un nouveau souffre-douleur maintenant que Max n'est plus là, non, c'est ça que je comprends.
0: Je soupçonne les patrons d'avoir embauché la police du fun.
1: Oui.
0: Puis que si Jeff déborde, ben...
1: Ce qui arrive régulièrement.
0: Son rôle, parce que Jeff déborde régulièrement...
2: Toi, ça t'arrive pas, Yann, c'est ce que je comprends.
0: Je suis incontrôlable. Son rôle, ça va être de remettre Jeff sur le bon chemin.
1: C'est ça. Alors qu'avec Max, on n'avait pas cette police du fun-là. Moi, inquiétez-vous
0: pas. Non, il nous écoutait pas.
1: Dans l'émission, on en jase. Et quand il arrivait marabout le matin, hein? Hey, déjà là, Catherine va sûrement arriver moins marabout. On est gagnant.
0: Oui, ben oui.
1: Catherine doit mieux chanter que Max. On est gagnant.
2: Oui, ça d'ailleurs, elle chante très bien, Catherine.
0: Ah. Ben, la voix de Catherine, moi, c'est ce qui m'avait marqué quand je l'avais entendue à Québec. C'est une voix qui est très claire. C'est une voix qui est dynamique. Il y a très peu d'hésitation dans sa voix. Puis c'est le genre de voix, moi, que je recherche. Et puis quand elle travaillait en Mauricie, plus précisément à Trois-Rivières, quand je l'écoutais, c'était la même chose. Puis je me suis dit, peut-être qu'un jour, ce sera ça. Elle travaillera pour nous. Puis elle arrive. Ouais, elle arrive sur nos ondes.
1: On se fait déjà boulier par texto. Hey, faites attention avec Catherine. Accueillez une femme. Soyez gentlemen. On est dans marde, là.
0: Ah oh, oui.
1: Marde solide, là.
0: On fait des blagues lundi. Ce sera la première de Catherine, donc on va bien l'accueillir. Vous allez voir, vous allez découvrir une personnalité qui est juste hallucinante. Et j'ai bien hâte de faire la prochaine saison de Marceau le matin avec mon chum Jeff puis ma nouvelle collègue Catherine. Si elle dit exactement ce que nous on dit.
1: Ah oui, elle n'a pas le droit de dire le contraire de nous.
0: Hein,
1: ben oui.
0: On est cette citation-là.
1: On est cette citation-là. Tout le monde doit dire la même...

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0: Hey, bienvenue dans le Point de Max. Il est présentement 10h01. C'est Jeff Fortin avec Mathias Turcotte pour le Point de Max. Et on en jase, donc les deux émissions sont soudées ensemble pour la dernière fois en ce vendredi. Par la suite, lundi, bien, je vous le rappelle, c'est nos nouveaux animateurs, co-animateurs qui arrivent. Catherine Saint-Laurent sera dans le matin avec Yannick Marceau et moi-même, Jeff Fortin. À compter de 5h30 maintenant, Marceau, le matin, parce que Yannick Marceau va faire une revue de l'actualité de 5h30 à 6h. Donc, ne manquez pas ce nouveau rendez-vous. À 10h, ça va être le Point de Max avec Max Larouche et Catherine Saint-Laurent qui sera là pour la première heure, comme Catherine Bachand l'était depuis le printemps dernier. Alors, c'est Catherine Saint-Laurent qui aura ce mandat. Donc, elle sera avec Max. Par la suite, Open Mic qui reste de 11h à 11h30. Nico Lacroix va venir faire un tour dans le matin pour une chronique art et spectacle aux alentours de 8h50. Max Larouche va venir faire une chronique sportive dans Marceau le matin aux alentours de 9h15. Nico sera co-animateur de l'émission Dans Jazz, animée par moi-même, Jeff Fortin. Et Max Larouche qui va se joindre également à cette nouvelle mouture dont Dans Jazz. Et le retour de Gravel qui reste similaire avec Denis, Audrey, Véro. Marceau du soir également, à compter de 18h. Les lundis, évidemment, c'est avec Maître Bellemare. Donc, c'est le tour de notre belle nouvelle programmation qui va se mettre en branle à compter de lundi. Hier, tout ce beau monde était présent au Capitale de Québec. Merci aux auditeurs qui étaient présents également pour ce match. On a vu Max Larouche, l'animateur du Point de Max, faire un lancer protocolaire qui était quand même, somme toute, qui s'est rendu, mais qui était plus une balle arc-en-ciel là, pour les amateurs, les défunts amateurs des Expos de Montréal. Là. Si vous avez connu Pascal Perez, qui faisait une balle arc-en-ciel comme
1: une
0: ça.
1: Une balloune.
0: Oui, il arrivait et il surprenait le frappeur. On l'appelait la balle arc-en-ciel.
1: Est-ce qu'il y avait le mouvement de poignet que Maxime Larouche a fait qui venait avec cette balle arc-en-ciel?
0: Non, il y avait quand même son mouvement habituel parce que le but, c'était de cacher que ça allait être une balle arc-en-ciel. Donc, le mouvement était similaire. Alors, okay. Mais la balle faisait une espèce de tracer vers le haut pour revenir directement en plein cœur du marbre.
1: Mais il y avait une technique.
0: Oui, et là, le frappeur qui s'attendait à une balle rapide puis qui était prêt, là, la balle arrive pas, puis fou, se faisait surprendre par le lancer de Pascual Perez. Donc,
1: Mais écoute, Max s'est rendu au moins, là. Faut donner à César ce qui revient à César.
0: Exactement.
1: Maxime s'est rendu au marbre.
0: Oui, en plein ça, en plein ça, en plein ça.
1: Ce qui m'a surpris fortement, là, je tiens à le préciser.
0: Isabelle qui mentionne par texto, « Oh, Mme Bachand revient pas, elle a dit demeure à week-end. » Oui, c'est en plein ça. Catherine Bachand qui est déjà à week-end dans le matin avec Dallaire le matin, qui fait également des émissions de fin de semaine. Du côté d'Elo Derry, elle l'a bien expliqué sur ses médias sociaux. Elle est avec nous du lundi au vendredi à notre station sœur Week-end Radio de 13h à 14h. Et elle est responsable de nos médias sociaux, autant pour Boulevard que pour Week-end. Donc, ça me fait penser, notre programmation de la fin de semaine, bien à 18h le vendredi soir, ça n'a pas changé. C'est le garage à Dan avec Dan Caron. Les meilleurs classiques rock qui s'y retrouvent. Moi, c'est une de mes émissions favorites sur nos zones. Samedi et dimanche, dès 7h, l'émission numéro 1. Dans la région de Québec, c'est-à-dire le Rock and Chill avec Audrey Pinchot, ça change pas. 10h à 15h, les samedis et dimanches, c'est le Boulevard du Rock. 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Et nouvelle émission qu'on avait intégrée également de 15h à 17h depuis cet automne. 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La fin de semaine, c'est vraiment, vraiment plaisant. 418-971-1001. Vous êtes où présentement? Êtes-vous un de ces profs qui est de retour au travail aujourd'hui? Êtes-vous à votre dernière journée de vacances? Êtes-vous en train de travailler? Allez-vous terminer de travailler plus tôt? Allez profiter d'une des dernières fins de semaine de camping? Écrivez-nous au 418-971-1001. On va d'ailleurs parler de l'école dans quelques instants, puis je vais vouloir avoir votre opinion. Mais avant, Mathias, venons un petit tour là, de l'actualité.
1: Oui, je commence par Simon Genin-Barrette, qui a annoncé aujourd'hui qu'il sera de retour aux prochaines élections dans la circonscription de Bordua. Puis on savait comme pas trop. C'était dans le néant depuis hier. J'ai envie de dire là, que c'était surtout sorti.
0: Ouais.
1: Comme quoi, il y avait une hésitation du côté de Genin-Barrette à savoir est-ce qu'on se représente ou non. La confirmation est venue ce matin dans un message sur X. Normalement, Simon Genin-Barrette, qui devrait l'emporter dans sa circonscription, la CAQ qui mène présentement à 40%, mais le PQ qui suit quand même de près à 33%. Donc, rien n'est joué, mais selon moi, Christine Fréchette est très contente d'avoir appris aujourd'hui
0: c'est
1: que
0: clair.
1: Simon Genin-Barrette revenait.
0: C'est clair, ça aurait été un départ qui a fait tellement mal pour le leadership de Mme Fréchette après surtout le départ cette semaine du ministre des Transports, Benoît Charrette. Donc, Simon Jolin-Barrette qui revient. On en a parlé ce matin, ça va se retrouver sur le blvd.fm avec Marc-André Leclerc, chroniqueur politique dans l'émission de Marceau le matin. Et tout à l'heure, à l'émission, on en jase, on va en jaser avec Étienne-Alexandre Beauregard, qui a été à l'intérieur de la CAQ lorsque Simon Jolin-Barrette avait de grosses responsabilités.
1: Le ministre du Commerce Canada-États-Unis, Dominique Leblanc, était aux États-Unis hier, puis les discussions vont se poursuivre aujourd'hui avec son homologue américain, Jamieson Greer. La raison, c'est qu'on est dans la dernière journée de négociation pour conclure une entente définitive. Sinon, les tarifs douaniers de Donald Trump de 50% devraient rentrer en vigueur normalement minuit ce soir. On avait donné un sursis de 3 jours. On est dans la journée finale, mais de ce qu'on comprend, on serait tout près d'une entente en ce moment. En parlant des négociations, selon les informations de Radio-Canada, davantage de produits laitiers américains qui pourraient se retrouver sur nos tablettes avec l'entente Canada-États-Unis. Puis là, vous allez me poser la question, mais là, ça veut-tu dire qu'on va jouer avec la gestion d'offres? Parce que Donald Trump disait il ne va plus avoir de tarifs pour nos Américains. Ici, on disait non, la gestion d'offres, on n'y touche pas. De ce qu'on comprend, c'est que la gestion d'offres ne serait pas affectée. On ne toucherait pas au quota du côté des États-Unis. On changerait, par contre, la façon de donner la permission de vente aux commerçants canadiens. C'est là qu'on toucherait puis qui pourrait avoir une influence sur le nombre de produits qu'on retrouve. Des caméras d'intervention qui seront installées d'ici un an du côté de Montréal pour les policiers et plusieurs véhicules de patrouille. C'est la presse qui nous apprend cette nouvelle aujourd'hui. La mairesse qui va en faire l'annonce au cours de la journée. Ce qu'on dit, c'est qu'on ne veut pas attendre l'autorisation du gouvernement provincial, on veut agir tout de suite. Puis une fois qu'on va avoir installé ces fameuses caméras-là, à ce moment-là, on pourra mettre un règlement interdisant d'insulter les policiers. Et je termine avec un sondage sur notre réseau d'éducation qui est sorti aujourd'hui, un sondage Synopsis La Presse. Près de la moitié des Québécois qui accordent la note de C au réseau scolaire et 60% qui estiment que la qualité de l'enseignement s'est détériorée. C'est ce que nous révèle le sondage. Seulement 7% des Québécois qui estiment que l'enseignement s'est amélioré. Les Québécois qui ciblent l'épuisement professionnel, la violence et le sous-financement comme problématique principale de notre réseau actuel.
0: Merci beaucoup, Mathias. Et je veux justement vous entendre là-dessus. 418-971-1021. C'est quoi votre rapport avec l'école de votre enfant ou si vous êtes un jeune adulte avec l'école que vous avez vécue au primaire ou au secondaire? Parce que moi, Mathias, j'ai pas été surpris de voir que 56% des gens trouvaient que l'école se détériorait. Puis je t'explique ma pensée, je l'explique aux auditeurs, auditrices, tout simplement parce que c'est vrai que nos bâtiments se détériorent du côté de notre système scolaire. On se le cachera pas. On a des problèmes d'infrastructure. On parle régulièrement qu'on n'est pas à jour non plus pour construire des nouvelles écoles. Donc, nos écoles débordent où il y a des classes modulaires. Puis là, on a bien beau me vendre des classes modulaires, que c'est cool, il y a de l'air climatique, etc. Puis il reste quand même des classes qui sont pas bâties pour rester là en permanence. Et avec le manque de main-d'œuvre, le manque de profs, ben on se retrouve avec des enseignants non qualifiés. La très grande majorité, moi, que mes enfants ont eu, font un excellent travail. Mais tout de même, dans une société comme au Québec, qu'on n'est pas capable d'avoir un prof par classe, ça prouve que le système s'est détérioré. Est-ce que je suis trop critique envers le système, Mathias?
1: Ben, tu sais, moi, pour de vrai, là, je regarde ça en général, puis je pense pas que notre enseignement au Québec est désastreux, là. Tu sais, c'est
0: mais
1: ça,
0: là, la question, c'est vraiment pas est-ce que ça s'améliore, ça se détériore, c'est demeuré stable. Toi, tu serais où là-dedans par rapport à l'enseignement?
1: Si la qualité de l'enseignement...
0: Ouais.
1: Moi, pour de vrai, au moins demeuré stable. Là.
0: OK.
1: Je ne pense pas que la qualité de l'enseignement... Je parle pas du... Tu sais, de comment on installe des enfants dans des classes puis tout, mais la qualité de l'enseignement en général, je pense pas qu'elle s'est détériorée. Tu regardes le taux de diplomation au Québec, ça ne cesse d'augmenter, que ce soit à l'université, au cégep, au secondaire, depuis le début des années 2000, puis ça continue, là, même dans les dernières années. Les enfants qui sont de plus en plus qui sont de plus en plus éduqués, scolairement parlant, je comprends qu'on a toutes sortes de problématiques puis qu'on entend que le feu est un peu pris dans le réseau d'éducation. Mais pour moi, c'est pas nécessairement un synonyme automatique de la qualité de l'enseignement.
0: Donc, pour toi, c'était demeuré stable?
1: Je pense que oui.
0: Moi, pour moi, ça s'est détérioré en raison de nos infrastructures puis en raison du fait que maintenant, on n'est plus capable de mettre un prof qualifié par classe. Cependant, où est-ce que je me situe par rapport à la note totale que je donne au réseau scolaire? Moi, mes deux gars qui ont passé par le réseau scolaire public, j'en ai un qui va terminer son secondaire 5 cette année, là, qui va amorcer son secondaire 5, devrais-je dire, je le qualifie de bon, comme 30 % des gens au Québec. Et pourquoi? Parce que tout simplement, la qualité de l'enseignement qu'ils ont eu est bonne. Elle est très adéquate. Les programmes qui étaient offerts dans ces écoles-là, que ce soit parascolaires ou les programmes sportifs dans lesquels mes deux enfants ont gravité, c'est-à-dire santé globale pour Elliot et le football pour Edouard, sont des programmes d'une très grande qualité. Puis, honnêtement, je vois qu'ils ont eu un beau développement autant dans l'apprentissage du français, des mathématiques, l'histoire, la science. Alors, c'est pour ça que je le qualifie de bon. Par contre, 46 % de la population le qualifie de moyen. Toi, Mathias, tu te situes où?
1: Je suis à la même place que toi. Je pense que je donnerais B bon. Encore une fois, tu sais, on a beaucoup de problèmes, oui, mais je pense qu'en général, si on se compare, on se console. Là, si on se compare au reste du monde, on se situe quand même pas si mal. Là.
0: Non.
1: Pour l'éducation, du moins.
0: En effet. JP qui nous mentionne, pour avoir fait 8 modules de classe, là, il parle des classes modulaires, je peux te dire que c'est fait pour rester. La finition était laide, certes, mais le frame était fait pour rester longtemps. Donc, JP qui est un enseignant. Ouais, c'est ce que je pense, moi aussi, JP, là, que ça va être l'école du futur. Ça va être avec des modulaires parce que ça va coûter beaucoup moins cher. On a un autre auditrice qui dit « Grosse détérioration, manque de personnel qualifié, manque de ressources, manque d'aide. C'est vrai qu'il manque des ressources également comme justement des travailleurs en éducation spécialisée, comme des orthophonistes dans nos écoles. C'est un excellent point.
1: Mais encore une fois, il manque de ressources. Mais pour moi, la question, c'est est-ce que ça s'est détérioré? Tu retournes en 2005, puis la raison pourquoi il manquait pas de ressources, c'est qu'on les accompagnait juste pas, ces élèves-là.
0: Mm-hmm. C'est, un bon point.
1: C'est ça la réalité. On dit il manque de ressources, mais à l'époque, quelqu'un qui avait un TDAH, quelqu'un qui avait une dyslexie, quelqu'un qui avait un TSA, ben on lui disait « l'école, c'est pas faite pour toi, va faire un DEP ». C'est que maintenant, on essaye au moins de mettre un accompagnement. Je suis d'accord que c'est loin d'être parfait, puis que c'est loin d'être parfait. Mais tu recules que vous avez 20 ans, puis c'est pas vrai que ces jeunes-là étaient mieux accompagnés qu'ils sont actuellement. Là. Fait que c'est pour ça que je dis... Le système d'éducation est loin d'être parfait, mais je pense pas qu'on peut dire que c'est tant détérioré que ça pour autant. Là.
0: Non, ben moi, je trouve que c'est détérioré de par les infrastructures. Moi, je trouve que c'est détérioré de par la qualité d'enseignant, là, tout simplement parce qu'on n'a pas un enseignant par classe. Mais vois-tu, les statistiques portent à te donner raison parce que le taux de décrochage scolaire était de 21 % en 2004-2005 et en 2025, il a été à 24 %. Donc, c'est signe que, justement, il n'y a pas eu nécessairement de changement, mais ça me donne raison aussi dans la petite détérioration avec ce 3%-là. On mentionne que le taux descend de 6 à 8% dans les projets pédagogiques particuliers. Ça, c'est la fameuse école à trois vitesses. Là.
2: Ouais.
0: Les fameux programmes dans lesquels, justement, mes garçons en ont fait partie. JP qui dit, je suis pas enseignant, je suis menuisier. OK, il a travaillé sur le même. Merci, JC. Richard qui te donne raison. Alors, merci beaucoup de collaborer au 418-971-1021. Continuez à nous donner votre opinion. Honnêtement, la vôtre est aussi bonne que la nôtre là-dessus. Je trouvais que c'est un sondage intéressant, cependant, qui mentionnait justement que la plupart des Québécois voyaient un enjeu sur la qualité de notre enseignement. Je trouve toujours ça intéressant qu'on ait ça avant la campagne électorale parce que ça va permettre à plusieurs partis de se positionner et c'est ce qu'on veut pour faire un vote éclairé. Parmi les principaux problèmes du réseau de l'éducation, 38% pour l'épuisement professionnel et le roulement élevé chez les enseignants. Ça, en effet, on le voit dans les statistiques. C'est quoi? C'est pas loin de 25% des enseignants de 5 ans et moins qui quittent la profession.
1: Oui, puis présentement, c'est 16% des enseignants qui prévoient potentiellement la quitter dans les trois prochaines années.
0: Tu as raison, donc c'est très inquiétant. La violence et l'intimidation à l'école également, 38%. 37% le sous-financement global du réseau public. Toujours de la misère avec ça, moi. Moi, je trouve juste qu'autant en santé qu'en éducation, c'est un problème d'organisation qu'on a et pas nécessairement de sous-financement. Puis je m'explique, moi, les écoles publiques comme les hôpitaux publics, je les gérerais comme au privé. C'est-à-dire, tu as un directeur qui a full autonomie. Ce directeur-là connaît son milieu de vie, connaît ses écoles, connaît ses étudiants, connaît ses enseignants et peut créer des choses sur mesure. Puis si ça ne fait pas, bien le ministère sera le conseil d'administration qui est pour une école privée. Puis on dira au directeur, sais-tu quoi? T'as pas fait un bon travail. Ciao, bye. On va essayer quelqu'un d'autre.
1: Tu sais, c'est autour de 24 milliards là, qu'on investit dans notre
0: exactement.
1: Réseau d'éducation.
0: Fait que c'est pas un sous-financement pour
1: à un
0: moi.
1: Moment, là, avec cet argent, cette enveloppe budgétaire-là, faut trouver le moyen de faire fonctionner tout.
0: Oui. Le manque d'enseignants qualifiés, 35%. Le manque de discipline des élèves, 32%. Donc, oui, on en parle beaucoup là, des cas problématiques dans les classes. Alors, c'est un sondage très intéressant fait par la presse aujourd'hui qu'on retrouvait sur leur page. Et cette fin de semaine, il va avoir un dossier complet sur comment on pourrait améliorer l'éducation. Fait que si jamais vous avez du temps, jetez-y un coup d'œil. C'est sûr que nous, on va y jeter un coup d'œil. Puis que ce soit dans Marceau le matin ou dans l'émission d'Angers, on va vous revenir là-dessus là, la semaine prochaine. C'est clair, net et précis. Dernier texto. À l'époque, le seul diagnostic qu'on connaissait, c'était le Ritalin. Et il cadrait moins ce genre de difficultés. On parle des troubles d'apprentissage. Mais malheureusement, les enseignants de cette génération qui sont proches de la retraite n'ont pas envie de gérer ceci. Donc, ça crée un problème et rentre dans les cas de manque. Ouais, c'est un bon point. Sûrement que quand on devient un enseignant, que ça fait 25-30 ans qu'on enseigne, les cas problématiques, on les trouve nécessairement plus lourds. Il n'y a pas de doute là-dessus. Parlant de problèmes, Mathias, on bouge plus au Québec. On bouge de moins en moins. On se sent de plus en plus épuisé et davantage chez les jeunes qu'avant. Pour en parler avec nous après la pause, on va parler avec une sommité en matière d'activité physique, c'est-à-dire Pierre Lavoie, cofondateur du Grand Défi, Pierre Lavoie. Il va être avec nous, on va tenter de trouver des solutions. Encore là, je le répète, on est en campagne électorale. C'est le temps de parler de ces sujets-là. Il faut que les partis politiques se mouillent pour qu'on fasse le choix le plus éclairé.
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0: Le Point de Max, animé par Jeff Fortin, accompagné de Mathias Turcotte. On fait un doublé Point de Max, émission On en jase sur les ondes de Boulevard 101. Le retour de Gravel va suivre comme à l'habitude en ce beau vendredi avec Denis, Véro et Audrey. Et par la suite, on va avoir le garage à Dan. Hey, c'est le fun d'aller jouer dans le jukebox à Dan le vendredi de 18h à 20h. Avant la pause, je vous en parlais. C'est quand même assez critique ce qui se passe au Québec en termes d'activité physique. Les Québécois bougent de moins en moins. Et ça, c'est très, très, très questionnant pour plusieurs raisons. La première, c'est évidemment la santé physique des Québécois. On ne veut pas qu'ils souffrent de maladies physiques, justement, reliées au manque d'activité physique qui va venir ralentir leur vie, les faire mourir plus jeunes, accaparer le système de santé. Et aussi, bien avec santé physique, bien toujours santé mentale, évidemment, parce que lorsqu'on bouge, lorsqu'on fait de l'activité physique, le mental va toujours mieux. Et c'est un portrait très désolant parce que le tiers des Québécois, dont 23 % des jeunes, se sentent en moins bonne santé qu'il y a 5 ans. Ça veut dire qu'on perd nos bonnes habitudes de vie. Et pour en parler avec nous, on va avoir une sommité en activité physique, c'est-à-dire le cofondateur du Grand Défi, Pierre Lavoie. Monsieur Pierre Lavoie, merci beaucoup de participer à l'émission Le Point de Max.
15: Un grand plaisir.
0: Merci. Monsieur Lavoie, quand vous voyez ces statistiques-là, est-ce que vous êtes aussi alarmé que je le suis?
15: Oui, mais c'était prévisible.
0: OK.
15: On savait que les courbes n'allaient pas dans la bonne direction. Il y a eu beaucoup d'avis et de recherches. Mm-hmm. C'est confirmé. D'abord, ça a débuté avec le début des écrans, juste avant le COVID. Le COVID a duré 2 ans. Au lieu de 6 mois, c'était 2 ans d'isolation des jeunes qui ne peuvent pas socialiser avec leurs amis. Donc, on leur a permis d'utiliser l'écran pour compenser. 2 ans, c'est comme créer une véritable habitude pour la vie.
0: Ah oui, hein?
15: Et le gouvernement, puis écoutez, si un autre gouvernement aurait été en place, je ne sais pas s'il aurait fait mieux. Il aurait fallu avoir des mesures. On a eu des mesures pour les restaurateurs, on a eu des mesures pour les entrepreneurs, pour relancer l'économie, mais on n'a pas eu de mesure pour vraiment significative pour relancer l'activité physique dans la société en général. Donc, il aurait fallu faire un effort de guerre.
0: En effet.
15: On avait vraiment... Et ça ne s'est pas passé. Par la suite, les écrans se sont amplifiés. Et c'est devenu maintenant une norme sociale. Donc là, on est tout interdire dans les écoles. Nous, les adultes, ben on est comme nos enfants. On est dépendants. On utilise ça pour travailler. Là, on nous annonce l'intelligence artificielle qui va prendre beaucoup de place, qui se passera aussi sur les écrans. Donc, ça prend, selon moi, pour inverser les courbes, puis créer une culture d'activité physique, et pas une culture sportive, c'est différent. Il faut qu'il y ait un écosystème qui se met à contribution. L'écosystème, c'est les parents, bien entendu, les écoles, la municipalité, les entreprises, les fédérations sportives, les clubs.
0: Mm-hmm.
15: Et qu'on doit travailler tous pour un objectif commun. Chacun des groupes que je viens de vous nommer, leur priorité numéro 1, c'est pas l'activité physique. Comprenez?
0: Ça serait quoi?
15: C'est d'autres choses. Les fédérations, c'est la performance. C'est pour ça qu'ils sont là.
0: En effet.
15: Quand je regarde ce matin la priorité même des Québécois, la première position, c'est la santé. Elle n'a jamais perdu sa première position depuis 40 ans.
0: Mm-hmm.
15: Je m'aurais attendu de voir l'éducation en deuxième. Non, mais l'éducation arrive en 9e position dans la priorité des Québécois. Et ce qui est grave, c'est que le sport, loisirs et plein air est rattaché à l'éducation. C'est un satellite. C'est pas un ministère en soi. Ça veut dire quoi, ça?
0: En effet.
15: Quand je regarde, là, OK, la culture au Québec, c'est important. Hein?
0: Oui.
15: Ils se sont regroupés, puis on met 3,2 milliards par année. C'est un vrai ministère avec un ministre solide.
0: C'est
15: sport,
0: vrai.
15: Sport, loisirs et plein air, c'est 176 millions, le budget.
0: Aïe, aïe, aïe, c'est donc bien peu.
15: Vous comprenez? Avant d'augmenter les budgets, moi, ce que je ferais, c'est qu'on assoit tout le monde. Là. On fait un travail, comme la Slovénie l'a fait il y a 20 ans, comme le Danemark l'a fait, comme la Finlande l'a fait il y a une trentaine d'années. Et on travaille maintenant en complémentarité plutôt qu'en compétition. Les écoles qui se compétitionnent l'une contre l'autre.
0: Ah.
15: Le club qui veut pas que le jeune aille dans l'autre club parce qu'il va le perdre comme membre, parce qu'il est sous-financé, c'est pas de leur faute. Là. Ils sont obligés de le spécialiser.
0: Mm-hmm.
15: Parce qu'ils ont besoin de son argent. Et quand on a un bon entraîneur, de niveau 3 ou 4, pour le payer, ben on demande 5 000 aux parents pour payer l'entraîneur parce qu'on va être meilleur que l'autre à côté.
0: Oui, ouais, c'est ça. Non, vous avez entièrement raison. Puis le fait que les sports aussi s'entrecoupent, je vais donner l'exemple du hockey ou du baseball, le fait que dans les écoles, faut qu'à un jeune âge, je choisisse, je fais-tu du football, du volleyball ou du basketball alors qu'on privilégie pas le multisport. Moi, ça, pour moi, c'est des tueurs d'activité physique. Là.
15: Et même, tu sais, l'hiver passé, là, ça a duré 6 mois. Chez nous, au Saguenay, ça a commencé le 4 novembre, ça s'est terminé le 4 avril.
0: Mm-hmm.
15: 6 mois de neige. Okay?
0: Ouais.
15: Si ton enfant n'a pas une compétence de sport de glisse, ah ben OK, il va aller au Soccer Dome. Okay, mais donc, il joue au soccer à l'année. Bon, c'est bien.
0: Mm-hmm.
15: Mais on peut pas construire des Soccer Domes partout au Québec.
0: Ben non.
15: Juste construire un gymnase double là, dans une école secondaire, c'est 10 millions maintenant. Avant le COVID, c'était 6. C'est 10 maintenant. Il y a 650 écoles secondaires, 2300 écoles primaires. Voyons, on n'y arrivera pas.
0: Non, en effet.
15: On a 17 d'infra. Donc, qu'est-ce qu'il faut faire? S'asseoir, Est-ce qu'on pourrait utiliser la nature un peu plus? Bien entendu. OK, on a un problème d'accès. Donc maintenant, il faut peut-être faire sauter la responsabilité civile pour aider les propriétaires qui ont des immenses lots à donner accès à leur montagne, mm-hmm. donner accès à l'eau. On sait que dans le sud du Québec, il reste seulement 2 % de l'eau qui est accessible aux Québécois. Vous voyez, il y a comme un grand chantier où si tout le monde sont assis autour de la table, puis on travaille pour un objectif commun, on soit capable de créer une culture d'activité physique, comme on voit en Norvège, en Finlande, au Danemark, en Slovénie. Ces pays-là, quand ils arrivent aux Olympiques, c'est bizarre, hein? Même s'ils travaillent sur l'inclusion, puis ils retardent la spécialisation, puis ils ont des lois pour interdire la compétition avant 13 ans, c'est les meilleurs au monde aux Olympiques.
0: Non, en effet.
15: Donc, ça n'empêche pas d'avoir des athlètes de haut niveau. Donc, les deux, là, devraient pas être en compétition. Ils devraient être en complémentarité. Puis d'ailleurs, c'est ce qu'on souhaite, là. Nous, on a formé une table, là, la coalition du sport, loisirs et plein air. Et c'est ce qu'on demande. Là, il y a des partis politiques, là, qui veulent le pouvoir. Ben, on leur dit, positionnez-vous, là. Cet enjeu, c'est un enjeu national, là. C'est une priorité nationale, là. On veut vraiment un plan national. Et ça va prendre une année à deux années à le concevoir ensemble. Mm-hmm. Et après, il faudra le protéger, s'assurer que tout le monde respecte la ligne. Et on sent comme les pays du Canada. Ce qui nous donne espoir, les pays qui ont bien réussi cette culture activité physique, c'est les petits pays. Vous savez, le Danemark, là, c'est 6 millions d'habitants. La Norvège, 5,3 millions d'habitants. La Slovénie, 3,2 millions d'habitants. Le Canada, c'est 42. Puis le Québec, c'est 9 millions. Donc, le Québec devrait... Puis au Québec, ça fait 18 ans, là. Grand Esprit à la voix, fille active. À l'époque, Québec en forme. Hey, ça fait des années qu'on tape sur le clou, là. Le
0: en effet. Oui, puis je travaillais dans les organismes communautaires, fait que j'ai tout vécu le début de ces programmes-là qui, ma foi, ont changé beaucoup en activité physique. Puis honnêtement, ça a été des programmes très porteurs. Hey, je reviens sur les écoles parce qu'il y a un texto qui est rentré qui est très intéressant. Puis moi, je dis toujours, il n'y a rien de moins pédagogique que le sport à école parce qu'on se permet de laisser du monde sur le banc puis de ne pas les faire participer lors d'un match. Et c'est un auditeur qui nous écrit, quand dans les écoles, il y a des sélections de performance, ça n'aide pas. Mon garçon voulait jouer au soccer futsal, mais pas assez bon, faisait une équipe avec les meilleurs. Donc, tu veux jouer juste pour le plaisir, il arrive souvent que tu es mis à l'écart. Cercle vicieux, les gens deviennent moins portés vers l'activité physique. Je suis tellement d'accord avec ce commentaire-là.
15: Oui, bon, je vais donner un éclairage. Quand on parle d'école, dans une école, il y a des éducateurs physiques, bien qui, oui. eux, ont la bonne approche. Là, mm-hmm. le cas qu'on parle actuellement, c'est le parascolaire.
0: Oui.
15: Ça, c'est vraiment les ligues. Et là, il y a des enjeux. D'ailleurs, tu sais... Les pays scandinaves, c'est interdit par la loi de faire de la compétition avant 13 ans. Donc, nous, on commence à 9. Et donc, ce qui se passe, c'est que l'école, bien entendu, pour rivaliser avec l'autre école, donc il y a un enjeu de performance que l'école a embarqué. Je ne parle pas des écoles privées, là, je parle de toutes les écoles au Québec. Donc, qu'est-ce qui va se produire, c'est que le jeune qui n'est pas assez bon quand il donne son service, il sera benché toute la fin de semaine. Et bien entendu, il aimera pas ça.
0: Ben exactement.
15: Il est en secondaire 1. Là, il va changer de sport, puis il va se rendre compte que c'est pareil au
0: sein. C'est la même chose.
15: Et donc, qu'est-ce qu'il va faire? Ben, il va quitter l'activité physique et il va aller sur son téléphone dans ce monde où tout le monde l'accepte avec grand plaisir.
0: Ça fait pas de sens parce que moi, je suis coach bénévole à l'association de hockey Charlebourg. Je me fais donner une équipe l'an passé de Midget B, donc qui est la catégorie la plus basse. J'ai deux joueurs qui sont pas très performants. Touche à la glace à chaque match, touche à la glace à leur tour, quand c'est leur tour. Comme pour mon meilleur joueur, le jeune a le droit de s'amuser, le jeune se doit de bouger, puis je l'explique à mes joueurs pourquoi je fais ça comme ça, et sont capables de le comprendre à l'âge qu'ils ont. Là, c'est des jeunes de 16 à 18 ans.
15: Mais je veux vous rassurer, là, c'est qu'on se parle autour des tables, là, puis maintenant, ils veulent plus le faire. Ils veulent arrêter ça, mais on veut se concerter. On veut pas qu'un groupe le fasse pas, puis l'autre le fait.
0: En effet.
15: C'est comme dans le hockey. Dans le hockey, il y a quatre systèmes. Puis maintenant, on veut un système. Mm-hmm. Justin Thibault a été renommé. Il va travailler pendant 2 ans. Ils sont en train de travailler à revoir. Ils partent d'une page blanche. Vous allez voir qu'est-ce qu'ils vont amener, qu'ils vont ressortir. C'est notre sport national maintenant.
0: Ouais.
15: Ils vont faire le ménage. Ils vont
0: mettre
15: des règles. Puis à la fin, il y aura une loi. Donc, je vous le dis, le monde, depuis 2 ans, on se parle. Moi, j'ai une réunion. J'ai eu une ce matin, là. Tous les vendredis aux 2 semaines, à 8h, à 9h, avec tout ce monde-là. Là, ce monde-là, on a compris que maintenant, on va travailler ensemble en complémentarité.
0: Ben oui.
15: Tout ce que ça demande, on manque qu'un gouvernement lance un processus pour que tout le monde s'assoie et qu'on travaille avec nos experts, nos chercheurs de l'Université de Montréal, l'Université de Sherbrooke, de Laval, et aller voir les meilleurs modèles au monde et regarder quel genre de modèle que le Québec pourrait faire et créer le modèle québécois en activité physique, sport et loisirs. Ce qui va faire que là, maintenant, on veut développer une culture d'activité physique dans notre société. Puis on va être les premiers à faire en Amérique. Puis on doit le faire.
0: Ben, tant mieux. Je suis content d'entendre ça parce que, honnêtement, moi, ça me décourage quand je vois la façon de procéder présentement dans les écoles avec le sport. Je me dis, la plus grosse victoire pour une école devrait être d'avoir le maximum d'inscriptions en parascolaire plutôt que de gagner un championnat, exemple, en basketball division 2.
15: Ouais, ça va changer. Je peux dire que tout le monde est d'accord.
0: Parfait.
15: Et on veut juste que tout le monde le fasse. Donc, pour que tout le monde le fasse, on s'assoit au table. Il n'y a rien qui va être imposé. Puis, là, devant une femme est bon. Il y a trois partis qui veulent prendre le pouvoir. Trois, quatre partis, cinq, même. Mm-hmm. Mais on pense que le momentum est bon. Puis, ce que j'entends, c'est que chacun a dans son programme électoral une solution. Nous, on va applaudir, bien entendu, si la solution est à la hauteur de ce qu'on doit faire pour créer une culture d'activité physique au Québec. Ce qui est le fun, c'est que la performance est assise à la table. Ils sont totalement d'accord aussi.
0: Mais
15: ils veulent que s'assurer qu'un jeune, la priorité d'une fédération et d'un club, c'est qu'il soit actif pour la vie. Ça, on vient de changer, on vient d'évoluer, là. On vient vraiment d'évoluer.
0: Je suis tellement content d'entendre ça. Monsieur Pierre Lavoie, cofondateur du Grand Défi Pierre Lavoie et un grand promoteur de l'activité physique auprès des jeunes. Merci pour votre disponibilité aujourd'hui dans le Point de Max.
15: Grand plaisir.
0: Merci. Au revoir. Pierre Lavoie. Une sommité en activité physique. Tellement content, Mathias, d'entendre ça qu'on va maintenant travailler pour implanter une culture de l'activité physique, faire en sorte que nos jeunes aient le goût de bouger puis qu'on arrête de s'entre-déchirer entre fédération et école pour savoir qui est le meilleur. Le meilleur, c'est lui qui ne perd pas d'inscription pour l'année suivante. C'est lui qui est le meilleur. C'est pas celui qui va aller gagner le championnat en bout de ligne avec seulement un groupe de 7-8 joueurs d'élite.
1: Faut arrêter de travailler seulement pour avoir une belle image, puis oh mon Dieu, l'image des gagnants, puis travailler pour de vrai pour que nos jeunes bougent.
0: Ouais, moi, je le dis en tant qu'entraîneur, depuis 12 ans à l'Association de hockey Charlebourg, je m'assure toujours à la fin de l'année que le jeune va se réinscrire l'année suivante. C'est ça ma victoire. Mais t'as envie de gagner une coupe de championnat dans ma carrière d'entraîneur, mais ma plus grosse victoire, c'est de savoir que le kid, quand il finit l'année, il me dit « Hey, sais-tu quoi, coach? » M'a réinscrit l'année prochaine. Parfait. C'est ça qu'on veut.
1: D'avoir pu faire une différence dans la vie de ces jeunes-là, puis d'avoir pu faire en sorte que ces jeunes-là s'accomplissent en bougeant.
0: Vraiment. Vraiment, vraiment. Donc, c'est carrément ça qu'on doit viser au Québec. Puis en visant ça, de toute façon, puis en augmentant le pool de jeunes qui vont faire de l'activité physique, nécessairement, ton élite va se développer quand même. Tu seras pas perdant en raison de ça. Au contraire, tu vas peut-être avoir des jeunes qui n'auraient jamais été dans l'élite qui vont pousser parce qu'ils ont accroché à l'activité physique. Donc, c'est clair, net et précis. On fait une courte pause dans l'émission Le Point de Max. Par la suite, on va avoir le privilège de parler avec Georges Mercier, chroniqueur en politique. On va notamment parler, on va faire le point sur les négociations. On va parler du nouveau slogan de Québec solidaire et du PQ, qui chiale après Christine Fréchette, qui fait des réponses en anglais. Ça suit au Point de Max dans quelques instants.
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0: Yes sir, Point de Max 100 % parlé. C'est animé par Jeff Fortin aujourd'hui, en compagnie de Mathias Turcotte. À compter de lundi, c'est Catherine Saint-Laurent qui va joindre à Max Larouche de 10h à 11h dans le Point de Max. L'open mic qui demeure à 11h30. Un petit bulletin d'information par la suite avec Nico Lacroix. Et Max Larouche va m'accompagner dans l'émission On en jase avec Nico. Nouveau co-animateur à Boulevard 101. J'ai très hâte de travailler avec lui. Météo, c'est 19 degrés à l'heure actuelle. On va frapper 24 aujourd'hui, ensoleillé. 9 degrés cette nuit, donc si vous sortez à l'extérieur, amenez-vous une petite laine. 24 degrés pour ce qui est de demain dans la journée. Mais il pourrait y avoir de la pluie à compter de la nuit. 20 degrés pour dimanche avec 60 % de possibilité d'averse. C'est la météo pour le week-end. Mathias, il y a un peu de circulation?
1: Oui, mais j'ai pas le choix de faire un tour rapide. Je commence par les habituels. 20 direction ouest entre Taniata et Président Kennedy, c'est au rouge. En direction est, c'est dans le secteur de Taniata que ça bloque. Henri IV, direction sud, quand même un bon ralentissement là, dans le secteur de Charest. Ça commence à verser en nord, ça remonte jusqu'à Wilfrid Hamel qui c'est au rouge. Je sais pas s'il y a quelque chose dans ce secteur-là en particulier, mais ça se peut que ce soit juste des travaux dans le secteur
2: heures de chemin. Sainte-Foy, leur ancienne direction sud, quand même pas mal d'attente pour accéder à Capitale. Il y a un petit ralentissement là, qui commence à se créer à Capitale là, en deux sections. Une section à hauteur de leur ancienne et l'autre section dans le secteur de Beau-Royal. Si vous voyez quoi que ce soit d'autre, c'est par texto 418-971-1021.
0: On rejoint à l'instant même Georges Mercier, chroniqueur politique dans l'émission Le Point de Mac. Georges, comment vas-tu?
3: Très bien, et vous?
0: Ça va super bien. Georges, ça commence à être de plus en plus compliqué, les négociations entre le Canada et les États-Unis. Mark Carney qui est obligé de supplier les provinces de remettre de l'alcool américain sur les tablettes. Et là, est-ce qu'on est en train de reporter justement l'échéancier de ce soir minuit?
3: Ben en fait, j'ai envie de dire que ça commence à être beaucoup plus simple avec les Américains, puis beaucoup plus compliqué à l'interne.
0: Oui, hein, c'est vrai.
3: Le gouvernement fédéral est pris en deux négociations. Il y a la négociation avec Washington, puis il y a la négociation après qu'on doit faire accepter aux provinces. Et ce qui se passe en ce moment, là, si on veut le dire de manière très claire, c'est qu'Ottawa joue aux cartes, mais dans son jeu de cartes, il y a des cartes qui nous appartiennent. Donc là, on commence. On aurait dit aux Américains qu'on va remettre l'alcool américain sur les tablettes. Au niveau du Québec, on dit, ben écoutez, on ne le fera que si l'accord est satisfaisant pour nous. Et là, le gros problème, c'est qu'au moment où on se parle, c'est pas clair que notre première ministre, Christine Fréchette, ait toutes les informations requises pour faire un jugement ou pour poser un jugement éclairé. De ce qu'on comprend, là, c'est que notamment au niveau d'Ottawa, on aurait disons, accepté l'interprétation qu'ont les Américains du système de la gestion de l'offre. Ce que ça impliquerait concrètement, c'est qu'il y aurait plus de produits laitiers américains sur nos tablettes. Tu sais, Jeff, la gestion de l'offre, on peut être pour et contre. Ou contre. C'est pas vraiment ça la question. La question, c'est que c'était une ligne rouge du Québec. Et si Ottawa a décidé de promettre à notre place qu'on allait assouplir certaines de nos normes, mais là, ça pose un vrai problème là, au niveau des négociations, parce que c'est pas clair qu'on est prêt à accepter ça. Faut pas oublier non plus que Christine Fréchette, dans le contexte d'une campagne électorale, on va arrêter de dire qu'on n'est pas en campagne, là, je pense qu'il est parti.
0: Non, elle est partie. Là, tout le monde donne son slogan, puis les candidatures fusent de partout, donc c'est parti.
3: Mais ça, puis en plus, Christine Fréchette, son message, c'est pas mal celui, ce qu'elle tente de passer, c'est « je suis compétente, je suis une bonne gestionnaire, je peux défendre vos intérêts ». Bon, si elle doit plier les chines devant Ottawa, ça commence très, très, très, très mal pour l'image qu'elle veut nous vendre.
0: En effet. Ottawa garde ça très hermétique, les négociations avec Washington. Je vois ça comme énormément de centralisme du côté de l'équipe de Mark Carney, est-ce que je me trompe?
3: Ah non, je suis 100% d'accord avec toi. La caractéristique des négociations commerciales, pas juste dans l'épisode qu'on connaît en ce moment, mais depuis que Mark Carney est arrivé au pouvoir, c'est qu'on informe très, très peu la population canadienne et québécoise de ce qui se dit. À date, tout ce qu'on sait à peu près, c'est que les Américains auraient accepté de baisser leurs tarifs, leurs droits de douane sur l'acier et l'aluminium, de réduire les droits de douane sur l'automobile. Mais au niveau des concessions que nous, on a fait, on ne sait pas, à part remettre l'économie américaine sur les tablettes, on ne sait pas qu'est-ce qu'on a offert d'autre. Et on sait que les Américains voulaient d'autres choses. Bon, évidemment, Ottawa répondrait ici que c'est une négociation, on ne négocie pas sur la place publique, nous avons besoin de garder une forme de secret parce que, de toute manière, du côté des Américains, on a des réactions parfois ici. Hystérique. Donc, ce serait dangereux de dire trop de choses sur la place publique. Mais va venir un moment là où si on a un accord avec les Américains qui implique des transformations assez importantes, peut-être, de l'économie canadienne, bien, les Canadiens ont le droit d'être informés. Puis, plus que ça, les Canadiens devraient quasiment avoir le droit de se prononcer sur cet accord-là avant qu'on le signe.
2: Et pour toi, qu'est-ce que ça dit, fait qu'on n'aille toujours pas signé d'entente? On s'en vient dans les dernières heures que Donald Trump nous a accordé dans son sursis de 3 jours. Faut-tu commencer à s'inquiéter, étant donné que l'entente n'est toujours pas signée?
3: Moi, ce que je soupçonne, c'est qu'on commence à avoir une bonne ébauche d'une entente. Si c'est pas signé aujourd'hui, on risque d'avoir un autre sursis, puis on recommencera le psychodrame la semaine prochaine. Mais ce qui se passe peut-être, c'est que du côté d'Ottawa, on essaie de mettre sur pied une stratégie pour convaincre les provinces. Comme je disais, si on demande aux autres provinces, dont le Québec, notamment le Québec, de faire certaines concessions, ben il faut nous convaincre. Et il faut trouver une manière de présenter l'accord comme quelque chose qui nous avantage. C'est qu'on n'a pas encore abouti notre stratégie de communication publique interne du côté d'Ottawa, puis c'est ça qui bloque. Bon, peut-être qu'il y a des enjeux techniques, des points de pourcentage, certaines réglementations qui restent à être finalisées dans l'accord entre les États-Unis et le Canada. Mais néanmoins, ce serait très surprenant qu'on les ait, hein, ces fameux droits de douane additionnels de 50% là ce soir.
0: Pour rappel, on parle avec Georges Mercier, chroniqueur en politique pour l'émission Le Point de Max. Georges, au lendemain de l'élection de Zoran Mamdani à la tête de la ville de New York, j'avais reçu Ruba Gazal en entrevue et elle était pleine d'espoir de voir une gauche prendre le pouvoir et gagner du terrain au Québec. Et là, on s'inspire de M. Mamdani dans notre slogan, notre campagne électorale du côté de Québec solidaire.
3: Ah oui, puis on dit, le slogan de QS, c'est possible. C'est possible d'avoir des loyers plus abordables. C'est possible d'avoir une épicerie moins chère. C'est possible de taxer les grandes fortunes. Donc, on veut envoyer un message positif. Ça, ce qui est très caractéristique de Québec solidaire. Mais même dans le graphisme, dans le type, les couleurs qu'on utilise, le type d'image qu'on présente, on s'inspire clairement de Zoran Mamdani. Bon, là, ce qui est intéressant ici, Zoran Mamdani a gagné à New York en ayant un message résolument socio-économique. Dans sa campagne pour la mairie de New York, il mettait vraiment de l'avant des enjeux qui touchent de très près le portefeuille des New-Yorkais. Mais Zoran Mamdani avait un avantage que QS n'a pas du tout au Québec, c'est qu'il avait seulement à remporter une élection municipale dans une ville qui était A, déjà démocrate, et qui B, est beaucoup plus à gauche chez ses électeurs que le reste des États-Unis.
0: En effet.
3: Là, Québec solidaire veut s'inspirer de cette campagne-là pour mener une campagne à l'échelle du Québec. Donc, c'est pas du tout la même game. C'est pas clair que qu'une stratégie Mamdani puisse fonctionner chez nous. Mais ce qui est intéressant, par contre, Jeff, c'est que là, vraiment, du côté de QS, on semble avoir laissé de côté partiellement les anciennes lubies identitaires, c'est définancer la police, focaliser sur l'identité des individus, des politiques culturelles qui n'étaient pas payantes électoralement, pour se recentrer sur des politiques plus près du portefeuille. Et ça, c'est intéressant. Parce que ça nous montre quand même que Québec solidaire commence à avoir fait un examen de conscience et comprend ce qu'ils doivent faire pour vraiment tenter de sortir de Montréal puis d'élargir leur portée électorale. Est-ce que ça fonctionnera? En fait, le problème, c'est que peut-être qu'il n'y a juste pas assez de temps pour Québec solidaire. Parce que là, on est à quelques semaines d'élection. Mm-hmm. Est-ce qu'ils vont réussir à convaincre les Québécois qui ont vraiment changé? D'autant plus que, tu sais, dans leur campagne électorale, dans leurs engagements, il y a quand même des choses comme fermer le bureau du Québec à Tel Aviv, en Israël. Donc, on jouerait encore la carte du conflit israélo-palestinien. Je suis pas sûr qu'elle a de la place dans une élection provinciale au Québec. Là, c'est un conflit qui est peut-être tragique, mais qui est très loin de chez nous. Pour des militants de QS, c'est très important. Il y a une tension ici. Là. Est-ce qu'on veut vraiment y aller vers le socio-économique ou on veut garder certaines politiques moins payantes?
0: Il y a toujours cette espèce, là, justement, de tenter de garder cette base militantisme plus qui touche un peu plus à l'extrême. Hey, le PQ, je dois te dire que je suis en accord avec eux. Moi, quand j'ai vu Christine Fréchette, elle a annoncé un gros projet d'Hydro-Québec avec une pancarte en avant, bâtir un Canada fort. Oups, mon nationaliste en a pris un coup. Et là, le PQ qui se plaint de ça et du fait que Christine Fréchette alternait le français et l'anglais dans cette conférence de presse-là à Terre-Neuve. C'est un bon coup pour eux parce qu'on chicane les nationalistes là, entre le PQ, la CAQ et le PCQ.
3: Mais en fait, c'est bizarre de voir Christine Fréchette traduire pratiquement simultanément ce qu'elle dit en anglais.
0: Elle
3: répondrait dans un contexte de négociation commerciale qui implique les Anglo-Québécois, faut que je puisse leur parler. On pourrait même être ultra généreux avec Christine Fréchette et dire, en fait, elle parle anglais parce qu'elle veut se faire entendre par les États-Unis qui écouteraient ses points de presse. Donc ça, c'est l'argument super fin avec elle. Mais il y a un vrai problème parce que la marque de commerce de la CAQ sous François Legault, c'était quand même un nationalisme qui reste au sein du Canada, mais qui veut défendre la culture québécoise. Mm-hmm. La culture québécoise, sans le français, ça n'existe pas vraiment. Donc là, on a Christine Fréchette qui s'exprime de plus en plus souvent en anglais. Au même moment, on a recruté Geneviève Peterson, une chroniqueuse journal de Montréal, québécoise, une ancienne chroniqueuse journal de Montréal, ancienne animatrice à Cube, qui a quand même tenu des positions bizarres par rapport à la CAQ sur des enjeux comme le racisme systémique, la laïcité, comment on explique le terrorisme. Donc là, ça commence à être compliqué là pour la coalition Avenir Québec, ou je devrais dire l'équipe Christine Fréchette.
0: Oui, hier, Georges, je disais, quand je parle de la CAQ au passé, de leurs deux mandats, je mentionne la coalition Avenir Québec, mais quand je parle de la campagne électorale, je parle d'équipe Christine Fréchette, là, j'ai pris le langage caquiste.
3: Mais c'est ce qu'elle veut nous faire croire. Hein?
0: Ben oui.
3: Fréchette a intérêt à nous faire oublier la CAQ parce qu'on en parle seulement au passé.
0: Exactement.
3: Mais quand même, disons, pour l'équipe Christine Fréchette, là, on est-tu nationaliste? Est-ce que le nationaliste de la CAQ d'un Simon-Jolin Barrette, qui nous confirme aujourd'hui qu'il va se représenter, est-ce que cette aile plus bleue-là, elle est encore représentée dans la dans l'équipe qui fait une recherche.
0: Pas beaucoup, hein.
3: Ou au contraire, on veut juste être une genre de technocratie compétente, puis on sait pas trop c'est quoi le projet de société qu'on nous propose ou quels sont les grands projets qu'on veut bâtir. Est-ce qu'on se contente maintenant dans l'équipe Christine Fréchette de faire des grands projets avec Ottawa? Et ça, il y a vraiment un vrai enjeu ici, là. Et de voir Ottawa s'immiscer dans comment Hydro-Québec gère des ententes avec d'autres provinces, alors qu'il y a bien un fleuron québécois, c'est Hydro-Québec. Puis s'il y a bien une chose qui nous appartient à nous, c'est Hydro-Québec.
0: Ben oui.
3: Qui, j'ose espérer, ne sera jamais Hydro-Canada.
1: Comme tu dis souvent, Jeff, puis j'aimerais ça t'entendre sur ça, Georges. En gros, la CAQ va piger dans le lodge des libéraux, puis le but, c'est d'être un peu le nouveau parti libéral. C'est ça qu'on comprend?
3: Est-ce qu'il y avait un avant... Si c'est ça la stratégie, c'est pas une bonne stratégie. Parce que la CAQ avait quand même un immense avantage par rapport au PQ. C'était, la CAQ de François Legault, là, c'était la promesse du nationalisme, la fameuse troisième voie. C'était peut-être des libéraux, mais des libéraux qui allaient défendre notre culture. Là, si on veut juste avoir des politiques de libéraux, mais on met plus la culture en avant, je vois pas pourquoi on voterait pas juste pour le Parti libéral du Québec. D'autant plus qu'au moins aujourd'hui, le PLQ a l'argument de dire, ben ça fait longtemps qu'on n'a pas été au pouvoir, on est une jeune équipe, on se reconstruit, on se redéfinit. On incarne une forme de nouveauté. Bon, c'est pas clair que les électeurs la voient.
0: Ouais, rassembler, réparer, bâtir. Moi, je trouve que leur thème de campagne, c'est beaucoup un thème du Parti libéral. Faut qu'ils se rassemblent ensemble, faut qu'ils réparent les pots cassés de Pablo Rodriguez, faut qu'ils bâtissent un nouveau parti.
3: Ouais, mais ça, c'est très drôle. Mais est-ce que ça peut vraiment être un slogan de campagne, un slogan qui est tourné vers nous, où finalement on avoue implicitement ça va mal dans la cabane? C'est étrange. C'est surtout la partie bâtir à la fin, où je veux bien bâtir, mais qu'est-ce qu'on bâtit? Puis là, on a eu une entrevue de Charmillard avec Paul Larocque de LCN, je crois, où il disait quelque chose comme « Je mise sur ma personnalité ». Bon.

0: Si on remet l'alcool américain sur les tablettes, c'est Isabelle et Stéphane qui ont écrit sensiblement la même chose, qui est, écoute, que soit ces tablettes, les produits américains, ça sera à nous autres de décider si on les ajoute ou non.
1: Ben, c'est un bon point. Tu sais, dans le sens, on a créé des nouvelles habitudes d'achat.
0: Exactement.
1: On peut très bien se dire, on va garder ces habitudes d'achat-là, puis on va pas retourner à ceux qu'on avait avant.
0: Moi, je te dis, on a découvert des vins blancs du Québec, Val et moi. On adore le vin blanc. On les trouve super bons. Ben, on les privilégie maintenant dans nos achats parce qu'on a toujours privilégié l'achat local. That's it.
1: Je suis un gars de cocktail. J'ai découvert des cocktails, des prêts à boire, de distilleries d'ici. Fantastique. C'est ces cocktails, c'est ces prêts à boire-là que je vais continuer à acheter. Là.
0: Ben, en plein ça. Hey, en passant, le gin à 50 % hier au Capital. Oh, que
1: ça en a profité.
0: Oh oui. L'open mic suit à l'instant même. C'est Madame V qui va être avec nous. Puis Mathias, on va parler d'une hausse d'exhibitionnisme urbain.
1: OK.
0: Qu'est-ce que c'est ça, là? Pourquoi le monde veut se montrer à quéquette en public? Je vais le dire de même. Ça suit dans l'open mic.
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5: Point Max avec Jeff Fortin et Mathias Turcotte. On va passer à l'open mic prochainement avec Mademoiselle V et Audrey Pinchot. Avant, quelques petites mentions. Météo, 24 degrés prévu pour aujourd'hui. C'est 19 degrés actuellement. C'est full soleil, beau ciel bleu. La vie est belle. C'est même monté à 21. Là. Ah ouais, donc. Demain, même chose. 24 degrés ensoleillé, puis qui va commencer dans la nuit. Donc, pour ceux comme moi qui vont aller au Grand Feu Loto-Québec à la grande finale, on devrait être correct pour avoir du beau temps. C'est 17 degrés en plus demain soir. On va être bien sur le bord du fleuve, tu penses? 20 degrés avec 60 % de possibilité d'averse pour dimanche. Mathias, circulation?
6: Oui, 20 ouest entre Taniata et Président Kennedy. C'est présentement au ralenti. Même chose en direction est, mais surtout au niveau de Taniata. Je vous transporte sur la rive sud. Vous mentionnez qu'un ralentissement commence à se créer tranquillement, pas vite, pour l'accès au pont Pierre-Laporte, direction sud. On est vendredi, ça peut commencer tôt. Henri IV, direction sud aussi, à hauteur de Charest-Eau-Rouge. Laurentienne, direction sud, un peu d'attente pour accéder à la capitale. Si vous voyez quoi que ce soit d'autre, 418-971-1021 par texto.
5: 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Est-ce qu'on fait ça au printemps? 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On le fait là, à l'été, parce que c'est le moment idéal pour appliquer un traitement anti-rouille. Pourquoi ça, Mathias? Tu me dis, facile. La chaleur rend le produit plus fluide, le produit pénètre plus efficacement dans les moindres recoins de votre véhicule. Il y a plus de disponibilité aussi pour la prise de rendez-vous. Et le traitement est efficace pendant 12 mois. Votre voiture sera donc fin prête pour le début de l'été. OK. On va gâter les auditeurs, Mathias, parce qu'on va donner un traitement anti-rouille complet chez Anti-rouille Métropolitain à l'instant même par texto. Et vous allez pouvoir justement protéger votre véhicule. C'est facile. Écrivez-nous quel véhicule vous conduisez. Puis, on va faire un gagnant parmi tout ça. On va voir si on a des auditeurs riches. Si on a des gens qui conduisent des minounes.
6: OK, toi, t'es curieux de savoir ce que des gens conduisent. C'est ce que
5: ben,
6: je comprends, Jeff.
5: Oui,
6: là.
5: T'es, je suis curieux. Y a-tu quelqu'un qui conduit une Mini Cooper comme j'ai eu la chance de conduire pendant 2 semaines?
6: Tu quelqu'un qui va nous écrire une petite Lambo, par exemple?
5: Ouais, y a-tu des gens qui conduisent une minivan comme moi je conduis? Y a-tu des gens qui sont plus sur une Mazda? Le Hyundai, ça m'intéresse, ça. C'est le genre de sondage maison qu'on fait qui est toujours le fun.
6: Bon, ben parfait. On a bien hâte de vous lire 418-971-1021 pour
5: yes
6: participer.
5: Yes, sir. On passe à l'open mic.
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5: L'open mic avec Audrey Pinchot. C'est la première fois que je suis avec toi pour l'open mic de ma vie.
1: Je réalise que ça fait longtemps qu'on n'a pas fait de la radio
5: c'est
1: ensemble.
5: C'est malade, hein? Je suis tellement content. Moi aussi. J'ai dit avant la pause qu'on allait parler d'exhibitionnisme urbain qui est en hausse. Et on a reçu un texto tellement drôle, il faut que je te le lise avant qu'on introduise Mademoiselle V.
1: Il est mort de rire.
6: Il va avoir de la misère à lire le texto,
1: ben oui,
6: je pense.
1: Voyons.
5: Ça se montre la quête en public, car ils ont enfin compris avec tous les messages que les femmes ne voulaient pas recevoir ces photos en texto.
1: Ah, ben peut-être que ça vient de là. Écoute, c'est la question qu'on va se poser. Il y a de plus en plus de cas, les gars, d'exhibitionnisme urbain. Et Valérie, Mademoiselle V, qui est conseillère en sexologie, s'est penchée un peu sur ce dossier-là. Tu sais, c'est quoi, ça représente quoi, quand est-ce que c'est pas légal, pourquoi, qui sont ces gens, je veux dire, il y a tellement de questions à se poser. Ça fait longtemps qu'on n'y a pas jasé. Je suis contente de la retrouver, collaboratrice régulière de l'Open Mic. C'est son retour pour la saison 2026-27. Val, bon matin.
7: Bon matin, Audrey.
1: Donc, l'exhibitionnisme urbain qui est en hausse. On a entendu des histoires. Il y en a qui ont été médiatisées, judiciarisées, mais à quel point c'est vraiment en hausse?
7: Ah, c'est fou. En fait, on devait faire cette chronique-là il y a 2 semaines, puis un petit pépin s'est présenté, fait qu'on a passé sur autre chose. On a annulé l'open mic, mais depuis ces 2 semaines-là, seulement à Québec, on a eu 4 arrestations.
1: Oh boy, OK.
7: 4 arrestations. Non, je peux pas vous donner les noms, là, mais tu sais, grosso modo, là, sur le territoire de la ville de Québec, dernièrement, les gens ont sorti leur pickle sur le boulevard.
1: C'est-tu plus, ben c'est ça j'allais dire, pickle, c'est-tu plus féminin ou masculin? Y a-tu des cas féminins où généralement c'est les hommes qui vont avoir comme cette tendance-là ou cette envie-là de se montrer publiquement?
7: Hey, c'est rare, hein? C'est tout, presque juste des hommes, honnêtement.
6: Pour vrai, je tombe en bas de ma chaise.
1: Ça me surprend pas, mais je me demande pourquoi.
5: Moi non plus, ça me surprend pas. Je sais pas pourquoi les hommes veulent se sortir la graine de même. Parce que moi, t'es, elle reste bien dans mes pantalons, puis elle est bien là.
1: Je pense que c'est correct.
6: J'ai pas de la misère à la garder là non plus, Jeff.
1: On est tous satisfaits que vous la gardiez dans vos pantalons.
5: C'est seulement la partenaire intime qui va avoir le droit de voir le dimanche.
1: C'est parfait comme ça.
7: Mais l'exhibitionnisme, en fait, on le voit chez les femmes aussi. Vous êtes dans un festival, puis soudainement, il y a une fille qui flash.
1: À Motley Crue, l'année passée, il y a eu de l'exhibitionnisme.
6: Ça se pourrait-tu qu'il y ait moins de plaintes aussi quand c'est une fille qui le fait?
7: Il n'y a tellement pas de plaintes déjà en partant pour l'exhibitionnisme urbain. On parle de 7% seulement qui déclareraient avoir reçu ce type de traitement ou d'imposition-là, si on veut. Donc, évidemment que probablement qu'on sait des dénonciations surtout au niveau masculin et pas nécessairement dans un festival de Motley Crue. Mais tu me demandes, écoute, je te réponds, c'est majoritairement des hommes à 97 %. La recherche de pouvoir et de contrôle est vraiment très commun à ces hommes-là. Parce que ce qui est très intéressant à savoir avec l'exhibitionnisme, c'est que l'excitation vient avec la réaction de surprise, la peur ou même le malaise de la victime. C'est comment elle réagit qui te fait en sorte que tu es excité. Fait que plus elle est en détresse, plus c'est excitant pour toi. Il y a vraiment une très, très... Peu d'empathie. Oui, c'est pervers. Il n'y a pas d'empathie envers la victime. Elle est utilisée strictement pour le plaisir d'une personne de façon non consentante.
1: Je doute pas en tout qu'il n'y a pas beaucoup de plaintes parce que quand tu y penses, ben en fait, j'essaie d'y penser. Puis là, j'imagine, personne n'a les mêmes limites dans la vie. Mais moi, demain matin, je me promène dans un parc puis je vois un gars qui sort sa quéquette. Probablement que je suis morte de rire puis je raconte ça au souper le soir puis je passe à autre chose. Ben, ça devient une bonne histoire.
5: Ah oui.
1: Mais j'arrive à comprendre que pour certaines personnes qui ont peut-être vécu d'autres traumatismes, qui ont peut-être vécu autre chose, ou des jeunes femmes. Ados, j'aurais peut-être pas ri, tu comprends?
5: T'aurais eu peur en
1: j'aurais pas été bien pantoute. Fait que j'arrive à comprendre qu'il y a peut-être beaucoup de plaintes qui sont pas faites parce que ça devient anecdotique puis on le prend pas au niveau criminel.
7: Absolument, puis pourtant il faudrait parce que je veux dire, c'est différent peut-être pour justement, vous l'avez dit, un t-shirt d'une fille dans un festival, mais un monsieur qui justement montre son paquet devant une garderie, là. Fait qu'il y a une différence, mais la loi doit s'appliquer pour les deux dans un sens si on veut, tu sais. Je termine sur c'est qui ces exhibitionnistes-là parce que c'est vraiment important de cibler ces personnes-là. En fait, il y a deux autres choses très importantes, les faibles habiletés relationnelles. C'est souvent du monde qui sont pas capable d'entrer en contact avec des femmes ou ben, dans le contraire, peut-être des hommes et qui justement se disent bon ben écoute, moi ça me semble être une façon valide. Ils ont une faible estime d'eux-mêmes, mais ce qui m'étonne énormément avec l'exhibitionniste, c'est qu'il y a vraiment des gens qui pensent être capables de séduire en montrant la vue de leur appareil génital. Donc, pour eux, il y en a une partie que c'est vraiment « Hey, check bien ça, elle va capoter raide. »
1: Elle va trouver belle, elle va décider qu'on se fait un souper.
7: Exactement.
5: Ça, c'est weirdo. T'sais, je vais être sur le bord de la rivière Saint-Charles, puis il y a plein de joggeuses qui passent, puis je vais me montrer le membre, puis je vais penser qu'il y a une joggeuse qui va
1: elle me va dire... Elle va s'arrêter, puis elle va prendre ton numéro.
5: Sais-tu quoi? Je t'invite à souper chez nous.
7: J'ai tellement changé d'idée depuis la vue de cet appareil excellent.
1: C'est des gens qui n'ont pas une grande confiance, mais dans ma tête, faut que t'aies des gosses.
5: Ben, faut que t'aies...
1: en public.
5: J'adore.
1: Non, mais tu sais, faut que tu sois game, là. Moi, puis le pire, c'est que je vais faire une confession. Je lisais, tu sais, ce que tu m'avais envoyé pour ce matin, Val. Ouais. Je me rends compte que j'ai... Puis je me sens mal. Je me rends compte que j'ai déjà été illégal.
5: Comment
7: oui,
5: ça?
7: Oui, ben ton affaire de parking.
1: Dans le parking des galeries.
5: Ah, ben oui, c'est vrai.
1: Moi, j'ai raconté ça ici, puis j'ai niaisé avec qu'on se comprenne, bon, là, je vais juste mettre les i sur les points.
7: Faisons entrer le détective.
1: Mais non, mais c'est ça. Je veux juste comme, je lève les mains. Non, mais tu sais, il était très tard le soir, j'étais seule et vraiment pas entourée. Là,
5: non,
1: il y a
5: non,
1: un contexte
5: non.
1: à tout
5: mais
1: ça.
5: Mais quand même.
1: Mais quand même, je réalise que même quand t'es pas vu, c'est un acte criminel. Je ne savais pas.
5: Tu as raison. Ouais. C'est la même chose, prends-moi, tu as des relations sexuelles dans une voiture.
1: Ben à ce moment-là, j'imagine que oui, Val. On n'est pas avocat personne, mais je veux dire, je pense que ça, on l'a tout déjà fait. Là.
5: Ben oui, jeune,
1: c'est une expérience que tu fais. Là.
0: Bon, on est tous criminels, je pense.
1: Ben oui, puis tu mets les dés en avant parce que ça veut dire que ton char a été baptisé. Là,
7: ben, c'est ça. Fait qu'au final, ça porte à l'interprétation, tu sais, parce que dans le fond, c'est un peu comme une imposition, c'est un non-consentement. Si tu te mets nu devant quelqu'un d'autre, l'autre ne peut pas te dire son dernier mot. C'est un peu la même chose si tu te masturbes dans une voiture. Oui, si la voiture est stationnée dans un endroit public et que vous êtes visible de l'extérieur, le risque est vraiment réel. Le fait d'être dans une voiture, ça ne transforme pas nécessairement l'endroit, un espace privé au sens du code criminel. Fait que c'est pas privé, parce qu'on peut te voir de toutes les fenêtres. Mmh. Faire l'amour dans un parc, c'en est un autre exemple d'exhibitionnisme. Si vous avez une relation visible dans un endroit public, même si personne ne peut vous voir parce que vous avez une nappe de cuisine, genre, ou une espèce de, tu sais, les espèces de gros... comment t'appelles ça? Snuggie?
1: Snuggie.
7: Oui. Snuggie double. Ben, il y a quelqu'un qui a inventé ça, des snuggies doubles pour faire l'amour en dessous. Ça se vend sur Internet. De très mauvaise idée. Parce que, justement, ça serait quand même reconnu comme une accusation d'action indécente. C'est pas parce que vous êtes presque couvert que c'est automatiquement légal. C'est l'ensemble du comportement et des circonstances qui comptent.
1: Fait que les gens qui... Parce que moi, j'ai eu une période dans ma vie, si je suis vraiment transparente et honnête, là, plus jeune, où le thrill de possiblement te faire pogner, c'est quelque chose que j'aimais beaucoup avec un certain partenaire. Fait que, tu sais, on a comme fait des niaiseries, puis je veux dire, on s'est jamais fait pogner, on s'est jamais fait voir, mais je réalise qu'on aurait pu, puis ça aurait pu mal finir.
5: Sais-tu quoi? J'ai quelque chose à te dire. Ce thrill-là va venir plus tard dans ta vie.
1: Pour vrai?
5: Ben oui.
1: Mais j'en doute pas. Pis...
5: Sais-tu pourquoi? Quand tu vas faire l'amour, puis là, tu vas dire, je le fais, puis mes gars s'en rendront pas compte.
1: Mais le pire, c'est sûr que oui. Non, mais c'est un peu weird quand on y pense, mais oui, c'est vrai.
5: Mais t'en deviens collégien dans ce sens-là. T'es comme, hey, on dirait que c'est mon père puis ma mère qui pourraient m'écouter.
1: C'est le fun.
5: Puis là, c'est tes gars. Ben oui, c'est le fun.
1: Mais je pense que dans ce cas-là, puis Val, tu me dis si on se trompe, mais je pense que dans ce cas-là, il n'y a pas de vouloir de mal faire.
7: Ben non, c'est inconnu.
1: C'est purement égoïste. C'est ça, c'est juste, on a envie de se mettre en danger.
7: Absolument. C'est une partie de la sexualité qui est importante. Il ne faut pas non plus essayer de repousser ça. Vous êtes chez vous, vous êtes privé, faites ce que vous voulez. Là, je veux dire, c'est juste, n'allez pas vous mettre tout nu dans un parc pour avoir des ébats.
1: Mais c'est
7: vous
1: ça, plaît, c'est ça. Pas traumatiser personne non plus.
7: C'est ça, je pense qu'il y a une certaine...
1: Il y a un texto, en fait, il y a beaucoup de textos qui
5: sont
1: à connotation humoristique, d'autres un peu plus sérieux. Ça marque, j'avais vécu ça au primaire, un monsieur dans son auto, le pétalon au genou, qui ouvre sa portière, le zouiz dans la main et me demande c'est où Victoriaville. Heureusement, pas de trauma, mais boboy que ça saisit, tu sais. Ouais, ben, ça aurait pu en créer un.
5: Hey, ça me fait penser, mon primaire avec mes deux cousines, on s'en allait à notre petite école primaire, puis c'était à l'époque que les messieurs avaient un gros trench.
1: Ah oui.
5: Puis le monsieur est arrivé devant mes cousines, il a ouvert le trench coat, il était...
1: Flambette.
5: Fait que là, moi, il dit crier, maudit malade, sac ton camp. Puis là, ben là, il a sacré son camp. Mais mes cousines, là, je me souviens, il avait été sur le chèque pendant un bon 24 heures.
1: Ben, je comprends, avec raison. Un été, on était sur les plaines d'Abraham à pique-niquer. Un jeune était en train de se masturber devant deux femmes âgées de plus de 50 ans. Une des femmes l'a vu et l'a traité de dégueulasse. Il est parti après. Si on voit quelqu'un, est-ce qu'on peut appeler le 911? Nous demande Nadine. La réponse, c'est oui, parce que c'est criminel.
7: Oui, c'est le code criminel. C'est l'article 173. Hein? Donc, n'hésitez pas. Si vous avez le moindre doute, appelez-les, puis ils vont vous dire ce que ça veut dire exactement, si vous avez besoin d'intervenir. Les statistiques, je ne sais pas si ça vous tente, vous donnez un petit peu à quel point ça a augmenté dans les dernières années.
1: De se décourager à gang.
7: Exactement. Écoute, sans compter 2026, parce que ce n'est pas encore dans les statistiques, depuis 2017, la hausse est particulièrement marquée. On parle de 129% d'augmentation des cas d'exhibitionnisme urbain. Et on rapporte qu'environ 3% des hommes rapportent avoir déjà été excités par l'idée de s'exhiber devant des inconnus.
0: Attends, 3%?
7: 3%, oui.
0: Tu sais, je veux dire, c'est quand même 3 personnes sur 100. Là.
7: C'est une étude professionnelle.
0: Faites un calcul. On met 30 hommes dans une pièce, puis il y en a un là-dedans qui... ça pourrait l'exciter. Ça me semble quand même beaucoup.
7: Ça veut pas dire qu'il va le faire, mais ça va
0: l'exciter. Non, c'est ça, exact.
7: Et l'exhibitionnisme, c'est un fantasme très, très, très populaire. C'est aussi une paraphilie pour certains. Paraphilie, ce qui veut dire que ben ça prend toute la place dans ta sexualité. Hein? Mais c'est aussi, comme on l'a dit tantôt...
1: Ça devient un objectif, genre.
7: Exactement. Si on n'a pas la façon de... Si on ne peut pas s'exhiber devant les autres, ben on n'obtient pas satisfaction sexuelle. C'est ce que ça veut dire. Sauf qu'il y en a pour qui c'est simplement un fantasme. De temps en temps, l'idée de faire l'amour devant une fenêtre ou quoi que ce soit. Donc, Non, ça peut être les deux, ça peut être un problème et pas nécessairement un problème, on s'entend. Mais 3 % oui, c'est beaucoup. On l'a parlé tantôt, 7 % des victimes vont porter plainte seulement, donc c'est une petite pointe de l'iceberg. Et ça m'a frappé beaucoup. Près de une femme sur deux rapporte avoir vécu au moins un épisode d'exhibition sexuelle au cours de sa vie. Une femme sur deux, c'est quand même énorme. Et pour certaines, c'est des multiples, malheureusement.
1: C'est pensé à plusieurs reprises.
7: Oui, il faut penser que les gens qui souffrent ou qui pratiquent l'exhibitionnisme, si on veut, ils ont une récidive très élevée. Hein. Et s'ils ne sont pas traités pour ça, en général, ils vont recommencer.
1: Mais comment tu peux traiter ça dans la mesure où c'est un besoin de t'exposer?
7: Oui.
1: C'est difficile. Tu peux pas le combler autrement qu'en t'exposant. Fait que là, c'est, comment tu traites ça?
7: Ben, on a une manière en sexologie de justement faire en sorte qu'on va réapproprier les désirs sexuels. On va apprendre à la personne qu'est-ce qui est correct et qu'est-ce qui ne l'est pas. Puis on va le diriger vers d'autres fantasmes plus sains. On va travailler un petit peu dans sa tête. On va aider avec l'entourage à faire en sorte que justement cette pratique-là va disparaître. Et si vous en êtes atteint ou si ça devient une problématique, consultez une sexologue ou un conseiller en sexologie. C'est la meilleure chose que je peux vous donner. Et puis, tu sais, on parlait de récidive. Là, le cas le plus lourd concerne un certain monsieur Jocelyn Gill, 68 ans, de Sorel-Tracy, qui a été arrêté le 24 juin dernier pour des actions d'indécence et d'exhibitionnisme. Une agression qui aurait fait plusieurs victimes et qui récidive depuis plusieurs années. On parle d'à peu près d'une quarantaine de victimes identifiées. Oh. Donc, c'est quelqu'un qui, sans le savoir, va avoir causé probablement des micro-traumatismes à des jeunes femmes qui, quand vont ouvrir le temps de voir un homme nu devant elle pour avoir des visions, des traumatismes, un PTSD à la limite, un syndrome post-traumatique.
1: Oui, non, il y en a qui ça choque, là, ça, c'est
7: oui,
1: sûr.
7: Oui, absolument, il ne faut pas minimiser ça parce que c'est juste une vision. C'est une vision qui reste marquée à vie dans sa tête et qui imprime comme une image d'horreur pour certaines.
1: Ça m'est arrivé juste une fois, je ne sais pas, les gars, si vous avez déjà vécu ça, là, quoi qu'on semble comprendre que normalement, les gars se montrent plus que les femmes quand on parle d'exhibitionnisme. Mais je travaillais dans un bar quand j'étais jeune, passé 18 ans, évidemment. Puis je me souviens qu'il y a un moment, c'était à Jonquière, au Berlioz, Mathias, tu vas peut-être reconnaître l'endroit.
0: Oui, oui.
1: J'ai tout fait dans ce bar-là. J'ai été barman, j'ai été au vestiaire, j'ai été éclairagiste parce qu'il n'était pas doté d'un système d'éclairage automatique. Et donc, le strobe, c'est toi qui le fais avec une switch. Là,
0: incroyable.
1: Fait.
0: Pour donner une idée aux auditeurs, c'est pas c'est le site de bar où ça ne m'étonne pas qu'il y ait des histoires louches que tu as vécues.
1: Beaucoup de choses là-bas. Puis à un moment donné, moi, tu vois, par exemple, c'était pas de l'exhibition d'un homme seulement, c'était une relation sexuelle complète. Oui. À ma gauche, moi, j'étais éclairagiste et la banquette qu'il y avait vraiment quand je débarquais du DJ Boat, mettons, là, c'était sous un méchant temps. Elle avait une robe, elle s'est assise dessus, puis ça y allait. Là. Tu comprends? Là?
7: C'était quasiment sa jambe droite.
1: Mais tu sais, il a fallu appeler la sécurité, évidemment, à ce moment-là. Mais encore une fois, je me compte chanceuse parce que moi, c'est des ça devient. Puis. Je pense que ça doit dépendre aussi de ce que tu crois. C'est là, c'était deux jeunes, personnes. Ça. Ça devient anecdotique, puis t'es comme common.
0: Là, t'sais. La passion a juste pris le dessus
1: c'est
0: à ce moment-là.
1: C'est pas l'homme de 70 ans un peu creep derrière un buisson. Là. Peut-être aussi que ça devient plus traumatisant. Absolument. Tu parlais d'une hausse, Val, de 129 % des cas d'exhibitionnisme urbain depuis 2017. On explique ça comment? Si tu, vite de même, sans études, il y a une partie de moi qui me dit, tu sais, bon, la pandémie, elle dort vraiment à large, mais la pandémie a amené une solitude. C'est-tu parce qu'on a perdu des skills sociaux? Pourquoi tout d'un coup, tout le monde a besoin de se montrer à Zwiz?
7: Ben, honnêtement, c'est pas nécessairement que tout le monde en a besoin présentement, c'est juste que probablement qu'on le déclare plus. Mmh. On est plus au courant de c'est quoi une attaque envers notre sexualité. Ouais. On sait un petit peu que c'est au détriment, fait qu'on va déclarer plus. Est-ce qu'il y en a plus vraiment? On peut pas vraiment le dire. Chose certaine, les réseaux sociaux nous isolent d'une certaine façon, les chats nous isolent, on ne se parle plus. Donc automatiquement, il y a une certaine catégorie de personnes qui se ferment complètement contre la société et qui deviennent fâchées, même envers les femmes, je dirais. Il y a un certain type d'hommes qui se disent bon ben regarde, moi j'ai besoin, personne n'est là pour assouvir mon besoin, donc je vais l'imposer aux autres. Et c'est quelque chose que je rencontre beaucoup dans ma pratique. Il y a énormément de jeunes hommes de début trentaine, mi-vingtaine qui arrive avec une mentalité de je me dois d'être assouvi et sinon je vais l'imposer aux autres et ça c'est une.
5: C'est vraiment de l'imposer le qui amène justement leur leur pulsion sexuelle.
7: Dans certains cas, oui.
5: Plus que s'ils regardaient de la pornographie. Mmh.
7: Exactement, où ils vont regarder de la pornographie qui n'est pas nécessairement d'ordre consentant.
1: Mais
7: si on
1: parlons-en
7: veut,
1: de porno parce qu'il y a un texto qui est entré puis sur le coup je l'ai pas pris au sérieux mais je le trouve pas grave.
7: Mmh. Oui.
1: La porno c'est pas une bonne solution pour les exhibitionnistes.
7: Dans un sens, mais ça peut aussi renforcer leur désir.
1: Parce que je parle pas de consommer, je parle de créer.
7: Ah, créer de la pornographie.
1: Mais non, mais tu sais, t'as besoin de te montrer, mettons, là. Il y a plein de sections amateurs, là. Filme-toi, mais ça, sur Internet.
7: Mais tu verras pas le malaise. Faut penser que c'est ces gens-là, ce qu'ils aiment, c'est provoquer le malaise. C'est même le thrill d'être arrêté. Fait que s'il y a pas ce thrill-là qui vient avec, chez certaines personnes, ça va tomber. Pour d'autres, ça pourrait être une avenue. Et c'est une sorte d'avenue qu'on pourrait avoir en consultation si c'est un profil.
5: Fait que dans le fond, on revient au thrill de se faire pogner, tu sais, de tantôt.
1: Mais de façon plus
5: de nous autres, les jeunes coqs qui veulent faire l'amour à côté de la chambre de nos parents.
1: La dernière question que j'ai pour toi, Val, c'est à partir de quand tu peux réellement te faire arrêter? Parce que là, c'est évident quand t'es en train de te masturber dans un parc. Là, mais quand je te disais que j'avais lu un peu ce que tu m'avais envoyé puis que j'avais réalisé être une criminelle sans même le savoir, je pense que ça vaut la peine peut-être de rappeler les bases de ce qui est pas légal.
7: C'est vrai. En fait, le terme exhibitionniste dans le code criminel est beaucoup plus précis qu'on le pense. L'article 173 vise spécifiquement l'exhibition des organes génitaux à des fins sexuelles. Donc, mais ça englobe tellement de choses. Je pense que là, automatiquement, il faut sortir son bon jugement dans un sens. Là, s'il y a des gens qui peuvent visiblement me voir et que ça choquerait, je pense qu'à ce moment-là, il faut se poser la question puis le faire en privé.
1: Ben oui.
7: Tu sais, y aurait une liste incroyable qu'on pourrait sortir. Mais à partir du moment où vous déclenchez le malaise avec un geste sexuel chez quelqu'un d'autre, retenez-vous. Je pense que c'est la meilleure chose à avoir. Ou du moins, fermez toutes vos fenêtres puis vos rideaux bien opaques.
1: Tu as déjà parlé de tout ce qui était véhicule, le fait que faire l'amour, se masturber, tout ce que tu fais dans un véhicule. Celui qui m'a surpris, c'est le s'embrasser ou se toucher de façon très sexuelle dans un lieu public.
5: Hein. Ouais.
1: Là, je pense à tous ces jeunes dans les bars, un peu trop sous, à 3h du matin, qui sont embarqués par-dessus l'autre.
5: Je pense aux fecs dans une foule où il y en a deux à un moment donné qui deviennent vraiment amoureux.
1: On a un texto là-dessus qui est rentré tantôt, quelqu'un qui parlait que dans un festival, je pense.
5: C'est le Rockfest, l'ancien Rockfest à Montebello. Il disait à côté du mosh pit, il y en avait deux qui baisaient.
1: Ben,
7: la consommation augmente l'effet d'inhibition de manière très importante. Fait que si tu consommes quelque chose, peut-être pas de la barbe à papa, là, mais tu deviens... il n'y a plus personne d'autre autour de toi qui compte. Mais oui, quand on passe de l'affection ordinaire à un comportement sexuel explicite, là, entre autres, quand il y a une vision des parties génitales ou un accès aux parties génitales, donc par exemple, on va déboutonner son pantalon.
1: C'est une façon mignonne de le dire,
7: effectivement. l'exposition des parties génitales ou une simulation de l'activité sexuelle. On va se mettre à, par exemple, j'ai juste le mot « humper » dans la tête, là, mais à faire des gestes de va-et-vient contre la cuisse de l'autre, près des parties génitales. Tout ça, là, c'est vraiment très dangereux.
1: Mais c'est logique, dans le fond. Là. Retenez-vous. Là, faites ça dans une chambre.
5: C'est Colin, oui.
1: Il y a des endroits que tu peux louer. Il y a des super beaux endroits. Puis là, le but, c'est pas de partir en mode publicité, là, mais j'ai en tête les repères boréales de ce monde. Tu sais, les espèces de logements.
5: Oui.
1: T'as des fenêtres. Souvent, c'est viré vers le bois.
5: T'as tellement
1: mais je veux dire,
5: raison.
1: Allez vous faire une fin de semaine dans un dôme ou un petit chalet où c'est vitré. Oui.
7: Il n'y a pas encore de loi concernant les ratons laveurs qui vont voir votre...
1: Généralement, les animaux aiment ça en plus.
5: Mais faites attention à la race du raton laveur, par exemple.
7: Oui, j'avoue que là, restez à l'intérieur. Hein?
5: C'est ça.
7: C'est
5: on pourrait peut-être contrer l'exhibitionniste avec ça. Attention aux ratons laveurs.
1: Il y a quelqu'un qui nous demande, est-ce que le show de Kesha était légal? C'est une très bonne question.
7: Ça, je suis vraiment pas certaine parce que je suis allée au centre-ville cette journée-là. Bonne idée d'aller me chercher un air climatisé cette journée-là sur Marketplace. Puis que je me suis rendue au centre-ville, puis justement, je voyais, puis je ne comprenais pas ce qui se passait, parce que tout le monde n'avait plus de vêtements.
1: Oui, bien, il y avait beaucoup, effectivement, de gens peu vêtus.
0: Je me cachais elle-même par moment sur scène avec ses collègues.
1: C'était XXX comme spectacle. Moi, je pense encore à mon beau-frère qui avait amené sa petite de 7 et 10 ans. Il y avait beaucoup d'enfants présents, parce que Kesha, d'une certaine façon, c'est de la nostalgie pour nous.
7: Effectivement.
1: Tu pensais que ça allait juste être des bonnes tunes, tu sais, puis non.
7: À 100$ le billet, c'est consentant. Ça te dérange moins.
1: Moins pour les enfants, je te dis.
5: Mais dans le fond, ces jeunes filles ont vu des beaux modèles féminins.
1: Très beaux modèles. Hey,
5: exactement,
1: dire,
5: pas très vêtus.
1: Anecdote, là, mais les filles de mon beau-frère dansent dans la vie de façon, je veux dire, professionnelle. Mm-hmm. Parce qu'elles prennent des cours, sont super talentueuses, font de la compétition, tu sais, sont trippantes à voir. Puis au début du spectacle, je me disais, OK, ben, il y a peut-être certains mouvements de danse qui peuvent, à la limite, s'expliquer par l'art. J'essayais, tu sais, je mettais à la place de mon beau-frère, ma belle-sœur, je me disais comment ils vont gérer ça dans la voiture en revenant.
7: Les costumes, hein?
1: Quand t'étais rendu attaché avec une laisse puis un collier de chien puis qu'elle zignait le stage, je me disais, là, on n'est plus dans l'art.
5: Ouais, c'est
1: plus,
5: ça,
1: difficile,
5: là,
1: hein? Plus difficile à expliquer un peu.
5: Là, on était plus dans l'exhibitionniste. Est-ce qu'on aurait pu arrêter Keisha ce soir-là?
1: Bonne question. Val, comment on te rejoint si les gens ont besoin d'aide?
7: Oui. MademoiselleV.com, l'abréviation MLLEV.com. Vous allez trouver tout ce que vous avez besoin là-dessus.
1: Et Val sera avec nous tous les vendredis pour la prochaine saison.
5: Magnifique. Je suis content d'avoir animé l'open mic avec toi.
1: Ben, c'est vraiment hot. En plus, on n'a jamais été autant autour de la table. Ben c'est super trippant.
5: C'était cool. C'était vraiment, vraiment cool. Vous posez des questions sur la première ligne comme nous, les médecins de famille, Audrey, hein, les rendez-vous médicaux. Tu es là-dedans, toi.
1: Oui, je suis beaucoup là-dedans.
5: Pas toujours évident. Ben, les pharmaciens vont avoir plus de droits à compter du 9 décembre prochain. Benoît Morin, président de l'Association québécoise des pharmaciens propriétaires, est avec nous après cette courte pause de ta émission Le Point de Max.
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5: Le Point de Max avec Jeff Fortin et Mathias Turcotte. Jusqu'à midi, on en jase. Je vais être également avec Mathias Turcotte. Je vous rappelle notre programmation qui commence dès lundi le 24 août avec Catherine Saint-Laurent et Nico Lacroix qui se joignent à nous. Catherine sera dans le matin avec Marceau le matin et moi-même à la co-animation. Catherine sera également avec Max dans le Point de Max de 10h à 11h. Nico Lacroix va être à l'émission On en jase avec moi et Max Larouche. Vous allez entendre également Nico en chronique culturelle chaque matin le lundi à 8h50. L'accès à la première ligne, c'est un vrai casse-tête pour les Québécois. On en parlait dans l'émission On en jase dernièrement avec le fait que les médecins, dans les heures jugées désagréables pour eux, c'est-à-dire après 15 heures du lundi au vendredi et la fin de semaine, c'était seulement 6 % de la population qui était vue par un médecin de famille. Si bien qu'il faut trouver d'autres alternatives, et parmi une des alternatives trouvées par le gouvernement, c'est d'augmenter les gestes que les pharmaciens peuvent poser en première ligne pour justement faire en sorte qu'on n'ait pas besoin d'aller voir notre médecin de famille qui est inaccessible ou, si on n'a pas de médecin de famille, de tenter de trouver un rendez-vous dans ces 100 rendez-vous. Pour en parler avec nous, on a Benoît Morin, président de l'Association québécoise des pharmaciens propriétaires. Monsieur Morin, merci pour votre présence à l'émission Le Point de Max.
25: Bien, merci de me recevoir. Bonjour.
5: Ça fait plaisir. Monsieur Morin, je lisais l'article ce matin. Je comprends que moi qui dois aller voir mon médecin de famille aux 2 ans pour ma crème à eczéma, si je vous prouve que j'ai encore de l'eczéma, vous allez pouvoir me prescrire la poursuite de cette crème-là.
25: Absolument. Avant, on était plus limité. C'est-à-dire qu'on ne pouvait pas prolonger l'ordonnance au-delà de la durée initiale. Fait que si le médecin avait mis 1 an, on pouvait prolonger une autre année. Maintenant, si vous êtes dans la même condition, l'eczéma ou la glande thyroïde, tout est beau, tout est stable, mais le pharmacien va pouvoir prolonger ça là, tant qu'il va juger qu'il n'y a pas de risque, qu'il n'y a pas de complications possibles et que c'est sécuritaire, il va pouvoir le prolonger. Puis on va gagner aussi en autonomie. On pouvait prescrire des médicaments pour une liste de conditions courantes précises. Là, il n'y aura plus de liste. Ça va être des conditions courantes qui ne représentent pas de risque pour le patient. Donc, ça va être au jugement du pharmacien. Par exemple, là, vous avez un début d'infection, une cellulite suite à une piqûre, une morsure, quelque chose. Bien, on va pouvoir initier un traitement antibiotique, suivre ça. Puis si ça se complique, vous référez au médecin. Mais si tout va bien, on va pouvoir le traiter en pharmacie. Certaines infections respiratoires, il y a l'infection urinaire qu'on traite déjà, mais là, on va enlever les limites administratives qu'il y a actuellement. Ça va être au jugement du pharmacien. Fait que si la personne est en bonne santé, le traitement est approprié, bien, on va pouvoir le faire, puis le suivre et régler des situations de la vie courante avec beaucoup plus d'autonomie, puis avec plus de rapidité, comme vous disiez, avec les prises de rendez-vous. Puis les médecins vont pouvoir se concentrer sur les cas un peu plus complexes. Et tout ça va arriver le 9 décembre prochain, mais progressivement. On va intégrer tout ça progressivement.
0: Donc, de ce que je comprends, on élargit où vous pouvez agir, puis on vous retire toute limite de temps sur les médicaments que vous pouviez déjà renouveler, mais pour une certaine limite de temps, par exemple, 6 mois ou un an. C'est ça que je comprends?
25: Exact. Ça va être selon son jugement, mais il reste toujours des trucs où on pourra pas le faire, par exemple, des narcotiques ou des antibiotiques, dépendamment de la situation. Moi, je parle surtout de médicaments chroniques. Vous prenez un médicament pour la pression artérielle, ça va bien, votre pression est belle, tout est stable, il n'y a plus de limite. Là, le pharmacien considère que vous êtes bien pris en charge, que tout va bien, on continue. Évidemment, si votre pression est pas belle, ça va pas bien, vous avez des effets secondaires, là, il va falloir soit évaluer si le pharmacien peut intervenir. Et c'est là que c'est intéressant, parce que le pharmacien va avoir plus d'autonomie aussi, c'est-à-dire que si vous avez besoin d'un médicament supplémentaire pour contrôler votre pression artérielle, parce qu'on est arrivé à la limite du médicament actuel, ben le pharmacien va pouvoir initier un nouveau traitement, rajouter un médicament, s'assurer que vous êtes bien contrôlé, faire le suivi de ça, puis si tout va bien, ben on continue, on informe le médecin de ça, puis ça suit son cours. Fait que le résumé de tout ça, c'est plus d'autonomie dans les conditions courantes, puis plus d'autonomie aussi dans le suivi des maladies chroniques puis la prise en charge des maladies chroniques.
5: Je suis tellement content de voir qu'on utilise justement les pharmaciens à bon escient au lieu qu'ils soient seulement des transmetteurs d'informations. Ceci dit, ça va commencer à compter du 9 décembre. Je m'attends à ce qu'il y ait une augmentation d'achalandage importante dans les pharmacies. Quels sont vos défis pour répondre à tout ça?
25: On en a sensiblement des grands quand même. On est en rareté de main-d'œuvre. Il manque de pharmaciens, il manque d'assistants techniques. On a de plus en plus d'ouvrages avec les nouvelles activités, avec la vaccination. On s'organise bien, mais c'est un bon défi. Fait que c'est sûr qu'on va demander aux patients plus de patience. On va demander aussi aux patients qui ont des renouvellements de prescription de nous donner plus de délais, 24-48 heures d'avance. Ce qui est prévisible, on va essayer de le faire dans des moments moins occupés.
5: Hey, ça se peut-tu que c'est déjà amorcé? Parce que moi, mon pharmacien, justement, quand je fais une demande de renouvellement via la plateforme, ça me prend 24 heures pour recevoir ma crème. Donc, je le sais, je la demande à l'avance. Mais pour ce qui est, exemple, de ma pilule pour ma coagulation de sang, il y a renouvelle automatiquement lorsqu'elle vient échéance. Fait que j'ai juste à repasser à la pharmacie. Je trouve ça tellement pratique.
25: Ben exactement. Ça, c'est des méthodes qu'on a adoptées dans les derniers mois, dernières années pour se libérer du temps. Au lieu de répondre à la demande au moment où elle est là, la demande est de plus en plus grande, on se prend l'avance. Fait qu'on se prépare, on peut vous mettre sur une liste de renouvellement préautorisée. Si le patient est d'accord, ben on le fait automatiquement, mais on lui donne un coup de téléphone avant, voir si tout est correct, si tout est stable, si tout va bien. Fait que oui, on a ces processus-là, puis vous allez les voir de plus en plus. Mais il va falloir se réorganiser aussi, parce que il y a des conditions courantes qui sont simples pour nous, comme l'infection urinaire, on y est habitué, mais il y a d'autres choses qu'on fait, on a fait moins souvent dans le passé, qu'il va falloir se former, s'équiper, s'organiser. Fait que ça va se faire progressivement à partir du 9 décembre. Fait que c'est sûr qu'on ne pourra pas tout faire en pharmacie, mais progressivement, on va élargir ce qu'on est capable de faire, on va se former, on va s'optimiser, on va s'automatiser et on va y arriver comme on y est arrivé dans les derniers projets de loi. C'est notre troisième projet de loi où on améliore notre autonomie. Fait qu'on est dans cette direction-là, puis c'est parfait. On va relever le défi avec le temps qu'on nous donne pour le faire.
5: J'ai vraiment confiance en vous. Question d'une auditrice, c'est bien avec la carte de la RAMQ, donc il n'y aura pas de frais additionnels.
25: Il n'y a pas de frais additionnels. C'est sûr que il peut y avoir des frais, par exemple. Vous avez mal à la gorge, je suspecte que vous avez un streptocoque dans la gorge. Je vous passe un test. Le test n'est pas couvert. Mais l'évaluation par le pharmacien, c'est couvert. La prescription d'antibiotiques, s'il y a lieu, va être couvert comme l'assurance du patient, que ce soit la RAMQ ou son assureur privé. Mais il peut avoir des frais pour le test, par exemple. Fait que tout n'est pas couvert à 100%, mais c'est comme partout ailleurs. Mais la majorité des activités cliniques du pharmacien vont être couvertes par la RAMQ. Puis les prescriptions, évidemment, c'est la même chose qu'actuellement, c'est-à-dire que c'est couvert par le régime d'assurance du patient.
5: Benoît Morin, président de l'Association québécoise des pharmaciens propriétaires. Merci beaucoup du temps que vous nous avez accordé. C'est vraiment des bonnes nouvelles. Moi-même, j'ai des difficultés à avoir accès à ma médecin de famille, donc c'est une excellente nouvelle pour moi.
25: Merci de l'invitation. Bonne journée.
5: Ça fait plaisir. Au revoir. Benoît Morin, président de l'Association québécoise des pharmaciens propriétaires. Une bonne nouvelle, ça valait la peine d'être souligné, Mathias, dans le domaine de la santé, puis je pense qu'il faut aller de plus en plus vers là. Je crois qu'il va falloir aller vers des cliniques avec des infirmières spécialisées qui vont être capables de faire des suivis pour des cas, justement, auxquels elles ont l'autonomie de faire parce que les médecins sont de moins en moins accessibles, puis les médecins sont de plus en plus vieillissants aussi.
0: Ben non, mais je veux dire, à partir du moment où que ailleurs dans le réseau, on a moyen de donner ces tâches-là de manière beaucoup plus efficace à des pharmaciens. Je verrais pas pourquoi on le fait pas. Là. Ma blonde a une crème pour son eczéma. Elle fait de l'eczéma. Puis son pharmacien pouvait lui renouveler sa crème jusqu'à 6 mois.
5: Ouais, exactement.
0: Après ça, elle n'a pas eu le choix de prendre rendez-vous avec son médecin. Ma blonde fait de l'eczéma depuis qu'elle est née, là. C'est pas une condition qui est nouvelle, puis c'est pas une condition qui est prête à disparaître non plus.
5: C'est ça.
0: Elle en fait depuis qu'elle est née. Pourtant, son pharmacien avait pas le choix de dire ben écoutez, Madame Fournier, on sait que vous en faites depuis toujours, on sait que vous avez besoin de votre crème, prenez quand même un rendez-vous avec le médecin. C'est complètement contre-productif.
5: Complètement contre-productif. En effet, vous en pensez quoi, vous? 418-971-1021. Moi, je salue cette belle initiative pour améliorer justement la première ligne. On a vu vraiment que le GAP, le guichet d'accès unique, avait ses limites. Ça, je pense qu'avec les pharmaciens, on va pouvoir vraiment répondre à des besoins qui sont réels.
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5: Je vais avoir votre opinion au 418-971-1021. Vous pouvez même nous appeler au 418-780-1021. Pour ceux qui écoutent l'émission d'En Jase de midi à 14h cette semaine, vous m'avez entendu saluer la plateforme électorale du PCQ, une plateforme qui est claire, qui est simple, en 38 pages. Une plateforme qui redonne beaucoup de pouvoir aux municipalités, ce que j'aime énormément, parce que je crois justement qu'il n'y a rien de mieux que notre premier palier de gouvernement, c'est-à-dire le municipal, pour gérer des situations qui touchent notre quotidien parce que c'est leur dur labeur. C'est ce qu'ils font.
0: C'est une vraie décentralisation du pouvoir, ce qui fit parfaitement avec les conservateurs. Puis c'est une plateforme qui montre un sérieux aussi.
5: Exactement.
0: Ce qui manquait peut-être au parti dans les dernières élections, moi, en 2020.
5: Vraiment très d'accord avec toi. Par contre, ce qui me déçoit dans le cas du PCQ, c'est leur positionnement par rapport à nos deux grands projets d'infrastructure ici dans la région de la capitale nationale. Je parle du troisième lien et du tramway. C'est pour ça que je veux vous entendre au 418-971-1021. Ce qui me déçoit, premièrement, pour le troisième lien, je peux pas croire que le PCQ arrive avec une proposition boboche de même.
0: Par l'île d'Orléans.
5: Par l'île d'Orléans. Mais c'est pas tant par l'île d'Orléans qu'un pont à une voie de chaque côté. Là, on dit, ouais, on pourrait mettre une troisième voie dynamique, mais aujourd'hui, on apprend dans le Journal de Québec, de par des experts en circulation, que si je rajoute une troisième voie dynamique, ben, savez-vous quoi? Le goulot d'étranglement arrive.
0: Ben, c'est ça. C'est le ministère des Transports qui a confirmé le tout aujourd'hui. Le problème, c'est que le pont d'Orléans est fait pour être une voie de chaque côté. Donc, même si on vient rajouter une voie supplémentaire, c'est bien beau. Sur le pont, ça va mieux circuler. Mais une fois arrivé sur l'île, ben, c'est parce que le réseau routier de l'île, il est pas fait pour avoir deux voies de chaque côté.
5: Exactement.
0: Fait qu'à partir du moment où tu arriverais sur l'île, ben, ça retomberait à une voie. Puis au final, ton goulot d'étranglement qui se crée à l'entrée du pont, ben, se créerait juste à l'entrée de l'île à la place.
5: En plein ça. Puis je pense que dans la vie, faut oser rêver. Puis il faut surtout oser voir plus loin que simplement je vais faire un projet pour faire un projet. Je m'explique, le corridor central de Geneviève Guilbeault, c'était de la bullshit. Ça réglait rien. Il était proche des deux autres ponts. Fallait qu'il se transforme en tunnel pour passer en dessous du petit Champlain, pour revenir par le boulevard Pierre-Bertrand. Ça aurait pas réglé le problème de circulation. Ça aurait pas réglé le temps de déplacement. Puis ça amenait pas un périphérique. Fait que moi, j'étais pas de l'école de dire « Ouais, mais j'en veux tellement un troisième lien que c'est pas grave si c'est pas le bon projet. » Non, ça prend le bon projet pour le troisième lien. Et ça, ce n'était vraiment pas un bon projet. C'est la même chose pour ce projet-là du PCQ. Ça réglera rien. Au moindre petit accident qu'il va avoir, puis encore hier, tu nous faisais la circulation, camion en panne, sa voie de droite sur le pont Pierre-Laporte. Fait qu'imagine, camion en panne, c'est la seule voie du troisième lien. Mais le troisième lien est fermé.
0: Ben non, c'est terminé. Puis, tu sais, même là, au moins, tu vois le lien central qui a été très critiqué, puis que je critique toujours. C'est ridicule comme projet.
5: Oui.
0: Rendu là, j'aurais aimé mieux ça que le pont de l'île d'Orléans.
5: Mais t'as raison.
0: Parce qu'au moins, c'est un lien autoroutier. Au moins, on aurait pu mettre du transport en commun sur ce lien-là.
5: En effet.
0: Là, à l'extrême, sur l'île d'Orléans, une voie de chaque bord. Tu peux absolument rien faire avec ça. Tu peux pas incorporer aucun transport en commun, rien.
5: Oui, par texto présentement, tant qu'à faire un pont, une voie, laisse faire le pont. C'est exactement mon opinion. Continuez à nous écrire au 418-971-1021. Par rapport rapport au troisième lien, vous allez me dire j'ai plus confiance à la CAQ. Moi non plus. Mais présentement, eux sont en train quand même d'avancer pour la xème fois un projet qui a plus de sens. Puis n'oubliez pas que PSPP n'a pas fermé la porte aux routiers en entrevue avec nous. On en jase cette semaine. Le tunnel centre-ville à centre-ville qui aura zéro acceptation sociale des gens de la base-ville de Québec, mais ça serait également un bon moyen routier. Puis je m'explique, parce que tu relis le centre-ville au centre-ville. Les gens, les vies travaillent en majorité au centre-ville, à l'édifice Desjardins. Tu relis deux pôles économiques importants.
0: Bien, en fait, je trouve que la question se pose de plus en plus. En voyant toutes les parties, puis à quel point on recule, est-ce que notre seule chance d'avoir un troisième lien routier, c'est de croiser les doigts pour que quand on fasse la phase 3 de tram cité, avec le lien pour le transport en commun Québec-Lévis, le parti au pouvoir accepte de mettre un réseau routier dans ce lien-là. J'ai l'impression que de plus en plus, c'est presque notre seul espoir de voir un troisième lien un jour.
5: C'est sûr que ça ne donnera pas un périphérique comme les gens de l'Est le demandent, mais ça donnerait quand même un lien routier efficace.
0: Puis tu sais, tant qu'à avoir un lien qui est pas... Mettons que c'est pas un lien autoroutier, là. Mettons que c'est une voie de chaque bord ou deux voies de chaque bord, au moins c'est du centre-ville à centre-ville.
5: Exactement.
0: T'sais, rendu là, tant qu'à avoir une voie de chaque bord, j'aime mieux que ce soit centre-ville à centre-ville qu'à l'île d'Orléans.
5: Texto qui vient de rentrer, 418-971-101, même le pont de Lille aurait dû être à quatre voies, entièrement d'accord. J'étais à la conférence de presse, on avait posé la question à Geneviève Guilbeault. Elle nous avait parlé des coûts à ce moment-là. Mais moi, là, tu vas peut-être faire un saut de ce que je vais dire, Mathias, mais c'est le bon projet que ça prend, puis on sait que les coûts ont augmenté, mais allons-y avec l'augmentation des coûts, puis faisons le bon projet. Puis le bon projet pour l'île d'Orléans, oui, c'est à deux voies de chaque côté. Pourquoi? Parce que il y a plein de moments dans l'année où ça refoule parce qu'il y a foule à l'île d'Orléans, que ce soit pour les pommes ou les fraises. Puis aussi, ben c'est une question de sécurité.
0: Oui.
5: Les véhicules d'urgence vont toujours pouvoir passer. Donc, c'est pour une question de sécurité aussi. Et là, ça nous a ramené peut-être au projet de troisième lien du PCQ, qui serait aussi à deux voies et qui serait plus intelligent.
0: Ben non, mais c'est ça. Tu sais, moi, je trouvais l'idée de faire un troisième lien qui unissait Pont-de-l'Île d'Orléans avec un autre lien, à la limite, avec des sorties vers le pont de... Encore une fois, je suis pas ingénieur. Là, je sais pas comment on aurait pu orchestrer ça. Mais à partir du moment... Quand on n'avait pas encore construit ce pont-là, une voie de chaque côté, mais maintenant qu'il est construit, ben, je pense qu'il faut en revenir, qu'on pourra pas unir les deux projets en un seul projet pour faire le tout pour que ce soit viable.
5: En effet, en effet. Autre point que je voulais aborder avec vous en cette fin d'émission du Point de Max, c'est Charles Milliard qui a annoncé quatre mesures en termes économiques ce matin. Ces quatre mesures, honnêtement, que je suis certain, tu sais, moi j'aime ça, saluer les bons coups là, des partis politiques, c'est des bons coups selon moi. Premièrement, on ne tiendra plus compte du plus bas soumissionnaire.
0: C'est fini.
5: C'est fini. On va dire que c'est la qualité qui prime, c'est la durabilité. Et ça, dans un écart de 15 % du coût. Je trouve ça très intelligent.
0: Fait que dire je soumissionne plus bas, finalement explosion de coûts, que ça finit que la qualité est pas bonne aussi.
5: C'est ça.
0: On va éviter ça à l'avenir.
5: En plein ça. Et dans le 15% de marge aussi, on se garde comme option d'acheter local. Donc, c'est-à-dire, si c'est une compagnie américaine, qu'on dit, OK, c'est beau, mais la compagnie québécoise est 8% plus haut, ben, on va prendre la compagnie québécoise. Fait que je trouve ça
0: c'est
5: très habile
0: aussi
5: pour aider nos PME, nos jeunes entrepreneurs. Autre chose également, le gouvernement va s'engager à payer plus rapidement, donc dans un délai de 20 jours, les travaux. Ça, on le sait, c'est le pain puis le beurre des entrepreneurs et des PME. Faut toujours qu'il y ait de l'argent qui rentre pour payer les employés. Il faut que tu aies un flot de liquidité. Je trouve ça très intéressant comme proposition aussi de la part de Charles Milliard. Et il veut aussi, puis ça demeure aussi dans son fameux 15%, faire en sorte qu'on essaye des idées innovantes, qu'on essaye des nouveaux procédés, qu'on essaye des nouvelles façons de faire qui pourraient à long terme, justement, donner des infrastructures plus durables puis nous permettre des économies aussi. Donc, je trouve que c'est une belle annonce qui a été faite en matière économique du côté de Charles Milliard. Il était temps parce que Mathias, dans son entrevue là, avec le Journal de Québec, là, misait sur sa personnalité. Mais là, la personnalité de Charles Milliard, là, ça fera pas élire le Parti libéral. Là.
0: Non, tu sais, pour de vrai, tous les chefs des différents partis politiques ont donné une longue entrevue à Rémi Nadeau du Journal de Québec. Puis les autres chefs mettaient de l'avant des idées, des perspectives, des points sur lesquels on voulait travailler. J'ai lu la longue entrevue de Charles Milliard. Je sais pas si c'est les points que Réminado a choisi de ressortir, mais habituellement, il fait un travail qui est assez fidèle. Il n'y a pas vraiment de propositions. Il n'y a pas vraiment de points sur lesquels on veut prioriser. On veut miser sur la personnalité, mais en même temps, on connaît pas vraiment Charles Milliard non plus. Puis il y a une chose qui a retenu mon attention dans cette entrevue-là. Le chef libéral qui est revenu sur les accusations que Paul Saint-Pierre et Plamondon avaient effectuées.
2: Oui, sur la corruption, c'est un parti corrompu.
0: En liant les libéraux au crime organisé. Charles Milliard a dit que sa forte réaction face aux accusations du chef péquiste a permis aux Québécois de voir le vrai visage de Paul Saint-Pierre et Plamondon. Sa forte réaction.
2: Je ne pense pas, puis je pense qu'il y avait beaucoup plus de gens dans la population qui étaient en accord avec Paul Saint-Pierre Plamondon qu'en désaccord. Donc, je pense pas que sa forte réaction ait fait changer quelque chose dans l'électorat.
0: Puis pour donner un souvenir aux personnes, c'est quoi cette forte réaction-là? Là? C'est quand on a envoyé une mise en demeure à PSPP en disant « Oui, tu t'en souviens. » Là, ça t'allume une cloche.
2: Ah, quelle forte réaction.
0: Oui, quand on a dit à PSPP « Hey, si tu retires pas tes propos, on va te poursuivre. » Que Paul Saint-Pierre et Plamondon ont répondu en disant « Je vais pas retirer mes propos. » Finalement, silence radio par la suite. C'est ça qu'on appelle une forte réaction.
2: D'accord. Vous avez été beaucoup à réagir au 418-971-1001 sur le projet de troisième ligne du PCQ. Ça passe pas du tout au sein de nos auditeurs qui disent « Hey, tant qu'à faire un projet, il faut le faire comme il faut, puis on évaluera les coûts comme il faut et on ira de l'avant. » Courte pause. On continue avec le même duo dans l'émission On en jase dans quelques instants.
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4: Un petit spécial point de max et on en jase pour Jeff Fortin, Mathias Turcotte. Aujourd'hui, à la météo, c'est une superbe journée. Hey, d'ailleurs, Mathias, okay, on va faire ça direct en ondes. Je te donne comme mission, lève-moi ça, ces stars-là, que je vois ce beau ciel bleu-là. 21 degrés présentement, 24 degrés généralement soleillé pour aujourd'hui. Ça va être un petit peu plus frisqué ce soir, cette nuit à 9 degrés. Demain, 24 degrés, gros soleil. De la pluie, mais à partir de la nuit. Donc, on va être correct pour toute la journée et la soirée. Pour ceux qui auraient des activités de soir, comme les grands feux Loto-Québec, la grande finale demain. Pour dimanche, 20 degrés, 60 % de possibilité d'averse. On est très heureux d'être avec vous pour ce petit 2 heures de l'émission. On en jase. Mathias, est-ce qu'il y a quelque chose à la circulation?
5: Oui, ben je fais un tour parce que ça commence tôt le vendredi. Hein. Déjà, un ralentissement pour l'accès au pont Pierre-Laporte, direction sud, autant sur Henri IV que sur Duplessis. En ce moment, sur Henri IV, ça remonte jusqu'à 4 Bourgeois. Pour Duplessis, c'est jusqu'à Chemin Sainte-Foy qu'il y a un ralentissement. Sur Henri IV aussi, en plus du ralentissement pour le pont, il y a quand même un peu de ralentissement au niveau de Charest. Capitale direction est entre Pierre-Bertrand et Boulevard Masson, c'est au rouge actuellement. En direction ouest, le ralentissement qui se situe entre Laurentienne jusqu'à Beauroy.

0: leur ancienne direction sud, un peu d'attente pour accéder à Capitale pour le moment. Et je termine avec un ralentissement Robert Bourassa, direction nord, hauteur Le Bourgneuf. Quand même un peu d'attente. Si vous voyez quoi que ce soit d'autre, 418-971-1021, c'est par texto.
1: 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Mathias, avant de parler du scandale de cet autre candidat qui provient de Radio X, c'est-à-dire François Gariépy, candidat du PQ pour Côte-de-Beaupré, Charlevoix. Hey, imagine-toi donc, l'ancienne circonscription de Pauline Marois, comme nous le dit Karine Gagnon. Aujourd'hui, on est passé d'une première ministre à un animateur de Radio X. Je veux juste rappeler que Pauline Marois n'a jamais habité à la circonscription. Elle nous a fait à croire qu'elle avait un chalet, mais il fallait qu'elle monte à sa chambre dans une échelle. Bon. Si quelqu'un a cru à ça, ben, coudonc. C'est mon seul mot. Je vais rester poli envers les gens qui y ont cru. Qu'est-ce qu'on suit dans l'actualité? Parce que là, cette controverse-là prend toute la place. France-Hélène Duranceau s'est mis de la partie. Paul Saint-Pierre Plamondon a été obligé, tantôt, lorsqu'il s'expliquait sur l'abolition de Santé Québec, de répondre à des questions. Bref, on va vous faire entendre les propos de François Gariépy après les manchettes.
0: Oui, ben je commence avec le chef du Parti libéral, Charles Milliard, qui a fait un point de presse du côté des Lévis aujourd'hui. Annoncé quatre mesures phares pour les PME en point de presse. On s'est engagé, entre autres, à mettre fin au principe du plus bas soumissionnaire. On a dit qu'on allait se garder une marge préférentielle de 15% dans les appels d'offres publiques quand les règles applicables le permettent. Donc, pour pouvoir, entre autres, prioriser par moment des entreprises qui sont locales au lieu des entreprises extérieures. On a aussi pris l'engagement du côté du PLQ de payer les entreprises avec qui l'État fait affaire dans un délai d'au plus 20 jours et de donner une première chance aux PME du Québec qui soumissionnent avec des idées innovantes de pouvoir obtenir des contrats sans nécessairement avoir déjà fait leurs preuves ailleurs.
1: C'est vraiment une bonne mesure annoncée par le Parti libéral du Québec. C'est ce genre de mesure-là que le Parti libéral va devoir mettre de l'avant s'ils veulent reprendre du poil de la bête dans les sondages parce que présentement, 13% dans l'électorat francophone, c'est l'île de Montréal et rien d'autre qui les attend. D'ailleurs, Marc-André Leclerc nous en a parlé sur les ondes de Boulevard ce matin dans Marceau le matin. Ça sera disponible sur blvd.fm à la fin de notre marathon de 8 heures, Mathias.
0: Oui, je vous rappelle d'ailleurs, puis ça fait plusieurs fois qu'on en parle dans ce marathon, mais une rencontre qui a présentement lieu entre Dominique Leblanc et Jameson Greer pour les négociations Canada-États-Unis. On est dans les dernières heures pour régler une entente finale. Je vous rappelle qu'il y a des tarifs douaniers de Donald Trump de 50% qui devraient rentrer en vigueur ce soir à minuit. Mais normalement, là, de ce qu'on comprend, on serait tout près d'une entente pour le moment. Et je vous rappelle que Simon-Jolin Barrette sera de retour aux prochaines élections dans la circonscription de Bordua. Il devrait l'emporter normalement, lui qui est présentement à 40% selon les projections. Le PQ qui suit à 33%. Certaines rumeurs circulaient hier à savoir si Simon-Jolin Barrette allait se représenter ou pas. Sa décision a été annoncée ce matin sur son compte X.
1: On va en parler tout à l'heure avec Étienne-Alexandre Beauregard qui va être présent à midi et demi dans le caucus du vendredi. Antonine qui est là du lundi au jeudi. Étienne-Alexandre a fait partie de la garde rapprochée de la CAQ en écrivant justement les discours de François Legault. Alors que moi, j'ai une question pour lui. Penses-tu que François Legault a appelé Simon-Jolin Barrette pour lui dire « Hey man, fais-nous pas ça, là. On est tellement dans la marde, là. »
0: J'ai hâte de l'entendre. Moi aussi. Je veux dire, hier, on y réfléchissait, puis je trouve qu'on a pris une décision quand même assez rapidement.
1: Très rapidement. Donc, on va poser la question à Étienne-Alexandre Beauregard. Capitale de Québec, hier, c'était le match boulevard. Merci à tous les auditeurs qui se sont présentés. C'est une victoire de 4-2 sur les Miners de Sussex County. Les Capitales qui s'en vont justement affronter les Miners là-bas pour le week-end vont être de retour à domicile mardi prochain. Encore une salle comble de 4297 spectateurs. Québec, vous êtes malade. malade. Les Jays de Toronto l'ont emporté 5-1 sur les Rays de Tampa Bay hier. Les Jays n'ont pas perdu deux matchs consécutifs, Mathias, depuis le 21 juillet, donc depuis un mois. C'est ce qui leur permet de rester au plus fort de la course aux séries. Ils sont présentement à un demi-match des Rangers du Texas et des Twins du Minnesota. C'est un séjour de 3 matchs à New York cette fin de semaine pour affronter les Yankees. Mais les Yankees sont privés de leurs deux meilleurs joueurs, Aaron Judge et Cody Bellinger, leurs deux meilleurs frappeurs. Donc, il y a une opportunité là pour les Jays d'aller gagner une autre série de 3 matchs. Et les Alouettes de Montréal, c'est une victoire convaincante de 46-16 sur le Rouge et Noir d'Ottawa. Le Rouge et Noir d'Ottawa, ben c'est des records de médiocrité présentement, Mathias, pour le Rouge et Noir. Ils n'ont pas une victoire en 10 matchs
0: mon Dieu.
1: Depuis le début de la saison. Wouche, ça fait très, très, très, très, très mal. Du côté des Alouettes, c'est 9 victoires contre un revers. C'est l'équipe la plus haute présentement de la CFL. Ils donnent un show, mes amis, au niveau offensif extraordinaire. Tyson Philpott, l'excellent receveur de passe encore hier. 9 réceptions, Mathias. 75 verges de gain et 2 touchés. Donc, encore un excellent match pour lui.
0: Ça fait une belle.
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1: Bon, cette émission-là s'appelle pas On en jase pour rien. Là, on va jaser de cette polémique autour de François Gariépy que tu as connu sur le terrain, justement, pour Choix Radio X, moi aussi. Un gars super sympathique, un gars
0: vraiment
1: sportif. Un gars qui est à l'image de Côte-de-Beaupré, Charlevoix, qui fait beaucoup de plein air, notamment du vélo.
0: Un gars local.
1: Oui, exactement, qui a été nommé par le PQ. Un gars, normalement, qui devrait gagner cette circonscription-là si on se fie à Québec 125, parce qu'il est en avance là 34-35% contre 20% pour le plus proche opposant. Mais là, des vieux propos de François Gariépy au sujet d'Only Fan ont refait surface et ça a permis à France-Hélène Duranceau, qu'on avait en entrevue hier, la présidente du Conseil du Trésor, de déchirer littéralement sa chemise.
0: Ouais, ben je peux vous dire sa publication X qu'on a joint aux propos de François Gariépy. Je suis outré. Le candidat du Parti québécois dans Charlevoix-Côte-de-Beaupré, François Gariépy, est disgracieux. Il semble trouver un plaisir vicieux à étaler sur la place publique ses impressions sur l'industrie de la pornographie ou à participer à des podcasts misogynes où il se moque des femmes de 55 ans et plus qu'il qualifie de « grannies ». J'espère que son chef va nous expliquer comment un tel candidat a pu aboutir dans sa formation politique, lui qui cherche à faire du Québec un pays. Il nous met définitivement de l'avant des modèles inspirants.
1: On va écouter justement les propos de François Gariépy.
3: J'ai checké un peu avec... mais non, je suis pas... j'aime pas ça, cette proximité-là, je pense. Je m'en calisse d'elle, tu sais, au sens que je veux pas qu'on ait de lien. Tu sais, si je me ramasse à checker ça sur Internet des madames tout nues, ça me tente pas qu'on ait de lien. Je veux pas qu'on se connaisse.
4: Ouais. Mais moi, regarder des madames tout nues, j'ai toujours trouvé ça spécial de payer pour. T'sais. Il y a tellement d'affaires gratuites sur Internet que t'as pas besoin d'aller payer pour quelque chose.
3: Ben, moi, je
5: pas ça, là. Si, comment veux-tu qu'ils s'abonnent à notre Patreon, Chris?
4: Non, mais là, je parle pas de Patreon, je parle des madames.
5: Oui, mais là, la musique gratuite,
4: c'est pas pareil.
5: Ils ont le droit de vivre, eux autres, gratuits,
3: là. Je t'avoue que je me demande souvent comment ces filles-là font pour vivre, parce qu'ils font tellement avoir. Je veux dire, tu sais. En tout cas, j'ai un peu pitié pour les travailleurs du sexe.
4: Ils sont fourrés dans le
6: fond, hein? Ils sont fourrés à côté, ouais.
3: À côté.
6: Moi, j'ai souvent du sexe avec ma femme, puis j'ai jamais l'argent qui rentre.
1: Alors voilà, c'est les propos de François Gariépy. Bon, on s'entend que c'était dans un podcast qui vole pas haut, là. Il y a pas de doute là-dessus.
0: Non, ça, on est d'accord.
1: Ça, on écoute les deux podcasteurs. Mais vous en pensez quoi? Trouvez-vous que les propos de François Gariépy sont controversés par rapport à OnlyFans, la pornographie, les femmes, justement, qui, sur OnlyFans, vendent leur corps pour faire énormément d'argent? Moi, je vais de mon opinion. Je trouve pas que c'est vraiment controversé. Tu sais, il répond à une question. Tu regarderais-tu de la pornographie sur OnlyFans? Il dit non, je veux pas avoir de proximité avec ces gens-là. J'aime mieux, si j'ai à regarder de la pornographie, regarder de la pornographie sur Internet où je sais que je ne connaîtrai pas les dits individus. Donc, pour moi, c'est pas tragique, c'est pas vraiment une controverse. À l'effet que je pense qu'à peu près 98 % des hommes là, dans la société ont déjà regardé de la pornographie.
0: Non, mais à un moment donné, donc, on va tout être honnête l'un envers l'autre.
1: Exactement.
0: Là.
1: Donc, pour moi, c'est pas nécessairement une... c'est pas du tout une controverse. Même que, tu sais, moi, j'ai éduqué mes gars à entendre les fans, la pornographie, justement, parce que je suis sûr qu'on va dire à 16 et 18 ans, puis qu'ils doivent déjà en avoir regardé.
0: Mais tu sais, je veux dire... Moi, pour de vrai, là, je tombe en bas de ma chaise. Ben, pas à cause des propos de Gary. Pour moi, là, le gars participe à un podcast, il parle de sexe. Ben, bon, je vois pas l'exagération dans ses propos. Pour de vrai, là, je ne comprends pas l'outrage de France-Hélène Duranceau sur X qui publie ça comme si c'était un break. Tu sais, comme si Gary avait voulu insulter toutes les femmes de la planète. Puis, tu sais, même à un moment dans l'extrait, il dit qu'il a pitié des femmes qui sont prises dans cette industrie-là. J'ai beaucoup de difficultés à comprendre. Le petit, parce que je pense pas que c'est une majorité de personnes pour le moment, là, mais le mouvement qui commence à se créer pour tenter de canceller Gary en, François Gariépy en politique. Là.
1: C'est sûr que t'es, lorsque t'es associé à la station de radio Radio X, ben c'est sûr que t'es associé à une station de radio qui est très controversée pour les bonnes et les moins bonnes raisons. Ça fait en sorte que dès que t'es recrutant politique, on va venir scruter à la loupe ce que tu vas dire. Ceci dit, j'aime bien mieux un candidat comme François Gariépy qui laisse sur ses médias sociaux son passé que ce Dominique Dumas a fait, puis a tenté d'effacer 7 ans de sa vie avec des propos beaucoup plus majeurs que ce qu'on vient de retrouver là. On le rappelle, là, des propos anti-avortement, des propos contre les agriculteurs qui étaient des hosties de crosseurs, puis des propos où il se sentait comme une femme battue pendant la COVID. Là, j'en résume 3. C'est sûr que tu faut que tu t'attendes à ça. Mais honnêtement, en termes de controverse, s'il vous plaît, trouvez mieux, mesdames, messieurs. Là.
0: Dis-toi, si cette personne-là qui a eu un micro à choix pendant des années, c'est le pire qu'on a trouvé dessus. Là, honnêtement, là, je trouve qu'il s'en sort bien. Là. Si on commence à dire ce que François Gariépy a dit là, c'est inacceptable, il ne devrait pas se présenter en politique, j'aimerais bien savoir ce que beaucoup de députés pensent. Selon moi, on pourrait juste... plus avoir personne qui se présente en politique. Là.
1: Exactement. C'est tout à fait correct. Je lis plusieurs textos qui rentrent. Merci de collaborer au 418-971-1021. Probablement qu'il y a des gens qui se font croire d'autres choses. Ouais, t'es qui se font croire que la pornographie, ça n'existe pas. Ben non, ça existe. Puis c'est une entreprise très lucrative. Malheureusement, mais c'est le cas. François a simplement exprimé ce que bien des gens pensent et bien des gens vont dire dans leur salon s'ils abordent le sujet. Entièrement d'accord. Pouah! Très drôle. Sérieusement, le PQ se fait servir la médecine que Duhem subit depuis des années. En effet, c'est l'ironie du sort. Je suis très d'accord. La CAQ n'a rien annoncé politiquement, donc attaque les personnes. Très d'accord aussi. C'est une attaque ciblée qui n'a pas sa place. On comprend qu'il est en mode léger, comme s'il jasait avec ses chums. Il a le droit à son opinion là-dessus en toute transparence. C'est correct. Puis en même temps, la plateforme sur laquelle il est, c'est une plateforme payante où les gens... paye pour aller écouter podcast, donc tu peux bien faire le contenu que tu veux, tant qu'à moi. C'est la vie. J'ai dit tout à l'heure que je trouvais pas que c'était un podcast édifiant, mais les gens ont le droit d'aller écouter. Puis ces gens-là ont le droit à leur liberté d'expression, puis ont le droit de produire le podcast qu'ils veulent. Donc à partir de là, j'ai zéro problème avec ça. Amen to that, Jeff, donc une personne qui est justement d'accord avec nous. Alors honnêtement, en termes de sortie publique pour France-Hélène Duranceau, ça fait dur. Je peux comprendre.
0: Je suis d'accord.
1: Je peux comprendre que François Gariépy est associé à une station de radio qui berce dans la controverse, mais de là à tenter de chercher la petite affaire qui fonctionne pas, pour moi, là, c'est pas du tout bien joué la game politiquement. Je trouve que ça servir plus contre la CAQ que d'autres choses.
0: Ben, en fait, pour moi, c'est pas juste du côté de France-Hélène Duranceau. Là. Je peux comprendre certaines personnes qui ont des comptes à rendre envers Choix Radio X, puis garde propre à ces personnes-là.
1: Oui.
0: Mais à un moment donné, faut pas rentrer dans le personnel envers des personnes qui ont rien à voir dans ces comptes-là. Puis pour moi, c'est le cas de François Gariépy. Là, à un moment donné, que ce soit des chroniques... Tu sais, par exemple, Karine Gagnon qui a fait une chronique ce matin contre François Gariépy. Rien contre Karine Gagnon personnellement, mais pourquoi avoir fait le choix de faire sa chronique sur cette personne-là en particulier?
1: En effet, parce qu'il faut jamais que tu prennes le comportement que tu décris haut et fort. Karine Gagnon, avec raison, dit qu'elle est victime des animateurs de Radio X qui sont sur son cas.
7: C'est vrai.
1: Elle a raison. Si tu écoutes cette station de radio-là, sois honnête, c'est le cas. Mais Karine Gagnon ressort la même médecine à Radio X qu'elle se fait donner. Donc, si tu dis « Hey, c'est pas correct ce qu'eux font d'un bord », tu peux pas le faire de l'autre bord. T'sais, moi, vous le savez, j'ai pas peur en ondes de dire mon opinion, puis j'ai pas peur de dire « Ouais, t'sais, Dominique Dumas, il l'a échappé avec ses propos controversés. » Ben, ça m'oblige à pas faire ce type de propos-là.
0: Fait qu'à un moment, moi, je suis complètement maladroit de France-Hélène Duranceau. Puis là, aussi, là, du coup, on cible, je tiens à le préciser, là, dans la publication de la ministre, on vient cibler des reportages que François Gariépy faisait des débuts de 2010, mm-hmm. là, 2010-2011. Ouais, ouais. Il faisait des articles particulièrement farfelus sur le sexe, dans ouais. Urbania, c'était des chroniques qu'il y avait. J'ai pas pris le temps de tout les lire. Je sais pas si mm-hmm. les propos là-dedans, de ce que j'ai vu, ça semble être des propos acceptables, là, mais encore une fois, farfelu, là, pour vous donner une idée, je vais vous lire les titres de ces reportages. Un de ces reportages qui s'appelle « L'art de crosser un pénis à l'huile ». Puis là, j'ai pas lu ce que le reportage disait tant que ça, mais ça me semble pas être des propos misogynes ou autres. Après ça, bon, là, je tiens à dire, là, je cite ce que François Gariépy a écrit comme titre, là. « Ma grand-mère suce des grosses queues sur Internet ». C'est le titre de son reportage.
1: OK.
0: Encore une fois, j'ai lu en diagonale, mais ce qu'on dit, c'est le phénomène des personnes qui sont attirées vers les femmes de 55 ans et plus sur Internet. Le reportage mm-hmm. qui parle de ça. Encore une fois, il y a rien qui m'a fait tomber en bas de ma chaise. Il y a son style à lui, dans façon d'écrire, puis tout. Donc, bon, on peut questionner ces reportages-là.
1: Ah oh, oui, mais t'es juste...
0: Mais à un moment donné, c'était son travail dans le passé. Là,
1: exactement. Puis t'sais, si on regarde justement les médias Urbania, ben c'est les médias justement qui cherchent un peu ça, là, la controverse, l'exagéré.
0: Le clickbait.
1: Le clickbait. Donc à ce moment-là, ben c'est sûr que François a répondu à des critères de son média. T'sais, je veux dire, je vais peut-être faire une comparaison boiteuse, mais... ici à Boulevard, on a fait des séries de podcasts sur le sexe avec Audrey Pinchot, qui a reçu un gars déguisé en mascotte qui explique qu'il fait du sexe avec quelqu'un d'autre
0: ben
1: qui
0: est déguisé en mascotte. Là.
1: On s'entend, c'est exceptionnel. Puis on l'a fait ressortir justement dans nos différentes promotions parce que ça attire la curiosité des gens. Jean-Pierre, je pense que la plus grande controverse, c'est l'outrage exagéré de Mme Duranceau. Je trouve que parmi les intervenants du podcast, Gary est le plus posé. Entièrement d'accord avec toi. C'est vraiment lui le plus posé des trois.
0: Puis on a reçu Christian qui a écrit par texto Duranceau devrait, France-Hélène Duranceau devrait écouter sexe oral. Elle n'est pas prête pour ça.
1: Non,
0: puis j'ai pas le choix d'être d'accord. Là,
1: c'est
0: des,
1: vrai.
0: Des podcasts de sexe, il y en a, puis il y en
1: ben
0: a,
1: oui.
0: puis il y en a sur Internet. Il n'y a pas eu de gros... Tu sais, il n'y a pas de contre... Pour moi, on est en 2026, il n'y a pas de controverse à parler de sexe. Là.
1: En plein ça.
0: J'ai beaucoup de difficultés à comprendre la sortie, puis à quel point on s'offusque pour de simples propos reliés à la sexualité que François Gariépy a tenu par le passé.
1: Très d'accord avec toi. Quelqu'un qui dit très d'accord avec vous pour Karine Gagnon. Ouais, il faut être conséquent dans la vie, les amis. Moi, là, j'y tiens énormément, chers auditeurs, chères auditrices. Je sais qu'on a des nouveaux auditeurs, nouvelles auditrices qui se sont joints à nous, justement, avec l'arrivée de Nico qui s'en vient dès lundi. Faut être conséquent dans ce qu'on dit, faut être conséquent dans ce qu'on pense. Puis si on dit quelqu'un fait de l'intimidation sur moi, ça me donne pas le droit de reproduire un comportement d'intimidation. Faut trouver d'autres alternatives et d'autres moyens justement pour se faire entendre. C'est pour ça que j'amène cette critique-là sur le travail de Karine Gagnon qui fait de l'exagération sur Radio X autant que Radio X fait de l'exagération sur elle.
0: Puis pour de vrai, moi je trouve ça intéressant parce que tantôt le Parti québécois était en point de presse pour défendre mm-hmm. les propos de François Gariépy. Puis de ce qu'on comprend, là, il reste dans le parti, il reste candidat. Pour le Parti québécois, cette controverse-là, j'ai envie de te dire, c'est presque gagnant.
1: Vas-y donc.
0: Parce que là, la controverse est partie. Puis j'ai l'impression que la majorité des personnes regardent ça puis se disent, ben voyons donc, les propos, ça pas... les propos, c'est vraiment mm-hmm. pas si pire. Puis voyons donc pourquoi on voudrait canceller ce gars-là. Mais ça, là... Quand on cherche à canceller des personnes pour des propos qui sont pas si pires, ça plaît beaucoup à l'électorat de droite.
1: Ouais.
0: De dire, ben voyons donc, France-Hélène Durançois n'a pas d'allure. Puis j'ai l'impression qu'il pourrait peut-être aller chercher justement l'électorat de droite qui pourrait s'associer au PQ en voulant défendre François Gariépy. Fait qu'au final, là, j'ai presque l'impression que c'est un pari qui a été payant pour le chef du PQ.
1: J'aime beaucoup ce que tu dis, puis on va parler dans quelques instants avec Étienne-Alexandre Beauregard du PQ, du PCQ, qui se concurrence pour les électeurs nationalistes de droite. Ça rejoint exactement le propos d'Étienne-Alexandre Beauregard. Je crois bien que le PQ va garder François Gariépy en poste avec ce qui s'est passé aujourd'hui, mais je dois t'avouer que j'ai eu un certain doute, Mathias, dans les dernières heures, parce que François Gariépy était censé être en entrevue avec nous jeudi. C'était pas possible. Il était censé être avec nous aujourd'hui, confirmé. 11h30 dans le point de Max, puis finalement, on a cancellé tard hier soir. Fait que je me suis dit, coudonc, sont en train de préparer sa sortie? Mais là, de la façon que Paul Saint-Pierre Plamondon s'est exprimé dans les dernières minutes, dernières heures, je suis convaincu qu'on va laisser François Gariépy comme candidat dans la cour de Beaupré-Charlevoix.
0: Ouais, ben c'est peut-être juste qu'on voulait attendre que le chef prenne la parole sur le sujet.
1: En effet,
0: avant
1: c'est un excellent
0: aussi,
1: point. Donc, si vous avez quelque chose à aller sortir du placard de François Gariépy, ben, mesdames et messieurs des autres partis politiques, trouvez quelque chose de mieux, car dans nos réactions par texto 418-971-1021, 100% de nos auditeurs trouvent que c'est une controverse galvaudée et exagérée. Et je le redis, pour être conséquent, moi, je suis content que François Gariépy se présente en politique et n'efface pas sa vie sur les médias sociaux comme Dominique Dumas l'a fait pour le Parti conservateur du Québec.
0: Tu sais, pour revenir à France-Hélène Duranceau qui veut défendre les femmes fortement aujourd'hui en dénonçant les propos de François Gariépy, je vous rappelle que c'est la même ministre qui avait dit que les coûts des projets de construction de maisons pour accueillir des femmes victimes de violences conjugales étaient trop élevés.
1: Ah, gadons ça, toi!
0: Fait qu'on pouvait pas les construire parce que c'était trop élevé pour construire ces mêmes maisons-là.
1: Ouais, puis là, ben, ah, quand gadons ça, on a des records de féminicide cette année. On a une personne sur deux victime de violences conjugales qui a pas accès à une maison pour protéger les femmes violentées. Ça, ça aurait été des gestes pour prendre soin des femmes, Mme Duranceau. Pas mal plus que votre petit X de tout à l'heure. Mais bon, ça, Mathieu, j'aime ça quand tu me ramènes des éléments de même d'information qui permettent de comprendre encore plus comment France-Hélène Duranceau n'a pas pris soin des femmes dans son mandat de 4 ans et qu'elle se promenait, rappelons-le, avec des Louboutins.
0: Hey, petit tour sur la route là, parce que ça s'est détérioré au cours des dernières minutes. L'accès au pont Pierre-Laporte qui est de plus en plus difficile en direction sud de Henri IV. Il y a un ralentissement à l'entrée des ponts. Ça remonte ça remonte jusqu'à Wilfrid Hamel, j'ai envie de vous dire. Là, c'est pas complètement bouché tout le long, mais c'est un ralentissement quand même assez constant. Sur Duplessis, c'est entre l'entrée des ponts et chemin Sainte-Foy que ça se passe surtout. Capitale direction est, le ralentissement qui est concentré entre Robert Bourassa et boulevard Masson. En direction ouest, c'est entre Laurentienne. Et ça remonte pas assez Beau-Royal pour le moment. Là, j'ai envie de dire, c'est un ralentissement par-ci, par-là dans le secteur. Laurentienne, direction sud, ralentissement pour prendre Capitale. Je termine avec Robert Bourassa, direction nord, hauteur Le Bourgneuf, qui a quand même pas mal d'attente dans le secteur. Et bien sûr, quand même, vous mentionnez, là, amis de la rive sud, 20 direction ouest entre Taniata et Président Kennedy, c'est au rouge. Si vous voyez quoi que ce soit d'autre, n'hésitez pas à nous texter. 418-971-1021.
1: Étienne-Alexandre Beauregard vient s'installer avec nous dans quelques instants à l'émission On en jase. Écoute bien ça, Mathias, il vient de m'envoyer un breaking news. La Primo Mobile, l'influenceur Olivier Primo partira en tournée électorale pour qui? Pour la CAQ. On jase de ça au retour. L'influenceur, sûrement le plus suivi au Québec, va appuyer la CAQ.
0: Mais pas comme candidat, c'est ça qu'on comprend.
1: Pas comme candidat, il va faire plein de choses pour la CAQ.
0: Attends, c'est particulier, j'ai hâte d'entendre Étienne-Alexandre.
1: C'est la Coalition Avenir Québec qui se paie l'influenceur et entrepreneur Olivier Primo afin qu'il parcourt les routes du Québec pour la promotion de l'équipe Fréchette.
7: Hey, c'est une première, ça.
1: Ouais, puis je vais être conséquent dans ce que j'ai dit pour mon ami Farnell Morisset. J'ai dit, Farnell Morisset, à partir du moment où tu te présentes en politique pour le Parti libéral du Québec, ça va être tough pour toi après ça d'être un influenceur crédible, que les gens vont dire, ouais, les propos de Farnell Morisset sont objectifs. Ben, je pense la même chose pour Olivier Primeau.
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5: Oyez, oyez! Message à Bruno Marchand. Message à tous nos politiciens qui pensent qu'à Québec, on n'a pas besoin d'un troisième lien, que c'est anecdotique quand il y a trop de trafic puis les gens sont pas capables de passer. Hey, boy, je regarde par la fenêtre puis c'est bouché jusqu'à Laurentien. Mais c'est anecdotique. Bruno, prends ton chauffeur, prends ton char, va-t'en dans le trafic. Tu nous parleras du troisième lien après, qui sert à rien. Parce que Mathias, t'es bouché bien raide.
6: Oui, oui, on est vendredi, midi 33 pour le moment. Puis sur Henri IV, direction sud, pour accéder au pont Pierre-Laporte, c'est très, très difficile, là. Excusez-moi.
5: Ah, prends ton temps. On est juste rendu à 6h30 de suite de radio, c'est pas grave.
6: Ah, est-ce que je suis comme chamboulé par le ralentissement de vers les ponts en ce moment? Non, mais plus sérieusement, sur Henri IV, là, ça commence pour l'accès au pont Pierre-Laporte, ça remonte pas assez Wilfrid Hamel. Fait qu'on est rendu que ça remonte jusqu'à la 40 actuellement, le ralentissement. Fait que c'est complètement bouché, comme sur une heure de pointe. Sur Duplessis en direction sud, ça remonte jusqu'à la 40 aussi. Vous mentionnez qu'il y a quand même un accident dans Henri IV direction sud. C'est à Bretelles pour autoroute Duplessis qui est bloqué. Puis l'accès pour le pont de Québec, la voie de droite qui est bloquée. Fait que probablement qu'il y a qu'il y a une partie du ralentissement qui est expliquée par ça aussi. Capitale direction est, hauteur Robert-Bourassa, un ralentissement aussi, c'est au rouge. Robert-Bourassa direction nord pour prendre Capitale, justement, un peu d'attente. En direction ouest, toujours sur Capitale, c'est entre Laurentienne, ça remonte jusqu'à Bourg-Royal pour le moment. Laurentienne direction sud, c'est bloqué, comme tu l'as mentionné, Jeff, pour accéder à Capitale. Et je me transporte sur la rive sud parce qu'il y a quand même un bon ralentissement, sans surprise, qui s'est installé sur la 20 direction ouest entre Taniata. Ça remonte jusqu'à Monseigneur Bourget présentement et en direction est à hauteur de Taniata surtout. Si vous voyez quoi que ce soit d'autre, 418-971-1021, c'est par texto.
5: Par texto, je confirme, c'est l'enfer. Viens de finir la job. Merci Bruno Marchand de Québec solidaire. Hey, je vous dirais que Bruno Marchand est plus à gauche que Québec solidaire présentement. Québec solidaire a parlé de la fatigue climatique cette semaine en entrevue éditoriale Ruba Gazal avec le Journal de Québec. Et Bruno Marchand, lui, a dit que sa priorité, c'était de combattre les changements climatiques. Fait que Bruno Marchand est rendu plus à gauche que Québec solidaire. Qui l'aurait cru? Hey, super message qu'on vient de recevoir de Catherine. Puis je crois que c'est une nouvelle auditrice parce que c'est le premier texto qu'elle nous envoie. Concernant la polémique François Gariépy et ses commentaires sur OnlyFans, fait dans un podcast il y a de ça plusieurs années. Ce qui me fait de la peine en tant que femme, c'est encore d'entendre des discours de pauvres femmes prostituées qui ne se respectent pas. Mais la réalité de OnlyFans, une grande majorité de femmes libres et bien dans leur corps font juste profiter du besoin le plus criant de la population masculine, le fantasme sur les belles femmes. Le sexe existe depuis toujours et existera toujours. Faut laisser libre et s'exprimer dans le respect, surtout quand c'est un secteur marginal. Good job, les gars. Bisous, Catherine. Catherine, merci pour ton excellent commentaire et merci d'être à l'écoute de l'émission On en jase. Ça nous fait vraiment plaisir que tu sois là. Bon, les partis politiques, Mathias, faut qu'ils changent leur bonne vieille stratégie. On peut plus faire comme dans le temps, acheter une page de publicité dans un journal, puis se dire que tout le monde va le voir parce que les gens sont maintenant rendus sur les médias sociaux. Mais là, je pense qu'on vient d'atteindre une stratosphère différente, alors que c'est désormais officiel. Olivier Primeau, après des semaines de spéculation, ne sera pas candidat pour la CAQ, mais en tant qu'influenceur, il va être payé par la coalition Avenir Québec pour parcourir les routes du Québec pour faire la promotion de l'équipe Christine Fréchette. Qu'est-ce qu'on en pense au niveau éthique, au niveau stratégique? On en parle avec Étienne-Alexandre Beauregard, chroniqueur politique pour Boulevard 101. Étienne-Alexandre, comment vas-tu?
4: Salut Jeff, salut Mathias, ça va très bien, vous?
5: Ça va super bien. Étienne-Alexandre, qu'est-ce que tu penses de cette situation-là où Olivier Primeau va s'en aller parcourir le Québec avec Christine Fréchette et va envahir ses médias sociaux de commentaires et je dirais même de publicité positive pour la CAQ?
4: Ben écoute, je pense que c'est vraiment une première. Là. Comme tu disais, moi, j'ai pas souvenir. Puis même ailleurs, je suis quand même la politique internationale. Puis on a vu, oui, des influenceurs là, dans la dernière campagne qui sont positionnés en faveur de M. Trump notamment, d'autres qui étaient plus proches du Parti démocrate. Mais c'est assez rare, en fait, qu'on a vu là, des gens qui sont directement payés par un parti sous le mode d'une publicité électorale pour pratiquement faire partie de la tournée ou avoir une tournée parallèle, comme c'est le cas ici. Écoute, moi, mon côté diplômé de sciences a l'intérêt juste purement scientifique de voir qu'est-ce qui va arriver avec ça. Est-ce que ça va aider? Est-ce que ça va faire monter la CAQ dans le vote des jeunes? C'est probablement pas un accident d'ailleurs, considérant que si tu regardes les derniers sondages, la CAQ est en bas de 10 % chez les jeunes. Là. Je veux dire, l'offre politique que Mme Fréchette met de l'avant semble plaire aux 55 ans et plus et à pas grand monde en bas de ça. Donc, c'est sûr que M. Primeau, on s'entend probablement que la majorité des gens de 55 ans et plus ne savent pas qui est Olivier Primeau et c'est tout l'inverse pour les plus jeunes. Fait que j'imagine que c'est peut-être une tentative de contrebalancer comme ça.
7: Mais tu ressens-tu un malaise avec ça? Je sais pas. Moi, je vois ça, puis je me dis Olivier Primeau, qui se présentait un peu comme neutre au cours des dernières semaines, là, d'un coup, va être payé pour faire de la promotion pour la CAQ. Mais est-ce que toutes ces publications vont comme être indiquées clairement qu'il est payé pour le faire? C'est comme si on met une publicité dans les bouches de quelqu'un que plusieurs personnes vont regarder, puis vont pas savoir nécessairement que c'est une publicité, là.
4: Ouais, ben en fait, ça, c'est pas vraiment différent de la commandite que la plupart des influenceurs vont recevoir. Hein. Je veux dire, le modèle de l'influenceur, c'est ça. C'est d'être une personnalité auquel les gens s'identifient, que les gens écoutent, et en quelque sorte, tu marchandes ta parole un peu, puis je dis même pas ça de manière péjorative, à des gens qui veulent faire la promotion de choses X ou Y. Là, c'est pas vraiment différent, en fait,
7: ouais,
4: de tous les autres.
7: Pour des
4: entreprises. Ils vont faire des pubs de parfum ou de shampoing.
7: Ouais, c'est ça. Mais t'as-tu un malaise que ce soit avec des partis politiques, que ce mécanisme-là soit effectué?
4: Ben écoute, c'est sûr que ça peut mener à des questions, mais écoute, moi je pense que si malaise il y a, c'est plus dans les causes politiques que M. Primeau essayait de pousser lui-même. Là, on le sait, toute son histoire de claim d'eau que lui-même a acheté et tout. Moi, sur ce point-là, je peux comprendre que les gens auraient des malaises parce que à partir du moment où t'es bénéficiaire financier de quelque chose, ben là, si en plus tu montres une affection pour un parti en particulier qui ça donne un seul au pouvoir, on peut commencer à penser ça. Après, M. Primeau, moi, je les ai suivis, ses prises de position. Là, je suis sur Twitter, sur les réseaux. Ça me semble être un gars qui était globalement nationaliste, pas souverainiste, qui penche centre-droite. Il a fait quelques entrevues aussi avec M. Poilievre. Fait que, dans la mesure où il semble être CAQ compatible, bon, dans la mesure où Mme Fréchette va encore parler aux gens qui sont de centre-droite, s'il se trahit pas lui-même, je vois pas ce serait quoi le mal là. C'est sûr que si t'as un influenceur woke qui se mettait à être payé par la CAQ, là, tout le monde dirait « OK, mais ça vient d'où? »
5: Non, mais, en effet. Écoute, moi, je vois ça comme une façon d'innover. Là. Peut-être que c'est moi qui le prends trop à la légère, mais je vois ça comme une façon d'innover pour les partis politiques. Il va se faire verser un cachet. Ça va être compris dans les dépenses électorales. Il a dit qu'il... il l'a pas dit, mais c'est le bureau parlementaire de Québécois qui a mis la main sur l'information comme quoi, par la suite, il va verser l'argent à une œuvre caritative. Donc ça, je pense que ça va venir taire plusieurs critiques. Et dès le 7 septembre, il met Beach Club sur la glace. Il va également là, prendre ses précautions par rapport à ses autres activités entrepreneuriales. Donc, je me demande si c'est pas une bonne innovation de la part de la CAQ, s'ils sont pas précurseurs de quelque chose.
4: Ben, en même temps, vous le savez comment ça fonctionne dans la vie. Quand on essaye quelque chose de novateur comme ça, si ça fonctionne, puis que finalement la CAQ remonte de à peu près rien à premier parti chez les jeunes, là, mettons qu'on exagère,
5: ouais.
4: C'est sûr que tous les partis vont faire ça à la prochaine campagne, je vous le dis d'avance.
5: C'est clair.
4: Parce que les gens sont comme ça. Puis d'ailleurs, moi, pour avoir travaillé justement dans ce genre d'appareil-là, des fois, quand tu essaies de proposer des trucs qui sortent un peu de la boîte comme ça, puis je dis pas que j'ai proposé ça ou que je l'aurais proposé, mais les gens vont faire comme, ouais, je suis pas sûr. Mais à partir du moment où ils voient quelqu'un, que ce soit à l'international ou un autre parti qui commence à le faire, ben là, c'est, hey, là, comment est-ce qu'on a notre propre version et tout? Fait que je serais pas surpris même que des partis commencent à le faire, peut-être pas avant la fin de la campagne, parce que c'est un peu tardif pour se trouver un influenceur. Mais écoute, est-ce que ça va devenir une pratique récurrente au Québec? Peut-être pas, mais je pense que ça va dépendre de ça. C'est-à-dire
5: ça
4: que s'il y a vraiment des résultats, les autres vont vouloir faire pareil. C'est la bête politique est comme ça, c'est une compétition. T'sais.
5: Et c'est aussi détaché de l'événement Lewis Le Fou and Friends, qui devait se tenir le 29 août prochain, évidemment, là, depuis que Lewis Le Fou a fait les manchettes pour les mauvaises raisons dans le projet de Jonathan Médusa. Du côté là, des textos qui rentrent, ben Jean-Pierre nous dit « J'ai un malaise avec ça. Est-ce qu'il va s'inscrire au registre des lobbyistes? » Penses-tu qu'il a besoin de le faire, Étienne-Alexandre?
4: Ben, c'est-à-dire que le registre des lobbyistes, c'est quand tu lobbies le gouvernement.
5: Ouais, c'est ça.
4: C'est sûr
5: là.
4: Que s'il y a des demandes à faire envers le gouvernement, ben, il faudrait qu'il le fasse ou au moins qu'il enregistre le lobbyiste qui l'engage. Mais si il fait de la promotion d'une cause auprès des Québécois, ça, c'est pas compté comme du lobbying. Ouais. Là, donc, y a pas... On n'est pas lobbyiste quand on défend des idées dans l'espace public.
5: En effet, et là, par texte, on a des excellentes suggestions comme le PQ et François Gariépy devraient engager comme influenceuse le OnlyFans d'Isabelle Desjardins. On a également les libéraux qui devraient engager Katy Perry. Pourquoi pas? Donc, c'est des suggestions qu'on a là, par texto 418-971-1021. Continuez à réagir sur cette nouvelle. Parlant de la CAQ, Simon-Jolin Barrette décide finalement de se lancer après réflexion. T'as été très près de François Legault, t'as été dans son cabinet. Penses-tu que François Legault, il a lâché un petit coup de fil en disant « Hey, mon Simon, là, si tu débarques, toi, là, on est fait avec les nationalistes. »
4: je peux pas spéculer sur ce genre de choses, mais en même temps, ça, c'est vraiment pas une bonne nouvelle, juste que le questionnement ait été émis. Parce qu'avant, M. Jean Barrette, il n'avait pas donné d'indication qu'il ne voulait pas se représenter. Je rappelle d'ailleurs qu'il y a 48 heures, Benoît Charrette, qui est ministre des Transports en ce moment, qui lui non plus n'avait pas donné d'indication qu'il ne voulait pas se représenter, a dit qu'il ne solliciterait pas un nouveau mandat dans Deux-Montagnes.
5: En effet.
4: Je pense que ça s'enlignait pour être une très mauvaise séquence pour Mme Fréchette, là, d'autant plus que si on parle de la candidature, pas encore confirmée, mais pas mal comprise, de Geneviève Peterson, qui a à moult reprises dit son désaccord avec l'agenda identitaire de la coalition Avenir Québec, c'est sûr que peut-être que ça fait partie des facteurs où M. Jeannin Barrette a dit « Oh boy, est-ce que j'ai encore ma place ici? » Mais c'est sûr que si tu perds un gros morceau comme ça, M. Jeannin Barrette, qui ça, l'ancien employé de la coalition, peut vous le dire, c'est la personne la plus appréciée des militants.
5: C'est
4: quand
5: clair,
4: vous allez dans un congrès, c'est celui qui a toujours les plus gros applaudissements. Puis il y a beaucoup de gens, d'ailleurs, qui étaient déçus que ce ne soit pas présenté à la succession de M. Jeannin Barrette, de M. Legault, par contre, parce que, en fait, justement, c'est quelqu'un qui est apprécié, c'est quelqu'un qui a un bilan aussi. Là, quand on parle des résultats de la CAQ, notamment sur le dossier nationaliste, la loi 21, la loi 96, c'est lui. Fait que c'est une figure qui est très appréciée, très crédible. Puis c'est sûr que si tu perds un gros morceau comme ça, tu rentres, en fait, en campagne là, avec une ou deux prises contre toi, là.
5: Hey, Geneviève Peterson, ça sort de où, ça, Étienne-Alexandre, toi qui as été dans la CAQ, dans l'Assomption, c'était la circonscription de François Legault. François Legault, identité, nationaliste, se présentait comme de droite économique, puis là, on s'en va chercher une candidate woke pour la même circonscription. Quelle erreur de Christine Fréchette!
4: Ouais, ben écoute, c'est d'où ça sort ça, moi je le sais pas, je ne suis plus dans le secret
5: c'est
4: des
5: ça,
4: yeux,
5: hein?
4: Je profite maintenant de ma posture d'analyste non-partisan.
5: Mais t'as-tu tombé des nues en voyant ça?
4: Ah ben oui, mais je peux te dire aussi que je suis pas le seul, hein, parce que avant hier soir et hier matin, la quantité d'employés et d'ex-employés de la CAQ qui m'écrivaient en disant « Peux-tu me dire qu'est-ce qui se passe? Qu'est-ce que c'est ça? »
5: était
4: quand
5: CAQ,
4: même
5: là?
4: Assez phénoménal. Et puis, ben, l'affaire, c'est que ça va être un vrai défi. Puis moi, je pense pas que c'est terminé, cette affaire-là. Parce que, bon, Mme Peterson a comme confirmé la nouvelle avec une photo d'elle qui est avec le modèle là, des candidats de la CAQ. Là. Je pense que tout le monde a compris que c'est ça que c'était.
5: Ouais.
4: Mais quand elle dit « Moi, je rentre en politique avec mes convictions intactes », ben là, c'est là que ça devient un petit peu ambigu. Fait que c'est sûr que je pense qu'elle se prépare en ce moment pour sa conférence de presse d'annonce où il va y avoir des questions. Et Dieu sait que les reporters de la colline parlementaire à Québec ne sont pas tendres. Donc, les questions vont lui être posées. Puis j'espère qu'elle a des bonnes réponses. Puis Mme Fréchette aussi, il y a des questions qui vont y être posées.
7: Ben oui.
4: Dire, OK, ben vous dites que vous êtes un parti nationaliste. Vous dites que vous êtes fier de votre bilan sur la laïcité, sur la loi 21, que vous voulez pas revenir sur des dossiers comme le racisme systémique. Là, vous avez une candidate qui a dit exactement l'inverse. Qu'est-ce que vous avez à dire, tu sais? Puis s'il y a bien une chose, tu sais, la CAQ qui dit on est une coalition de fédéralistes, de souverainistes, de gens plus à gauche, de gens plus à droite, mais s'il y avait une chose qui était le ciment, c'est le nationalisme. Fait que si tu veux commencer ta campagne avec un marteau-piqueur dans ce ciment-là, bonne chance pour la suite, encore une fois.
5: En effet, tu as entièrement raison. On parle avec Étienne Alexandre Beauregard, chroniqueur politique pour Boulevard 102.1. On fait toujours le résumé de la semaine en politique à 12h30 le vendredi dans l'émission On en jase. Parlant de résumé de la semaine, comment tu as trouvé la sortie de Paul Saint-Pierre Plamondon par rapport à la souveraineté, au référendum et à Donald Trump? Moi, j'ai trouvé ça très habile parce que ça vient répondre à de l'insécurité grande chez la population. Ça vient vraiment mettre un calendrier à son échéance pour le référendum. Puis en même temps, ça vient comme éluder la question. Là, on ne pourra plus dire « Ah, c'est l'insécurité, on ne sait pas quand est-ce qu'il va le faire. Je vais le faire à la fin de mon mandat quand Trump sera plus là. »
4: Oui, c'est sûr que sur le coup, je pense qu'effectivement, ça va calmer les inquiétudes de certaines personnes parce que M. Plamondon, autant il fait pas de secret que lui est un indépendantiste, même la remontée du PQ, ça a beaucoup été en appuyant sur ce clou-là, en disant « Oui, nous, on est le parti des vraies convictions, on se cache pas, on dit qu'est-ce qu'on veut pour l'avenir du Québec. » Ça l'a assez bien servi. Mais je pense qu'il se rend compte qu'il plafonne à un certain moment, notamment chez les électeurs plus âgés qui, eux, on le sait, là, depuis l'élection fédérale de l'an passé, sont très, très, très préoccupés par ce qui se passe aux États-Unis. Puis là, il se demande, en fait, comment est-ce que je vais aller chercher ma majorité? Moi, c'est comme ça que je l'ai lu. Là. Il est en territoire de gouvernement, il le sait, mais il veut pas se ramasser à gouverner 18 mois avec les mains liées. Fait que là, il se demande qu'est-ce que je peux faire pour aller chercher les 2, 3, 4 points qui me manquent pour un peu péter le plafond et avoir ces 65 sièges-là qu'il y a besoin pour devenir majoritaire. Et là, ça, c'est un peu la tentative de le faire. Après, il y a beaucoup de gens qui ont aussi souligné que c'est un peu une non-annonce, dans la mesure où, après la parcelle de Chicoutimi, il avait déjà dit à peu près la même chose en disant, bon, j'entends aux portes que les gens trouvent pas c'est le bon moment, on va pas être irresponsable non plus, etc. Et dans son livre bleu, il disait qu'il y avait justement des préparatifs pendant des années avant qu'on arrive au moment du référendum. Donc, peut-être que c'est un coup de com' qui était habile, mais qui a pas vraiment changé sa position, qui a eu le mérite au moins de le clarifier, parce qu'en faisant tout un ramdam autour de ça, les gens peuvent pas dire qu'ils le savent pas. Mais la question, par exemple, c'est est-ce que c'est le début d'un vrai recul, par contre? Parce que s'il voit qu'il y a toujours pas les chiffres rendus en 2029... Est-ce qu'il va le faire par principe, même si c'est encore à 30 %?
5: Ouais.
4: Fait que c'est peut-être juste le début de quelque chose qui va gérer ensuite quand tu vas être au pouvoir. Ça va être à voir.
5: Hey, c'est intéressant ce que tu dis là parce qu'on l'a eu en entrevue justement mardi midi à l'émission On en jase. Bon, il a mentionné justement qu'il avait tenu à faire une déclaration par rapport à Trump et le référendum parce qu'il dit « Bon, je l'ai dit dans une conférence de presse à Chicoutimi, mais je voulais être sûr que là, tout le monde comprenait mon alignement. » Mais en même temps, il a répété à plusieurs reprises dans l'entrevue « Tu sais, on a des gros défis devant nous. La CAQ a scrappé le Québec. Faut s'attaquer aux infrastructures, faut s'attaquer à la santé, justement, il veut abolir Santé Québec. Donc, plusieurs chantiers. Fait que ça se pourrait, honnêtement, qu'à la fin d'un premier mandat, ils disaient, hey, savez-vous quoi, on n'a pas amené les chantiers assez loin vu que la souveraineté est à 35 % puis qu'ils le remettent pour son mandat suivant, là.
4: Ben oui. Tu sais, c'est toujours ça un peu le dilemme du PQ. Puis d'ailleurs, ils sont pas les seuls. Quand tu lis sur les partis indépendantistes de gouvernement, par exemple en Écosse, etc., ils ont toujours le même dilemme. Est-ce que tu promets que tu vas être un bon gouvernement parce que t'es dans une élection pour former le gouvernement?
5: Mm-hmm.
4: Ou est-ce que tu mises tout sur l'indépendance avec la part divisive que ça implique, parce que c'est pas toujours tout le monde qui est d'accord avec ça? Puis on pensait, en fait, le pari que M. Plamondon a fait, au moins pour devenir chef, c'est de dire, moi, je vais couper le nœud gordien, ça va être clair, cap sur l'indépendance. Mais là, oups, quand il se rapproche du pouvoir, ben, c'est toujours la même tension, parce que dans un contexte où la souveraineté est pas ultra majoritaire au Québec, elle est même minoritaire, ben, tu vas toujours taper un certain plafond de verre. Puis cette pas, je veux pas dire contradiction, mais cette tension-là, elle finit toujours par arriver. Et ben, en fait, les chefs péquistes d'avant, ils avaient toujours trouvé des slogans pour dire ça. Hein? Ouais. Monsieur Bouchard, c'était les conditions gagnantes. Monsieur Landry, c'était je vais attendre d'avoir l'assurance morale de gagner. Pauline Marois, c'était la gouvernance souverainiste. Monsieur Lisée, il a juste dit je vais le mettre dans un deuxième mandat. Puis là, bon, Monsieur Plamondon, il fait comme son affaire. Ouais, mais là, c'est Trump. L'affaire, c'est que j'ai l'impression qu'ils pourront jamais se sortir de ça parce que c'est un peu toujours l'épée de Damoclès qui est par-dessus la tête du PQ, tant et aussi longtemps qu'il n'y a pas un désir immense dans la population d'avoir un référendum. Puis ça, c'est rarement arrivé à part après l'accord du Lac-Mitch.
5: Non, en effet, tu as entièrement raison là-dessus. Le PQ qui veut abolir Santé Québec, moi, je vois ça très positivement. Puis je m'explique, on a donné les opérations à Santé Québec. Ils ont bien beau me dire, ça fait juste 2 ans que je suis là. Temps d'attente dans les urgences augmentées. La première ligne, c'est encore catastrophique. Les négociations avec les médecins n'ont rien donné pour arranger le tout. Tu sais, tant qu'à mettre une structure pour une structure, moi, je me dis, prenons hôpital par hôpital, mettons un DG à la tête de cet hôpital-là, réduisons au maximum le nombre de personnes au ministère de la Santé pour qu'ils deviennent un conseil d'administration pour nos hôpitaux. Puis à partir de là, d'après moi, les opérations vont aller mieux.
4: Oui, bien ça, Santé Québec, effectivement, c'est disons que... En tout cas, ils n'ont pas gagné la guerre de l'opinion publique.
5: Colin, non.
4: Ben, c'est sûr que quand tu regardes les salaires dans l'organigramme, c'est à peu près la pire manière de bien faire passer ton message auprès des Québécois. Là. Je veux dire, écoute, moi, des fois, j'ai le goût de donner le bénéfice du doute puis de dire, bon, peut-être effectivement, ça fait juste 2 ans, ça prend des résultats, etc. Mais moi, je dois dire que la philosophie derrière, j'ai toujours été un petit peu dubitatif. Parce que l'idée de dire, on va déléguer à quelque chose de crypto-indépendant, la gestion de ce qui est quand même plus que la moitié du budget de l'État québécois.
5: 66 milliards.
4: Voilà. Ben, le principe même est vicié dans la mesure où, si tu dis, ah, c'est plus le politique qui va être responsable de ça, ben, c'est qui? Puis là, tu l'as vu dans l'article, là, Mme Biron, qui gère Santé Québec, répond à M. Plamondon en disant « Ouais, moi, je vais t'expliquer pourquoi tu ne devrais pas nous abolir. » Mais l'affaire, c'est que dans ma conception du politique, qui est celle de beaucoup de gens, la structure étatique n'est pas supposée de répondre aux politiciens en disant « Non, tu ne feras pas ça. »
5: T'as raison.
4: À un moment donné, tu sais, Jeff, ni toi ni moi, on vote pour qui est le président de Santé Québec, puis pas toi non plus, Mathias. Ça, c'est déterminé par le gouvernement
5: mais
4: à un moment.
5: Mais pourtant, c'est le poste budgétaire le plus important du gouvernement.
4: Ben voilà. Parce qu'au final, moi, j'avoue qu'un des principes qui me tient à cœur en politique, c'est quand même l'imputabilité devant les citoyens. Puis plus t'éloignes quelque chose des élus, moins ça devient imputable. Puis tu sais, il y a des cas où c'est relativement positif. T'sais, par exemple, que Hydro-Québec, on n'élise pas le président, regarde, ça me dérange pas, mais c'est pas très politisé non plus. Puis Hydro-Québec a quand même une réputation de bonne gestion, etc. T'sais, je veux dire, regardes les codes d'approbation des Québécois, c'est top, là. Cela dit, c'est quand même pas la moitié du budget et le soin de santé où on a justement bon beaucoup d'enjeux, puis personne n'est jamais vraiment satisfait de ce qu'on a. Fait que clairement, il y a encore de la réforme à faire. Fait que l'idée de créer un peu une structure séparée qui peut répondre au gouvernement, qui peut décider certaines choses. Puis d'ailleurs, on a déjà vu les limites du modèle parce que quand ils ont décidé de commencer à rationaliser, à couper des services quelque part, ben là, ce qu'on pensait qu'il arriverait pas, c'est-à-dire que certains groupes se mettent à critiquer, que là, les oppositions le prennent puis mettent ça sur le dos du gouvernement. Finalement, le gouvernement, ils n'ont pas pu dire « Ah, ben là, c'est Santé Québec, parlez-nous-en pas ». Au contraire, ce qu'ils ont fait, c'est qu'ils ont dit « On va passer le message à Santé-Québec pour que ça se passe pas comme ça.
6: Ouais, »
4: Fait que là, la séparation entre les deux, est-ce encore là?
5: Elle est pas là.
4: Non,
5: non, non, c'est ça.
4: Parce que c'est impossible. C'est impossible. Ben, c'est un système de santé qui est public puis qui est géré par le public de dire qu'il va avoir une séparation avec le politique parce que sinon, qui gère ça?
5: Ah, exactement. Je suis clairement d'accord avec toi. On termine avec la plateforme du PCQ que j'ai trouvé très intéressante. 38 pages, c'est expliqué très clairement, facilement. J'aime beaucoup qu'on veut donner des responsabilités additionnelles aux municipalités. Bien, leur redonner les responsabilités qui leur reviennent. Autrement dit, arrêter d'être toujours celui qui décide pour l'autre. Parce que, bon, petite parenthèse, ça, moi, je ris tout le temps. Là. Au Québec, on se plaint que le fédéral décide pour nous autres, mais on décide pour les municipalités. Fait que y a un petit paradoxe là. J'aime beaucoup aussi qu'on fasse la place au privé en santé. Donc, dis-moi donc, est-ce que ça a été une bonne semaine pour le PCQ, pour le fameux électeur nationaliste de droite auquel on chicane le PQ et eux pour aller le chercher?
4: Honnêtement, moi, je pense que le Parti conservateur du Québec, c'est celui qui a eu la meilleure pré-campagne jusqu'à maintenant.
5: Vraiment?
4: Bon, d'ailleurs, tout le monde va s'entendre pour dire que Charles Milliard, c'est celui qui a eu la pire, mais ça, c'est une autre question. D'ailleurs, il y a un autre candidat qui est parti pas plus tard qu'hier. Mais en fait, le PCQ, le pari qu'ils ont fait, c'est de dire on va commencer à sortir des cartouches avant le début de l'élection.
5: Ouais.
4: Ils ont fait leur sortie sur qu'est-ce qu'ils couperaient dans le gouvernement. je pense, pour pas se faire dire après, ouais, mais qu'est-ce que vous allez couper si vous voulez couper? Là, ensuite, arrive avec leur plateforme avec quatre axes là, que M. Duhem parlait. Dit d'abord la question de couper dans l'État, dynamiser l'économie, redonner de l'argent dans le portefeuille des gens. Ensuite, justement, mettre plus de privés en santé. Après ça, la famille, le logement, recommencer à bâtir. Et finalement, la question de l'autonomie, comme tu disais, l'autonomie des régions et l'autonomie du Québec. Puis je pense que une des raisons pour lesquelles ils ont réussi cette pré-campagne-là, c'est parce que, à tort ou à raison, une des critiques que les gens formulaient beaucoup au PCQ, notamment parce qu'ils se rappellent de toute l'époque de la pandémie, ils disaient, ah, ben, c'est un parti de chialeux, entre guillemets. Un parti qui sont contre c'est beaucoup vrai. De choses, mais on sait pas ils sont pour quoi. Puis je pense que M. Duhem, en sortant cette plateforme-là, a au moins le mérite de dire, ben, regarde, voici les problèmes qu'on diagnostique. On trouve que le modèle québécois est devenu trop bureaucratique, trop dépensier, etc. Voici les quatre axes principaux sur lesquels on veut agir pour les Québécois. Puis, on peut pas dire maintenant, quand on voit ça, qu'il n'y a pas de solution, qu'il fait juste chialer. C'est pas vrai. Il dit, voici mes quatre priorités. Après, on peut dire, il y a des choses qui sont pas dedans. Par exemple, l'éducation. L'éducation ne fait pas partie de leurs quatre priorités. Si c'est pour vrai. Vous, vous pensez qu'il faut des réformes là-dedans, bien, vous allez peut-être dire, OK, ben, est où? Peut-être que M. Duhem va faire une sortie là-dessus à un moment donné, mais c'est pas dedans. Mais on peut pas dire qu'il propose rien. Puis je pense que pour les électeurs de droite, en tout cas sur la question économique, c'est quelque chose de satisfaisant. Puis surtout, c'est pas quelque chose de radical. Tu sais, moi, par exemple, le plan de Cooper, on en a parlé la semaine passée, mais de dire qu'on va couper 2,6% du budget de l'État sur 5 ans, si on exclut les subventions aux entreprises, là, ça monte à 5%. Oh, en tout cas, j'espère que c'est pas trop radical, parce que si on n'est pas capable de couper de 2%, oublie ça, c'est terminé. Tu sais, on va jamais récupérer le contrôle de nos dépenses. Mais tout ça pour dire, moi, je pense qu'il y a des propositions intéressantes qui sont faites. Après, sur la question identitaire, qui est l'autre gros morceau pour ces électeurs-là. Moi, je pense que le PQ a encore l'avantage, parce qu'eux, ils ont une crédibilité qui est prouvée, on s'entend, parce que le Parti québécois, c'est parti par défaut un peu des nationalistes. Puis M. Duhem, il a été assez silencieux sur cette question-là. T'sais, bon, là, il nous a parlé d'autonomie, des pouvoirs pour le Québec. C'est intéressant, il a sorti un livre sur cette question-là. Est-ce qu'il va sortir aussi sur la question de l'immigration, sur la question du français, sur la question des valeurs québécoises? C'est pas des choses qu'on identifie pour le moment au PCQ. Ça pourrait le devenir

0: bonne négociation. Étienne Alexandre, toujours un bonheur de te parler. On se reparle vendredi prochain.
1: Ben oui, salut à vous deux.
0: Yes, bye-bye. Salut Étienne Alexandre. Bon regard, chroniqueur politique pour nous à Boulevard 102.1. Il a été rédacteur des discours pour François Legault et il est chercheur à l'Institut Cardus. Circulation, Mathias?
2: Ouais, pas le choix de faire un tour rapide parce que présentement, Henri IV, direction sud, il y a un accident. Autour de la bretelle pour l'autoroute du Plessis qui est présentement bloquée, les services d'urgence qui sont actuellement sur place. Puis le ralentissement pour prendre le pont Pierre-Laporte en direction sud, c'est déjà très bien installé. Là, sur Henri IV, ça remonte jusqu'à Wilfrid Hamel. Sur du Plessis, c'est passé jusqu'à Versant Nord que ça remonte. Donc très, très difficile d'accès au pont pour le moment. Capitale direction est, aussi un ralentissement entre Pierre-Bertrand et boulevard Masson, c'est au rouge. Direction ouest, ralentissement qui commence à Robert Bourassa et qui remonte jusqu'à Henri Bourassa pour le moment. Laurentienne Sud, quand même pas mal d'attente pour accéder à Capitale. Je vous transporte maintenant sur la rive sud, sans étonnement, ralentissement 20 ouest entre Taniata et Président Kennedy et 20 est entre Taniata et Avenue des Églises. Si vous voyez quoi que ce soit d'autre, 418-971-1021, c'est par texto.
0: Excellent texto de notre ami Christian qui dit « Santé Québec, je le vis au quotidien, ne font que couper. C'est la seule constatation jusqu'à maintenant. » Je trouve ça intéressant comme commentaire. C'est pourquoi? Parce que je me demande si Santé Québec n'a pas servi pour la CAQ à camoufler l'odieux de coupure en santé. Hey! Pas nous autres qui prenons des décisions sur Santé Québec.
2: C'est Santé Québec. De donner la responsabilité sur Santé Québec au lieu de la prendre.
0: En plein ça, et c'est des coupures, rappelons-le, qui se font directement sur le terrain. Là, t'es plusieurs choses qu'on sait. Il y a moins en moins d'agents de sécurité. Ça donne des situations comme à l'urgence psychiatrique où une infirmière s'est fait casser le nez. Il y a de moins en moins de personnel d'entretien, ce qui fait que la fin de semaine, on est moins capable de transférer des patients qui sont sur une civière à l'urgence dans une chambre parce que ça va aller au lundi qu'on va désinfecter cette chambre-là qui avait été utilisée. Donc, c'est des coupures drastiques directement sur le terrain au lieu de couper dans l'organigramme. Fait, qu'est-ce qu'on a fait? On a racheté une grosse strate d'organigramme qui coûte cher, avec des salaires élevés, comme Étienne Alexandre nous l'a dit. Puis on a dit à cette grosse structure-là, « Hey, moi, j'ai pas le courage de faire des coupures. Toi, fais-les. »
2: Fais-le. Oui, mais en même temps, si c'est ça la stratégie, je sais pas à quel point c'était la bonne à adopter. Parce que je trouve que ça nous donne un exemple assez facile de l'échec de la CAQ en santé.
0: Ouais.
2: La CAQ en santé, ça s'est passé Québec. Comment? Faites juste regarder Santé Québec. Tu sais, c'est ça le discours de beaucoup de personnes.
0: En
2: là.
0: Effet.
2: Fait que si c'était ça de Paris qui ont vraiment appris...
0: Ils l'ont raté.
2: Moi, je pense pas que ça payait bien, bien.
0: Exactement. 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Et avec raison, parce qu'on est dans des derniers balbutiements de négociations pour savoir quels tarifs nous aurons et qu'est-ce qu'on aura cédé en retour. On en parle avec notre chroniqueuse économique, Lani Dufour, au retour de la pause à l'émission On en jase.
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4: 13h07, Boulevard 101, l'émission On en jase. À compter de 14h, c'est Denis Gravel avec Véro et Audrey pour le retour de Gravel. 18h, on est vendredi, le garage à Dan. 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À la météo, c'est 22 degrés à l'heure actuelle. Il va faire 24 au maximum aujourd'hui. C'est ensoleillé. Ensoleillé demain, 24 degrés également. La pluie qui va s'installer dans la nuit de samedi à dimanche. Et on est à 60% de possibilité d'averse pour dimanche avec 20 degrés. Mathias, quelques manchettes avant qu'on parle de négociations Canada-États-Unis avec notre chroniqueuse économique, Lanny Dufour.
5: Ben, on a pas le choix de revenir sur Olivier Primeau, qui on a finalement la confirmation de pourquoi il était un peu dans une grotte ou dans une cachette.
4: Oui,
5: puis on n'avait pas beaucoup d'informations sur ce qui s'en venait. Finalement, Olivier Primeau, qui ne sera pas candidat pour la coalition Avenir Québec. Toutefois, la CAQ qui va payer Olivier Primeau, l'influenceur et entrepreneur, pour faire le tour du Québec dans la Primeau mobile, dans le but de promouvoir les idées de la coalition Avenir Québec au vu des prochaines élections. C'est donc dans une caravane de la CAQ qu'il va se promener un peu partout à travers la province. De ce qu'on comprend, c'est que la coalition Avenir Québec va payer l'influenceur Olivier Primeau, puis que ça va faire partie des dépenses de la campagne pour la CAQ. Les caméras corporelles pour les policiers, on a fait l'annonce aujourd'hui du côté de Montréal, comme quoi on voulait mettre des caméras corporelles pour plusieurs milliers de policiers ainsi que plusieurs centaines de véhicules de patrouille aussi. L'objectif sera d'ensuite, une fois que ces caméras-là seront installées, de mettre en place un règlement interdisant d'insulter les policiers. Du côté de Québec, on a répondu en disant que nous, on n'a pas prévu mettre en place ce même stratagème que la ville de Montréal, comme quoi on va attendre une vraie stratégie gouvernementale du provincial pour mettre en place des caméras corporelles. On ne va pas prendre l'initiative par nous-mêmes comme on le fait du côté de Montréal. Et je termine avec le chef du Parti libéral du Québec, Charles Milliard, qui a fait une annonce économique aujourd'hui du côté de Lévis. On a fait 4 engagements auprès des PME et des entreprises. Tout d'abord, on veut mettre fin au principe du plus bas soumissionnaire. On veut se garder une marge préférentielle de 15% pour l'octroi de contrats, surtout pour prioriser des entreprises d'ici. On s'engage à payer des entreprises avec qui l'État fait affaire dans un délai d'au plus de 20 jours. Et le gouvernement Milliard qui veut donner la chance aux PME du Québec de soumissionner pour des idées innovantes, même s'ils n'ont pas nécessairement fait leurs preuves ailleurs.
4: Lanny Dufour, chroniqueuse politique et économique pour nous et directrice principale des relations gouvernementales chez Catapulte Communication, est avec nous. Lanny, comment vas-tu?
6: Ça va bien, vous?
4: Ça va super bien. L'année des négociations entre le Canada et les États-Unis qui sont très hermétiques, très fermées, Ça plaît pas aux provinces, ça.
6: Fermé, mais juste d'un côté. C'est
4: ouais,
6: ça, là.
4: C'est ça l'affaire. C'est vrai, parce que Donald, lui, fait des trous.
6: Ben, puis c'est son entourage aussi.
4: Il s'est posé avec Keystone, le pipeline.
6: Ouais, un beau
4: c'est
6: montage
4: fait une
6: d'IA.
4: Caricature. Puis c'est vrai que du côté de Jamison Greer, du côté de G.D. Vance, on a la parole facile.
6: On a la parole facile. Après, ils disent que ce qu'ils veulent bien dévoiler. Donc, on n'a pas la teneur des discussions. Mais du côté canadien, je vous dirais même qu'il y avait des sorties publiques avec des médias prévus avec certains élus fédéraux et ça a été annulé dans le contexte des tarifs parce que ben on veut pas justement avoir un micro sous le nez puis que là, on se fasse questionner là-dessus, chose qui est inévitable si tu as un micro sous le nez puis que tu es un élu fédéral en ce
4: clair.
6: Moment. Et je dirais même que ça s'étire à l'échelle des provinces. On cherche Doug Ford, Mme Fréchette est en réflexion, elle fait pas nécessairement d'entrevue non plus, donc on est vraiment en train d'analyser ce qu'on dit. C'est que justement, par rapport au à la réinsertion de l'alcool américain sur les tablettes, notamment pour nous de la SAQ, ben c'est dans la cour des provinces. Est-ce qu'on va accepter de le faire ou pas? Ce que la communauté économique demande, c'est de le faire si c'est pour nous permettre d'avoir un meilleur deal.
4: Ouais.
6: Mais est-ce que c'est ça qui va se passer? Là, en ce moment, ce qui coule, c'est que ben on réduirait peut-être le pourcentage, mais il y aurait quand même des tarifs.
4: Exactement. Puis pour meilleur deal, puis là, je vais reprendre les paroles d'Yannick Marceau qui anime le matin. On était à 25 %. Trump a dit « Je vais vous mettre à 50, mais pas fin. » Mais là, peut-être que notre deal, ça va être de revenir à 25, alors qu'à 25, on mettait des mesures contre les Américains. Fait que, voilà. On a-tu vraiment un meilleur deal?
6: C'est là où la question se pose. Puis, par contre, c'est que le 50 % dont on parle, c'est pas sur les mêmes produits. Fait que, tu sais, ça devient mêlant, puis c'est dur à suivre. Mais on a l'aluminium, c'est on a l'acier. Mais il faut comprendre que le 50 %, ben, c'était plus sur le bois transformé. Donc, on peut penser à tout ce qui est des armoires. On parlait des bâtons de hockey, on parlait du miel, on parlait de produits comme ça, le plastique aussi, le béton. Chose qui n'était pas nécessairement touchée avant ces tarifs-là, si ça s'applique demain parce qu'on a donné un sursis de 3 jours du côté de Trump. Puis, tu vois, on dirait qu'il nous donne un sursis de 3 jours puis on a envie de dire merci. Pas vraiment. Là.
4: Ouais, mais c'est ça l'affaire.
6: C'est comme, OK, mais encore. Fait que là, aujourd'hui, c'est là qu'on va avoir un peu plus de nouvelles. On sait que Dominique Leblanc est encore à Washington. Et il a dit qu'il partirait pas tant qu'il pouvait pas nous donner plus de détails sur l'entente. Il y avait une rencontre ce matin de ce que j'ai lu, mais comme tu dis, c'est assez hermétique sur qu'est-ce qui coule. J'ai regardé, tu sais, justement, petite revue d'actualité, puis c'est toute de l'information qui date de là, 2 jours, là, tu sais, ou à la limite ce matin. Là, on a Pierre Poilievre qui est sorti aussi aujourd'hui parce qu'il a été attaqué un peu par J.D. Vance, mais quand même, on n'a pas vraiment d'informations sur qu'est-ce qui va arriver à partir de minuit ce soir. Là.
4: Mark Carney joue-t-il gros dans ces négociations-là? T'es dans le sens que présentement, il est sur un aura au Québec. Il a dit « Je suis l'homme de la situation pour négocier avec Trump ». Mais là, dans les nouvelles qu'on a au compte-gouttes, on se rend compte que l'influence Carney n'est pas si forte que ça.
6: C'est pas tant l'influence Carney pour moi, mais c'est vraiment que je me pose la question, est-ce qu'on aurait mieux avec d'autres personnes? Parce que c'est ça l'ultime question.
4: Ben moi, t'es la question. La réponse que je peux te donner, c'est je pense pas qu'on aurait mieux que Pierre Poilievre.
6: Ben, c'est un peu ça. Donc, est-ce que... puis, il n'y a pas vraiment d'autres oppositions. Tu sais, Yves-François Blanchette a beau écrire une lettre au premier ministre, c'est pas nécessairement lui qui peut accéder
4: ben,
6: à ce poste-là.
4: Il accède jamais au pouvoir.
6: Voilà.
4: Puis là, c'est pas Alvy Lewis du NPD en qui j'aurais confiance non plus.
6: Non, puis peu importe le pays, on est tous un peu dans la même situation où quand même, ben, qu'il donne sa parole puis qu'on va de l'avant, il peut décider de faire volte-face sans nécessairement consulter personne. Donc, une fois qu'on a dit ça, bon, ben, il est imprévisible. Donc, ce qu'il faut faire, c'est ben, rester dans ce qu'on contrôle. Là, on a parlé de diversification, on a parlé souvent d'aller chercher d'autres marchés, de même améliorer notre marché canadien pour qu'on soit plus compétitif.
4: Ça, il le fait bien, Mark Carney.
6: Ça se fait. Après, c'est que c'est long. Donc là, on demande aussi, du côté des entreprises, d'avoir quelque chose de plus rapide, donc baisse d'impôts, pour avoir un peu du souffle. Parce que quand on parle de 50 %, c'est quand même majeur. Puis oui, on peut dire, je vais refiler la facture, mais c'est parce que c'est un peu l'œuf ou la poule, parce que oui, tu peux refiler une partie des tarifs à tes clients, mais à un moment donné, si t'es plus compétitif avec le coût, ben tu perds tes clients. Fait que là, ben t'as plus d'entrée d'argent.
4: C'est
6: clair. Faut que t'en absorbes quand même une partie. Là.
4: T'as pas le choix, t'as entièrement raison. Pour rappel, on parle avec Lanny Dufour, chroniqueuse politique et économique chez nous et directrice principale des relations gouvernementales chez Catapulte Communication. Est-ce que ça va jouer sur la partielle dans Chicoutimi, ce qui se passe?
6: J'ai pas l'impression que ça va jouer sur la partielle parce que même si les tarifs affectent grandement, c'est vraiment les candidats, à mon avis, qui vont avoir une incidence plus grande. On a Daniel Gobeil du côté du Parti libéral, on a Régis Godreau, puis Caroline Dubé. Là, c'est pas mal notre top 3. Là,
4: ouais.
6: J'ai pas besoin de, je ferai pas nécessairement l'énumération de tout le monde, mais oui, ça fait partie de... Mais on dirait que nos entreprises sont tellement rendues résilientes, puis il y a tellement, on va le dire comme ça, là, une écœurantite d'aller voter chez nous, puis on le voit, ça va faire 5 fois là, qu'on y va, que malgré les tarifs, je suis pas sûre que c'est la personne qui va aller voter va voter à cause de des négociations avec les Américains. Puis ça, c'est vraiment... De ma perception,
4: ben
6: là, j'ai pas vraiment de
4: data. Ta perception sur le terrain, c'est parfait.
6: Oui, c'est ça, parce que je suis là-bas. J'ai pas l'impression que ça va jouer sur la décision. Ça va être plus sur des trucs un peu plus locaux. Comment le candidat se positionne, parce que là, on a beaucoup de visites. Là. T'sais, on a les chefs qui sont venus, on a des ministres qui sont sur le terrain, d'autres députés qui viennent faire des tours pour aider justement à aller cogner aux portes. Mais est-ce que vraiment Marc Carney va perdre des plumes avec ça dans sa partielle? Je pense pas. Là, on va préparer aussi celle du côté de Saint-Hyacinthe-Lagotte. Et encore une fois, là, ça va peut-être être différent parce que ben, l'historique de la circonscription est différent aussi. Mais j'ai pas l'impression qu'on va venir jouer dans cette talle-là parce que ben il y a des rencontres qui se font. Puis je pense que tout le monde est un peu réaliste au sens où on le sait qu'on a affaire à qui. Là. T'sais, même Paul Saint-Pierre Plamondon a reculé de quelques mois là, le référendum juste parce que ben tant qu'on a Trump de l'autre côté, on met tout un peu un genou à terre en disant bon ben on va attendre qu'il parte si on réussit à s'en débarrasser
4: ben oui.
6: Pour faire nos affaires, là, littéralement avancer les projets qu'on a et tout. Fait que je pense que c'est un peu la même chose. Puis l'autre affaire que je voulais vous dire, par contre, qui était un très bon coup pour Carney, c'est Terre-Neuve.
4: Ben oui!
6: Ça, tu sais, ça fait quelques jours, là, mais
4: non,
6: ça...
4: Non,
6: c'est,
4: on
6: c'est,
4: peut
6: c'est
4: revenir.
6: C'est cette semaine, là, mais ça, c'était... Tu sais, il arrive un peu... Justement, moi, j'ai deux provinces qui s'entendent pas tout ça. Je vais arriver, je vais mettre de l'argent, puis tout ça, puis on va s'entendre. Puis justement, ça l'a permis, en mettant de l'argent puis en augmentant justement la capacité de production, de s'entendre. C'est pas encore finalisé, mais ça, le ton a changé là, dans les négociations. Donc, clairement, il est arrivé, puis ça l'a permis cet aspect-là d'unité canadienne un peu plus
4: fort. Des grands projets.
6: Fait que moi, pour lui, cette semaine, même si c'est pas facile du côté des négos, je pense qu'il a quand même marqué un bon coup.
4: Ouais, d'embarquer le Québec aussi dans ces grands projets-là. Moi, je suis pas comme les Mathieu Boc-Côté de ce monde, puis je crie pas au scandale d'Hydro-Canada. Je pense juste que pour Hydro-Québec, on avait besoin de ce projet-là, c'est la pièce maîtresse.
6: Ah, on en a besoin, là, parce qu'on s'en est déjà parlé. L'ensemble des projets au Québec qui sont dans les cartons, s'il n'y a pas les mégawatts, ça a beau être le plus gros projet du monde, il se fera pas.
4: Exactement. Donc, c'était parfait. Hey, je termine là-dessus, par contre. Est-ce que tout ça est une épine dans le pied pour Christine Fréchette? C'est-à-dire Churchill Fall, où elle s'est quand même présentée devant un panneau « Bâtir un Canada fort
6: oui. »
4: pour un parti qui est résolument nationaliste. Ça a chatouillé certaines personnes, et je le comprends. Et là, ses réponses en anglais... Puis là, les négociations où on sait que le Québec va en perdre des anyway, c'est ça une négociation. Tu vas en gagner une place, tu vas en perdre une place. Là, es-tu pris dans une espèce de piège d'être capitaine Canada cette semaine?
6: Un peu, mais ça déplaît pas à tout le monde. T'sais, parce que je pense que si tu réussis justement à t'entendre du niveau de Terre-Neuve, puis ça, c'est avantageux pour la province, pour le Québec, de venir justement accepter ce petit recul-là où ben, le Canada vient nous permettre de s'entendre. Puis elle a toujours nommé, puis elle veut pas être dans l'autobus du non, mais elle veut pas non plus être dans le camp du oui. Donc elle le dit, je suis pour le Québec. Puis tu sais, ça fait un petit bout qu'elle l'a pas répété, mais quand même, le seul enjeu qu'on a, pour moi, c'est cet aspect-là où ça donne quand même du jus au Parti québécois de venir dire, dans le fond, ils ont besoin du Canada. Puis, si tu as tant besoin, puis tu sais, je l'ai lu, là, c'est pas nécessairement moi qui dis ça, mais si elle a tant besoin de Carney pour avancer ses projets, c'est qu'elle a peut-être pas de proposition. Mais de l'autre côté, ça lui a permis quand même d'aller chercher des candidats que j'aurais pas pensé. Mm-hmm. Geneviève Peterson, j'aurais jamais pensé qu'elle s'en allait avec
4: non,
6: la CAQ.
4: Pas avec ses prises d'opposition, pas ça.
6: Voilà, donc c'est quand même, je dirais, des candidatures qu'on disait, ça va être plus difficile le recrutement. Simon Jolin Barrette qui confirme, on peut dire, ce qu'il confirme et ce qu'il confirme pas, on se doutait qu'il restait, là, de toute façon, mais c'est quand même aussi un côté plus nationaliste. Donc si lui accepte ça, ça peut aussi permettre à la base militante un petit peu plus souverainiste de rester là attachée.
4: La ligne du faux, c'est toujours un bonheur de te parler. On se reparle la semaine prochaine.
6: À la semaine prochaine.
4: Ça va continuer à bouger en économie, je suis convaincu. Yes. Après la pause, vous vous demandez ce qui se passe, ce qui s'est passé sur le pompier à la porte vendredi passé. T'sais, cette fusillade, cette chasse à l'homme, des gens qui couraient partout, c'est quoi exactement qui s'est produit à ce moment-là? Victoria Barry, journaliste pour Le Soleil, a rencontré ce bon Samaritain qui, malheureusement, s'est fait tirer à bout portant par l'individu en question. Donc, elle va nous parler de ceci, de son récit. On va pouvoir en savoir plus sur cet événement-là. Mais avant, Mathieu, je pense qu'il y a de la circulation par là du pont. Hein?
7: Oui, juste avant de faire la circulation, je veux revenir sur une nouvelle qui est sortie au cours des dernières minutes. Un adolescent qui a été arrêté du côté de Montréal par la GRC pour avoir planifié un attentat dans une école secondaire du côté de Montréal. Tout a eu lieu ce matin dans le quartier Rosemont à Montréal. Le jeune qu'on connaît pas l'âge pour l'instant, là, mais ce qu'on sait, c'est qu'il est mineur, aurait utilisé l'intelligence artificielle pour planifier son attaque sur l'école secondaire. Le FBI qui a donc transmis des informations à la GRC. La GRC qui a procédé à l'intervention ce matin, lourdement armée, parce qu'on savait pas si l'homme était armé ou non au moment de l'intervention. On nous dit aussi que c'est pas juste l'attentat prévu dans l'école secondaire qui lui est reproché. Durant les dernières semaines, il aurait tenu des propos menaçants sur l'application Telegram ciblant des musulmans, des haïtiens, la communauté LGBTQ. Donc, on devrait avoir un peu plus de détails au cours des prochaines heures, des prochains jours. Remarque, des fois, quand c'est mineur, c'est des personnes mineures, on n'a pas nécessairement tous les détails, mais ce qu'on sait pour l'instant, c'est que l'adolescent va comparaître cet après-midi en chambre de la jeunesse.
4: Il y a vraiment une hausse, malheureusement, des crimes commis par les jeunes ou planifiés par les jeunes au Québec. C'est très questionnant. Circulation?
7: Oui, l'accès aux pompiers à la porte, direction sud, très difficile là, présentement sur Henri IV. Ça remonte jusqu'à Versant Nord, c'est complètement bouché. Sur Duplessis, c'est jusqu'à la 40, donc c'est un ralentissement d'heure de pointe, là, vraiment. Capitale direction est entre Pierre-Bertrand et Boulevard Masson, c'est au rouge. En direction ouest, c'est entre Laurentienne et Henri Bourassa. Laurentienne direction sud pour accéder à Capitale, quand même pas mal d'attente dans ce secteur. Et sur la rive sud, comme à l'habitude, avant direction ouest, c'est bouché entre Taniata et Président Kennedy. Quoi que ce soit d'autre, n'hésitez pas à nous texter 418-971-1021.
4: Victoria Barry du journal Le Soleil est avec nous après la pause. On va voir via les yeux de ce bon Samaritain qui s'est fait tirer à bout portant ce qui s'est passé réellement sur le pont Pierre-Laporte vendredi dernier.
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4: Émission en jase, il est présentement 13h29. Le retour de Gravel va suivre à 14h avec Denis Audrey et Véro. Et le garage à Dan à compter de 18h. Hey, petite question pour vous, on parlait de ça hors d'onde. Moi, Mathias et Victoria du journal Le Soleil. Mettez-vous des règles, vous autres, le vendredi soir. Nous autres, le vendredi soir à la maison, là, c'est des restants dans le fridge. On compte pas le temps d'écran. Il y a comme pas de règles. Tu décides de te déboucher une bière, tu t'en débouches.
5: Hey, c'est vendredi, hein?
4: C'est ça, c'est le moment là, où la Terre arrête de tourner et on est en mode relax.
5: Mais ça, je te pose la question, là, toi qui as deux enfants.
4: Oui.
5: Ça a-tu toujours été de même avec tes enfants ou c'est maintenant qu'ils sont plus vieux?
4: Ah oh non, ça a toujours été de même.
5: Fait que le vendredi.
4: Ah oh, oui, les vendredis.
5: On mange
4: là,
5: on des cochonneries.
4: Exactement. Ah oh oui, les vendredis, c'est sort le sac de chips si tu veux en arrivant de l'école. Ah oh oui.
5: Oh oui. Le sac de chips en revenant de l'école.
4: On s'en balance. Okay. Non, le vendredi, c'est comme on s'en balance.
5: Fais j'aime ça.
4: Ouais. On reprendra ça le samedi, mais c'est ça. Là, évidemment, des fois, il y a des loisirs le vendredi. Là. Moi, mes gars, je joue au hockey pour au foot. Fait que des fois, on est au foot ou au hockey.
5: Ah, c'est vrai, c'est le vendredi soir, des fois. Hein?
4: Oui, bien, mais.
5: Surtout le foot, je pense.
4: Ah, Edou va jouer. Il y a ses matchs. Il y a 6 matchs. Je pense qu'il y en a 4 le vendredi soir.
5: Et moi.
4: Moi. Ouais, mais c'est cool ça. Aussi, par exemple. Ça.
5: Ouais, non, c'est vrai. Mais sinon, c'est vrai.
4: Moi, j'aime ça, là.
5: T'en vas t'asseoir, relax, ben, écouter ton gars jouer.
4: Au terrain, je connais plein de parents, on s'amène des petites bières en cachette.
5: Ah, ben oui. Ah, ça fait quand même une belle soirée.
4: Ben oui.
5: J'ai pas le choix de te donner
4: raison. On mange des hot dogs de la petite cantine pour financer l'école. Non, c'est vraiment, vraiment
5: fait
4: cool.
5: Fait que là, il n'y a pas de règles. Fait qu'en plus, tu peux prendre ta bière puis ta poutine, il n'y a pas de problème.
4: C'est ça. Ce que je trouve plus difficile, des fois, les vendredis, c'est que moi, je coach au hockey. Fait que là, je suis coach au hockey, exemple, à 9h le soir. C'est clair, je prends pas de bière avant d'aller coach au hockey. Peut-être t'as donné ton nom pour être entraîneur. Faut
5: t'as
4: que tu
5: une
4: sois
5: responsabilité.
4: C'est ça, faut que tu sois responsable. Fait que là, pas de petite bière en mangeant le restant le vendredi. Là, tu fais comme attendre qu'arrive 9h pour coacher. Ça, je le trouve plus tough.
5: Ah ouais. Ça, je te comprends.
4: Tough. Mais sinon, puis mon moment préféré pour aller au Rempart, c'est le vendredi soir aussi. La bière que tu débouches au centre Vidéotron le vendredi soir... satisfaisant de la fin de la semaine en regardant une bonne game d'hockey.
5: À vaut 20$?
4: Oui. Sans l'ombre d'un doute. Bon, il y en a même souvent deux. On est avec Victoria Barry. On revient justement sur l'événement du soleil. Mais avant ça, c'est vrai, je l'oubliais, Mathias. C'est le... Voyons, comment ça s'appelle dans le média? Urbania. Qui a embauché François Gariépy, qui a tenu à publier un X pour défendre son ancien journaliste chroniqueur.
5: Ouais, je viens de tomber là-dessus. Là. France-Hélène Duranceau qui a fait une grosse publication tantôt, qui s'est dit outrée des propos que François Gariépy a tenus par le passé, présentement candidat pour le PQ. Puis, dans son tweet, en gros, il y avait certains articles que François Gariépy a publiés par le passé dans Urbania, début des années 2010-2011. Je vais vous lire les titres, là, puis là, je tiens à préciser, je cite les titres. « L'art de crosser un pénis à huile » ou encore « Ma grand-mère suce des grosses queues sur Internet ». Ça, c'est les titres que François Gariépy avait choisis à l'époque. Et là, il y a plusieurs personnes qui s'offusquaient de ça et tout.
4: Ouais.
5: Et Urbania a fait un tweet, justement, pour réagir à ça. Dans leur tweet, on précise qu'on a relu les deux articles en question de 2010 et de 2011, puis qu'on s'est rendu compte qu'il s'agissait de journalistes anthropologiques à la Urbania. Fait qu'on n'a pas vu de problème. On a ciblé de l'observation de l'humour, une certaine irrévérence et une assez belle plume des dires d'Urbania. Fait que le média dit... On va pas renier ce que notre média était il y a 16 ans. les propos que François Gariépy a tenus, il n'y a aucun problème là-dedans. Puis ils ont fini en disant, avant de s'outrer d'un titre, ça vaut parfois la peine de lire ce qu'il y a en dessous.
4: Ouais, c'était le style de ce média-là. On va aller rejoindre un média d'information un petit peu plus crédible qui s'appelle Le Soleil avec Victoria Marie. Comment ça va, Victoria?
0: Ça va.
4: Pas pire le lien, hein, quand même.
0: Écoute,
4: ça va, fonctionne encore.
0: Moi, c'est pas moi qui le dis, c'est toi.
4: Victoria, t'as rencontré le survivant qui s'est fait tirer à bout portant sur le pont Pierre-Laporte, ce bon Samaritain, vendredi dernier. Mais avant de parler de son histoire, il faut absolument que je te pose la question. T'es-tu déjà tombé sur un dossier où l'information est aussi hermétique?
0: Écoute, oui, mais un dossier aussi important et visible, non.
4: Non, hein?
0: Parce que l'affaire, c'est que là, c'est une enquête du Bureau des enquêtes indépendantes qui est en cours. Et puis ça, c'est déclenché à chaque fois qu'il y a un décès lors d'une intervention policière mm-hmm. ou un blessé grave. Habituellement, c'est des événements qui sont un peu moins visibles. Tu sais, ça peut être un individu barricadé qui finit par se tirer. Ça peut être, je sais pas, un accident, puis le char de police accroche quelqu'un. Bref, c'est souvent des plus petits faits divers. Là, la particularité, c'est que c'était énorme. Il y a des centaines d'automobilistes qui sont restés pris. Il y a deux victimes qui ont été blessées gravement là-dedans. Fait que ça fait en sorte que les gens veulent encore plus d'informations, mais... À cause de l'enquête du BEI, tous les corps policiers qui sont impliqués ne peuvent plus rien dire. Donc là, on parle de Sûreté du Québec, Service de police de la Ville de Québec, Service de police de la Ville de Lévis. On ne peut plus rien dire dès que le BEI est impliqué. Et puis là, c'est le Service de police de Montréal qui a été mandaté pour enquêter sur les événements parce que c'est les trois autres corps de police ne peuvent pas enquêter sur eux-mêmes. Donc là, on va chercher le SPVM. Fait qu'il y a genre six institutions qui sont impliquées dans ces enquêtes-là. Donc, extrêmement compliqué à couvrir journalistiquement et à communiquer avec
4: les gens. Et le BEI, quand est-ce qu'ils vont délivrer leur enquête? C'est quoi? Ça peut prendre jusqu'à 12, 18 mois?
0: Oui, ça peut prendre un an et demi.
4: Aïe, aïe, aïe.
0: Et puis, c'est rare que ces rapports-là sont rendus publics et c'est rare que ça débouche okay. en des accusations. Donc, c'est sûr que quand le rapport va être complet, on va avoir plus de réponses de leur mm-hmm. part, mais est-ce que les gens vont encore... Écoutez, ouais. je sais pas. Mais bref, ça peut être très, très long. Fait que c'est pour ça que là, on essaye de gratter ailleurs des témoins, des gens qui étaient là. Le SPVM nous a confirmé un petit peu de circonstances. Mais à part ça, c'est très difficile.
4: Puis l'identité du tireur, on va-tu le savoir un jour?
0: Non, très bonne question. Ben moi, je pense que non, personnellement. Okay. Parce que... dans ce cas-ci, ce qui est spécial, c'est que c'est un suspect, mais c'est également une victime parce qu'il est décédé. Donc, au sens du bureau du coroner qui enquête sur les décès nébuleux, c'est une victime. Et le bureau du coroner n'est jamais obligé de divulguer l'identité de quelqu'un. Il le fait lorsqu'il a l'autorisation de la famille. Dans ce cas-ci, on n'a pas eu l'autorisation de la famille, donc le coroner ne le dit pas. Portion suspect maintenant. Suspect, on peut avoir le nom du suspect lorsque cette personne-là va comparaître en justice. Si les policiers arrêtent quelqu'un, ils vont jamais, jamais nous donner le nom jusqu'à temps que la personne comparaisse en justice mm-hmm. parce que ça arrive souvent que finalement, il n'y a pas d'accusation, et finalement, on s'est trompé de suspect. Donc, l'homme est décédé, donc il ne va jamais comparaître en justice. Donc, on n'aura pas cette petite pogne-là pour avoir son identité.
4: Fait qu'on on joue sur entre les lignes de la loi qui fait en sorte qu'on n'aura jamais l'identité du suspect.
0: On est dans une zone grise totale. Puis je sais que c'est confrontant puis c'est frustrant pour certaines personnes.
4: Oui, bien, je sais que nos auditeurs, tu sais, cette semaine réagissaient puis disaient, ben voyons donc, crime, c'est d'intérêt public. On n'a jamais eu un événement comme ça. Puis avec raison, je leur donne raison. Mais c'est ce qui s'est produit. Bon, t'as rencontré ce bon Samaritain-là. Lui, dans le fond, explique-nous, l'accident arrive, le face-à-face arrive, il est pas loin. Comme bon citoyen, il se dit, char de mon char, puis je m'en vais deux.
0: Exact. Comme plusieurs personnes feraient pareil.
4: Ben oui.
0: Tu vois un accident à côté de chez vous. En plus, lui avait une formation de premier secours. Donc, débarqué, est allé voir l'état de la situation. Le suspect essayait de sortir de son véhicule. Il était coincé. Là, il court entre les deux véhicules accidentés. Mm-hmm. Regarde ce qu'il peut faire. Finalement, il finit par revenir vers le véhicule du suspect.
4: Le suspect essayait de défoncer son pare-brise,
0: exact.
4: C'est ça qu'on comprend?
0: Exact. Il essayait de sortir de son véhicule. Il y a quelqu'un, à un moment donné, qui est arrivé avec un marteau puis qui a réussi à casser la vitre. suicide. Donc, le suspect était capable de plus parler aux gens.
6: Okay.
0: Et puis, quand le bon samaritain est revenu voir le suspect, puis qu'il n'y avait plus personne autour de lui, c'est là que ce qu'il m'a dit, c'est qu'il était complètement désorganisé, il était agité, il cherchait quelque chose, puis lorsqu'il a trouvé son fusil, il l'a pris et il a tiré sur le bon samaritain.
4: Tabarouette, quelle histoire invraisemblable. Fait que là, à ce moment-là, lui, il est seul avec le suspect, il reçoit à balle. Qu'est-ce qu'il fait? Il tombe sur le dos, il s'accroupit, il n'est plus capable de bouger, dans le fond?
0: Il était, ce qu'il m'a décrit, qu'il était penché lorsqu'il a reçu la balle. Donc, tu sais, c'est sûr qu'il a vécu le choc. Puis lui, une petite formation en premier secours. Donc, mm-hmm. tu sais, il a essayé de mettre de la pression, empêcher le saignement. Mais je pense que très rapidement, il y a des gens qui sont venus le voir. Les gens ont entendu les coups de feu. Les services d'urgence sont arrivés pas longtemps après, pris en charge. Il y a la balle encore en lui, transporté à l'hôpital. On regarde les blessures. Et ce qui est particulier, c'est qu'il n'y a aucun organe qui a été touché. C'est vraiment un miracle. Les médecins n'en revenaient pas là, parce qu'il a vraiment été chanceux. La balle wow. a traversé son corps, mais a évité tous les organes.
4: Ouais, je suis très content parce que, justement, on l'appelle le bon samaritain. Et c'est vrai, là, il a porté assistance à quelqu'un et malheureusement, ça s'est retourné contre lui. Dans cet accident-là, on voit des photos. Les deux voitures étaient très endommagées. Là, donc, est-ce qu'il avait réussi à avoir un contact avec l'autre victime de l'accident, autrement dit?
0: Le bon Saint-Martin?
4: Ouais.
0: Oui, c'est ça. Il est allé voir c'était une jeune femme dans mm-hmm. l'autre véhicule, une jeune femme dans la vingtaine. Puis il a essayé de l'aider aussi. Elle était coincée également. Tu sais, quand le choc arrive, souvent les véhicules s'écrasent.
4: Ben oui.
0: Puis on peut plus en sortir. Puis là, je pense qu'il y avait une autre bonne Samaritaine qui était là, qui était une infirmière, qui est venue lui porter assistance. Lui s'est assuré que l'infirmière avait accès à la victime. Donc il a réussi à décoincer la porte. Puis après ça, c'est là qu'il est retourné voir
4: le suspect qui était agité. Comment se porte-t-il? Est-ce que, tu sais, quand est-ce qu'il va pouvoir venir au travail? Quel traitement il doit subir? T'sais, parce qu'il s'est quand même fait tirer dessus.
0: Carrément. Là, il a eu sa chirurgie samedi dernier. Lundi, il sortait déjà de l'hôpital et il est capable de marcher sur deux jambes
4: wow!
0: sans assistance.
4: C'est incroyable.
0: Par contre, c'est sûr qu'il me dit, je marche pas vite. Pas très, très mobile. Donc, il a un arrêt de travail pendant 4 semaines.
4: Okay.
0: Il ne peut plus pratiquer de sport, d'activité trop physique. Mm-hmm. Puis c'est la physiothérapie qui a commencé mercredi.
4: Son mental était comment?
0: Moi, j'étais quand même impressionnée de le voir aussi calme que ça. Je vous dirais, je pense que c'est arrivé tellement rapidement. Il y a tellement de détails qu'on ne sait pas encore sur les motivations du tireur. Je pense que pour le moment, il se considère chanceux.
4: Mm-hmm.
0: Puis il attend vraiment les conclusions de l'enquête pour se faire une meilleure tête. Mais tu sais, ça me semble une personne qui est très calme, qui a un bon sang-froid, puis qui s'en fait pas trop avec ça dans la mesure du possible. Mais tu sais, je pense aussi que c'est frais, puis il n'y a pas encore tout.
4: Ouais, c'est ça. Il était-tu fâché de ne pas avoir plus d'informations comme la plupart des gens à Québec ou lui, ça le perturbe pas?
0: Je ressentais pas de colère. Je pense qu'il comprend que c'est des enquêtes qui peuvent être longues, mm-hmm. mais c'est certain qu'il dit qu'il a extrêmement hâte d'avoir plus de réponses, puis il dit que quand les résultats des enquêtes vont être publics, il va être en mesure de plus réagir puis de plus commenter publiquement tout ça parce que là, pour le moment, il est en réhabilitation, il veut se faire un petit peu timide.
4: Ouais. Est-ce qu'il va continuer d'être un bon samaritain?
0: Ben, je pense que oui. T'sais, je pense qu'il a tellement reçu une vague d'amour. Les gens, là, depuis que c'est arrivé, m'écrivent tout le temps. Là, le bon samaritain, comment il se porte? On veut de ses nouvelles.
4: Mm-hmm.
0: Puis c'est ça que je lui ai fait valoir parce qu'au départ, il voulait pas qu'on publie
4: ouais,
0: quoi
4: puis
0: que
4: là,
0: ce soit.
4: Il a décidé de demeurer anonyme aussi. Là.
0: C'est ça. Il a décidé
4: pour quelle raison il voulait demeurer anonyme? Juste pour pas que plein de monde se mette à l'écrire? Puis,
0: exact. Okay. Puis il veut vraiment se concentrer sur sa réhabilitation. Je pense que ses proches sont très ébranlés par tout ça aussi.
4: Ah, oh, c'est clair.
0: Il veut pas en rajouter.
4: Il y aurait de la pression sur les proches aussi. Si c'est vrai.
0: Exact, mais tu sais, c'est ça. Fait que c'est réhabilitation, on se concentre là-dessus, puis on attend l'enquête.
4: C'est vraiment une histoire invraisemblable, mais on est vraiment content que le bon samaritain ait bien à l'heure actuelle. Merci beaucoup, Victoria Barry, de nous avoir rapporté ces informations-là. Good job d'avoir réussi à rencontrer le bon samaritain. T'es vraiment une bonne journaliste. Puis on se reparle bientôt.
0: Mais merci beaucoup.
4: Ça fait plaisir. Après la courte pause, on fait un dernier petit tour d'actualité, puis je veux vous parler de l'intégrité de la Ligue nationale de hockey qui serait mise en danger par des achats d'actions à la bourse, mais qui ne sont pas vraiment des actions. Bref, une affaire vraiment bizarre qui va se produire à la bourse de New York à compter du mois d'octobre.
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7: Petit rappel météo à 13h48 minutes. Une belle journée aujourd'hui. 24 degrés ensoleillé. Demain aussi, 24 degrés ensoleillé. 17 degrés en soirée. Ça va être très confortable, mais de la pluie qui va commencer dans la nuit. Et 60% de possibilité d'averse pour dimanche avec 20 degrés. Circulation, Mathias?
8: Oui, pas le choix de faire un dernier tour à la circulation là, parce que l'accès au pont Pierre-Laporte présentement qui est très, très difficile. Là, sur un 4, ça remonte jusqu'à Capitale pour le moment que c'est complètement bouché. Sur Duplessis en direction sud, ça remonte jusqu'à la 40. Donc, c'est un bon ralentissement d'heure de pointe, j'ai envie de dire, malgré le fait qu'il est seulement à 13h48 en ce moment. On est vendredi. Hein? Capitale direction est aussi bouché entre Pierre-Bertrand et Boulevard Neuvial en direction ouest. Ralentissement qui est surtout concentré à hauteur de Laurentienne. En parlant de Laurentienne, direction sud, quand même pas mal d'attente pour accéder à Capitale. Vous mentionnez aussi que Charest, direction est pour accéder à Henri IV, c'est au ralenti. Sur la rive sud, maintenant, 20 direction ouest entre Taniata, président Kennedy, c'est au rouge. Même chose en direction est entre Taniata et avenue des Églises. Puis je pense que ça fait le tour. Si vous voyez quoi que ce soit d'autre, n'hésitez pas à nous texter 418-971-1021.
7: Merci beaucoup, Mathias. Dans l'actualité, qu'est-ce qu'on doit suivre en ce vendredi après-midi?
8: Un adolescent qui aurait planifié un attentat sur une école secondaire de Montréal a été arrêté ce matin par la Gendarmerie royale du Canada, la GRC. Le jeune suspect en question qui aurait utilisé l'intelligence artificielle pour planifier son attaque. Le FBI qui a donc eu accès à des informations qui mettaient en question cette attaque potentielle. On a transmis le tout à la GRC qui a intervenu ce matin. Ce qu'on nous dit, c'est que les policiers étaient lourdement armés parce qu'on avait des craintes que le jeune suspect puisse être armé lui également. On nous dit que c'est pas juste la menace d'attentat qui est reprochée au jeune homme. Il aurait notamment tenu aussi des propos menaçants sur l'application Telegram, ciblant les musulmans, les haïtiens et la communauté LGBTQ. L'adolescent qui va comparaître cet après-midi en chambre de la jeunesse. Dernière journée de négociation Canada-États-Unis aujourd'hui. Si rien n'est conclu ou qu'on aille n'a pas un autre sursis de Donald Trump, les tarifs douaniers américains qui est de 50% qui rentreraient en vigueur à minuit ce soir. D'ailleurs, la dernière ronde de négociations qui a présentement lieu du côté américain entre Dominic Leblanc et Jameson Greer. Pas le choix de revenir sur ça aussi. Olivier Primo, qui ne va pas se présenter pour la CAQ, mais que c'est désormais officiel, va être payé par la CAQ pour faire le tour du Québec, pour faire la promotion de la coalition Avenir Québec et de ses
7: le
8: idées.
7: Le meilleur ami de Christine Fréchette.
8: Olivier Primo qui va donc embarquer dans ce qu'on appelle la Primo Mobile, une caravane de la CAQ pour faire le tour de la province. Ce qu'on nous dit, c'est que des milliers de dollars donnés à Olivier Primo seront mis dans le budget électoral de la CAQ. C'est une première au Québec engager un influenceur pour faire ce type de choses.
7: Comment trouvez-vous cela, cher ami? 418-971-1021. Moi, je vois là une stratégie de campagne inédite, jamais vue de la part de la CAQ. Les dépenses vont être justement comptabilisées dans les dépenses électorales. Olivier Primo aurait promis de donner le tout à un organisme de charité ou à plusieurs organismes de charité. Donc, je vois là juste une nouvelle façon de faire de la politique. Mais il y a plusieurs personnes qui se questionnent sur l'éthique d'une telle pratique. Alors, textez-nous, 418-971-1021, si vous avez le goût d'en jaser.
8: Le chef du Parti libéral, Charles Milliard, qui a fait un point de presse plus tôt aujourd'hui du côté de Lévis, il s'est engagé à 4 promesses fortes envers les entreprises et les PME d'ici. Les principales, là, je passe rapidement, on va mettre fin au principe du plus bas soumissionnaire, c'est ce qu'on a annoncé. Également, on prévoit que l'État paie les entreprises avec qui elle fait affaire dans un délai d'au plus 20 jours. Et je termine avec des caméras d'intervention qui seront installées d'ici un an sur des milliers de policiers montréalais et des centaines de véhicules de patrouille. C'est ce qu'on nous a appris dans un point de presse du côté de Montréal aujourd'hui. Le service de police de la Ville de Québec qui a répondu à ça en disant que de son côté, on n'évalue pas cette possibilité-là. Si jamais le gouvernement provincial met un plan en place qui comporte des caméras, ben là, on va embarquer à ce moment-là. Mais de prendre sa propre initiative, comme le fait Montréal, c'est pas dans les plans du côté de Québec.
7: Du côté d'Olivier Primo, on a un auditeur qui nous dit « C'est juste de la bullshit. Il est full plugué avec les influenceurs. Les ministres le savent bien. Sébastien nous écrit une belle idée. Mais pour tout le monde qui ne l'aime pas, ça n'aidera pas à voter pour le parti si c'est pas le contraire. » En effet, c'est un pari, c'est un couteau à double tranchant, comme on appelle Sébastien. C'est curieux, mais je pense qu'il surestime comment un influenceur peut changer quoi que ce soit un point de vue politique. Quoique la naïveté des humains ne me surprend plus vraiment en 2026. Ben, en effet, pis c'est ce qu'on a parlé avec Étienne-Alexandre Beauregard aux alentours de 12h30. On se disait que c'est une nouvelle stratégie électorale. Puis les résultats vont faire foi de tout. La CAQ tente de se rapprocher d'un électorat plus jeune. Si ça n'a pas de résultats, ça ne sera pas reproduit.
8: Mais si ça a des résultats,
7: ça va être reproduit. Hey, je termine le petit deux minutes qui nous reste, Mathias, en te parlant de l'intégrité de la ligne nationale qui pourrait être mise à mal. C'est qu'à compter du 28 octobre prochain, à la Bourse de New York, tu vas pouvoir acheter des actions des 32 équipes de la Ligue nationale. Mais c'est pas nécessairement des actions, parce qu'on le sait, c'est des groupes privés qui ont ça. C'est que tu vas pouvoir acheter des actions fictives qui comptent pour des points selon les performances d'une équipe de la Ligue nationale de hockey. Fait que c'est un peu comme un pari sportif.
8: Fait que dans le fond, la bourse ouvre des paris sportifs.
7: En plein ça. Chaque équipe va avoir un fonds de 7500 points. Il va avoir 55 marqueurs de performance. Puis là, tu vas pouvoir dire, bon, ben moi, j'achète, exemple, 100 points parce que le Canadien va être la meilleure équipe défensive du prochain mois. Moi, j'achète, exemple, telle chose. Et tu vas pouvoir revendre ces actions-là selon la valeur avec le classement de l'équipe. Pourquoi je dis que c'est l'intégrité qui pourrait être mise à mal? Mais c'est parce que dès que tu rentres des paris dans le sport, il peut y avoir certains au bonnet qui vont commencer à essayer de s'associer avec des joueurs de hockey? Est-ce qu'il peut y avoir des joueurs qui vont livrer une moins bonne performance? Est-ce qu'il peut y avoir des entraîneurs qui vont être justement touchés par cette spéculation-là? Je trouve vraiment pas que c'est une bonne idée de la Bourse de New York de se lancer dans un pari sportif aussi malhabile.
8: Ben, moi, tu vois, là, je veux dire, à partir du moment où c'est possible de faire des paris sportifs, déjà, je vois pas nécessairement de problème. Pour de vrai, là, au final, je trouve que c'est un pari sportif comme un autre, mais sur le long terme, j'ai envie de dire ça comme ça. Là. En tout cas, de la façon que tu me le présentes, là, je vois pas nécessairement une dérive qui mettrait plus à risque l'intégrité que ce que les dizaines de plateformes de paris sportifs en ligne peut mettre en place présentement.
7: C'est un bon point. C'est juste parce que tu as l'action que tu peux revendre que moi, je vois une situation différente.
8: En même temps, c'est que là, tu vas pouvoir la revendre à d'autres personnes, un peu comme comme fonctionne la bourse au final. Ouais. Mais sur des sites en ligne, tu peux revendre techniquement ton pari avant la fin de ton pari. Mm-hmm. Ta cote, elle change en temps réel aussi. Je sais pas à quel point c'est différent. C'est différent, mais j'ai hâte de voir comment ça va évoluer tout ça.
7: En effet, le retour de Gravel arrive à l'instant même avec Denis Véro et Audrey. Nous, on se reparle la semaine prochaine à midi dans l'émission On en jase. Bonne fin de journée, guys.
8: Bonne fin de semaine.
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14h01. Bon vendredi, bon début de week-end. Bienvenue chez vous à Boulevard 102.1. Bienvenue chez nous dans le retour. 22 degrés, plein soleil. Quelques nuages, mais rien d'inquiétant. On est à 2 degrés du maximum prévu, 24 pour l'après-midi. Ce soir et cette nuit, ciel dégagé avec un minimum de 9 degrés. Demain, du soleil, ennuagement tard en après-midi. Et les bonnes nouvelles, c'est qu'on a perdu les possibilités de pluie, maximum de 24. Par contre, en soirée et au cours de la nuit, pluie intermittente, minimum de 17 degrés. Et dimanche, nuageux, 60% les probabilités d'averse, maximum 20 degrés. C'est déjà loadé sur les routes de la région de Québec. On y arrive dans quelques instants. Le temps de vous rappeler que pour nous rejoindre par texto, c'est le 418-971-1021. Par téléphone, le 418-780-1021. 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C'est gratuit. Vous nous suivez en direct, vous nous traînez dans votre poche partout où vous allez en fin de semaine. On vous rappelle que la musique reprend ses droits à Boulevard à compter de 18h. Et pour toute la fin de semaine, ce soir, on ouvre en rendant hommage à un disparu de cette semaine. Dan va nous partir le garage avec ZZ Top. Nice. Et La Grange, le batteur de ZZ Top qui est décédé cette semaine. Le seul qui a pas de barbe dans ZZ Top, et son nom, c'était Frank Beard. Ça s'invente pas. Mon nom est Denis Gravel. On s'installe.

0: C'est le retour jusqu'à 18h. C'est le vendredi, c'est l'édition des nouveautés. On va faire le tour des nouveautés musicales. Il y en a quelques-unes, nouveautés cinéma. Il y en a pas mal. On va faire le tour de quelques suggestions légères aujourd'hui pour la chronique Chaloux. On a du sans alcool, on a du sans gluten, puis on a quelque chose qui va goûter bon en bas de 4 % d'alcool.
1: Le filez-vous de même quand le retour de la routine embarque? D'alléger tout?
0: Je pense que ça va de soi. Tu sais,
2: Il y en a pour qui c'est un ou l'autre. Il y en a qui ont besoin d'intensifier un peu.
0: C'est parce qu'on s'impose un horaire qui est quand même assez exigeant. Puis à partir du moment où on tombe dans le beat de la rentrée, qu'on tombe dans le beat du retour au travail, veux pas, quand ben même que tu voudrais vider une dose à tous les jours, là, m'amener, tu vas manquer d'énergie.
1: Non, mais je te parle en pourcentage d'alcool, en pourcentage de gras, t'as pas, non?
0: J'aimerais penser comme ça.
1: D'accord.
0: Ouais, j'aimerais, c'est une utopie, c'est de l'idéalisme, puis toi aussi, parce que tantôt, on va manger du McDo, on revient.
1: On va goûter, attention.
0: On va goûter, oui, parce que on veut devenir...
1: On goûte, on crache comme le vin.
0: On veut devenir des influenceurs, et peut-être que nous autres aussi, un jour, le gouvernement va nous demander de partir en caravane à grandeur.
2: Exactement.
0: Du Québec.
2: Oh, oui. Tu veux devenir influenceur.
1: Ouais, mais là, Audrey, t'as le choix de partir te promener en autobus puis de faire des médias sociaux, là.
2: C'est ça, c'est intéressant si tu proposes la bouche.
0: Quoique, pour faire la promotion de la CAQ, je serais pas très à l'aise.
1: C'est weird.
0: Mais hein? C'est peut-être mieux que de faire la promotion de Lewis le Fou puis du bijoutier Médusa, là. Mais bon, on choisit nos combats, faut croire. On parle d'Olivier Primo, évidemment, si vous êtes pas au courant, qui va se promener à bord de la Primo Mobile à la grandeur de la province pour vanter les mérites de Christine Fréchette. On s'en reparlera dans les news. Véro, bonjour.
1: Bonjour.
0: Audrey, bonjour.
2: Salut.
0: Ah ouais, dans le trafic.
2: Oui, bien là, il y a beaucoup de choses à dire. C'est vraiment alerte, là. Je suis porteuse de mauvaises nouvelles. Si vous êtes sur la capitale, direction Est, hauteur Robert Bourassa, c'est déjà installé. Est aussi, d'ailleurs, il y a des problèmes dans le coin de Robert Bourassa, ce qui est peu commun, là. Laurentienne, à la hauteur de Laurentienne, c'est déjà au rouge aussi. D'ailleurs, Laurentienne Sud, quand vous allez chercher capitale Ouest, dans la bretelle, c'est difficile. Il y a des problèmes sur Henri IV Sud de Wilfrid Hamel au pont du Plessis Sud, Charest, au pont. Et la 20 direction Ouest, ça se passe entre Monseigneur Bourget et Taniata Est. Entre Chemin du Sceau et Taniata. Puis ça commence à ralentir sur Guillaume Couture dans les deux directions de Monseigneur Bourget et la route du président Kennedy. Ça ressemble à ça pour l'instant. Ça risque d'être comme ça pour
0: une coupe d'or. C'était déjà comme ça avant qu'on arrive. C'est vendredi, c'est rendu la tradition à Québec. Je suis donc bien content du texto qui vient de rentrer. Je veux saluer Patricia.
1: Ouais.
0: Elle s'en est souvenue. Salut la gang! Juste vous dire que tel que demandé par Denis mercredi, on est rendu vendredi, puis on a passé à travers de la semaine. Good!
1: Bravo!
0: Wow.
1: High five!
0: Oui, tous ceux qui en arrachaient mercredi, là, faites comme Patricia, puis envoyez des textos. Mercredi, on avait une journée de marde, toute la gang.
1: C'est vrai!
0: Ah oui!
1: Pour toutes des raisons différentes. C'est bizarre comment on était synchronisés, pas juste nous autres. Il y a plein d'auditeurs et d'auditrices qui nous avaient écrit pourquoi leur mercredi, ils trouvaient « Hey, je comprends pas, mais mon mercredi fonctionne pas du tout. »
0: C'est génial. C'est génial. Déjà que j'étais content que ce soit la fin de semaine, qu'il fasse beau. J'avais oublié que mercredi, on avait une journée tout croche, puis je sais pas, de m'en rappeler. On dirait que ça rajoute un petit bonheur de plus.
1: Tu te souvenais-tu que ton mercredi avait été tout croche?
2: Moi, je l'avais oublié, pour être honnête.
1: C'est quand même fascinant à quel point...
0: Mais l'humain est fait de même, souvent. Là.
1: C'est une... Le mot est gros, là, mais c'est une question de survie, j'ai l'impression. D'être capable de continuer à avancer constamment. Là.
0: Ben, la rapidité avec laquelle la vie reprend son cours. T'sais, même après une tragédie, il y avait des gens qui avaient été étonnés de voir New York post 11 septembre reprendre son beat de ville normale peu de temps après. Moi, je vous l'avais déjà raconté à quelques reprises. T'sais, le lendemain de la tuerie de la mosquée, si tu fermes la radio... T'sais, moi, je me promenais en ville pour aller travailler. On travaillait en Haute-Ville dans ce temps-là. Puis je me disais, il n'y a pas moyen de savoir qu'il y a eu une tragédie aujourd'hui.
2: Hein?
0: Puis oui, il y a quelque chose de weird là-dedans. Puis en même temps, ben c'est dans nos gènes. Je veux dire, l'animal veut survivre. Puis l'instinct de survie, c'est quoi? Ben, c'est de passer à autre chose, puis c'est de recommencer. Donc, il y a des gens qui nous écrivent, qui sont bien contents d'être rendus au vendredi aussi. Il y a des gens qui sont déjà en mode terrasse. Salutations à Nadine. Si vous êtes déjà en mode fin de semaine, partagez des photos, suscitez l'envie. On n'a pas le choix, là. J'espère que vous êtes déjà rendus là, parce que sans ça... Vous allez avoir un petit bout de tough à passer dans le trafic, particulièrement si vous passez d'une rive à l'autre.
1: Oui, mais on va être là.
0: On va être là. On a plein de choses à jaser. Je vais avoir des billets à vous remettre également pour le festival Inexploré de la Souche. Ça, c'est le prochain week-end. C'est la deuxième édition. Moi, j'étais allé l'an passé, puis j'avais adoré ça. Quand il fait beau, tous les exposants sont dehors. Puis de la façon que ça fonctionne, c'est qu'on demande aux brasseurs qui sont présents de concocter chacun une bière exclusive. C'est là qu'on la boit et pas ailleurs.
2: C'est hot, ça.
0: Puis ça prend au moins un ingrédient québécois. C'est les règles du jeu. Donc, il y a 9 microbrasseries qui vont être sur place en plus de la souche qu'ils reçoivent. Moyen de manger à l'extérieur et à l'intérieur également. Il va y avoir de la musique aussi. Il y a 3 plages horaires. Moi, je vais probablement aller me promener avec les boys dans le courant du samedi après-midi. Les filles, si vous avez le goût de venir faire un tour, on va aller voir Émilie. Ça va être
1: Depuis des semaines, mais je serais pas dans le secteur, mon Zeus.
0: On va avoir des billets à vous remettre donc aujourd'hui. Et je sais qu'en fin de semaine, on a des choses pour vous autres aussi. On va regarder ça en détail dans les prochaines minutes. On nous a demandé, puis ça fait partie des défis du vieux média que nous sommes. On nous a demandé d'essayer d'être actuel, tu sais, puis d'essayer d'épouser les nouvelles tendances. Puis moi, j'essaie désespérément de rester jeune. Vous savez, c'est quoi la crise de la quarantaine ou la crise du début de la cinquantaine? J'essaie d'être cool. J'essaie d'être collé sur mes enfants. Et ben, on va essayer de faire en sorte que notre chaîne YouTube se retrouve avec des millions et des millions de vues au cours des prochaines minutes, parce que j'ai cru comprendre comment ça marche. Les influenceurs, tu sais, on en a vu plusieurs là, sur le bateau, entre autres. Ils ont tous l'air super brillants puis super intelligents.
2: C'est de ça que tu t'inspires.
0: Ben non, je m'inspire de rien. Tu sais, j'ai vu la recette, puis on va revenir après la pause et on va essayer de devenir des influenceurs. S'il y a des gens qui voient des ressemblances avec des choses qui existent, c'est complètement gratuit parce que je suis pas le genre à copier les autres.
2: Okay.
0: Non. Tu sais, puis je trouve ça particulier dans un contexte où je copie pas personne, mais à Québec, vous le savez, et on l'a beaucoup entendu hier au stade municipal, il y a beaucoup de gens qui m'appellent le Paul Arcand de la radio de Québec.
2: Oui.
0: Oui, on l'a entendu au stade hier.
2: Ça va-tu décoller à un moment donné, ça?
0: Ben, c'est déjà haut dans le ciel, là. Puis oui, ça explosera pas comme Challenger, là, je veux dire. C'est parti, le bruit court en ville.
2: Oui.
0: Oui, oui, oui.
2: Fait que faut jouer aux influenceurs, c'est ça?
0: Ben, oui, puis...
2: Salut!
0: Ouais, ben, moi, j'ai trouvé ma voix, je pense, parce que ça existe pas, ce qu'on va faire en revenant de la pause.
2: OK.
0: On va goûter les nouveaux items d'une chaîne de fast-food.
1: C'est jamais arrivé avant.
0: Ça, il n'y a personne qui le fait.
1: C'est révolutionnaire.
0: Oui, puis je pense qu'on va vraiment être les premiers à faire ça.
1: En fait, sais-tu pourquoi on va être les premiers à faire ça?
0: Pourquoi?
1: Parce qu'on a payé pour nos items. C'est la première fois que des influenceurs ont besoin de payer pour quelque chose.
0: Fait que on s'est commandé du McDo. En fait, on s'est fait livrer du McDo. Ça veut dire que le stock qui aurait dû coûter 35$ en a coûté 75$. mais, on ne recule devant rien pour devenir des influenceurs et créer du contenu original. Nos caméras fonctionnent, nous autres. Ils vont être en mesure de faire une capsule avec ça.
2: Normalement, oui,
0: OK. Parce que, tu sais, maintenant, juste faire de la radio, c'est pas assez, là. Tu sais, il faut y aller de déclarations controversées qui font le tour du Québec, comme dire, je sais pas, moi, les cours de la plastique, ça donne rien.
2: Le monde m'énerve tellement.
1: Je suis tellement écœurée que les gens fassent des tempêtes avec rien.
2: Je me rends compte à quel point ça me draine de l'énergie.
0: Je suis tellement content qu'on soit vendredi puis de tirer la plug sur l'univers en fin de semaine. Puis c'est drôle parce que je me promène, je m'en vais au stade. Je retourne au stade municipal. On y était hier pour le match Boulevard. Ben oui, il faisait tellement beau.
1: Mais au-delà de ça, l'ambiance est le fun, la foule est le fun. Le personnel qui est là-bas est à chaque fois tellement accueillant, tellement extraordinaire. Pas un air bête nulle part. Il y a un côté perpétuellement festif au match des Capitales. L'animation est faite, le fun, tout est parfait. Puis j'haïs le baseball, imagine.
0: T'as découvert le chanteur de l'hymne national?
1: Le chanteur d'opéra. J'ai proposé à Denis qu'on y parle en entrevue.
2: J'ai pogné quelque chose pour
1: vrai. Il est bon, hein?
0: Il est bon, puis moi, il me fait beaucoup penser à celui qui fait les hymnes nationaux maintenant du côté du TD Garden de Boston. Tu sais, avant, c'était Goulet, là, qui était tout le temps chaud.
1: C'est ça, Goulet?
0: Rancourt? René Rancourt,
1: ouais.
0: Oui. Il avait son gros nez de gin, ouais. Ouais, je pense que c'était le temps qu'il tasse, mais celui qui chante l'hymne national à Boston, maintenant, il a une Moses de belle voix, puis c'est un Italien, de ce que j'ai compris, qui travaillait dans les concessions du Garden.
2: Puis il avait une solide voix, fait qu'il a fait son chemin.
0: Oui, mais...
2: Je trouve ça beau, des histoires de moi.
0: Puis tu sais, il fait vraiment avec passion, comme... Il a de l'air d'un gars qui sait qu'il n'était pas supposé de faire ça. puis qu'il en profite à toutes les fois.
2: Ouais, il est reconnaissant de pouvoir monter sur le terrain.
0: Puis il est comme rendu avec ses petits trademarks puis ses petits moves dans les hymnes nationaux. Pour ceux qui ne sont pas allés au Capitole, on a un chanteur d'opéra qui se la donne et pas à peu près.
2: Il est bon, lui.
0: Et pendant le Haut-Canada, il y a deux moments où il étire la note là, vers la finale. Puis c'est comme rendu sa marque de commerce. En tout cas, moi, je le trouve excellent. Puis ça fait partie un peu du folklore. Tant qu'à le faire à toutes les fois... Fais-le pour te distinguer. Ouais. Trouve une couleur à toi. Trouve tes patentes.
2: C'est Éric Laporte, hein?
0: Éric Laporte,
2: ça?
0: OK, ça se peut.
2: Connu pour le ténor du Stade Canac.
0: Oui, ben ça doit être lui.
2: ça doit être lui. Il y a Denis Perron qui était là avant, sinon, là, de ce que je comprends.
0: Il y a trois personnages au Stade.
2: Oh non, Denis Perron, il a tenu la voix officielle des hymnes pour l'équipe à partir de 2019. Denis Perron.
0: OK. De toute façon, le ténor des Capitales, il y a trois personnages au Capitole. Il y a le gars qui chante l'hymne national, c'est lui. Il y a Capi, il parle pas. Puis il y a Pee-wee, c'est pas un ténor. Mais merci à toute l'organisation des Capitales de nous avoir reçus, d'avoir reçu nos clients, nos auditeurs, nos partenaires hier. Ça a vraiment été une belle soirée. Prendre le temps de saluer aussi ceux-là qui sont venus nous faire des jokes. Oui. Sont venus. Puis moi, à chaque fois que je tendais l'oreille, je l'entendais. Je disais, hey, c'est le Paul Arcand de la radio.
2: Oh, Seigneur,
0: il y a des gens qui
1: plus d'avoir des problèmes de yeux, t'as des problèmes d'ouïe maintenant?
0: Non, j'ai Louis Finn, même mes enfants qui étaient avec moi. Hey, papa, il y en a un autre qui vient de le dire.
1: Tu sais que les gens qui entendent des voix, ça se gère. Hein?
2: Il y a de la médication pour ça.
0: Il est 14h14, donc au retour, on va créer du contenu multimédia inédit. C'est du jamais vu, au Québec particulièrement. On va être les premiers à faire des millions de vues en goûtant des items de chaînes de fast-food.
2: Tu penses qu'on va faire de l'argent?
0: Ben, je pense que oui. Moi, en bas de millionnaire ou d'une Rolex cheap, fausse, donnée par un douchebag, je veux rien, là. Okay. Moi, je vise le top.
2: OK.
0: Ouais, rien de moins. Et je veux que le prochain gouvernement nous paye une roulotte qu'on va appeler la Gravy Mobile.
2: Moi, c'est pas dans mes objectifs, là.
0: Non?
2: Hey boy!
0: Tu veux pas qu'on fasse Gravel dans le retour à la grandeur de la province pour faire la promotion du gouvernement?
2: Pas par une roulotte payée par le gouvernement, non.
1: Imagine, ça serait cool, après ça, on pourrait arrêter, puis on pourrait se mettre à critiquer les gouvernements en place.
0: Au lieu d'être le gouvernement, par exemple, ça pourrait être le maire. De toute façon, on dit déjà qu'on est pourri pour le maire. On va prendre le maire. Hein?
1: Faire le tour des arrondissements.
0: Le tour des arrondissements. Ouais, on sort
1: RTC.
0: Moins. Hein? C'est sûr qu'au Saguenay, ça n'a pas de rapport. Quoi qu'on pourrait aller à Montréal, par exemple, le maire y va beaucoup.
2: C'est à mijoter tout ça.
0: Ah, écoute.
2: Il faudrait une équipe marketing.
0: Ben, on va. C'est une chose que j'ai compris, ça, en regardant les grands influenceurs du Québec. C'est qu'il faut que tu deviennes ta propre équipe de marketing. Fait que j'ai commandé moi-même la bouffe du McDonald's. Puis là, ben, on va tout essayer de faire ça nous-mêmes à la sueur de nos mains.
1: Puis t'as bien fait ça, j'imagine, hein? Tu as commandé ce qu'il fallait commander.
0: Tout. Okay,
2: t'as rien oublié, là?
0: On fait le tour du monde. Au retour, on fait le tour du monde en alimentation, puis on va tester les nouveaux items du menu de McDonald's. Ouh. Restez des nôtres, c'est du multimédia.
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5: Ça fait plaisir d'accueillir à Boulevard 102-1. Catherine Saint-Laurent.
6: Yes, sir!
7: Bonjour, merci.
5: Ton désir de faire de la radio, ça vient d'où?
7: Je pense que la radio, ça vient du fait que quand tu l'écoutes, tu sais que c'est authentique puis s'il n'y a rien d'inventé. En tout cas, la radio ici, là, qui se fait, c'est du vrai de vrai.
5: Et quel sera ton rôle sur Boulevard?
7: Ben, je serai journaliste et co-animatrice ici dans l'émission du matin.
5: Steven, c'est à toi.
8: Ouais, ben, il se joint à l'équipe d'Onangeance avec Max et Jeff. Nicolas Lacroix.
9: Salut, Nick.
10: Salut, les gars.
5: Je suis tellement content que tu amènes toute ton expérience sur les ondes de Boulevard.
0: Ben, bienvenue, Monsieur Lacroix. Long time no see.
10: Merci, Denis. Long time aussi, en effet. Ce que j'ai vu jusqu'à maintenant, on retrouve une effervescence ici que j'ai pas vue depuis longtemps. Ça fait du bien. C'est très motivant. Steven disait, ça nous prendrait une deuxième personne qui a voté au référendum de 95.
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2: 14h22, avant de devenir les plus grands influenceurs de l'histoire du Québec et garnir de millions d'abonnés la chaîne YouTube de Boulevard 102.1 avec une idée complètement originale signée Gravel dans le retour.
3: Hey, je suis en train de demander s'il faudrait pas mettre un espèce d'indicatif avant que tu rentres en onde. Pareil à comme avant un film d'horreur. Là, genre, ce film contient des scènes de violence
4: ouais.
3: pour troubler les plus jeunes en disant ce contenu peut être ironique et tout le kit juste pour...
2: Pourquoi?
4: Ben parce qu'il y a peut-être des gens qui vont penser vraiment qu'on
3: se
4: prend
3: sérieux. Il y a des gens qui pensent que, on pense que...
4: C'est ça.
2: Et si on se prend toujours, toujours, toujours au sérieux...
3: C'est vrai.
2: C'est pas pour rien qu'on dit de nous qu'on est les Paul Arcand de la radio de Québec.
3: On dit ça de nous.
4: C'est vrai qu'on est rendu on maintenant.
2: Oui, on dit ça de toutes nous autres. Hey, moi, rendu là, si le monde ne suive pas qu'on s'amuse, là, c'est plus un
4: eux autres
2: problème qu'un moi problème. Je
4: comprends.
2: 418-971-1021, c'est chargé sur le réseau routier. Avant de s'amuser un peu, Véro, il y a quelques nouvelles de dernière heure qui doivent être mentionnées.
3: En fait, une absence de nouvelles. Il n'y a toujours pas de nouveau par rapport aux négociations de tarifs entre Ottawa et Washington depuis ce matin qu'on a comme les yeux rivés à savoir ça va-tu sortir ou ça sortira pas. Pour l'instant, il n'y a rien qui a coulé. C'est minuit, l'heure limite pour les nouveaux tarifs, à moins qu'il y ait soit un nouveau sourcil ou à moins qu'il y ait une nouvelle entente. Il y a un mineur qui a été arrêté par la GRC dans le secteur de Montréal, semble-t-il, qui planifiait une attaque contre une école de Montréal, fait qu'accusation de style terrorisme. La GRC qui avait eu des informations par le FBI, le jeune qui aurait utilisé l'intelligence artificielle pour planifier l'attentat en question et qui aurait eu des propos menaçants sur Telegram, ciblant différents
4: fucké,
3: groupes. C'est vraiment fucké, mais tu sais... Les mécanismes semblent mieux fonctionner, on va dire ça comme ça. Le jeune qui doit comparaître cet après-midi en chambre de la jeunesse du côté de Montréal. Et après les pancartes, les slogans, les publicités, voici maintenant l'autobus promotionnel de la CAQ avec à son bord Olivier Primo, homme d'affaires et influenceur. Ça a coulé dans les médias un petit peu plus tôt aujourd'hui. Il y aura l'autobus de tournée de Christine Fréchette, puis il va avoir son autobus à lui où l'objectif semble être d'aller rencontrer des électeurs puis de les convaincre de voter pour la CAQ.
2: C'est qui paye pour ça?
3: C'est censé être une dépense électorale.
2: OK. Et
3: j'ose penser que oui, là.
2: Est-ce qu'on remplace les pubs électorales à la TV par la Primo mobile qui se promène à la province ou on a juste décidé de dépenser un extra?
3: C'est un genre de lobbying électoral, c'est bizarre. Là.
4: Pense à ça, faut vraiment que la CAQ y croit là, pour mettre ça dans ses dépenses électorales. Faut vraiment qu'ils pensent qu'ils vont changer quelque chose avec ça.
3: En particulier, on voudrait qu'ils aillent voir les entrepreneurs pour écouter leurs idées. Puis,
2: soit qu'ils y croient beaucoup ou soit qu'ils sont désespérés puis qu'ils pensent qu'ils ont besoin de la popularité, entre guillemets, de quelqu'un d'autre pour réussir à surfer sur quelque chose. Mais, tu sais, moi, je me trompe peut-être, mais il me semble qu'Olivier Primo, il est déjà passé date un peu, là, au niveau des influenceurs, puis tout ça, je veux dire.
4: Mais c'est drôle pour les jeunes, oui, mais pour une certaine génération, non.
3: Mais là, okay. Mettons, si vous êtes entrepreneur, texto 418-971-1021, est-ce que vous le considérez? Est-ce que c'est quelqu'un qui peut vous influencer ou que vous avez l'impression qu'il peut faire avancer vos affaires?
2: Avez-vous fait un détour pour aller manger une poutine à cause d'Olivier Primo? Tiens, il m'a posé la question directement. Ouais. Êtes-vous allé aux poutines à Primo à cause d'Olivier Primo?
4: Ça dépend. Puis là, en passant, je me porte pas à sa défense.
3: Mais ça marche pour les restos.
4: C'est
3: là.
4: Juste que je réalise qu'Olivier Primo a comme 2-3 tales.
3: C'est ça, exact.
4: Il y en a qui l'admirent pour son côté entrepreneur, même si le gars a fait ses niaiseries plus jeune. Il y en a qui l'admirent, bien absolument, pour son opinion politique des dernières années, nouvellement. Il y en a qui l'admirent pour ses tournées d'influenceurs.
3: Ouais.
4: Il y a comme tellement... Fait que c'est sûr que si je l'utilise pour l'entrepreneur qu'il est puis qu'il utilise vraiment juste cette taille-là, je dis pas que ça va marcher. Mais je serais curieuse de voir quel genre de conversation il y aurait avec des entrepreneurs au point où peut-être il serait capable de les faire balancer.
2: Personnellement, je pense qu'Olivier Primo fait partie des influenceurs d'hier pour laisser la place aux influenceurs de demain.
3: Ah oui?
2: Et qui sont-ils, les influenceurs de demain? Ben, c'est nous autres. Là, on va préparer un segment multimédia. Il y a des gens ici qui devront travailler fort lorsqu'ils vont revenir de leur fin de semaine de 3 jours parce que on va se servir, on a des caméras en studio et moi, j'ai un peu de mépris là, pour des gens qui vous recommandent des poutines puis qui notent de la bouffe. Donc, ce qu'on va faire dans les prochaines minutes, on va goûter de la bouffe puis on va mettre des notes. C'est exactement ce qu'on va faire. C'est un concept révolutionnaire. C'est nouveau. Il y a personne qui le fait sur YouTube puis c'est pour ça qu'on va partir du contenu original dans les prochaines minutes. Mais là, les filles, je vais avoir besoin de vous autres parce que j'ai regardé beaucoup de vidéos d'influenceurs pour essayer de comprendre comment ça marche. Puis, il va falloir faire ce qu'on appelle des inserts.
4: OK? Ouais, OK, ça fait quoi, ça?
2: Des inserts, là, c'est que, mettons que je goûte à quelque chose puis que je dis, ça goûte vraiment bon. Ben là, ça va couper puis il va y avoir un insert de ma face qui fait, Tu comprends-tu?
4: Ah, mon Dieu, OK. Ouais. Tu parles de jump cut dans le fond, dans le montage.
2: Les jump cuts, c'est ça. Fait que là, on va faire des faces tout de suite. Comme ça, notre monteur va pouvoir toutes les prendre au début du bloc, OK?
4: Fait que là, vous avez repéré vos caméras.
2: Regardez les caméras, oui. Puis là, OK, là, vous faites des faces, il faut être expressif. Vous goûtez quelque chose de très bon.
4: Mon Dieu, ça va être mauvais.
2: OK. Oh, ça va être mauvais. Ben non, okay. Embarque dans le bateau.
4: Oui, non, je suis avec toi.
2: Quand les influenceurs se font dire embarque dans le bateau, ils embarquent dans le bateau, hein?
4: Oui.
2: Après ça, ils débarquent du bateau, mais ça, c'est une autre histoire. OK, là, tu viens de goûter quelque chose que t'as vraiment pas trouvé bon, OK? Tu regardes ta caméra. Véro, tu peux essayer, s'il te plaît. Fais un effort pour le groupe.
3: J'ai fait un effort.
4: Mais tout se passe dans ses yeux.
3: Tout est dans le regard.
2: Ouais,
4: non, on le filait.
2: On a quelque chose?
4: Ben oui, c'est, okay. Mais je mettrai un peu plus d'authenticité là-dedans.
2: C'est
4: parce
2: bon.
4: Que je suis pas sûr que ça va pogner sinon.
2: C'est quoi vos noms d'influenceurs, vous autres? Moi, c'est Gravy.
3: C'est original?
2: Oui, moi, c'est Gravy.
3: Audrey, ça va être Hot Bread?
4: Oui.
2: Hot c'est Bread,
4: bon,
2: c'est bon.
4: J'aime bien Pan Caliente, je trouve que ça fait exotique.
2: Ouais, quand même un peu. Puis toi, Véro Bergeron, j'imagine? On reconnaît Burgie. Ton éclat de folie, hein? C'est,
4: Burgie!
2: Ah oui, c'est bon.
3: Il a déjà pris, lui.
2: Ben, plus pour longtemps, là.
3: Denis!
2: Ben, il vieillit, hein. C'est ça que je voulais dire. Il est moins à la télévision.
3: Arrête, as-tu le droit d'être à retraite?
2: Il a le droit d'être à retraite, absolument.
4: Comment on pourrait t'appeler?
3: Tiens, Burgie vit.
2: Burgie vit. Ben oui. C'est, après ça, c'est moi qui fais des jokes de Burgie meurt, mais là, c'est Burgie vit.
3: C'est impossible. OK, c'était le V. Okay.
4: Donc, on a Burgie V, a Pan Caliente, puis toi, c'est quoi?
2: Moi, c'est Gravy.
3: Je vois
2: okay.
3: pas bien.
2: C'est un nom complètement original qui est zéro copié sur des influenceurs qui ont déjà des millions de suiveurs sur YouTube.
4: Ouais, c'est ça.
2: Et qui ont gagné des concours de créateurs de contenu en 2023. Là, c'est quelque chose de complètement fictif. Okay. Aujourd'hui, on goûte les nouveaux items de consommation du McDonald's. On fait le tour du monde grâce à McDo et aux nouveaux articles de menu.
4: OK. Wouh! Yes. Là, c'est encore chaud, hein? Parce que là, sinon.
2: C'est encore chaud. On s'est servi du air fryer, de la cuisine, de Leclerc Communication.
3: J'espère que Denis a bien fait la commande.
2: OK. On s'en va d'abord au Japon goûter le poulet McCroquette, ail et poivre noir. Ça vient dans une petite boîte à croquettes. Moi, j'aime toujours le graphisme qu'on rajoute qui donne un peu d'exotisme à la dite croquette. On connaît les croquettes régulières du McDonald's. Alors, on se retrouve avec quelque chose sensiblement du même format, peut-être un petit peu plus foncé. Et on va demander à Caliente de goûter la première croquette.
4: Pan Caliente. J'observe que c'est plein de poivre, effectivement. Il y a comme...
2: C'est ail et poivre noir.
4: Ça sent l'ail.
2: Ça vient du Japon. Le Japon est un pays plus petit que la Chine. Non, c'est important de dire des choses.
4: Il faut mettre l'information.
2: Tu googles un peu, oui, oui.
4: Okay, faut être
2: c'est patient. Ça, parce que ça vient du Japon. Le Japon a perdu la Deuxième Guerre mondiale. Véro, on va te demander de goûter à une...
3: Ça a l'air délicieux, mais je suis pas sûre que je vais être une influenceuse de bouffe.
4: Mais là, il faut goûter à ça. Pas de sauce, là?
2: Ben, on va avoir une sauce, mais d'abord, on goûte pas de sauce.
3: J'espère que tu as acheté la bonne sauce, Denis.
2: Fait que c'est la bonne texture.
3: On goûte l'ail bien et le poivre.
2: On goûte bien le poivre. C'est très assaisonné.
4: Pas tu parles la bouche trop pleine. Là,
3: c'est vrai, des croquettes, c'est bon. Là.
2: C'est bon, des croquettes. C'est vraiment le poulet des croquettes habituelles du McDonald's. Donc, c'est exactement la même consistance. Puis pour ce qui est de la panure, ben, on nous dit ail et poivre noir. Je pense qu'on va être d'accord pour dire que ça goûte l'ail et le poivre noir.
4: C'est fidèle à la description. Bien joué pour le Japon.
2: Toi, Carl, comment est-ce que tu trouves ça? Il y a mieux qu'une claque sérieuse. Hein? Pas.
4: Juste faire une insulte sur le fait que t'entendre manger ta croquette me lève
3: c'est
4: le cœur.
3: Je déteste entendre des gens parler la bouche pleine. Puis on dirait que c'est comme trendy ces temps-ci, puis je blâme les influenceurs sur Internet.
4: Je trouve
3: là.
4: Ça épouvantable.
3: Ça pas de bon sens.
4: Grande excuse à
2: voulez-vous
4: tous les gens.
2: Voulez-vous des millions de followers ou vous en voulez pas? Vous voulez rester sur les plates-bandes de l'oubli avec les radios conventionnelles?
3: Ce que je veux, c'est de la sauce qui va avec ma croquette
4: ASMR.
3: Au Japon.
4: ASMR. Toi, c'est ça, dans le fond. Toi, tu pratiques le ASMR.
2: Tu veux qu'on fasse quoi, nous autres, pour rester relevant? Qu'on shoot à l'Ozempic pour avoir de l'air plus jeune? Il y en a déjà qui le font. Faut trouver notre track à nous autres.
4: Donc, manger, gros.
2: Ben, c'est ça, exactement.
4: Okay. Je vais t'avouer, si j'ai une critique constructive.
2: Oui.
4: Parce qu'il faut dire la vérité.
2: Mm-hmm.
4: Que c'est pas détestable.
2: Non, c'est bon.
4: Mais je pense que rendu là, puis j'ai hâte de goûter à ta sauce, mais je serais une plus grande fan des croquettes régulières avec une sauce Japon à l'ail, mettons.
2: Ben justement, je te propose un détour vers la Suède parce qu'on va goûter à la mayonnaise à saveur de truffe. La Suède est un petit pays où a vécu Avicii. C'est tout. Alors là, on a...
3: Denis, là, pour dire tout de suite, Denis s'est trompé de sauce.
4: Oui, Denis s'est trompé de sauce. Fait que là, ça veut dire que vous pouvez tenter de faire des mélanges.
2: Ça arrive des fois dans les capsules que c'est pas les bonnes commandes.
3: Parce qu'il y avait
2: des
3: une sauce à l'ail noir, puis j'avais le goût d'y goûter, puis là, j'y goûterai pas.
4: Ça, c'est une sauce à quoi, si on a dit?
3: À truffe.
4: C'est pas épouvantable.
3: Oui, ils peuvent la garder sur le menu, celle-là. J'en mangerai avec des frites.
2: Il reste des croquettes.
4: OK.
2: Je vais goûter à la mayonnaise. La consistance est bonne.
4: Un peu liquide.
2: Un peu liquide, peut-être. On va voir. Les choses à la truffe, habituellement, ça goûte beaucoup la truffe. Puis des fois, ça peut même amener des hauts le cœur et des malaises. Habituellement, j'aime pas beaucoup la truffe, mais on va quand même essayer ce fameux produit.
4: Là, je dois dire, pour les gens qui nous écoutent, qui potentiellement pensent en faire un souper ce soir, là, les nouveautés McDo.
3: C'est pour une bonne idée de
4: Oui, ben oui, moi je trouve ça super trippant. Je pense que c'est le fun comme concept. Je pense, ceci dit... Encore une fois, puis c'est sûr, faut goûter, là, mais prenez-vous un set de croquettes régulier, juste pour comme goûter avec les sauces, voir ce que ça fait, ouais, faire la comparaison. Parce que je pense encore que leurs croquettes originales sont au top.
2: Alors, la sauce goûte plus la mayonnaise que la truffe. C'est vraiment subtil. Moi, je déteste pas du tout ce que ça donne.
3: Avoue qu'avec des frites, ça serait bon.
2: Je pourrais donner un 8 sur 10 à cette sauce-là facilement. 8 sur 10, effet sonore. On va trender à l'os. Là. J'ai vraiment un bon feeling.
4: 6,5 de mon côté, pour être honnête, par rapport à la sauce.
2: Alors, on goûte à un autre item du nouveau menu international de McDonald's pour devenir des sensations YouTube et avoir des millions de followers. Item numéro 2.
3: Il y en a combien, hein?
2: Il y en a quelques-uns. On s'en va directement du côté de l'Espagne avec le poulet Parmi Burger, sandwich au poulet de style Parmigiana.
3: De l'Australie.
2: On s'en va en Australie, effectivement.
3: Denis, c'est le pays du kangourou.
2: L'Australie est un pays exotique où on retrouve des kangourous et Crocodile Dundee. C'est tout.
4: C'était pertinent. OK, oui. toi, tu prends la première bouchée?
2: Alors, je vais prendre la première bouchée. Okay. C'est un sandwich qui semble avoir croûté un peu sur le fond de la boîte. On voit bien la sauce Parmigiana, pas tellement généreuse. On a une tranche de fromage que je qualifierais de mozzarella, un peu de mayonnaise, la laitue McDonald's, ainsi qu'une palette de poulet. On goûte à ça à l'instant.
3: Y a-tu vraiment des gens qui regardent ça sur Internet?
4: C'est ce que je suis en train de me
3: dire. Je trouve ça intolérable.
4: Parce que tu sais qu'il y a du montage pour certains, mais il y a beaucoup de gens qui font ça en stream. Et qui font donc ça en direct. Fait qu'il faut que t'endures ça sans montage. OK, est-ce que tu as vu qu'il y avait une petite sauce tomate aussi?
2: Oui, la sauce tomatée.
3: D'où le parmigiana. Okay.
2: Et voilà.
4: OK.
3: Il n'y a rien de plus le fun quand tu écoutes la radio qu'attendre le moment où des gens goûtent de la bouffe.
2: Non, mais c'est le montage qui va rendre ça plus dynamique. Oui, mais c'est fini la radio. On est rendu ailleurs. Arrête. Non, il faut être trendy. Il faut être vraiment là sur les nouvelles plateformes.
3: J'aime ça être pas trendy, moi. J'ai-tu le droit?
2: Fait comment tu trouves ça?
3: Là, j'ai pas goûté. J'essaie de pas laisser de blanc en onde.
2: C'est sûr qu'au niveau du pain, de la sauce marinara et de la croquette de poulet, ça fait beaucoup, beaucoup de pâtes. Et ça donne un... C'est peut-être pas celui qui est le plus agréable en bouche, là, je vous dirais. Là. Audrey semble avoir de la difficulté avec le burger parmigiana.
4: Ben... mettons que je mets dans l'ordre ce qu'on a goûté jusqu'à maintenant, les croquettes tombent numéro un.
2: OK.
4: Dans mes goûts personnels.
2: OK. Toi, Carl, qu'est-ce que t'en penses?
5: Moi, je vais pas... c'est pas mon meilleur. Mais mieux l'autre. L'autre d'avant était mieux. T'es meilleur.
3: Hey, on corrige nos informations sur l'Australie. Là. Les kangourous, oui, il y en a en Australie, mais il y en a aussi sur la rive sud de Montréal.
2: Effectivement, effectivement.
3: Merci à Carl.
2: On a une poutine. Qui est en fait un assemblage de fromage de style nachos, bacon et frites.
3: Ça ressemble aux chili fries que vous voyez dans les stades américains.
4: Ça, tu vois, ça a l'air quand même... Là, prends pas tout le fromage, là.
2: C'est les fameuses frites McDo. Elles sont reconnues, elles sont internationales, elles sont savoureuses.
3: C'est cringe, là.
2: On va prendre un peu de bacon. Bacon. On va aussi prendre un peu de fromage. Ça, c'est la bouchée.
4: Ça, c'est-tu ton, toi parfaite. Qui fais des accents pour qu'on soit comme accessible?
2: Non, ben c'est pour faire des effets sonores. Là. Ils vont faire ça au montage, puis ça va être dynamique, tu vas voir.
4: Ça va être dynamique. OK.
3: Là, t'as oublié de donner une anecdote sur d'où ce qu'elle vient, la poutine.
4: Moi, c'est ça. Là.
2: Elle vient de où, la poutine? C'est pas écrit, ça va.
3: C'est ta job de le savoir.
2: Elle vient de chez McDo. McDonald's a un clown comme mascotte qui s'appelle Ronald.
3: C'est la France.
2: La France!
3: J'ai jamais vu ça en France.
4: OK, fait que là, je veux juste, pour que les gens comprennent un peu, ça ressemble au fromage que tu mets, mettons, sur des nachos. C'est le fromage jaune un peu...
3: Qui coule, là.
4: Oui, qui coule avec des petites tranches de bacon.
3: Ça va-tu, Audrey?
2: On s'en va du côté de la France. La France est devenue nazie pendant la Deuxième Guerre mondiale.
4: Oh, wow. Ça, c'est bon.
2: On drop des informations, c'est important. Oh, OK, tabarnouche, sur 10, tu donnes combien?
4: 12.
2: Oh, 9.5. Oh, OK, on vient de tomber dans tes pâtes, là.
4: Ben, l'espèce de salé, c'est vraiment bon, ça.
3: Salé, là?
4: Mm-hmm. Ouais, c'est ça. Je voulais comme faire un salé sucré, mais c'est pas sucré pendant tout, dans le fond, là, le...
2: Quand on va dans des fast-food, on le sait, ce qu'on veut, c'est du sel. Les frites, vous les connaissez, vous les aimez déjà. Le fromage nachos, il est salé. Le bacon, il est salé. On veut du gras, c'est du fast-food. Nous autres, on aime vraiment ça.
4: Mais le petit fromage, il est comme différent. Il est comme la mayo McDo, qui est pas vraiment une mayo qu'on connaît. T'sais. Il est comme, c'est un fromage unique à McDo.
2: Il nous reste un item à déguster, mademoiselle, pour cette capsule YouTube qui fera de nous des influenceurs millionnaires avec un concept entièrement original qui n'est pas copié sur absolument personne. On s'en va du côté...
4: Il se rappelle plus. Je mets le contexte en ce moment, OK, pour les gens qui viennent d'arriver et qui ne comprennent pas ce qui se passe.
3: Denis est brisé.
4: Denis a perdu la facture. Power trip.
3: Ça vient de l'Espagne, Denis.
2: Non, c'est ça. C'est parce qu'ils se sont trompés de boîte. C'est ça, à patente. Ça, c'est... On s'en va du côté de l'Espagne.
3: OK. Le mec extrême au porc effiloché.
4: Ouh, ça risque d'être bon.
2: Oui, mec extrême au porc effiloché. L'Espagne a des vins rouges qui sont disponibles dans les SAQ.
4: C'est un fait.
2: J'ai pas googlé Espagne avant de venir en onde, fait que je me suis arrangé avec les moyens du bord.
4: C'est vrai ce que tu dis. Donc, il y a un nouveau menu international chez McDo qui nous fait goûter à plusieurs produits inspirés des menus d'ailleurs dans le monde.
3: Ils sont dans les plus vendus. Hein?
4: Exact. Ouais. Et donc, vous pouvez dès maintenant aller vous procurer ces différents produits. On a goûté aux croquettes au poivre et à l'ail avec la sauce truffe. On a goûté à un burger parmigiana avec une genre de sauce tomate puis une sauce parmesan.
2: Oui.
4: Des frites, fromage et bacon, quand même quelque chose. Et là, on se dirige vers un burger porc effiloché.
3: C'est vrai que tu n'as pas acheté le dessert?
2: Oui, c'est vrai que j'ai pas acheté le dessert. Il y avait toujours bien des limites. Là, j'étais en train de bosser 80$ avec le DoorDash. Là,
4: parmi tout ce que tu avais le choix, tu as dumpé le dessert.
2: Ah, j'avais vraiment faim pour du salé puis j'avais pas dîné.
4: Tu n'as pas pensé à nous autres?
2: Je pense toujours à vous autres, constamment à vous autres. C'est je me lève la nuit pour penser à vous autres.
3: C'est le McFlurry, gaufrette, cannelle et caramel des Pays-Bas.
2: Ah, tu vois, on l'aurait même pas aimé de toute façon, là, avec tes problèmes de femme enceinte puis tout. Là, on aurait eu des.
4: Ben, c'est ce que j'ai le plus envie de manger.
2: Tu te serais répandu partout puis tout. Donc, on peut-tu finir notre capsule?
4: Oui, vas-y,
2: important. D'abord, au niveau de la consistance et de la constitution, le burger que j'ai présentement entre les mains ressemble pas du tout à celui de l'annonce. On dirait qu'il a été calistophé dans la boîte. Et le résultat, c'est que la moitié du porc effiloché se retrouve au fond de la boîte de carton.
4: Boucher. Là, moi, je veux juste dire que c'est un commitment que je fais parce que j'ai jamais mangé de viande chez McDo.
2: Pour vrai?
3: Ouais. Tu niaises.
4: Moi, le
3: petit burger, t'aimes pas ça, le McDo? Ben voyons, Audrey!
4: Le plus loin que je suis allée, c'est le poulet.
3: Puis t'as travaillé là?
4: Oui. C'est peut-être pour ça, mais...
3: Non, arrête, c'est super bon.
4: Ben, je vais goûter, je suis curieuse.
3: Là, tu sais qu'on finit à 18h, hein?
2: Bon, ben pendant qu'elle déguste, moi, je vais vous donner mon analyse. Belle sauce sucrée de style barbecue. Le porc effiloché est pas méchant. Je m'attendais à pire pour un fast-food. C'est mon burger préféré des deux. Je l'haïs pas du tout. Toi, Carl, est-ce que tu l'aimes?
5: Ouais. Ouais, j'ai mieux... mieux que l'autre d'avant. Puis c'est peut-être moins pire que... Ben, c'est mieux qu'une claque sur la gueule, mettons. Là.
4: C'est pas épouvantable, pour vrai. Là,
5: non, j'aime ça, moi.
4: Il y a quand même... Il y a du petit bacon dedans. Je pense qu'on y a tout pas goûté, là. Mais il y a du bacon à l'intérieur.
5: T'es en train de l'éplucher, d'ailleurs. Là.
4: Je vais le laisser sur le burger.
5: Bon, ben c'est fait. C'est ça qu'on fait.
4: Votre produit préféré?
5: Moi, écoute, c'est les... niaiseusement, c'est les croquettes.
3: Ah, moi, le dernier burger, j'ai bien aimé ça.
5: Des petites croquettes au poivre, là, j'ai bien aimé ça. Puis le dernier burger arrive probablement deuxième.
4: Bon. Les frites, je risque de les recommander.
5: Ouais?
4: Ouais.
5: Tu risques de les finir aussi, hein?
4: Ouais, je pense que oui. Oui, non, mais les frites, ils ont un petit quelque chose. Il y a définitivement, là, il y a de quoi faire avec ça.
5: C'est drôle, pareil, hein, les trucs qui sont là pour un temps limité parce qu'ils nous les font tout essayer. Puis après ça, on retombe dans nos habitudes, puis on n'en reprendrait probablement pas, genre jamais.
3: Ah, moi, il y en a qui me manquent. Te souviens-tu quand le film des pierres à feu était sorti? T'avais eu le mec côte?
5: Oui.
3: Mec côte levée?
5: Oui.
3: Puis ils l'ont sorti il n'y a pas longtemps.
5: C'est vrai
3: vraiment
5: du monde
3: heureuse
5: qui
3: de
5: aimé
3: leur...
5: ça beaucoup.
3: Ah,
5: ouais.
3: J'ai beaucoup aimé ça, là.
5: Les pizzas, à chaque fois qu'on en parle, ça revient.
3: Mais pizza, ils ont jamais ramené à cause des fours.
5: OK.
3: Mais je remangerais de la pizza McDo.
5: Bon, parfait.
3: Mais ça coûterait une fortune de réinstaller des fours, j'imagine.
5: Fait que là, est-ce qu'on refait ça une fois de temps en
3: non.
5: temps? Parce que si on fait une chaîne YouTube, tu sais, ça prend un following, il faut faire beaucoup, beaucoup, beaucoup de vidéos, là.
4: Mais moi, je propose qu'on fasse ça à 18h30.
5: Mettons qu'on se fait pas poursuivre, là. Tu sais, ouais. mettons qu'on a vraiment un concept original, là, où il y a personne qui fait ça nulle part.
4: Mettons qu'on a une
5: au Québec,
4: quoi, là.
5: Ouais. Moi, je pense qu'on a quelque chose de gagnant. Je pense que les. Qu'est-ce que les auditeurs en pensent?
3: On a dit, Denis, c'est ta pire chronique et c'est un compliment.
4: Bon. J'arrive j'ai l'impression que la masculinité simple de Carl insécurise beaucoup Denis. Des gens qui demandent, je viens de me brancher, qu'est-ce qui se passe?
5: Écoute,
3: Stéphane, je suis à la même place que toi, je comprends pas non plus.
5: Ben là, si vous avez pas la ref, respectueusement, c'est que vous êtes rendu trop vieux. Hein? C'est ça. Vous autres, vous savez c'est qui Olivier Primo? Vous pensez que c'est un influenceur à la mode? Vous êtes en retard. Maintenant, les influenceurs à la mode, c'est, j'allais dire Gurky, mais je sais pas c'est qui Gurky. Je sais pas c'est qui Gurky.
3: Ce qu'on vient de vivre là, pour moi, là, c'est pareil comme les sandales Birkenstock avec des bottes dedans. Je comprends pas, je suis trop vieille, puis ça me rend très heureuse de pas comprendre.
5: Moi, j'ai des enfants, faut que je connecte, puis je veux...
3: J'ai vu ton gars, il te regarde, puis il est découragé.
4: Il est pas sûr de connecter.
5: Non, c'est parce que là, moi, si je reste pas tendance, là, ils vont m'envoyer travailler le samedi matin au 93 avec des commanditaires puis des pubs de couches pour vieux. Puis je veux faire ça le plus loin possible.
4: Dans ta vie.
5: Dans ma carrière.
4: Okay.
5: Fait que là, faut que je reste jeune. Faut que je reste dans le vent. Puis si vous comprenez pas, ben là, c'est encore une fois, c'est votre problème. Tu sais, c'est pas le mien.
4: Puis toi, mettons, t'écoutes ça, ces affaires-là, en fin de semaine?
5: Oui, beaucoup. Oui, ben parce que faut que je me fasse une tête. Bon, fait qu'on revient à notre programmation régulière dans les prochaines minutes. On va faire le tour des principales nouvelles. Puis ça fait le tour du menu international de McDonald's. Oubliez pas de suivre ma chaîne.
3: C'est quoi ta chaîne?
4: Oui, c'est comment tu l'appelles, ta chaîne?
5: C'est pour l'instant, c'est Boulevard 102.1. Là, on va comme se faire une succursale.
4: OK, tu veux... on va se faire une succursale.
5: Oui. Pour gravy, là. Oui, exact.
4: Okay. Tu veux une liste là, dédiée, dans le fond, à tes...
5: Oui, okay. Absolument.
3: On va soumettre ça à la direction.
4: Oui. Écoute, on peut essayer quelque chose.
5: Qu'est-ce qui est le mieux? C'est-tu d'être le Gurky des réseaux sociaux ou c'est d'être le Paul Arcand de la radio? Ou les deux en même temps? Ou un juste milieu?
4: Ben, c'est quoi, plus j'y pense, plus je suis à l'aise avec le comparatif de Paul Arcand, maintenant qu'on en parle.
5: Ça commence à coller. Ça commence à coller tranquillement.
4: Ça commence à faire son chemin.
5: 3h15, soyez patients sur les routes. C'est vendredi et le vendredi maintenant, c'est stallé à grandeur du matin jusqu'au soir. On vous donne les détails dans les prochains instants. Vous êtes à Boulevard. Bon début de week-end. C'est Gravel dans le retour.
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5: Bon, ben on me dit que nos tentatives de devenir crédibles ou trendy sont abominables. Fait qu'à voir, là, il nous reste quelques avenues à essayer. En fait, il en reste rien qu'une. On a essayé l'avenue de la crédibilité en tentant de persuader les gens qu'on était les Paul Arcan de la radio de Québec. On va voir si ça va coller cet automne. On a essayé de devenir des influenceurs. Ça marche pas. Et les auditeurs ont raison. Tout ce qui nous reste maintenant, c'est d'essayer OnlyFans.
6: Oh, OK.
5: Ce sera pour la semaine prochaine, peut-être.
6: Tu comptes sur qui, là?
5: Moi, j'ai fait ma part.
6: OK, t'as fait ta part.
5: Oui, j'ai fait ma part.
6: OK.
5: Comment tu dis, Audrey?
7: Non, Véronique, mon nom.
5: Oui.
7: Pourquoi tu regardes Audrey puis son décolleté?
5: Non, je regardais sa bedaine de femme enceinte puis
6: ça
5: je me disais,
6: ouais,
5: il y a sûrement un public.
6: Non.
5: Il y a sûrement un public.
6: Ça, là, honnêtement, ce serait... il faudrait qu'on me l'enlève déjà à la naissance.
5: Ouais,
7: ça me dit que j'arrête de faire un cauchemar puis vous avez l'impression que vous ne serez jamais capable de vous réveiller.
6: Non, mais c'est ça fait pas de
7: chance. Je me sens de même, là.
5: C'est plate parce que tu serais obligé de voir naître ton enfant puis dès qu'il est capable de comprendre, faut que tu lui dises « Hey, t'es la vedette de mes vidéos dans les fans. »
6: C'est à cause de toi que je fais de l'argent, fait qu'il faudrait qu'on...
7: La famille Kardashian est devenue riche, de même.
5: Ouais, c'est pas faux. On a 22 degrés à Québec présentement, c'est un ciel variable. Normalement, on n'aura pas d'averse ni cet après-midi, ni ce soir, ni cette nuit. Ça reste dégagé avec un minimum de 9 degrés. Demain, du soleil, les nuages arrivent tard en fin de journée, maximum de 24. La pluie débute au cours de la nuit de samedi à dimanche. Dimanche, c'est nuageux. 60 % les probabilités d'averse. Maximum 20 degrés sur les routes. Audrey.
6: Il y a des ralentissements déjà installés si vous êtes sur la capitale, direction est, à la hauteur de Robert Bourassa, ouest entre Henri Bourassa et Laurentienne. Henri IV Sud de Wilfrid Hamel au pont. C'est déjà un bordel si vous êtes sur Duplessis Sud, Charest au pont. La 20 direction ouest, c'est entre Monseigneur Bourget et Taniata. Quelques problèmes aussi déjà sur Guillaume Couture dans les deux directions entre Monseigneur Bourget et la route du président Kennedy. S'il y a autre
5: c'est fini,
6: chose,
5: la chronique
6: c'est
5: bouffe,
6: le
5: là.
6: 88-971-1021 texto. Mon cauchemar se poursuit.
5: C'était pas une contraction, ça, c'était de la digestion. On regarde l'essentiel des nouvelles.
6: Au secours, est-ce que quelqu'un peut venir me chercher? sérieusement, ça fait pas de sens. Mes hommages et mes excuses.
5: Voilà. On est vendredi, on est le 21 août. Véro.
7: Dans l'actualité, toujours pas de mouvement du côté de Washington par rapport aux négociations. Là, on attend des réactions de Dominique Leblanc, qui est le ministre responsable du commerce Canada-États-Unis, qui est encore à Washington. Rencontre qui se tenait depuis ce matin. Il n'y a rien qui a transpiré de ça. Tu sais, t'as eu des niaiseries du vice-président américain, là, J.D. Vance, hier, là, qui semblait dire que le Canada s'était écrasé devant Donald Trump, qu'on avait perdu sur toute la ligne.
5: Tu t'attends à quoi d'autre de J.D. Vance?
7: C'est triste, hein? C'est triste de tellement plus pouvoir se fier à des propos d'élus de démocratie. Puis effectivement, je m'attends à rien d'autre de J.D. Vance. Fait qu'on va attendre les réactions officielles de Dominique Leblanc, savoir est-ce que ça bougeait, est-ce que ça n'a pas bougé, est-ce qu'il y aura un sourcil supplémentaire. Fait que ça reste à venir. L'autre nouvelle qui fait jaser. La campagne électorale n'est même pas déclenchée encore et la CAQ aurait non pas un, mais deux autobus de tournée. Celui habituel de Christine Fréchette qui va faire le tour du Québec, qui va visiter toutes les régions. Tu as les journalistes qui sont là-dedans. qui vont être présents pour les annonces. Toutes les parties, habituellement, ont un autobus de ce genre-là. Mais la CAQ aurait donné le mandat à Olivier Primeau d'avoir un autobus pour aller à la rencontre des électeurs, plus particulièrement des entrepreneurs, puis d'essayer de les convaincre d'appuyer la CAQ lors des élections du 5 octobre. Moi, j'ai un malaise avec cette manière de faire-là, mais d'un autre côté, c'est la première fois que c'est fait. Est-ce que c'est une dépense électorale? Est-ce que, tu sais, comment on va comptabiliser le tout? Est-ce que c'est quelque chose qui peut vraiment avoir une incidence? Est-ce que c'est cringe à mort?
5: Ben, c'est pas nouveau. Le Parti conservateur, depuis plusieurs années, a sa propre station de radio à Québec. C'est sûr que c'est pas des gens qui se déplacent, là, mais c'est pas un concept qui est nouveau, là, je veux dire.
7: Mais tu sais, lui, son nom avait vaguement circulé quand il y a eu la course à la chefferie. Son nom circulait aussi à savoir s'il voulait se présenter en politique ou pas. Il avait fait une sortie qu'on avait trouvée quand même assez legit en disant hey, si je fais le saut en politique un jour, je vais gravir les échelons. Je savais juste pas que l'échelon, c'était de faire des médias sociaux pour la CAQ pour aller convaincre des gens de voter. Mais je pense juste aux cyniques qui, à une autre époque, parlaient de certains partis qui envoyaient des autobus dans des résidences de personnes âgées pour faire sortir le vote, là. On dirait que je vois la même affaire là-dedans. Là.
5: Le meilleur service qu'il aurait pu rendre à la CAQ, c'est probablement de se présenter dans une circonscription puis de nous montrer son bagout puis qu'est-ce qu'il avait à dire. Là, il s'engage avec la CAQ. Pourquoi? 2 mois, puis après ça, il va devenir chroniqueur étoile ailleurs.
7: Mais tu peux pas faire ça.
5: Pourquoi?
7: Tu peux pas te mettre à commenter après ça la politique quand pendant 39 jours, ce que t'as voulu faire, c'est convaincre des gens de voter pour un parti.
5: Mais ils font tout à cette heure. Politicien 2 jours, puis après ça, animateur à Radio de Montréal, puis tu sais, à chaque fois que j'amène cet argumentaire-là, René Lévesque était journaliste. Ouais, René Lévesque, 1, c'était une exception. 2, là, on parle de 2 domaines où, une fois de temps en temps, il y avait un peu de couchette. Là, c'est rendu une orgie à ciel ouvert. Là,
7: là il aurait annulé ses événements pour les prochaines semaines pour pas que ça entre en conflit avec ça. Puis, tu sais, hier, ça s'était mis à circuler parce qu'il y avait un événement au Beach Club avec Lewis Le Fou. Ceux qui ont suivi Lewis Le Fou, il a fait partie des streamers là, avec le bateau à Médusa. Puis là, les gens disent c'est probablement à cause de ça. Il y a encore un événement à Québec au Centre Vidéotron avec lui qui se tient encore. Fait que la raison pour laquelle c'est annulé, exactement, c'est à cause de la CAQ et non pas parce qu'il a dit ça n'a pas de bon sens ce qui s'est passé sur ce bateau-là.
6: J'aurais peut-être bien aimé l'inverse avec un peu de réflexion.
7: Puis, tu sais, il y en a plusieurs tantôt quand on a parlé qui nous ont texté en disant hey, tu sais, lui, il est très lié à tout ce qui est l'exploitation de l'eau potable et tout le kit. Il avait même été engagé par la CAQ pour ce dossier-là. Il était inscrit au registre des lobbyistes pour explorer un partenariat stratégique avec la valorisation des ressources en eau souterraine du Québec. Ça, c'est la presse qui nous le rappelait. Un mandat qui se termine bientôt. Mais quelle forme ça prendra? Comment le directeur général des élections va voir ça? Parce que, tu sais, les médias sociaux, c'est pas comptabilisé comme, mettons, de la publicité ou des éléments du genre.
5: Moi, j'ai l'impression que si dans cette campagne-là, tout le monde ne trouve pas son influenceur attitré. Dans 4 ans, ils ont toutes une affaire de même.
7: Ça se peut.
5: Moi, c'est le feeling que j'ai. Je ne sais pas si présentement, Éric Duhaime recherche la drag queen la plus tendance pour faire le tour du Québec au nom des conservateurs.
7: Osez pour vrai!
5: Hein? Un moment donné, faut que les bottines suivent le slogan. Il est 14h58, avant de poursuivre les nouvelles, oui. C'est un des textos qui est rentré dans les dernières minutes. Puis je pense qu'on est plusieurs à être à ce niveau-là présentement. C'est un auditeur qui en a un petit peu ras-le-bol. Vous allez vous retrouver là-dedans, particulièrement si vous êtes sur les routes présentement en ce vendredi. Salut les copains! Faut absolument que les travaux soient terminés sur le réseau routier de la région de Québec avant les fêtes, avant l'hiver, parce que sérieusement, c'est n'importe quoi. C'est déplacé et peu importe où. Ça peut être à Beauport, ça peut être sur la rive sud. Bref, n'importe où, c'est rendu d'une lourdeur extrême.
7: Effectivement. Puis, tu sais, souvent, on disait, ben utilisez Google Maps pour être en mesure de vous orienter. Google Maps est même plus à jour. Je ne sais pas si c'est le ministère des Transports ou la Ville qui est censé les mettre au courant,
5: ouais.
7: Mais il y a des mauvaises surprises partout.
5: Oui.
7: Au début de la semaine, c'est la semaine passée, je dois me rendre du côté de Sainte-Foy pour des examens de santé. Impossible de me rendre par le premier chemin. Puis tu sais, tu as un rendez-vous, tu as des heures.

0: le stationnement du parc Victoria pour les soirs des capitales. Mais... t'as l'ancienne centrale de police, mais t'as des travaux à travers tout ça. Plus
1: les gens doivent sauter les clôtures pour être capables de marcher. Là. J'ai vu une couple de filles en jupe, j'en fais partie, qui n'ont pas eu le choix de monter à travers pour être capable de passer.
2: Puis il n'y a pas de surveillance dans les terrains de stationnement. Résultat, n'importe qui se stationne n'importe où. Moi, il a fallu que je bombe quelqu'un pour sortir de mon parking hier.
0: Hein?
2: Il a fallu que je la cote. J'avais pas le choix. J'avais pas le choix. L'innocent s'était inventé un stationnement à l'extérieur des cases de parking, puis m'empêchait littéralement de sortir de mon stationnement.
1: Attends, fait qu'est-ce que t'as fait? Tu as rentré dedans?
2: Ben, je l'ai bumpé.
0: À côté.
2: Je l'ai accoté. Je l'ai accoté. Je veux dire, moi, c'est mon bumper. Lui, il s'arrangera, là. Je veux dire, tu te stationnes comme un innocent, paye le prix.
1: Je suis pas sûr que ça passe dans une déclaration officielle.
2: Mais attends, je maintiens mon point.
1: Essaye, mais je comprends.
0: Non, mais tu sais, quand tu es victime, mettons, d'un délit de fuite dans un parking ou quelque chose du genre, il faut que tu prennes une photo. Ouais. Du moment où ils voient que tu n'es pas parqué à une place où il y a un parking, difficile de dire...
1: C'est sûr que c'est pas toi qui as l'air d'un génie.
0: Ben, c'est un petit peu cela. Là.
2: Audrey, mais... je comprends que tu es porte-parole des gens qui se parquent n'importe où, n'importe comment. Là. Mais... C'était-tu toi?
1: Non, c'était pas moi.
2: OK, c'est beau.
1: Le truc à mon chum, pas moi de conduire. On est correct.
2: Mais oui, moi, penses-tu que je... Tu sais, moi, je suis parti en troisième manche hier.
0: Mm-hmm.
2: OK. Mettons que le gars, il sort en neuvième. Moi, je l'attends là. Puis un coup qui est rendu, je dis, hey, tu t'es inventé un parking. On n'est pas capable de sortir. Non, non, tasse-toi.
0: Yeah. Ouais. Ils refont le viaduc du chemin Sainte-Foy qui passe au-dessus d'Henri IV. OK, mais le détour était vers Quatre-Bourgeois. Et là, depuis deux semaines, Quatre-Bourgeois est fermé à la même hauteur. Et là, on nous envoie sur Hochelaga qui est déjà congestionné à cause de Laurier. D'ailleurs, à partir de demain, il y a des changements sur des parcours du RTC. C'est 50 parcours du RTC qui sont modifié. Puis, tu sais, le RTC, c'est promenant en disant, hey, c'est hot, on a un nouveau parcours, le 71. Puis, sérieux, le 71, c'est une bonne idée. Ça prend des parcours nord-sud à Québec, on n'en a quasiment pas. On a du SOS en quantité industrielle, mais de l'autre bord, on n'en a pas. Fait qu'il part du boulevard Bastien dans le secteur Neuchâtel, puis il descend jusqu'à la gare du Palais, en passant par Saint-Roch, Saint-Sauveur, Vanier, Le Bourgneuf, dans l'autre sens, vous comprendrez. Super. Mais pour les autres, c'est des modifications, des ajouts, des abolitions, des parcours qui sont détournés. Les usagers sont confus à travers tout ça, puis parce que là, c'est les travaux préparatoires du tramway qui s'ajoutent à ce qu'on vit déjà à la ville de Québec. Puis tu sais, c'est beau le transport en commun quand ça te facilite la vie, mais là, pour bien du monde, c'est n'importe quoi ce qui est en train de se faire là. Ils essayent de communiquer l'info telle que telle, mais je vais vous montrer la feuille, c'est Radcan qui a fait un tableau. Ça, c'est tout. Les parcours qui sont modifiés. Il y en a plus que 50.
2: Ben oui.
1: C'est épouvantable. Comment tu veux suivre?
0: Puis il y a des secteurs, entre autres, on parlait du secteur du stade municipal. Il y aura beaucoup de transits qui vont se faire par ce coin-là qui est actuellement un champ de cônes oranges. Si vous demandiez où les gros cônes oranges poussaient, là, c'est exactement dans ce secteur-là. Mais il y aura aussi beaucoup de transferts qui devront être pris. Quand tu es, mettons, Hauteville-Basseville, là, pour être capable de communiquer avec les deux, il va falloir que tu changes d'autobus, par exemple.
2: Salut Stéphane qui nous écrit. Ça faisait longtemps que je n'étais pas allé à Québec. La semaine passée, j'étais sous le choc en essayant de circuler sur le chemin Sainte-Foy. Ça a été Uber pour le reste de mon séjour pour aller au baseball dans le vieux. J'ai dit, regarde, j'ai parqué le char à quelque part. C'est pas le fun, c'est pas agréable. Puis ça joue sur le gros nerf. Vous êtes nombreux à nous écrire. 418-971-1021. C'est Gravel dans le retour. On termine les nouvelles dans les prochaines minutes.
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3: 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Là, il y a des gens qui courent vers nous, comme qui se dirigent vers le pont. Il y a un tireur fusillade.
2: Mon Dieu.
3: Écoute, Audrey, je suis tellement fier de mes filles. Les deux filles sont en arrière. Les quatre portes se sont ouvertes. On a abandonné l'auto. Puis là, on court, mais c'est comme surréaliste. 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

0: pour les gens qui poirotent sur le réseau routier de la grande région de Québec, j'ai des billets pour aller vivre la deuxième édition du Festival Brassicole Inexploré. 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Vous voulez une paire de billets? Ben, lasouche.ca. 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N'oubliez pas votre nom, votre prénom et votre numéro de téléphone. Audrey, c'est jamais.
1: C'est pas mal, jamais. Si vous êtes sur les routes en ce moment, peut-être commencer par la capitale, direction Est, entre Henri IV et Robert Bourassa. C'est un classique. Direction Ouest, c'est entre Laurentienne et Robert Bourassa. Si vous êtes sur Charest-Est, entre Duplessis et Robert Bourassa, il y a un ralentissement à prévoir. Henri IV Sud, ça se passe entre Wilfrid Amel et les ponts. Duplessis Sud, entre Charest et les ponts. Et si on s'en va sur la rive sud, il y a des problèmes, surtout entre, je vous dirais, la route du président Kennedy et Taniata, si vous êtes sur la 20 Ouest. Et quelques enjeux aussi sur Guillaume Couture dans les deux directions, dans le coin de Monseigneur Bourget. Pour l'instant, ça se concentre vraiment sur ces grandes artères-là. S'il y a autre chose, 88-971-102 texto.
0: La journaliste du Soleil, Victoria Barry, continue de suivre le dossier qui date maintenant d'une semaine. Il y a une semaine, jour pour jour, on se ramassait avec un méchant bordel sur le pont La Porte. Je ne sais pas si c'est moi parce que je trouve qu'on manque cruellement d'informations, mais j'ai dévoré son texte de ce matin parce qu'elle a parlé avec le gars qui s'est fait tirer sur le pont.
2: Le bon Samaritain, le gars qui, quand il a vu qu'il y avait des véhicules qui avaient fait un face-à-face, il s'est dit « Hey, il faut que je vienne en aide aux gens qui sont là. »
0: J'ai le goût de vous le lire parce que on va prendre toutes les informations qu'on a là-dessus. On n'a pas beaucoup à date et va falloir s'asseoir sur nos deux mains en attendant que le coroner et que le bureau d'enquête indépendante terminent leurs affaires.
2: Puis là, tu sais, on se retrouve dans une drôle de position parce que on voudrait du tangible pour avoir des explications. Puis à défaut de ça, on est les chars qui ralentissent à côté d'un accident.
0: Oui.
2: Pour voir tous les menus détails puis les moindres affaires, c'est quand même
0: une
2: drôle de position.
0: On est en train de tout nous transformer en conspirationnistes. Pas drôle, pareil. Là. Sorti de l'hôpital, le bon Samaritain qui a été tiré gratuitement vendredi sur le pont Pierre-Laporte se considère chanceux. La balle a traversé son abdomen et elle n'a pas atteint d'organes, ce qui en soi est un miracle. Le geste de ce témoin qui a été attaqué en essayant d'aider après une collision sur le pont Pierre-Laporte a touché toute la population. C'est un jeune de 25 ans qui a accepté de partager des nouvelles sur son état de santé au journal Le Soleil. Il voulait conserver l'anonymat. Vendredi soir, vers 23h30, l'automobiliste revenait de travailler seul. L'accident se produit à quelques mètres de lui. Il possède une formation de premier répondant en milieu industriel, fait qu'il est tout de suite sorti de son véhicule avec l'idée d'aller aider puis porter assistance. Il dit « Je pensais donner des premiers soins, finalement, il a fallu que je me traite moi-même. » C'est drôle, mais c'est pas drôle. Quand je suis arrivé, il y avait des débris partout et j'ai vu le véhicule du suspect en premier. On lui a posé des questions pour savoir s'il était correct. L'occupant, qui serait âgé dans la cinquantaine, tapait dans la fenêtre pour essayer de sortir de sa voiture. Au même moment, un gars est arrivé avec un marteau pour essayer de l'aider. Donc, moi, je suis allé voir l'autre véhicule parce qu'il n'y avait personne autour. L'autre véhicule, vous le savez, c'est une personne avec de multiples fractures qui est restée coincée dans son véhicule pendant plus d'une heure. Le jeune homme, donc, a couru vers la femme dans la vingtaine qui était incarcérée, littéralement. Il dit « J'ai ouvert la porte qui était coincée à cause de l'accident. Une infirmière est arrivée. Je me suis assuré qu'elle puisse avoir accès à la fille parce qu'elle était clairement mal en point. » Il est ensuite retourné vers le véhicule du suspect qui était maintenant sans assistance, mais son état d'esprit semblait s'être détérioré. Le gars dit, et je cite, « Il était super agité, il cherchait quelque chose. C'est là qu'il a ramassé un fusil à terre puis il m'a tiré. » Sans avertissement.
1: C'est fou,
0: c'est débile. C'est complètement débile. L'homme de 25 ans a reçu une seule balle dans le corps. Il dit, « La balle est entrée directement dans le sternum puisque j'étais penché. Elle a traversé l'abdomen. » Le jeune était complètement conscient lors de son transport à l'hôpital. Il dit « À cause de la balle, c'était super inconfortable. J'avais des antidouleurs. Et puisque la balle est passée dans mon abdomen, mon intestin a arrêté de fonctionner.
1: Oh,
0: ma vessie n'était pas fonctionnelle non plus. » Il dit « Par chance, aucun organe n'a été perforé. »
2: Mais ça, c'est un miracle.
0: Ben oui, la balle
2: c'est
0: a tout
2: miraculeux.
0: Évité. Il dit « Quand je suis arrivé à l'urgence, les chirurgiens regardaient mon scan et honnêtement, il n'y avait pas l'air d'y croire. » Il voulait une reprise. J'ai dit, ça se peut pas. Le chemin que cette balle-là a fait sans pogner un organe,
2: c'est... T'as du stock dans l'abdomen, là, puis c'est assez tassé. Là.
0: Le jeune homme a été opéré samedi 21h pour qu'on lui retire la balle. Le projectile avait terminé son chemin dans la partie supérieure de sa cuisse. Il s'en tire avec une micro-facture dans le fémur. C'est tout. Après l'opération, l'acouphène est devenue vraiment intense, mais j'étais capable de marcher un peu et les autres fonctions sont revenues peu après. La victime souhaite attendre les résultats de l'enquête avant de s'avancer davantage sur les circonstances de l'événement. Il dit, et je vous partage cette citation-là, parce qu'il faut tout faire, je pense, un peu pareil, et je me cite au rang des coupables. Il dit, c'est aussi une question de respect pour le travail des forces de l'ordre. Je veux pas interférer ni entrer en conflit avec leur enquête. J'ai toujours de la difficulté à comprendre ce qui l'a bien pu pousser à ça. Ça s'est passé extrêmement rapidement. Il ne m'a pas menacé. C'est comme juste arrivé. Il a ramassé le gun, il a tiré. Ça donne froid dans le dos. Bravo à Victoria Barry du journal Le Soleil qui nous donne des détails qu'on n'avait pas sur cette histoire-là. Puis bravo à ce jeune homme-là de 25 ans qui a eu le bon réflexe, qui avait sa technique pour porter assistance,
2: soins,
0: porter secours. Puis finalement, ben, ça lui a mérité une balle qui, heureusement, a pas traversé d'organes.
1: C'est dommage, moi, c'est ça.
0: Hey, dans les autres petites nouvelles qu'on n'a pas eu le temps de jaser, Véro?
2: La GRC qui a annoncé plus tôt aujourd'hui qu'ils avaient arrêté un mineur dans le secteur de Montréal parce qu'on le soupçonne d'avoir planifié une attaque contre une école du secteur de Montréal aussi. Puis c'est fou parce que c'est le FBI qui leur a donné des informations. Parce que de ce qu'on a comme info de la part de la GRC, c'est que lui aurait utilisé l'intelligence artificielle pour la planification potentielle d'un attentat. Ça, on avait fait un test, c'est la semaine passée. Puis ça, on avait trouvé le moyen de se faire bloquer à gauche et à droite. L'Audrey voulait enlever la vie de quelqu'un. De manière fictive, vous comprendrez.
0: Ouais,
2: on a tout fait ça en nombre
0: pour
2: se protéger.
0: C'est un jeu de rôle.
2: Puis malgré tout, tu sais, on a vu qu'il y avait certains mécanismes qui avaient été mis en place. Fait que tu sais, jusqu'où on s'est rendu, peut-être que Audrey, la GRC, va débarquer aussi. Là.
1: Peut-être.
2: Tu seras peut-être flagué.
1: Mais c'est correct, j'ai l'audio, je me suis organisée pour noter les heures.
2: Mais en plus de ça, il aurait tenu des propos menaçants sur la plateforme d'échange Telegram qui ciblait différents groupes. Donc, on a mené l'enquête, on a procédé à l'arrestation. Le jeune qui doit comparaître aujourd'hui en chambre de la jeunesse. Ce matin, il y avait un point de presse que j'ai trouvé fort intéressant de la mairesse de Montréal et du directeur du service de police de la ville de Montréal, où, tu sais, dans les derniers temps, il y a eu des allégations de racisme puis de profilage du côté des policiers de Montréal. Il y a eu aussi eu, tu sais, le gars là, qui a insulté une policière puis qui a mis ça sur ses médias sociaux puis tout, là.
1: Oh oui,
2: c'est un autre dossier
1: bras,
2: qui a
1: là.
2: Fait jaser. Fait que de part et d'autre, il y a beaucoup d'éléments qui ont fait que la ville puis le service de police de la ville de Montréal a dit hey, c'est bien beau, là, des projets pilotes de caméras corporelles à grandeur de la province, mais nous autres, on est tannés d'attendre. On va de l'avant.
0: Bravo.
2: C'est 3500 policiers et policières qui seront équipés dans ce projet-là de caméras portatives et environ 60 véhicules de patrouille qui vont avoir des caméras véhiculaires et des lecteurs automatisés de plaques.
0: Ça protège les policiers et
2: les
0: leurs
2: citoyens.
0: Témoignages
2: ouais.
0: Et ça protège les citoyens de policiers corrompus avec des mauvaises intentions.
1: Pourquoi c'est pas pareil? Je comprends pas.
2: On va y venir. On met également en place un registre volontaire de caméras privées. Par exemple, vous avez un commerce ou encore à votre résidence, vous avez une caméra qui filme votre entrée. Puis la rue, on en voit beaucoup. Là.
0: Ben oui.
2: Ben, si, mettons, vous dites, hey, il se passe un crime, moi, j'ai une caméra, vous allez être capable de le voir. Un peu comparable au CCTV qu'on peut voir du côté de l'Angleterre, mais qui sont des caméras officielles. Mais là, on utiliserait les citoyens qui veulent bien partager ces images-là. Quand c'est nécessaire, vous comprendrez.
0: Ben, ça permet de retracer des parcours parce qu'évidemment, on a des caméras de surveillance officielles à Montréal.
2: Oui, mais tu sais, il n'y en a pas partout, il n'y en a pas dans les ruelles, il y a plein
0: exact.
2: De petites rues résidentielles.
0: On est
2: toutes
0: rendues ou presque avec des caméras qui donnent sur l'extérieur.
2: C'est carrément ça. Puis on s'est engagé à faire preuve d'une transparence totale. Fait que ça, c'est un des éléments. Puis l'autre élément, on veut aussi adopter un règlement contre les insultes pour mieux protéger les employés municipaux, dont les policiers.
0: C'était le temps.
2: Contre les insultes, les menaces et les gestes d'intimidation. Genre, un policier se fait faire un finger, ça pourrait être considéré comme étant une insulte.
0: Faut pas que ça devienne de l'abus, mais l'histoire de notre tarlat, là,
2: oui.
0: qui faisait exprès pour se faire arrêter par des polices. Puis là, ils se filmaient en train de les insulter, écoute, de façon hyper crue, puis hyper harcelante, hyper agressive, hyper répétitive. Ça, là, faut plus tolérer ça.
2: Ce que le président de la Fraternité des policiers disait, c'est pas de donner des contraventions, l'objectif de tout ça, mais c'est de prévenir les atteintes à la dignité, un peu comme ce que tu viens de mentionner. Pour en revenir aux caméras, parce que j'ai eu la même réaction qu'Audrey, mais pourquoi nous autres, on fait pas ça non plus? Et c'est le journal qui a eu la réaction du service de police de la Ville de Québec qui préfère attendre que soit mis en place une stratégie provinciale avant de songer à équiper ses effectifs avec des caméras corporelles.
1: Non, mais pas avant-gardiste, me semble ça à bord.
0: Il y a des gens, puis moi je dis pas ils ont raison ou ils ont tort. Il y a des gens qui disent ce qui se passe à Montréal avec les policiers, ça se passe à Québec aussi. La meilleure façon de clairer la poussière, s'il y en a, s'il n'y en a pas, c'est d'embarquer le plus vite possible dans ce genre de je vois pas le malaise, à moins de vouloir cacher des choses. On est vraiment en train de devenir conspi, là, mais à moins de vouloir cacher des choses. Pourquoi c'est pas dans ton intérêt de porter une caméra qui va faire en sorte qu'on va voir si t'interviens de la bonne façon, si tu te fais niaiser par du monde aussi?
2: Ben oui.
0: Parce qu'on a eu des histoires de témoignages croisés
2: sur
0: qu'on n'est pas en mesure
2: autres,
0: de vérifier
2: que
0: jamais.
2: Que t'as juste des portions, mettons, de vidéos de citoyens qui ont été coupées au début et à la fin, puis tu sais, des éléments pris hors de leur contexte où on aurait voulu avoir d'autres angles. Puis là, il y a mon côté gestionnaire qui ressort aussi. Tant qu'à acheter 3500 caméras à Montréal, là,
0: on se fait faire le prix du groupe, on en achète aussi.
2: On peut-tu se faire un pool puis essayer de les payer moins cher?
0: Ben oui.
2: Je le sais que c'est pas parfait, puis ça a été adressé ce matin en disant oui, tu sais, on sait qu'il y a certains angles morts à cette technologie-là, puis que ça réglera pas tout. Sauf que c'est un outil supplémentaire.
0: Exact.
2: Dans le coffre à outils.
0: Le but, ce sera jamais de tout régler. C'est impossible de tout régler. Mais c'est un outil qui peut tellement être utile. Et pour le citoyen qui dit « j'ai été arrêté de façon inappropriée, j'ai été filé de façon inappropriée, j'ai été victime de profilage racial » puis ainsi de suite, ça va servir le citoyen. Puis de l'autre côté, ben, si le policier a rien à se reprocher puis qu'il a bien fait sa job, ça va le servir tout autant.
2: Oui.
0: C'est un two-way street, puis je vois rien que des avantages des deux bords.
1: C'est positif.
0: Ben oui, exact.
2: Je comprends qu'on est des gérants d'estrade, mais il y a plein de villes partout dans le monde qui font ça, puis j'ai beaucoup apprécié ce que j'ai vu de la conférence de presse ce matin.
0: On aurait peut-être dû embarquer là-dedans. 3h20, vous êtes à Boulevard 102.1. C'est Gravel dans le retour. Quoi que ce soit sur les routes ou ailleurs, c'est le 418-971-1021.
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0: ce pour toute la fin de semaine. Le Garage à Dan vous starte ça dès 18h avec des tunes que vous entendez pas ailleurs et fondamentalement des tunes souvent que vous entendez même pas ici sur le reste de la grille horaire. Exclusive ces tunes-là à Dan Caron. Puis toute la fin de semaine, on suit vos trills, on suit vos humeurs. Le Rock and Chill.
1: Oui.
0: Avec Audrey Pinchot.
1: C'est la première fois que je t'entends dire exclusive sans imitation. Je sais pas comment je me sens. J'ai comme été perturbé. J'ai comme été perturbé.
2: Peut-être en train de redevenir lui-même.
1: Oui, c'est ça. Ouais, merci.
0: On me dit que j'ai déjà peut-être un peu abusé depuis le début de l'émission sur les imitations, là, surtout quand des vieilles personnes comme vous pognent pas la ref. Là.
1: Oh mais, mon Dieu, t'es tellement jeune et branché.
0: C'est l'enfer, mais je suis contente de te l'entendre dire.
1: Oui.
0: Parce que si moi je le dis, j'ai de l'air un peu douchebag. Oui. Fait que j'aime mieux que ce soit toi. Rock and Chill, donc, dès demain, dimanche également, 7h du matin pour les Lèvres Tôt, avec de la musique, encore une fois, exclusive.
1: Ah.
0: Souvent, c'est des versions acoustiques, souvent, c'est des covers également, des tunes que vous aimez, que vous connaissez. Le boulevard du rock avec Dan Caron et Colosse à partir de 10h. Puis quand je disais qu'on suivait vos humeurs, bien là, rendu dans le milieu de l'après-midi, 15h samedi et dimanche, là, on sort les gros canons, les Colosses du rock, animé par Colosse, évidemment. Donc, on vous donne rendez-vous toute la fin de semaine, d'autant plus que ce week-end, on a des certificats cadeaux pour un traitement anti-rouille complet chez Anti-rouille Métropolitain et des billets pour le festival Envol et Macadam qui s'en vient du 10 au 12 septembre prochain. La musique reprend ses droits en fin de semaine, mais là, on parle de musique, on parle de nouveautés musicales. Qu'est-ce qu'on a d'intéressant à écouter ensemble aujourd'hui, mademoiselle?
1: Une couple d'affaires le fun, pour vrai, aujourd'hui. On dirait que je m'attendais à ce que ce soit tranquille, puis finalement, c'est pas si pire que ça, là. Peut-être commencer par un single de Nickelback qui sort aujourd'hui, qui s'appelle « Leave Me Behind ». Ça sonne très Nickelback. Je sais pas comment le dire autrement, là.
0: Je sais pas comment Nickelback peut arriver à pas sonner
1: ben,
0: Nickelback.
1: C'est ça, là. Il y a un album qui est prévu pour le 30 octobre prochain.
0: Ça, c'est la troisième toune qui est sortie de l'album à venir. J'ai le goût qu'on écoute les deux autres en rafale, par curiosité.
1: Voir, ouais.
0: Ça, c'était Leave Me Behind. C'est sorti aujourd'hui. Ici, j'ai Rattle the Cage.

0: Ben, il pense pas qu'on fait.
1: C'est du Nickelback. La recette est bonne. C'est un petit peu plus pesant. Et on a Bones for the Crows.
0: Que l'album s'en vient le 30 octobre prochain. Va s'appeler Everything Under the Sun et la nouveauté d'aujourd'hui, Leave Me Behind.
1: Yes.
0: Beck nous propose Disappearing Act aujourd'hui, qui va se retrouver sur Ride Lonesome, album prévu pour le 18 septembre prochain. D'ailleurs, ça va être une grosse journée. Le 18 septembre, on va avoir une couple d'albums. Là. 12 tonnes, on en a 3 de mémoire pour ce qui est de Beck.
1: Du Enya. Il rend du smooth, hein, en général. Oui. C'est pas nécessairement mauvais, là, mais c'est tranquille longtemps. Allez voir les deux chansons qui étaient déjà sorties, voir si c'est dans le même. Oui. C'est un album que Max Larouche devrait s'acheter au lieu d'écouter des berceuses pour enfants quand il fait l'amour à ses conquêtes. Ça, c'est Ride Lonesome, donc 3 tonnes très smooth de l'album à venir de Beck. Mais il y en a qui l'aiment beaucoup, le Beck tranquille.
0: Ben, j'haïs pas ça, moi.
1: C'est dans votre rayon, les copains.
0: Féro, j'ai envie de te pitcher la balle. Ouais. Weezer qui sort aujourd'hui le Gold Album.
2: Oui, en fait, c'est un album éponyme encore une fois. On est rendu à plusieurs du côté de Weezer, mais c'est leur 20e album en carrière. Puis effectivement, il est doré, puis il y a des espèces de symboles sur le dessus. D'ailleurs, pour leur tourner, ils disent aux gens, amenez l'album avec vous autres, vous allez avoir une surprise quand vous allez vous présenter dans la salle.
1: On ne sait pas c'est quoi encore.
2: Je ne sais pas ce que ça va donner. C'est le premier album depuis un certain temps où les 4 gars de Weezer travaillent dessus. D'habitude, c'est Rivers Cuomo qui est en charge. Pour l'avoir écouté ce matin, il y a quelques bonnes tunes, la meilleure étant We Might As Well Be Strangers, mais pour le reste, c'est très générique et je suis une très grande fan de Weezer.
1: Ben oui, je suis un peu surpris de t'entendre. Ça, ce qu'on écoute là, c'est Shine Again. Toi, tu dis que la meilleure tune, c'est celle qui était déjà disponible. Ouais. Donc, We Might As Well Be Strangers.
2: Sorti en 2022, son projet Season, c'était 4 albums, un par saison. Puis les avoir mis les 4 ensemble, on aurait eu un très bon album, mais il y avait beaucoup d'expérimentation au travers. Sinon, il fallait remonter à Van Weezer en 2021. Le groupe qui va être en spectacle à la Place Belle pour sa tournée de Gathering le 26 septembre prochain avec Silverstone Pickups et The Shins va probablement être là pareil.
1: Ça, c'est la chanson qui ouvre le Gold Album, Say Yes.
2: Autre album qui sort aujourd'hui, Brendan Flowers, c'est probablement un nom que vous connaissez si vous appréciez The Killers.
1: J'ai une question pour toi.
2: Oui.
1: Parce que maintenant, les Killers, c'est juste lui.
2: Lui, puis le drummer qui était arrivé en chemin, là, mais ça fait longtemps que le drummer est là aussi.
1: Je voulais savoir c'était quoi la différence maintenant entre les Killers et Brendan Flowers.
2: Là. Pour l'album Thrasher, la différence est très grande. C'est le 3e album solo de Brendan Flowers, puis les 2 premiers que j'ai adoré tellement que j'étais allée le voir en show en version solo du côté de Montréal. T'avais l'impression que c'était des pièces qui avaient été rejetées des albums des Killers, puis c'était écœurant, ça a bien fonctionné.
0: Country, hein?
2: Là, l'album Thrasher, c'est pas New Country, c'est Country, Country. Il raconte que lui, c'est un son avec lequel il a grandi. Son père écoutait du country, des vieux de la vieille pendant qu'il grandissait au Utah. Puis ce qu'il a fait, c'est carrément la musique qui a bercé son enfance.
1: C'est pas un gars de Vegas, ça?
2: Il a grandi à Vegas, mais c'est une communauté mormone du Utah qui l'a élevé. Et il a la voix pour faire ça.
0: J'aime tellement ça, là.
1: Fait que c'est les Killers Country, Brendan Flowers.
2: Dans les dernières années, je suis tombée sous le charme d'un groupe irlandais qui, à la base, était punk et est devenu indie rock. Il y a eu l'album Romance de Fountains D.C. qui a été un très grand succès à travers le monde. Ils ont un nouvel album qui va sortir, Dopamine Chambers, qui sort le 16 octobre prochain. Et ils sont allés avec un premier single qui s'appelle Marianne et actuellement dans l'univers de la musique. Ça retient énormément l'attention. Ça

0: qu'on écoute de la musique. J'avais oublié de vous le dire, mais sur la série Netflix sur l'écrasement de l'avion Pan Am,
1: oui.
0: Toute la trame sonore est faite par Mogwai.
1: Hein?
0: Ça rajoute une teinte vraiment particulière à cette mini-série-là.
1: Pas la première fois que Mogwai se charge d'une trame sonore. Il avait fait la trame sonore d'une série de
0: Les Revenants,
1: la série française.
0: Et c'était bon, ça.
1: Mogwai, si vous aimez le ambiance en général, c'est un groupe ou une personne. Mogwai, c'est un groupe.
0: Mogwai, c'est un groupe électro. Oui, absolument.
1: Et puis en France, les groupes électro, les M83 de ce monde et quelques autres sont super forts, mais Mogwai, il y a une sonorité qui lui est propre, qui est absolument géniale. Je ne savais pas que c'est eux autres qui s'étaient occupés de la trame sonore.
0: Oui, puis tu sais, pour faire une trame sonore où il y a 262 morts, là, puis que tout est un peu sinistre.
2: C'est un défi, hein?
0: Oui, mais c'est vraiment le band que ça prenait pour ça. Il y a peut-être des gens qui se souviennent des Revenants, qui
1: c'était
0: était une
1: bon,
0: série
1: là.
0: Française qui était incroyable. Et ça, c'était le thème. C'était Mogwai qui l'avait fait. Des gens morts qui commencent à revenir au sein de leur petite communauté.
1: Ah, c'était
0: bon, ça. Oh, oui, c'était quelque chose. On s'est éloigné des nouveautés musicales, mais on s'emporte des fois quand on parle de musique.
1: C'est disponible sur Prime Video. Ça s'appelle The Return, mais regardez-les en français. Là, il y a deux saisons. La première est absolument parfaite. La deuxième, c'est un acte de foi.
0: OK, moi j'avais aimé ça jusqu'au
2: J'aime
0: bout.
2: Comment tu yes. le dis. Acte de foi. On parlait de country tantôt avec Brandon Flower. J'ai envie de vous proposer deux trucs. Un album puis une toune. Nate Smith, si vous aimez le gars, qu'on a finalement pu voir au FEC cette année d'ailleurs. Là.
0: T'as fumé combien de cigarettes au Stade Canac hier?
2: Aucune, je sais, ça roche à 100 ans ce point-là. C'est capoté, je sais pas pourquoi. Nate Smith, donc, il nous sort une chanson aujourd'hui qui s'appelle Pray. Visiblement, une toune qui vaut beaucoup pour lui. Écoute, c'est même fait faire un tatouage dans les derniers jours là, pour la sortie de

0: dans le son qui pogne actuellement. Hein? Hey, Nate Smith, Free.
1: Ouais, puis elle pogne dans la tête, drôlement. Je l'ai écouté juste une fois ce midi, mais on dirait que j'en connais par cœur.
0: D'après moi, ils vont mettre ça au week-end.
1: Ben, j'ai le sentiment aussi. Dans mes coups de cœur personnels, Dan and Shay, qui est un duo américain qui frôle le country pas mal, surtout sur l'album qui sort aujourd'hui qui s'appelle Young. Moi, je les ai connus avec une tune il y a quelques années qui s'appelle Speechless. On la joue dans le Rock and Chill de temps à autre. Et les harmonies que ces gars-là sont capables de faire sur certaines tunes, c'est écœurant. Et aujourd'hui, ben, c'est 10 nouvelles chansons, si vous êtes curieux. Là. C'est un album qui m'a beaucoup apaisé, j'ai envie de dire, ce matin. J'ai pas

0: Stella Lefty sort son premier album, enfin, diront certains, Long Way Home.
1: Savais-tu ça que c'était la fille d'un milliardaire?
0: Ouais. Puis sais-tu quoi, je suis contente de pas l'avoir su avant d'entendre la fille pour la première
1: teinté?
0: Fois. Oui, ça m'aurait teinté.
1: Pourquoi? T'aurais eu l'impression que c'est son père qui a payé oui. pour faire
0: c'est
1: de la production,
0: oui.
1: puis un entourage, puis tout. Là.
0: Puis la fille a une personnalité tellement charmante, donne tellement, de ce que je comprends, des bons et beaux spectacles. Elle a une candeur. Fait que de savoir effectivement qu'elle aurait été propulsée, ça aurait teinté malheureusement ma vision.
2: Qu'est-ce qui te choque le plus? Découvrir que c'est la fille d'un milliardaire ou découvrir que c'est une voix d'intelligence artificielle?
0: C'est pas une... Hey, dis-moi pas des affaires de
2: même. Non, non, non, mais c'est quoi qui serait le pire, mettons, là,
0: ah,
2: comme
0: l'intelligence
2: scandale?
0: Artificielle.
2: OK.
0: Non, mais tu sais, elle a pas choisi son père, là, je veux dire. 14 tunes sur cet album-là, beaucoup qu'on connaît déjà, Thinking About You, I Know, Boston. Fait que, bref, Stella Lefty, qui est déjà un nom qui commence à se promener énormément, était du côté de Chicago. Puis elle est très appréciée. J'ai juste hâte de voir si ça va faire long feu.
1: Tu penses que c'est peut-être la fille d'un album?
0: Peut-être.
2: En tout cas, elle va arriver dans ses fins de mois, là, clairement.
0: Oui. Et je terminerai avec Sarah Dufour.
2: Ah oui!
0: Qui nous arrive avec la chanson-titre de son prochain album, Dolbo Mistassini. C'est le deuxième single qu'on a entre les mains sur 9 chansons qu'on va pouvoir entendre le 18 septembre. C'est son 4e album. Et là, je suis peut-être folle, mais je trouve que Dolbo Mistassini, là, le refrain, là, ça me fait penser à On jase de toi, Noir silence.

0: quand j'entends Sarah Dufour, j'ai de la misère à entendre d'autres choses que Sarah Dufour.
1: Oui, mais tu vas comprendre ce que je veux dire, l'air, je sais pas, je pète pas.
0: Gardons ce qui est devenu
1: ben
0: le
1: oui,
0: petit gars d'à côté. C'était quoi, hein? Regardons ce qui est devenu le petit gars d'à côté. Il est devenu une fille qui joue du...

0: pourquoi aller jouer dans le difficile quand on peut nager dans le facile, Audrey?
1: On a fait
0: voyons
1: une solide entrevue une couple d'années en plus avec elle.
0: Absolument. Elle est capable de prendre une joke. Je suis pas mal convaincu. Ah, oui. Oh, oui, elle va passer à travers sa fin de semaine. Il est 4h moins quart. 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

0: 418-971-1021 pour nous rejoindre en studio. Vous êtes à Boulevard 1021. Si vous êtes des habitués, on est content de vous savoir là. Bon début de week-end. Si vous êtes des nouveaux, bienvenue. Vous allez nous trouver bizarres les premières fois. Mais vous allez voir, le plaisir croît avec l'usage.
1: On s'attache.
0: On s'attache.
1: Particulièrement, Audrey.
0: C'est ce qu'ils disent. C'est ce qu'ils disent, effectivement. On n'apprend rien dans ce sondage-là. Puis en même temps, c'est un constat qui est totalement généralisé. Notre système scolaire va pas bien. Et les Québécois le savent. Près de la moitié des Québécois qui attribuent la note C au réseau scolaire. Quand je vois un C sur un bulletin, moi, je suis pas content. Trois personnes sur cinq qui estiment que la qualité de l'enseignement primaire et secondaire se détériore, ce qui est quand même énorme. Tu sais, 56 % des répondants, c'est un sondage Synopsis La Presse, 1040 répondants des Québécois à travers la province. 56 % qui disent notre système se détériore. 23 % qui disent au mieux c'est demeuré stable et seulement 7 % des Québécois pensent que le système scolaire s'est amélioré.
1: Ces chiffres-là me surprennent.
0: Ben pas moi, puis...
1: Mais c'est parce que, tu sais, oui, je comprends que les écoles se sont détériorées.
2: La qualité d'enseignement, j'y crois pas.
1: Moi non plus. Je pense pas que la qualité de l'enseignement se soit détériorée.
0: Mais la qualité de l'enseignement, c'est que ça passe par des professeurs qualifiés.
1: Oui.
0: Tu sais, quand tu vas voir, parce que dans le sondage, à un moment donné, on demande, d'après vous autres, c'est quoi les plus gros problèmes du système scolaire, puis les pénuries d'enseignants, c'est ce qui est au numéro un. Je vais y arriver dans quelques secondes, mais le constat est généralisé. Puis moi, c'est ça qui me fascine. La maison de sondage dit n'importe quel âge, n'importe quel sexe, n'importe quelle langue parlée, n'importe quelle région, le fait d'avoir des enfants ou de ne pas en avoir, on a exactement ou à peu près les mêmes chiffres.
1: Ouais, mais moi, je pourrais pas me prononcer sur un sondage de même. Là.
0: Ben là,
1: j'en ai pas d'enfants, ils ont pas vécu le système scolaire. Fait que t'sais...
0: Comment un système scolaire qui manque de milliers de professeurs à chaque année peut-il bien fonctionner? À chaque fois qu'on en parle dans les nouvelles, c'est pour nous expliquer qu'il y a des jeunes dans des classes à 42 degrés Celsius
1: Absolument.
0: Qui passent des examens du ministère dans des conditions inacceptable.
2: J'ai des gens dans ma famille, dans mon entourage qui enseignent entre autres aux primaires.
1: Qui sont dévoués.
2: Qui sont plus que jamais parce qu'ils manquent justement de ressources. Fait que c'est des gens qui en viennent à développer des compétences supplémentaires. Mm-hmm. Qui en plus d'être enseignants aux primaires, tout d'un coup ont comme un petit pan de travail social et compagnie qui se développent.
1: Parce que les enfants sont de plus en plus challengeants. Les parents le disent. Imaginez ce que les enseignants vivent.
2: Fait que j'ai comme l'impression que les enseignants qui sont en place, du moins, c'est faux que la qualité se détériore. Est-ce qu'il manque de staff?
1: Absolument.
2: Définitivement, la structure ne fonctionne pas à toutes, on s'entend, mais j'ai l'impression que les jeunes qui sont à l'école en ce moment, on ne peut pas dire qu'ils reçoivent un moins bon enseignement. J'ai l'impression, et toi, tu observes quoi que tes gars donnent? T'as-tu l'impression qu'ils ont moins de matière, qu'ils ont moins...
0: Ben écoute, moi, à date, je trouve que les boys sont très bien encadrés. Là, pour la première fois, les deux vont changer d'école. Ça va me permettre de vivre d'autres expériences, effectivement. Mais comme dans leur parcours sportif, je touche du bois pour leur parcours scolaire, tu sais. Puis je pense qu'on est tous un peu de même. Je veux faire le tour des principaux problèmes, vu qu'on les a abordés déjà. D'après Le Monde sondé, c'est quoi les principaux problèmes du réseau de l'éducation? L'épuisement professionnel, le roulement élevé chez les enseignants, problème numéro un à 38 %. Violence et intimidation à l'école, 38 % aussi. Pas loin derrière, le sous-financement global du réseau public à 37 %. Le manque d'enseignants qualifiés à 35 %. Le manque de discipline des élèves à 32 %. Si on peut dire qu'au niveau du manque de discipline, il n'y a pas juste l'école qui doit plaider coupable. Je pense que les parents ont leur bout de responsabilité aussi là-dessus.
1: D'équipe.
0: On parlait des notes du réseau scolaire. C'est 46 % des Québécois qui donnent la note de C. Ça, c'est une note moyenne, je dirais même très moyenne. 30 % qui donnent la note B, seulement 3 % qui donnent la note A au système scolaire, 15 % donnent un D et 6 % donnent un E. C'est pas des chiffres qui sont très encourageants.
1: Si je repense, il y a une dizaine d'années à peu près, on disait ça n'a pas de bon sens, c'est juste des vieux qui sont dans le système de l'enseignement, des retraités qui attendent de finir, qui sont démotivés. T'sais, le corps enseignant s'est rajeuni, puis effectivement, c'est beaucoup plus tough pour eux autres pour plein de raisons. Je pense aussi à une époque où ton parcours primaire puis secondaire, là, tu suivais celui qui t'était présenté, puis d'adsit, maintenant, tu es capable de choisir dans des écoles publiques, mm-hmm. des équipes sportives, des profils de sciences, d'art, de musique, etc., etc. Tu sais, je pense que c'est facile de donner la note de C.
2: Ben, c'est parce qu'on se fie, on est influencé aussi, j'ai l'impression, parce qu'on entend justement.
1: Exactement.
0: C'est sûr.
2: T'es sondé sur quelque chose. Moi, si tu me dis, ça va-tu bien le gouvernement? Ben non, tout est de la merde.
0: Les bonnes histoires se rendent pas des nouvelles.
1: Ben justement, puis tu sais, moi, mettons, quelqu'un m'appelle pour un sondage de même, je veux dire, je peux pas répondre, j'ai pas d'enfant. Mm. Là, de ce que je comprends, c'est les Québécois au sens large. On parle même pas à des parents qui, en ce moment, ont des enfants qui sont à l'école, qu'ils vivent quotidiennement. Fait que moi, ces chiffres-là, je m'excuse, mais je suis persuadée qu'il y a effectivement un biais de perception de « tout est de la merde », fait que ça, c'est de la merde aussi.
0: Moi, ce que je trouve plate, c'est que c'est pas dans le sondage, puis je trouve que c'est le problème numéro un qu'on a avec le système scolaire, le fait qu'on reçoit 20 courriels par jour. C'est pas dans les problèmes. Hey, vu qu'on est dans l'actualité, je sais que tantôt, on va faire le tour des nouvelles, là, puis Véro va vous parler d'Olivier Primeau, qui va devenir l'influenceur officiel de la CAQ pour la campagne électorale. J'ai eu une conversation intéressante avec Marceau ce matin dans le pit stop, puis j'étais comme agréablement surpris de voir qu'on était à la même place par rapport à deux gros engagements du Parti conservateur. Puis je pense qu'il faut pas être un auditeur ultra attentif pour comprendre que moi puis Marceau, mettons qu'on n'a pas le même niveau d'appréciation pour les conservateurs en général.
2: Vous n'êtes pas en même place.
0: On va le dire comme ça, on n'est pas en même place.
1: Vos engagements sont pas pareils.
0: Mais on s'entend sur une chose, par exemple. Puis tout le monde a de l'air de s'entendre là-dessus. Le troisième lien à Duhaime, ça fera
1: quoi.
0: Pas.
1: Non, ça marche pas.
0: Fait qu'on peut-tu corser ça tout de suite? On peut-tu l'adresser tout de suite? Tu sais, j'ai l'impression que son troisième lien, là, c'est la fille moche qui reste à 3h moins 5 au bar dans le film Cruising Bar. Là. La blonde à Gérard là,
1: ouais.
0: qui est déguisée. Là,
1: ouais.
0: là c'est parce qu'on fera pas un troisième lien pour le faire si tout le monde trouve que le projet fait pas de sens.
1: T'sais, vous avez sûrement ça dans votre entourage. Quelqu'un qui pense qu'il est un bricoleur, mais qui est plus un bisouneux plus qu'autre chose.
2: Oh. Soit
1: c'est tout le temps
2: plus
1: du rapiessage, puis du ci, puis du ça, puis il est tout content. Hey, je me suis fait un nouveau coin à café.
0: Mm-hmm.
1: Tu te rends compte que c'est toutes des affaires bric-à-brac qui tiennent pas, puis son électricité. Celui, exactement. Ce genre de personne-là, son troisième lien, c'est un peu ça. Je vous ai dit un troisième lien, puis il ne jure que par un projet qui est optimal pour personne.
0: Le troisième lien à Duhaime, c'est la dernière personne qui est prise dans l'équipe de ballon. Moi et Audrey, on sait c'est quoi, là.
2: C'est rough.
0: Ouais, c'est rough.
1: J'ai déjà vécu aussi, vous saurez.
0: T'sais, pis...
1: C'était dur, la troisième année. C'est difficile.
0: Ce matin, en une du Journal de Québec, t'sais, les experts du ministère des Transports disent quand ben même qu'on rajouterait une voie dynamique là, qui traverse l'île d'Orléans.
1: Change de bord selon le mettons, à l'heure du retour à la maison, mais il y a plus de monde qui s'en va sur la rive sud. Fait que t'as une voie qui va virer de bord versus le matin. Là.
0: Parce que le nouveau pont qu'ils font, là, puis les nouveaux accès aux nouveaux ponts qu'ils font, ça se fait sous deux voies de toute façon.
1: C'est juste pour l'île.
0: Mets une ligne dynamique si tu veux, mais ça n'aura pas énormément d'effet. En plus que ça va être drôlement complexe à établir. Si vous pensez vous scandaliser pour une cinquantaine d'arbres pour faire passer le tramway, vous n'êtes pas passé à travers l'île d'Orléans encore. Là. Je dis ça de même. Mais ça m'agace que... Tu sais, le troisième lien, ça le prend-tu? Moi, je pense que oui. Ça le prends-tu à tout prix, coûte que coûte, de le faire n'importe quoi, n'importe comment, puis de le faire cheap?
1: Non, faut bien faire les choses.
0: Moi, c'est là que je débarque. Puis l'autre chose, c'est que Éric Duhaime a mentionné à une sortie d'un get-together où tout le monde était bien content d'être là, Stéphane Lachance était là, puis ainsi de suite. Puis Éric Duhaime, en sortant, il dit « Moi, je vais continuer de me battre contre le projet de tramway de la Ville de Québec. »
1: Y a-tu roulé sur Laurier récemment?
0: Mais c'est parce que il est trop tard, là. C'est fini, là. Ils font le tramway. Je trouve qu'il y a deux opportunités manquées là-dedans pour Éric Duhaime, qui devrait mieux nous connaître que quiconque, parce que c'est ici qu'il est supposé de scorer avec ses députés. Pourquoi il nous promet pas de tout mettre ça ensemble? Pourquoi il nous promet pas
1: l'harmonisation.
0: Que...
1: L'harmonisation. Oh,
0: jour 1, on assoit les maires des deux rives, on assoit des représentants, on assoit des membres de la communauté d'affaires, puis là, on essaye de se trouver un plan où on fait en sorte que tout se rejoigne.
1: Que toutes les mobilités puissent être accordées ensemble au lieu d'être faites tout en silo comme on fait depuis des années.
0: Présentement, là, on déborde de travaux qui sont faits n'importe quand, n'importe où, n'importe comment. C'est un calvaire de se promener en ville. Pourquoi on est là-dedans? parce que personne ne se parle. Là, on développe petit bout par petit bout, mais on n'a pas de vision d'ensemble. Puis ça, ça fait mal en tabarnouche. Si les engagements qu'on prend pour la région de Québec, c'est de débâtir des projets qu'on commence à bâtir, hey, on n'a pas fini, on est déjà en retard. Mm-hmm. Cette année, on devrait prendre le tramway, sinon l'an prochain. Le troisième lien, il devrait en avoir la moitié de fait présentement. On n'a pas commencé encore. Je trouve que Duhem devrait rajuster le tir. Premièrement, il devrait trouver un troisième lien qui plaît à quelqu'un. T'sais, même Stéphane Lachance, sur nos ondes cette semaine, il disait « Ouais, c'est pas le meilleur projet. » Bon, ben pourquoi on le fait d'abord? Moi, j'aimerais ça qu'on fasse le meilleur, là. Si on peut-tu s'entendre au moins pour trouver un 50 % d'appui? Là, le projet à Duhem, il n'y a pas d'appui. Le seul appui qu'il y a, c'est ben au moins, il en propose un. Tu sais, c'est le chien lait à SPCA que personne ne veut. Là.
1: Oh, Denis!
0: Non, mais c'est ça, pareil.
1: Non, les chiens lait, tout le monde les aime.
2: Oui, c'est ça. Bon, c'est pas un bon exemple.
0: On les aime, mais tant qu'il en reste des beaux, c'est pas lui qu'on prend, là. Tu sais? En tout cas, il me semble.
2: C'est pitié.
0: Il me semble.
1: Je le prendrais le chien lettre, mais je prendrais pas le troisième lien version du M.
0: L'autre chose que je voulais aborder rapidement, commencer à courir après tout ce que tout le monde a dit. Je commence à trouver
1: pour
0: ça simple un peu. Ouais, y a deux trucs là, que j'ai vu pas. Ouais. Ben, encore là, ça dépend. Le cas de Dominique Dumas est un cas particulier pour moi. C'est un gars qui parle d'actualité politique à tous les jours puis qui avait 15 000 tweets à son actif.
1: Oh oui.
0: Tu te lances en politique, t'es dans ce ball game-là. Là, on a commencé à faire la même affaire avec François Gariépy,
1: oui,
0: qui travaillait pour la même boîte, qui se lance pour le PQ et...
1: Là, on déterre du Urbania, on déterre un tas d'affaires.
0: Ouais, ou ce qui parlait de
1: porno.
0: De porno, puis de OnlyFans.
2: C'est qui... si pire en passant ce qui a été dit.
1: Puis, ouais, Paul Saint-Pierre Plamondon a fait un matin, à un moment donné, là, ça vaut pas la peine de canceller quelqu'un pour ces affaires-là. Il a été questionné énormément là-dessus un matin.
0: Moi, il y a deux scandales dans la dernière semaine et demie que j'ai trouvé complètement débiles, puis j'ai trouvé qu'on exagérait. Puis ça tombe bien, je couvre deux couleurs du spectre politique. Le premier que j'ai trouvé complètement ridicule, là, c'est la madame qui se présente pour les conservateurs qui a fait 3 secondes de trottinette dans son annonce, puis elle avait pas de casse.
1: Oh, venez-en, là.
2: C'est ce qu'on fait simple.
0: Écoute, j'ai tellement trouvé ça cave, on n'a même pas parlé en nom. Mais là, je trouve que c'est un bon exemple. T'sais, la candidate conservateur, elle se fait une belle pub, ta voix en train de s'entraîner au gym, tu vois que c'est une femme qui...
1: c'est du marketing.
0: Ben oui, mais... Oh ouais. Le 3 secondes que tu la vois embarquer sa trottinette de son enfant, là, t'as l'impression qu'on l'aurait toute faite dans l'entrée, là. Tu sais, d'embarquer en arrière puis de l'accrocher par les épaules, avait pas de casse.
1: Puis était deux sa trottinette.
0: Puis était deux sa trottinette.
1: Mais c'est pas son way of life, là. Elle est pas tous les jours de même. C'est de la pub.
0: Ça, j'ai trouvé ça cave. Ce qu'on est en train de faire avec Gariépy, je trouve ça cave aussi.
2: Moi, on suce des mouches.
0: En fait, c'est sa grand-mère qui suce des... Mais ça, c'était ce qui était écrit dans le... Si tu veux vraiment aller dans le particulier, là, mais... Tu sais, mais comprenez-vous la différence, mettons, entre Dom Dumas puis les deux exemples que je viens de vous donner?
1: Absolument.
0: Dom Dumas, à tous les jours, tweetait sur les politiciens, la politique et les médias.
1: C'était son pain et son beurre.
0: Oui.
1: C'était sa carrière.
0: Puis là, soudainement, faudrait faire abstraction de tout ça. Pour moi, c'est pas la même game que la madame qui a embarqué podcast sa trottinette pour faire une annonce ou de François Gariépy qui a une grand-mère qui est quand même assez heavy metal. Là, c'est...
2: Mais je t'avoue que même Dom Dumas, moi, maintenant, il y a comme une limite qui m'énerve. Puis là, c'est pas une question de prendre position. Peu importe ce serait qui, je m'en torche. Mais dans ma tête, il y a le passé puis il y a ce que tu veux faire avec ta vie après.
1: Puis
2: c'est
1: aux électeurs de décider.
2: Exactement. Ouais. Fait que tu sais, je veux dire, peu importe ce que tu as fait dans ta vie, si tu décides de te lancer en politique, c'est pas toi qui as le dernier mot, c'est les gens qui

0: socialement vraiment inacceptable. Mm-hmm. Misogyne, tu comprends, des affaires qui est comme, tu dis, voyons, Christine, dans 2026, on est vraiment ailleurs, là. Mais ton opinion, puis ce que t'as fait dans le passé, puis honnêtement, je m'en torche.
1: Mais moi, j'aime les gens qui assument leur passé, surtout, là.
0: 100%.
1: Qui l'adressent.
0: Je suis d'accord avec toi.
1: Quelqu'un qui efface ses affaires, moi, je juge plus, là, j'efface mes affaires.
0: Mais ils font toutes, par
1: versus,
0: exemple.
1: Oui. Mais je les juge tous également,
2: ouais, moi, c'est pareil.
0: Mais faut que tu l'assumes. Ça, on est en même place. C'est juste qu'à un moment donné, je trouve qu'il y a comme une limite à faire du sac de chips avec ça. Là. C'est à gosser sur des affaires qui sont en arrière. Là. Mais tu veux faire quoi avec le futur, mettons?
2: De voir quelqu'un du gouvernement qui sort aujourd'hui outré sur les réseaux sociaux parce qu'elle est allée fouiller d'une vieille chronique de Urbania sur la pornographie pour essayer de caler un rival politique. J'ai tellement trouvé ça infantile, particulièrement dans la position actuelle de la CAQ. Hey, vous venez d'engager un influenceur à Poutine pour faire la tournée du Québec à votre place.
1: c'est quoi dans le Beach Club? Ah oui, c'est des DJ avec des chicks qui dansent en bikini.
0: Ouais.
1: C'est ça, hein?
0: Ouais, okay. C'est exactement ça même.
2: C'était pas mal plus explicite au Beach Club que d'un chronique à Urbania, là, entre vous pis moi, là. On s'en est toutes fait compter, là. Il est 16h. Vous êtes à Boulevard. C'est Gravel dans le retour. J'espère qu'on va tirer la plug un peu pour la fin de semaine. Il y a plein de belles activités à Québec. Tâchez d'en profiter. S'il y a des gens qui tombent en vacances, on vous en souhaite des belles. Vous rappelez que pour les prochaines heures, c'est une belle soirée. Ciel dégagé, minimum de 9 pour ce soir et cette nuit. Demain, soleil. Pour une partie de la journée, ce sans nuages, tard en après-midi avec un maximum de 24. La pluie débute dans la nuit de samedi à dimanche, se poursuit dimanche avec un maximum de 20 degrés.
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0: 16h07, bienvenue chez vous à Boulevard 102.1, bienvenue chez nous dans le retour. On va faire le tour des nouveautés cinéma tout à l'heure. On va jaser un petit peu avec Max qui vit sa best life au Vans Warped Tour.
1: Je trouve ça tellement fantastique parce que Max n'a jamais connu le Vans, alors que pour les jeunes de, ben les jeunes, pour les jeunes de notre génération, quand on était jeunes,
0: ouais,
1: le Vans, tu sais, c'était le festival qui était donc ben cool et donc ben accessible et donc ben punk. Puis des images qu'il nous a partagées, le Vans, ça pogne en fou le retour à Montréal cette année. Puis je trouve ça tellement le fun, là.
2: D'ailleurs, si jamais ça vous intéresse, là, sur le blvd.fm, je sais qu'il a mis deux entrevues qu'il a fait avec des bands québécois qui jouent au Vans, entre autres Sucker Punch, là, qu'on connaît quand même bien.
0: Oui.
2: Puis Bastard, fait que vous avez ça directement. Je pense qu'il a mis ça dans le point de Max.
1: Une bonne idée.
0: C'est la formation A Day to Remember, entre autres Sublime, Taking Back Sunday, The Ataris, qui font partie des groupes qui sont mis en évidence ce soir. Puis dans la journée de demain, ben, t'as Jimmy Eat World qui est là, plusieurs autres bandes, Yellow Card qui est là aussi, Ill Scarlet, noms que ça fait longtemps que j'ai pas entendu.
1: C'était bon, ça, de mémoire.
0: Ouais. Puis de notre côté, à Québec, ben ce soir, il y a de la lutte au stade municipal, la gang de la NSPW qui présente La Rage dans le stade Canac. Moi, je vais aller faire un tour là, c'est sûr. Puis demain samedi, c'est la carte blanche de Loud à la Super Franco Fête. Et toute la gang sera de retour. Soldia va être là, Corias va être là, puis un paquet d'autres.
2: Denis, vas-tu être là?
0: Denis va être là aussi, oui. Pas sur scène, par exemple, parce que...
1: une grosse fin de semaine.
0: Ben, je suis tout seul en fin de semaine, puis j'ai décidé de me forcer à sortir de chez nous.
1: Fier de toi, bravo.
0: Tu sais, j'ai eu une demi-heure productive cette semaine. Là, j'avais pris une coupe de vin. J'ai écrit à Audrey, « Hey, on reçoit les chefs de parti pendant la campagne électorale. » Je me suis acheté un billet pour la lutte. Je me suis acheté un billet pour Loud.
1: Combien de chandails de lutte?
0: J'ai tout fait ça en dedans d'une demi-heure. Non, j'ai pas. C'est l'essentiel de mes bonnes actions de la semaine. Je fais ça en concentré.
2: Mais t'as-tu des regrets? Parce que d'habitude, t'aimes ça, il me semble être comme chez vous.
0: Ouais, je suis comme mi-figue, mi-raisin. T'sais? Mais je me dis, ah, je vais aller faire un tour à la lutte à soir, ça va être le fun. Mon chum Pee-wee fait la finale, ça va faire du bien, je vais revenir relax, je vais jouer à Assassin's Creed un peu. Ça va être pas pire là, comme fin de semaine. Je fais rien avancer en fin de semaine. Il n'y a rien qui avance.
2: C'est parfait, ça en prend de même.
0: Le gazon va pousser, la poussière va s'accumuler, le linge ne se lavera pas tout seul.
1: Je sais que tu as acheté un Lego pour décorer chez vous. Si tu veux que ça avance, tu peux me l'apporter.
0: Non, ça, ce sera mon plaisir personnel. Quand la rentrée scolaire va être passée et qu'on va avoir pogné notre beat, ça va être ma récompense de faire mon nouveau Lego. Tout est bâti dans ma tête. On est bizarre, nous autres, hein, les...
2: Ah, va pas là.
0: OK, non. Quoi? Mais tu sais que c'est vrai.
2: Mais le point, il est pas là.
0: Je suis un petit peu autiste.
2: Ben oui.
0: Bon.
2: Mais le point, il est pas là.
0: Il est où le point?
2: Le point, il n'a pas rapport avec l'autisme.
0: Mais tu sais pas.
2: Tu peux pas tout mettre là-dessus.
0: Ben, c'est une belle carte.
2: Ben oui, mais c'est ça.
0: Je viens pas en fin de semaine, je suis autiste.
2: Il y a des... Ah, oh, ben oui. Il y a comme
0: je
2: des
0: serais pas en réunion d'animateurs, je suis autiste.
2: Il y a vraiment une règle.
0: Va me chercher un verre d'eau, je suis autiste.
2: Quand tu vis quelque chose, quand tu... T'as une prise. La cancer card, la split card, la...
1: L'enfant malade card.
2: Pregnancy card, tout ça.
0: Ah ouais, tu peux juste utiliser ça une fois?
2: Dans ma tête, c'est une fois. Tu peux pas abuser de ces choses-là.
0: Ah, excuse-moi, je suis pas allé te voir cet été, je me suis séparé. Ça, je peux le faire une fois?
2: Une fois.
0: OK, une fois.
2: T'as brûlé ta
0: carte? Ouais, j'ai brûlé cette carte-là un peu. Ouais.
2: Mais ça, tu vois, c'est pas correct en ce moment-là. Parce que clairement, ça veut dire que c'est pas tant la raison.
0: Ouais. Puis à partir de combien de temps ça se renouvelle, cette carte-là?
2: Ben, normalement,
0: parce que l'autisme, c'est à vie.
1: Non, c'est comme un monopoly, tu le remets en dessous du paquet, puis tu n'as plus le droit d'y toucher.
0: Parce que tu sais, Nathan, il avait le cancer.
2: Ouais.
0: Il est guéri.
2: Mais il peut plus l'utiliser.
0: Il peut plus l'utiliser. L'autisme, c'est à vie.
2: Ouais, mais
1: c'est où ton papier?
0: C'est quoi? C'est une fois par mois? Une fois par semaine?
2: Non. Une fois par année.
0: Année? Une fois par vie. Barnouche. C'est parce qu'une fois par année, j'ai pas le temps de sensibiliser mon entourage à la réalité qu'est l'autisme.
2: Puis c'est pas juste ça, c'est qu'il y a pas toutes les conditions qui sont bonnes pour utiliser cette carte-là, tu sais.
1: Parce que ça va nuire à toutes les personnes qui sont dans ta situation.
2: C'est ça. Fait que si, mettons, dans ton cas d'autisme, t'as une particularité avec une hypersensibilité, mettons, au bruit.
0: Oui.
2: Ben là, tu peux utiliser ça dans un contexte. Je sais, dans un contexte où peut-être c'est trop intense. Ben là, tu pourrais utiliser cette carte-là en disant comme
0: dans
2: je vais être inconfortable.
0: Comme dans un bulletin de nouvelles, par exemple.
1: Fait que je l'écoute pas.
0: Ouais. Au nom de l'autisme, je vais aller prendre un petit peu d'air.
2: Ben ce qui fonctionne pas dans ce cas-là, c'est que tu fais de la radio. Fait qu'à ce moment-là, ça serait plus généralisé que les nouvelles. Tu comprends?
0: Il est 16h12. On va regarder ce qui se passe et ce qui se brasse dans l'actualité. C'est quand même un vendredi relativement chargé.
1: Oui, mais je commence à être un peu écœurée d'être sur pause par rapport à Washington puis le Canada.
0: Il n'y a rien qui a bougé encore?
1: Il n'y a rien qui a bougé.
0: OK. Ben, il n'y a rien qui bouge non plus dans le trafic à notre
2: Non, c'est vraiment lourd. Si vous êtes sur la capitale, direction Est, entre Henri IV et Laurentienne, toujours au ralenti. Ouest, entre Henri Bourassa et... c'est Pierre Bertrand, ça. Il y a des problèmes aussi sur Robert Bourassa, direction Sud en ce moment, entre Charest et Boulevard Laurier, ce qui est un peu plus inhabituel. Henri IV Sud, ça se passe entre Wilfrid Hamel et les ponts. Pour ce qui est de Duplessis Sud, c'est entre Charest et les ponts. Charest direction ouest à la hauteur de Duplessis. Il y a un petit bordel là, à prévoir. Si vous êtes sur la rive sud, la 20 ouest, ça se passe entre la route du président Kennedy et Taniata. C'est pas mal tout. Oh, ben, il y a encore dans Saint-Henri-Village ce petit problème, là, cet enjeu après le carrefour giratoire ou la rue commerciale. Donc, quand la route du président Kennedy devient la rue commerciale, quand tu prends le carrefour, là, près du pont, là, ben rouge.
0: Vous rappelez qu'à la hauteur de Capitale, il y a des problèmes sur. C'est Pierre Bertrand.

0: Véro, dans l'actualité.
1: Tu n'en sortiras pas.
0: Non.
1: Ça, c'est-tu l'autisme? Tu...
0: C'est la facilité. Toujours.
2: Cette carte-là, tu es capable de la jouer
0: la
2: vraiment
0: La carte de la facilité, oui. Ouais, c'est mon va-tout, tout le temps, hors de temps.
1: Elle est comme abusée, là. Elle passe par jour.
0: C'est ma carte opus.
2: La CAQ qui s'est trouvée... Comment on appelle ça, quelqu'un qui fait du porte-à-porte dans la vie, hein?
0: Un témoin de Jéhovah.
1: Quêteur.
2: J'y ai pensé! En fait, choisissez le terme de votre choix puis ajoutez le « Deluxe » à côté en la personne de Olivier Primo. Parce que alors que Christine Fréchette mènera sa campagne dans son autobus, tout porte à croire qu'Olivier Primo aura lui aussi son autobus payé par la CAQ pour faire lui aussi la tournée du Québec des électeurs et en particulier des entrepreneurs pour leur parler de la bonne nouvelle de la CAQ et les inviter à appuyer ce parti.
1: La bonne nouvelle de la CAQ.
2: Je trouve ça tellement religieux de faire ça. Ça me fait absolument capoter. Oh, wow. Lui, c'est un influenceur, c'est un homme d'affaires, c'est un... gars de prêt à boire. Tu sais, elles sont vastes, les facettes d'Olivier Primo. Et c'est un
0: en même temps, il est venu ici, puis moi, je l'ai trouvé plutôt fade dans ses discussions politiques. C'est pas un gars qui me convaincrait de voter pour qui que ce soit. C'est un drôle de pari. Ben, moi, j'ai l'impression que Olivier Primo est comme le seul nom que les boomers connaissent qui fait partie du monde des influenceurs.
2: C'est bien dit.
0: Puis c'est le lien un peu particulier sur lequel la CAQ a décidé de faire son gambling, mettons.
1: Wetter, hein?
0: Ben moi, j'aurais pris Gerkey, là, mais ça a l'air qu'il faut que j'en revienne de Gerkey.
2: Oui, effectivement. Fait que, tu sais, lui parle de politique sur ses médias sociaux. Son nom avait circulé pour la course à la chefferie de la CAQ, finalement. Ah oh, non, je veux faire mes preuves. Et est-ce que la manière de faire ses preuves, ce serait non pas de se présenter pour devenir député, mais plutôt se faire voir la face à travers le Québec avec des idées politiques? Bah, vous pouvez voir là-dedans ce que vous voulez bien.
1: Il y a de l'opportunité des deux bords, je pense.
2: Ben, aujourd'hui, j'ai eu un flash parce que ce matin, c'est Simon-Jolin Barrette qui a finalement décidé de se représenter à la CAQ, même s'il y avait eu des discussions dans les derniers jours. Puis là, il y a Olivier Primo.
0: On s'entend que c'est négocié un ministère, lui, là.
2: So, y attends-tu juste que Christine Fréchette perde?
0: Oui. Ben,
2: Dans les deux cas, il
0: y en a beaucoup, là. Je veux dire, Olivier Primo, le fait qu'il ne se lance pas là en politique active, c'est probablement le pari qu'il prend de dire, ben, ça va prendre une relève à Christine Fréchette. Puis si. C'est un gars qui a, mon Dieu, j'allais dire la lucidité, peut-être, de dire, c'est pas le temps, c'est pas le moment de me présenter parce que ça se peut que je perde.
1: Mais c'est peut-être sa façon d'être cohérent, ceci dit. Puis là, je m'avance, mais je me souviens qu'il nous avait dit en onde que justement, il se présenterait pas. Étant donné qu'il y avait encore de l'expérience à prendre, etc., etc.,
0: ouais,
1: etc.
0: C'est ça.
2: Mais présente-toi pour devenir député.
1: Oui, mais il y avait
2: l'impression que c'est le fast track de chefferie.
1: Oui, mais j'ai comme l'impression que là, il essaie de se tremper l'orteil.
0: En tout cas, si vous le voyez passer à travers le Québec, vous lui demanderez qu'est-ce qu'il pense de Lewis le Fou, parce que ça fait deux semaines qu'on le cherche.
1: On attend encore des réponses.
2: Ça, c'est l'autre affaire, parce que hier, ça se met à circuler là, que là, il a annulé un de ses événements avec Lewis le Fou. Lewis le Fou, c'est un des streamers qui était sur le fameux bateau de Julien Médiza, dont on a beaucoup trop parlé au courant des dernières semaines. Il y a des propos qui se sont tenus là-bas, qui ont fait que des influenceurs appelés par le commanditaire ont foutu le camp.
0: C'est le cas de Lewis le Fou.
2: Et on a comme sous-entendu que c'était peut-être la raison pour laquelle Olivier Primo avait annulé un événement qui devait se tenir au Beach Club le 29 août. Là, ce qu'on voit, c'est que le calendrier s'est éclairé en général pour la durée de la campagne électorale jusqu'au 5 octobre prochain parce que l'événement au Centre Vidéotron lui semble toujours se tenir. Donc, quelle forme que ça prendra, on verra, mais c'est une première de prendre une personnalité de ce type-là qui est quasiment plus grosse que la personnalité de la première ministre pour faire la promotion d'un parti.
0: J'ai l'impression que si les partis n'emboîtent pas le pas cet automne, dans 4 ans, ils ont tout ça dans leur appareil promotionnel, convaincu. Ils vont tout avoir 1, 2, 3, 4 influenceurs qui vont faire le tour. Puis ce sera à ces influenceurs-là, après ça, de nous expliquer leur suite de carrière, là, parce que qui prend parti, prend mari, hein, comme qu'on dit.
2: Le 6 octobre, il peut-tu redevenir analyste politique-ish?
1: La crédibilité est affectée en salle, par exemple.
0: Ben, c'est parce que t'es beurré dans le coin.
2: Parce que si t'as chanté quotidiennement les louanges d'un parti auprès de votes à prendre...
0: Tu sais, Anto est souverainiste. On le sait. Elle s'en cache pas. J'ai pas de problème avec ça. Tu sais?
1: Elle est capable, par exemple, de donner les bons et les mauvais coups, tu sais.
0: Ah, absolument. Mais ça va y appartenir à lui. Il peut retourner faire des poutines demain matin aussi. Là, ça marchait, son affaire.
2: La GRC qui a arrêté un mineur du côté de Montréal qui aurait planifié une attaque contre une école du secteur. C'est le FBI qui a partagé des renseignements après que le jeune aurait utilisé l'intelligence artificielle pour tenter de planifier une potentielle attaque, puis qu'il y aurait eu des propos menaçants envers différents groupes sur Telegram. Il y a comparution aujourd'hui en chambre de la jeunesse. Alors que Montréal a annoncé plus tôt aujourd'hui qu'on mettait de l'avant les caméras corporelles sur 3500 policiers et policières, de même que des caméras dans des véhicules de patrouille, du côté du service de police de la ville de Québec, on préfère attendre la stratégie provinciale. Puis Montréal, le matin, c'est ce qu'ils ont dit. Là, on comprend qu'il y a des projets pilotes, là, mais nous autres, on pense que pour le bien des policiers et des citoyens, on va aller de l'avant sans attendre les résultats. Québec, donc, haut de son cloche de ce côté-ci. Puis je termine en vous rappelant que demain, c'est encore plus de 50 parcours du réseau de transport de la capitale qui vont être affectés par des modifications, des trajets qui vont être déviés, des arrêts qui vont être déplacés, retirés ou carrément modifiés. Puis un nouveau trajet d'autobus aussi. Fait que ça se peut que vos habitudes que vous aviez aujourd'hui, quand vous allez aller à job lundi, ce ne soit pas les mêmes.
0: Tout est à refaire.
2: Quasiment tout. Hey, c'est beaucoup, là. Puis c'est pas la première fois, c'est la deuxième ou troisième fois depuis le début des travaux préparatoires du tramway qu'on doit effectuer des changements du genre.
0: C'est plate parce qu'on n'a pas les détails, puis j'imagine, puis c'est une nouvelle tactique que je trouve un peu particulière là, de la part, entre autres, du Journal de Québec, qui fait maintenant des textes qui sont des bandes-annonces pour d'autres textes qui vont sortir plus tard. Puis j'ai hâte de voir les chiffres concernant un sondage où, de façon générale, on dit qu'au Québec, on est de moins en moins en forme, de moins en moins actif et qu'on a de moins en moins d'entrain en général.
1: Mais là, ça, on n'apprend rien là-dedans.
2: Non, puis j'ai l'impression que les deux extrêmes, t'as des gens beaucoup trop en forme qui font que les autres, on a l'impression qu'on ne pourra jamais se rendre.
1: Ouais, on est tous gros pilettes à côté.
0: Il y a peut-être un petit peu de ça parce que, tu sais, nous autres, on est dans une entreprise, entre autres, où il y a quoi? Peut-être le tiers ou la moitié des employés qui se tiennent en forme, vont jogger sous l'heure du midi.
2: Ils montent des marches, vont courant, faire des entraînements. Sont admirables, sont vraiment admirables.
0: Alors,
2: nous autres, à côté, on est comme...
0: Ben, c'est parce que... je regarde les constats du sondage léger, là, puis je me retrouve pas mal plus dans l'autre gang, moi. Des gens sédentaires, fatigués, exposés à un stress constant qui les prive de sommeil et qui joue sur leur santé mentale. Ça, c'est notre bilan de santé, là, le Québécois moyen, là. On dit que le tiers des Québécois, dont 23 % des jeunes, se sentent en moins bonne santé qu'il y a 5 ans. Alors qu'il y a 5 ans, on était cloîtrés dans nos maisons et on n'avait pas de fun.
2: Oui, mais le monde allait marcher, il allait courir, ouais, il s'était trouvé des activités, il s'était fait des gyms dans leur maison.
0: Moi, je suis devenu alcoolique puis je me suis mis à fumer des cigares.
2: Hey, moi, j'allais marcher tous les jours. Je me suis même mis à courir à un moment donné dans ma vie.
1: C'était fou parce que pendant la pandémie, effectivement, les gens savaient tellement pas quoi faire. Il n'y avait plus de matériel de gym disponible sur les sites web. Parce que tout le monde a décidé de se faire un gym maison. Les gens étaient vraiment salement en forme. Je lève la main.
0: Ben moi, les seules fois que je courais, c'est quand ils voulaient me vacciner. Là, il n'y en est pas question. Toujours bien des limites, je partais à la course.
1: T'es-tu double ou triple, toi?
0: Je me souviens plus.
1: Tu sais pas?
0: Non.
1: Moi, je suis double.
0: Tu vas trouver ça particulier, là, mais... En 2026, j'ai décidé de passer à autre chose.
1: Ouais, hein?
0: Moi, c'est un choix de vie.
1: Mais en fait, c'est quoi?
0: Fait que je m'en souviens pas. Je me souviens pas.
2: Puis moi, il y a un grand flou.
1: Moi, je suis vraiment récemment, j'ai fait un ménage d'images de mon téléphone. Mm-hmm. Je sais pas pourquoi j'avais pris des photos de ça, honnêtement. Là. Mais je suis retombée sur moi qui se faisait vacciner.
0: Tu gardais des preuves.
1: Ben non, mais c'est pas juste. On sait jamais.
0: Tu fais bien.
1: On sait jamais.
0: Ah oui.
1: Non, mais on était vraiment tâtant. On faisait même la promotion d'aller vous faire vacciner. Il fallait donc bien que ça marche, que c'était comme. Je me suis fait moderner aujourd'hui.
0: Ben, on s'encourageait.
1: Ben oui.
0: Ah oui.
1: Deux fois.
0: C'était pas tâton.
1: Ouais, je suis phasée puis modernée.
2: Ah, mais reviens dans le temps, là. Puis c'était ça.
1: C'était fucké, là.
2: Il y a bien des affaires fuckées quand tu laisses du temps passer.
1: C'est vrai.
0: En tout cas, moi, je suis content d'en être revenu parce que je vois le monde qui en sont pas revenus encore.
1: Ça a l'air
0: ils ont pas de l'air heureux, beaucoup, non. Je trouve.
2: Dès que quelqu'un meurt, là, une personnalité publique, là, il sort tous ses médias sociaux.
0: T'es vacciné, hein?
2: Elle avait 98 ans, elle faisait de l'emphysème, elle avait 3 cancers, mais elle s'est faite vacciner.
0: Le gars de bro.
1: C'est ça le problème, c'est pas les 3 cancers.
0: Le gars de bro pis des boys, là, dureté du vaccin, là. Hein? Ça a sorti pour vrai, là. Pas de farce.
1: Je suis tellement tanné, les gens, là.
0: Ouais, moi aussi.
1: On vit dans un drôle d'univers.
0: C'est pour ça que ça existe, les fins de semaine.
1: Ouais.
0: On est quasiment rendus, les amis. Il est 16h23. Il fait soif.
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1: 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Des spectacles, des compétitions forestières, panoplie d'activités. Parmi les shows, David Pinault, Matelin, Cain, Soulja, Guylaine Tanguay, Dwelling Pianos, La Broche à Foin. 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Et là, si vous vous demandez c'est quoi un biathlon ou un triathlon quand on parle du Festival du Bûcheux, là, six cordes. Si vous faites du triathlon, c'est six fins cordes. Et là, seuls ceux qui sont habitués sauront ce que c'est. Hein? Abattage de précision, élagage, parmi les activités, plein d'autres affaires, tir de chevaux.
0: Il y a le décathlon aussi, hein? Corps, six fins, corps, six. Fins, corps, six, fins.
1: Non, mais ça, c'est quoi?
0: Ben oui.
1: Si c'est la scie. Fin, tu fins. Sur un t'as pas de bois.
0: Oui.
1: Puis la corde, tu tires sa corde. Tu sais, chacun de ton bord.
0: Ah, la corde, elle fait pas de bruit, elle.
1: C'est peut-être de corder du bois.
0: OK.
1: C'est peut-être ça.
0: Ah oui, six cordes fin.
1: Mais pour le découvrir, il faut y aller.
0: Mm-hmm.
1: C'est du 27 au 30 août pour Rochin. Et quand je parlais de panoplie d'activités, ça fait du sens ce que tu dis, Véro. Il y a la tire de chevaux aussi.
0: Ça va être bon en reprise.
1: Seigneur!
0: Ouais, hein?
1: Fait que moi, je ferai pas le biathlon, c'est sûr!
0: Non!
1: OK, mais il y a des gens, par exemple, qui sont bons dans les autres activités.
0: Je sais pas si t'es fendu, mais t'es assis, là.
1: Compétition d'homme fort! Lancer de la hache, des parades, des exposants, bingo, tout le kit. Il y aura des activités pour la famille aussi. Des jeux gonflables. Moi, je vais rester là-dedans, là. Sculpture de ballon, maquillage, ouais, oh oui. Mini-ferme, animation. Il y a même un show qui est Pop Demon Hunters pour les enfants qui trippent et plein d'activités sportives. 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

Vous êtes à Boulevard 102.1, c'est Gravel dans le retour du soleil qui reste avec nous autres. On a 24 degrés, le maximum est atteint. Ce soir et cette nuit, dégagé avec un minimum de 9 degrés. Demain, samedi, du soleil pendant une bonne partie de la journée. Ennuagement graduel tard en après-midi avec un maximum de 24. La pluie débute au cours de la nuit de samedi à dimanche. Pour dimanche, on prévoit des nuages avec 60% de probabilité d'averse. 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

0: On est sous le signe de la légèreté aujourd'hui avec trois suggestions. Une suggestion sans alcool, une suggestion sans gluten et une suggestion qui nous provient d'une des plus belles microbrasseries de la province. Quelque chose de bien fruité qui sent le bonheur à 3,5% d'alcool seulement. On va commencer avec un produit très connu et reconnu et une version sans alcool de ce produit-là, Audrey.
1: Je l'avais jamais goûté puis je trouve ça vraiment trippant. Carlsberg, une pilsner sans alcool qui réussit à très bien conserver le côté rafraîchissant, houblonné, je vais dire, d'une bière classique. Évidemment, elle est légère, elle est pétillante, elle est facile à boire.
2: Le look est tellement beau parce
1: vraiment.
2: Que le look est comme la canette que vous connaissez déjà, qui est verte, mais là, c'est une canette slim puis elle est comme bleu foncé, bleu marine.
0: On dirait qu'ils ont toutes pris cette twist-là dans les grandes marques. De trouver des façons vraiment de faire looker leur volet
2: le
0: sans alcool.
2: Un peu,
0: ouais, absolument.
1: Ouais, puis c'est du marketing, puis ça fonctionne bien. Ouais. La bière garde quand même une légère amertume qui apporte justement un petit caractère, je vais dire. Là. Donc, 0,0% d'alcool. Comment on a fait ça? C'est qu'on s'est inspiré directement de la Pilsner Carlsberg classique. Puis ce qu'on a fait, c'est qu'on a retiré l'alcool à la fin complètement pour conserver le profil aromatique de la bière. Et ce qui est trippant pour les gens qui surveillent tout ça, là, c'est la moitié des calories d'une Carlsberg régulière, si jamais. Donc, information supplémentaire. Donc, c'est une super bonne option quand on veut boire une bière sans alcool, sans perdre l'impression de boire une vraie lager.
0: Comment ça va, toi, depuis le début de ta grossesse? Y a-tu des produits sans alcool que t'aimes plus que d'autres, que t'affectionnes ou t'as pas ce craving-là?
2: Arrête de boire du vin rouge.
1: Ouais, là, c'est ça, moi, j'ai un petit problème là, de craving, mais honnêtement, je te dirais que je goûte à plein d'affaires.
0: Des vins rouges, il n'y a pas de bon. Il n'y a rien à faire.
1: J'essaie de découvrir un vin blanc qui pourrait peut-être sortir du lot ou des bulles. Mais c'est pas la grande force, je te dirais. Là.
0: Non.
1: Les vins sans alcool, c'est encore un marché tough. Il
2: faudrait que je le retrouve, mais j'avais goûté à des petites bulles sans alcool en canette qui étaient
1: pas
2: détestables, surtout pour faire des mocktails.
1: Oui, mais
2: que
1: c'est
2: ça, c'est l'autre affaire. Remonter à il y a 10 ans de ça, même 5 ans de ça, des mocktails, là. T'es pas super bon. Maintenant, là, je vous mets au défi de détecter qu'est-ce qui est alcoolisé puis qu'est-ce qui l'est pas. Ça fait juste des breuvages le fun puis festif.
0: Ben, on se les fait faire avec notre ami Raphaël de Reux Mélange. Deux fois sur trois, on n'est pas capable de faire la différence à peu près. Là.
1: Ouais. En fait, les bières sans alcool et les mocktails, c'est probablement les meilleurs tals en ce moment que je teste. Là.
2: Parce que je pense que le manque, c'est pas l'alcool.
1: Non.
2: C'est le goût.
1: Ouais,
2: fait que du moment où t'as des goûts qui sont le fun,
1: puis la complexité.
2: Oui, exact.
1: Parce que je veux dire, boire quelque chose qui goûte le jus ou qui goûte pas grand-chose, il y a rien de satisfaisant là-dedans, pour être honnête. Mais quand t'as quelque chose qui est assez travaillé pour reconnaître plusieurs goûts puis avoir l'impression qu'il y a une complexité, ça ajoute au plaisir.
0: Fait que la Carlsberg, 0%.
1: Yes.
0: Carlsberg qui est originaire du Danemark. Puis parlant de bière sans alcool, je vous en parle parce que je l'ai tellement vu passer depuis un an. C'est devenu le go-to de bien des gars qui commencent et qui décident de faire attention. La Hors Sentier de Boréal, particulièrement la blonde.
2: Elle est bonne.
0: C'est possiblement la meilleure bière sans alcool du Québec.
1: Hé, mon Dieu, qu'est-ce
0: que...
1: Oh,
0: ouais. Oui. Puis ça fait plusieurs que je vois qui veulent réduire leur consommation d'alcool, qui se tournent vers la gamme des Hors Sentiers, mais je vous dirais la blonde en particulier. On a vraiment réussi à trouver quelque chose de bien. Tu sais, pour quelqu'un qui boit quand même pas mal de bière de soif, là, tu peux passer... tu sais, tu peux regarder une game de hockey puis en passer trois sans t'en rendre compte.
1: Parce qu'à date, là, je la vois dans ma tête, la Heineken.
0: Sans alcool
1: est quand même un sure shot.
0: Absolument.
1: T'as des bières de soif comme ça de base, la Corona sans alcool est un sure shot aussi. Ils font des bons produits, mais j'étais encore en découverte, je te dirais. Puis ça me manque pas tant, pour être bien honnête.
0: 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On passe du sans alcool au sans gluten.
2: Au sans gluten, exactement.
0: Très populaire aussi, ça.
2: Hey. J'ai pogné de quoi. J'avais jamais goûté à cette version-là de la blonde de Saint-Ambroise. C'est une vénérable. Saint-Ambroise, c'est McCausland. Ça a été fondé en 1988. Puis la première bière qui a été lancée, c'était en 89. Puis la Saint-Ambroise blonde, ça fait partie des bières historiques de la microbrasserie. Puis le sans gluten, depuis plusieurs années, tu sais, fut un temps où tu avais Glutenberg, puis c'était tout. Tu n'avais rien d'autre.
0: C'est vrai.
2: Puis là, mine de rien...
0: Quand on a commencé à faire ces chroniques-là, il y avait la Glutenberg, puis il n'y avait pas d'autre.
2: C'est exactement ça. Oui, puis depuis ce temps-là, on a amélioré les procédés. Il y a beaucoup plus de demandes. Et là, il y a la Sainte-Ambroise blonde sans gluten de McAuslin qui est un pur délice. Si dans votre tête, une bière sans gluten, c'est pas une vraie bière, je vous mets au défi de goûter à celle-là. C'est une vraie bière de soif, mais elle a une complexité qui m'a surpris quand j'ai pris ma première gorgée tantôt. C'est léger, c'est rafraîchissant. Il y a une touche d'agrumes, il y a des houblons qui sont là.
0: C'est pas un verre d'eau, là.
2: C'est vraiment pas un verre d'eau. Puis même dans la texture, ceux qui pensent que la texture va être touchée, on a fait un mélange de millet, de maïs et de riz plutôt que les céréales traditionnelles qu'on retrouve dans une bière. Fait qu'elle est très accessible. Très goûteuse. Ce n'est pas une bière de punition ou une bière de compromis. Donc, vous voulez quelque chose de simple, de frais, de pas trop amer, puis en plus de ça, sans gluten, essayez ça, est à 4,5%. Puis, tu sais, achetez-les pas pour faire une exception à quelqu'un. Goûtez-y aussi, là, vous regretterez pas.
0: L'été n'est pas fini. Faut arrêter de penser que l'été est fini. Et voici une suggestion de produit pour prolonger l'été. Il va faire beau demain, là. Tu sais, ça va être une belle moitié de fin de semaine. Allez vous chercher la Mirage d'été de la microbrasserie Dieu du ciel. C'est une bière sûre à la goyave à seulement 3,5% d'alcool. Brassée avec de vrais goyaves.
2: Ça paraît.
0: C'est soyeux. Les arômes tropicaux sont là. En bouche, on a le côté acidulé et fruité. Puis à l'odeur... Mon Dieu Seigneur, ça sent l'été, ça sent les fruits, sans ça, Audrey.
2: Ça sent les fruits. Il y a un petit côté floral aussi qui vient de la goyave. C'est ultra parfumé, mais ça goûte pas le parfum, là. Mm-hmm. Ça goûte frais, c'est délicieux. C'est comme une limonade de luxe. Ah, c'est vraiment bon.
0: Mm. Oh, c'est bon. Effectivement, c'est très, très bon. Puis limonade de luxe, j'haïs pas ton expression. Oui, mais c'est pas trop sucré.
2: Non, absolument pas.
0: Pas trop acidulé non plus. Donc, bière parfaite pour les journées chaudes, fruitée, sûre, tropicale et faible en alcool par-dessus le marché. Pour finir l'été, il n'y a rien de mieux.
2: Vous brunchez encore, vous faites des brunchs sur le barbecue, entre autres. Là. Ramassez cette bière-là, on dirait un mimosa, c'est donc bien capoté.
0: Tu sais, on revient tout le temps aussi à la différence entre brasser avec de vrais fruits versus brasser avec des arômes. Mm-hmm. On le voit tout de suite, là. C'est des vrais goyaves qui ont été utilisés.
2: La couleur.
0: Ça fait toute la différence.
2: La couleur, c'est comme une espèce de jaune pêche, tu vois pas au travers. Tout est beau avec cette bière-là.
0: C'est de toutes les beautés. Ah. Fait que c'est trois suggestions de produits légers pour l'été. 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On va faire des provisions puis ça presse. Cheers, les amis!
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0: encore des problèmes sur les routes de la grande région de Québec-Audrey.
1: Ça commence à s'alléger, mais il faut vraiment le dire rapidement. Il y a encore quelques ralentissements sur la capitale Est, auteur Robert Bourassa, Ouest Laurentienne. Si vous êtes sur Henri IV, le Sud, entre Wilfrid-Amel et Charest, il y a un ralentissement assez précis. Ça ralentit à l'approche des ponts ensuite de ça, mais le gros est vraiment entre Wilfrid-Amel et Charest. Duplessis Sud de Charest au pont, toujours compliqué. Si vous êtes sur Charest direction Ouest, c'est dans le coin de Duplessis justement qu'on sent quelques problèmes. La 20 direction Ouest, ça se passe entre la route du président Kennedy et Taniata. Et il y a encore quelques légers problèmes si vous êtes sur Guillaume-Couture dans les deux directions à la hauteur de Monseigneur Bourgès. Il y a autre chose? 88-971-1021, texto.

0: circulation intestinale, Audrey, tu voulais nous parler du poop maxing.
1: Oui, c'est un phénomène intéressant. En fait, le poop maxing est une tendance qui prend place dans les dernières semaines sur les réseaux sociaux certains influenceurs qui ont un métier, gastro-entérologue par exemple.
0: Le monde monte le caca sur TikTok.
1: Ça, il y a des gens de toutes sortes sur TikTok, mais le principe de base du poop maxing, c'est de chercher le transit intestinal idéal. Et donc, propager de l'avant le fait que tu dois regarder ton caca, pas nécessairement l'exposer aux autres. Là. Par exemple, il y a quelque chose que je peux vous conseiller.
2: Toi, tu as déjà dit que tu regardais pas.
1: En fait, je me surprends à regarder dans les dernières années. Mais de base, moi, je regarde le papier parce que je vais être sûre d'être propre.
0: Oui, bon, ça c'est ça.
1: Mais il y a comme une curiosité qui s'est installée en moi là, dans les dernières années, pour plein de raisons.
0: D'habitude, cet âge-là, je découvre mon caca, c'est entre 3 et 5 ans. Là.
1: Mais ça dépend, parce que Denis, tu vis des choses spéciales avec l'âge, des fois.
0: Mm-hmm.
1: J'ai réalisé que c'était rendu différent. Pour une raison que j'ignore complètement, s'il y a des explications, 89-7-1-102-1. Pour une raison que j'ignore, parce que moi, il faut savoir, on va devenir intime, que ça n'a jamais été un problème.
0: On l'est déjà trop.
1: Mais moi, j'ai toujours pensé que c'était correct puis normal d'y aller comme une fois par semaine. Moi, j'y allais comme une fois ou comme 7-8 jours.
0: Hein?
1: Ben oui, puis pas...
2: Parce que moi, si je vais pas le matin, il y a un problème.
1: Mais moi, pas de mal de ventre, rien, là, je veux dire.
0: Quand ça que tu y allais rien qu'une fois par semaine?
1: Toute ma vie.
0: Genre l'année passée?
1: Genre toujours jusqu'à il y a 6 mois, là. Puis là, à un moment donné, pour une raison que j'ignore, je suis comme tombée à 3 fois semaine. Plus, c'est intéressant parce que ça m'était jamais arrivé.
2: 3 fois semaine?
1: Oui. Qui est d'ailleurs, en passant, ne vous inquiétez pas, la moyenne, il faut que ce soit minimum 3 fois semaine pour vous considérer en santé. Si c'est en bas de ça, posez-vous des questions selon le poop maxing.
0: Je te juge pas.
1: Mais en même temps, il y a quoi à juger. Je veux dire, moi, je pensais que c'était normal. Jusqu'à ce que je voyage avec une infirmière puis qu'elle me dise « Je remarque que tu vas pas bien aux toilettes. » On a eu la conversation, mais j'ai réalisé qu'il y avait peut-être des problèmes. Mais tout ça pour dire que, normalement, c'est un minimum de 3 fois semaine.
0: Une fois par semaine?
1: Ben oui, mais...
0: Mais là, tu refoulais, là? Je veux dire, tu...
1: Ben peut-être, je sais pas, mais...
2: la toilette?
1: Ben non, j'ai jamais eu de problème de congestion de toilette tant que ça. Ben une fois au chalet, là. Mais à part ça, ça a bien été, ça va bien. Okay. Mais c'est surtout la vous avez jamais... Vous regardez zéro ça?
0: Ben,
1: c'est la consistance,
2: non,
1: la longueur.
2: Je
1: ne porte
2: pas attention, mais oui, je vois l'état.
1: C'est comme des
2: bouches en même temps.
1: C'est un tronc, tu sais.
2: Je porte pas attention avec force et détail. Mais tu sais... correct. Là.
1: Parce que c'est important.
2: Sang en bol, tout va bien. Là.
1: C'est super important. Et de là, le trend du poop maxing où on invite les gens à porter attention à ça. D'ailleurs, si vous avez un intérêt avancé pour ça, je vous conseille l'application Poop Map.
0: Poop Map.
1: C'est une application qui sert à traquer ton transit. Puis à
0: il est dans
1: la
0: toilette, j'ai pas besoin de le traquer.
1: Oui, mais il y a vraiment des gens qui pourraient... Là-dessus, il y a des gens assez fêlés pour mettre des photos.
0: OK, ils partagent le tas comme...
1: des gens que oui.
0: Tu partages ton trajet de jogging.
1: Puis les meilleurs endroits où y aller aussi.
0: Ah, ça par exemple, je vois de l'intérêt. Là.
1: 4e étage, nous autres ici, ça fait bien.
0: J'ai un excellent livre qui va paraître un jour qui va vous parler des meilleurs poop places de Québec.
1: J'adore ça.
0: Oui,
1: tu vois, Véro a parlé de sang dans la bolle. C'est un signal,
0: c'est
1: évidemment.
0: C'est un beau sujet. Hein?
2: Le médecin finit toujours par te poser des questions de ce genre-là à un moment donné. Là,
1: on y est bien, mais...
2: Du sang dans les urines ou dans les selles.
1: Mais si tes selles sont moindrement décolorées, grasses ou qu'il y a du sang, c'est vraiment un signal d'anomalie qui fait que tu dois consulter. Fait que moi, tu vois, la portion grasse, je la connaissais pas. Mais c'est vraiment un conseil qu'on nous donne. Connaissiez-vous l'échelle de Bristol?
0: Non, du tout.
1: Je ne la connaissais pas. Si ça vous intéresse, vous googlerez ça à la maison là, quand vous serez tranquille. L'échelle de Bristol, B-R-I-S-T-O-L, a 7 niveaux. Et on nous dit, selon les gastro-entérologues...
0: De conscience.
1: Selon les gastro-entérologues, qu'il faut que tu te retrouves au 3 ou au 4 sur 7 pour être considéré...
2: Je suis officiellement curieuse.
1: Normal. J'espère. L'échelle de Bristol, l'as-tu trouvé, Denis?
0: Ouais, j'ai même l'explication graphique à côté de l'échelle. Ouais.
2: Donc, le 5, va falloir qu'on me l'explique.
0: Le 1, c'est des Risen
2: de
0: Bran. Ouais. Le 2, c'est...
2: Des glosettes qui ont fondu.
0: Oui. La 3...
2: C'est plus consistant que les glosettes fondues. C'est plus comme une barre Wenry, peut-être.
0: OK. La 4?
2: C'est une...
0: Standard.
2: C'est une standard.
0: Un anguille.
1: Mais 3 ou 4, on nous dit que c'est considéré normal.
0: Okay.
1: C'est quand t'es en dehors de ça que c'est problématique.
0: Parce que 5, 6 et 7, là, de la façon que c'est présenté, j'ai l'impression que ça tombe pas dans la toilette. Ça va direct dans les sous-vêtements.
1: C'est rough. Le 7, le 7 est vraiment rough.
2: Le 7 est jaune et liquide.
1: Ouais, c'est ça. Le 7, c'est de la pâte d'arachide. Okay. Ouais, c'est son nez.
0: Mais là, pourquoi je partirais avec cette échelle-là puis que je regarderais dans mes toilettes pour savoir...
2: Tu veux savoir si tu corresponds au 3 pieds au 4 pour savoir si c'est normal ou si t'as des problèmes?
1: Oui, la réponse est claire. Notre microbiote, Denis, là, nos intestins, c'est considéré comme le deuxième cerveau d'un corps humain. C'est-à-dire qu'il y a énormément de problèmes.
0: Il n'est pas là, mon cerveau, moi.
1: Deuxième, j'ai dit.
0: Il est dans le secteur du bassin, là, mais...
1: oui, mais vous autres, vous en avez trois.
0: C'est ça qui arrive,
1: Mais maintenant qu'on se concentre sur les deux principaux, là. Puis ça peut amener énormément de problèmes de santé.
0: J'ai le descriptif des 7 types de l'échelle Bristol et qu'est-ce que ça signifie comme problème de santé.
1: Vas-y.
0: T'es un petit peu, on a un thème pour ça.
1: Ah ouais, hein? Ah, ça, j'aime ça. Parfait, on va prendre des choses. Pendant ce temps-là, je vais vous...
0: Je l'ai. On a un thème pour ça. On est vraiment rendu là. Je veux savoir.
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0: Bienvenue à cette chronique académique sur l'échelle de Bristol. Les 7 types de l'échelle, on a essayé de vous les expliquer, puis Véro avait quand même une bonne vulgarisation des étrons. Le type 1, des petites boules dures et séparées comme des noisettes, difficiles à expulser, ça indique une constipation sévère. Le type 2 de l'échelle de Bristol est en forme de saucisse, mais bosselée et dure. Ça indique une constipation. Nous apprenons, les enfants. Type 3, en forme de saucisse avec des fissures sur la surface. C'est proche de la normale. Type 4, en forme de saucisse ou de serpent, lisse et douce. C'est l'idéal, synonyme de transit normal. Le type 5 de l'échelle de Bristol. Des morceaux mous à bord net, faciles à évacuer. Un transit un peu rapide ou un manque de fibres. Le type numéro 6 de l'échelle de Bristol. Des morceaux de texture pâteuse au bord irrégulier indiquent une légère diarrhée. Et le type 7?
2: C'est du liquide.
0: C'est entièrement liquide, sans aucun morceau solide et ça indique une diarrhée aiguë. Vous venez d'apprendre des choses. Je veux savoir.
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1: Vois-tu, je trouve ça super intéressant. Parce
0: les enfants doivent être fiers.
1: On tombe toujours dans le juvénile quand on parle de ces sujets-là.
2: Alors que là, on a appris de quoi pour vrai?
1: Mais oui, il y a quelque chose là. Donc, le poop maxing, cette tendance qui nous amène à se concentrer peut-être un peu plus sur ce qu'on fait quand on va aux toilettes, parce que ça pourrait déterminer...
0: Est-ce qu'il y a des groupes où on peut échanger nos informations, là, des groupes de discussion
2: de
0: poop maxing?
2: J'ai pas besoin d'échanger là-dessus. Je veux juste savoir, moi, si je suis correct ou pas, puis je suis correct, ça marche.
0: Je veux savoir...
1: Mais honnêtement, j'ai des problèmes.
2: Ça, on le savait, là.
0: Ouais, t'en as beaucoup.
1: Ben là, je découvre que j'ai des problèmes. Fait que c'est quelque chose d'instructif et
2: mais
1: de
2: là,
1: nécessaire.
2: Tu fais quoi avec ça?
0: T'es où dans l'échelle, toi? Mais non, mais on vient de toutes les décrire.
2: Elle a pas de constipation sévère.
1: Mettons que je suis honnête, là, il y a des moments dans ma vie où...
0: Hey, toi, ils vont te ramasser quand tu vas te lancer en politique. Là.
1: Moi, j'étais un lapin.
0: T'es un lapin, OK.
1: Il y a un moment où c'était difficile. Puis je comprenais pas trop comment me sortir de ça. Fait que c'est sûr que si tu regardes dans ce temps-là, parce que tu comprends pas trop pourquoi ça prend autant de temps, mettons. Yeah. C'est comme petit bout par petit bout, puis là, c'est tabarnouche, pas le fun.
0: What's up,
1: drôle de forme. Mais ça arrive à tous, hein, qu'on me dit. Fait que je suis déjà passé par là. Fait que surveillez ça.
0: Ils sont
1: c'est
0: en
1: très
0: train
1: important.
0: De détruire François Gariépy pour moins que ça. Hein.
1: Mais j'ai pris une décision aussi dans la dernière année, celle de ne jamais me lancer en politique.
0: Bon call!
1: Fait que je suis
2: juste en dernière année que j'ai décidé ça.
1: Juste en dernière année où je me suis dit, hey, là, je regarde tout ça aller. Là,
0: c'est drôle. Boum. Moi, ça fait 5 ans que j'avais décidé que tu te lançais pas en politique.
1: Ce qui est triste parce que je suis quand même d'un optimiste.
0: De moins en moins.
1: Oui, effectivement.
0: Oui, oui, oui,
1: donc,
0: oui.
1: Le pauvre Maxime, vous irez regarder ça, mais sincèrement, si vous avez la chance d'aller voir l'échelle de Bristol.
2: Non, moi, tout ce que j'avais besoin de savoir, je le sais là.
1: Puis c'est parfait. Non, mais il y a des gens qui peut-être ne...
2: sont pas capables d'imaginer les crottes de lapin.
1: Mais c'est ça, peut-être.
2: Je pense qu'on a fait des belles images, moi, je trouve.
1: Oui, mais si jamais vous vous posez des questions sur votre transit, échelle de Bristol, et sachez que c'est minimum 3 fois semaine, sinon vous devez consulter un gastro-entérologue.
0: Ouais, parce que, tu sais, d'avoir des problèmes à ce niveau-là, ça fait chier, hein?
1: Oui, ça fait chier.
0: Mais ça guérit.
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0: avez peut-être remarqué qu'il était absent ce matin avec la gang à Marceau. C'est pas parce qu'il était trop large pour finir sa dernière semaine le matin avant la rentrée officielle et la nouvelle programmation de Boulevard 102.1. En fait, c'est deux nouvelles voies qui s'ajoutent à l'éventail. Je regardais la photo qu'on a prise hier au Capitole. On est encore ce qu'on pourrait appeler une petite gang de radio. Hein? Une belle petite gang, mais une petite gang. Il se fait beaucoup d'ouvrages ici avec bien peu de monde. Fait que c'est du monde qui travaille bien puis qui travaille fort. Catherine Saint-Laurent et Nicolas Lacroix qui s'ajoutent à l'équipe dès lundi prochain. Et si vous ne l'avez pas entendu ce matin, c'est tout simplement parce qu'il est allé voir un autre show. Hein,
1: des autres shows.
0: En retard 40 ans sur tout le monde. Il assiste à son premier Vans Warped Tour. Max Larouche, comment est-ce qu'il va?
2: Ça va brûler dans tous les sens du terme là. J'avais pas amené de crème solaire, puis il a fait soleil beaucoup. Puis ça fait déjà 5 heures là, que les shows s'enchaînent un après l'autre. Je suis rendu à 8-9 bennes de vue déjà à peu près. Puis il n'y a même pas la moitié de fête. Fait que
1: ça a commencé à midi, Max.
2: Oui, puis je me demandais à quel point il allait avoir du monde à midi. Pour vous donner une idée là, à midi mettons, il y avait une foule de Festival Oceaga rendu à 5-6 heures le soir quasiment. Okay, là, okay. Les gens l'attendaient. Puis la particularité du Vans Warped Tour, ça n'a pas changé. Le festival a gardé ses bonnes habitudes. C'est que tu n'as pas l'horaire avant 11 heures le matin même.
1: Ça, c'est
2: les shows commencent à midi.

0: dit. Fait que tu peux avoir des super bons bands qui jouent de bonne heure. Tu sais, cet après-midi, à 15h, tu avais Silverstein, mettons, qui jouait, qui aurait pu être une tête d'affiche de bain des festivals. Puis tout de suite, après, tu avais Trice, même affaire. En ce moment, c'est MXPX qui est là. Dans les prochaines minutes, ben, je veux dire, ça arrête pas. Là. C'est, à partir... Oui, mettons, la première heure, les deux premières heures, c'est plus mollo, c'est des plus petits bands, mais après ça, Pennywise embarque dans les prochaines minutes sur le gros stage. C'est vraiment un festival particulier.
1: Qu'est-ce qui distingue, parce que t'en as fait pas mal cet été, qu'est-ce qui distingue le Vans des autres festivals au niveau de la vibe, mettons, là?
0: Ben, c'est drôle parce que tu sais, souvent, tu as des festivals où il va y avoir plusieurs groupes d'âge, plusieurs styles de personnes. Et c'est toutes la même personne. C'est tout le monde a entre 37 et 37 ans et demi à peu près. Puis, je niaise un peu parce, dans le sens où, oui, pour ce qui est du punk, il y a comme une époque très précise où on dirait que tout le monde tripait là-dessus. Puis là, tu as aussi les métalleux que tu reconnais facilement parce qu'il y a des bands plus métal. Mais pour vrai, c'est un peu ça. Oui, je croise des jeunes, puis oui, mais généralement, tout le monde a l'air d'avoir à peu près le même âge.
2: C'est plus homogène.
1: OK.
0: C'est très homogène.
2: Tu sais, Max, je veux pas rien enlever aux autres festivals qui ont lieu du côté du parc Jean Drapeau, mais j'ai l'impression qu'il y en a plusieurs que pour qui la musique est secondaire. T'sais, ils vont aimer sortir en gang, ils vont aimer montrer leur look. Le Vans... J'imagine que pour qu'il y ait du monde de bonheur de même, ils sont devant les scènes puis attendent les groupes avec impatience.
0: Ah ben oui, puis je veux dire, la qualité de la programmation, la profondeur de la programmation, c'est pas pour rien que tu es capable d'offrir des bons bands à 15h, puis même peut-être avant ça, puis de continuer à offrir des bons bands jusqu'à 10h30 le soir. Parce que c'est pas compliqué. À toutes les fois que je regardais la programmation, jusqu'à tantôt, je voyais encore des nouveaux bands que j'avais oubliés de la première fois. Que c'est pour vrai, au niveau programmation, c'est probablement le meilleur festival de ma vie. Tout ça sur deux jours. Puis là, moi, ce que j'avais peur, en fait, parce qu'il y a comme trois, même quatre spots de scène. Fait que j'avais peur de devoir faire des choix très difficiles. Finalement, aujourd'hui, je suis chanceux. Il y a comme une affaire qui me gosse un peu, c'est que Sleep Theory, qui est un band que je voulais voir, va jouer en même temps que Day to Remember ce soir. Fait que je pourrais pas voir Sleep Theory. Mais à part ça, je suis chanceux. Je pensais avoir plus de décisions difficiles à prendre.
1: Si on regarde à date ce que t'as vu, qu'est-ce qui t'a fait triper le plus? Puis, outre ceux que tu viens de nommer, c'est quoi les autres gros bands que tu veux voir d'ici la fin du Vans, là?
0: Dans ce qui a été bon, moi Silverstein, je suis vendu, puis je suis quasiment gossant avec ça, mais à toutes les fois que je vois Silverstein en show, c'est un des meilleurs shows de ma vie, puis ça a encore été ça. Puis Shane, le chanteur, a terminé son set avec tout un drop de mic en disant « Bring back the fucking expose », puis il a sacré son camp. Fait, évidemment que là, il s'est attiré un paquet d'applaudissements. Sinon, Trice, que j'avais jamais vu, que j'ai beaucoup apprécié. Dans ce qui s'en vient, écoute, All Time Low est un band que j'adore, qui embarque dans les prochaines heures. Taking Back Sunday, que j'ai jamais vu. Ça a l'air qu'en show, ça peut être particulier et pas très bon. Puis là, d'ailleurs, les gars sont à côté de moi, fait que j'espère que ça parle pas français. Mais j'ai quand même hâte de voir Taking Back Sunday en show. Day to Remember, que j'ai jamais vu. Ça s'arrête pas. Puis c'est demain, c'est Simple Plan, la tête d'affiche. Tu sais, pour un band comme Simple Plan, d'avoir un hometown show au Vans Warped Tour, ça va être une soirée extraordinaire. J'ai vraiment l'impression de vivre un rêve en ce moment, rien de moins.
1: Pour les bandes de Québécois qui sont là, Max, qu'est-ce que ça représente pour eux autres? T'as parlé à du monde, hein?
0: Ouais, j'ai parlé au gars de Sucker Punch, pis c'est drôle parce que j'avais rencontré ces gars-là il y a 2 ans, un festival en Ontario, c'était le seul band québécois, puis il avait comme vu mon nom sur la liste des médias, puis on s'était arrangé un petit meeting pour se parler, puis à ce moment-là, on parlait de ce nouveau festival-là qui était le All Your Friends Festival en Ontario, qui était un genre de mini Vans Warped Tour, puis là aujourd'hui, de reparler aux gars 2 ans plus tard, qui vont jouer demain au Vans Warped Tour, pour eux, ben c'est sûr que c'est un rêve de le faire en plus à Montréal. Les gars de Sucker Punch sont de Montréal. les gars de Bastards, qui est un autre groupe à qui j'ai parlé, de mémoire, c'est des gars de Victoriaville, tu sais, fait peu importe eux, ils allaient jouer à quelle heure, sur quelle scène, eux autres, ils s'en foutent, là, d'avoir leur nom dans programmation du Vans Warped Tour à côté de tous les autres gros noms, je sais même pas s'ils peuvent le réaliser, je sais même pas s'ils vont le réaliser avant d'être sur le stage. Les gars de Sucker Punch avaient l'air de triper backstage à côtoyer les autres gros bands. Fait que pour eux, c'est sûr que c'est un rêve aussi.
1: Max, tu t'en sauveras pas. Faut parler de ton lancer protocolaire hier soir au Capitale.
0: Ben, lancer protocolaire que j'ai réussi avec brio, là.
1: Le mot brio, moi, je l'ai pas vu. J'ai peut-être manqué d'attention, mais je me suis demandé, peux-tu nous décrire ta technique de lancer qui s'apparente au lancer du poids féminin aux Olympiques?
0: Ben, moi, comme vous le savez, je suis un grand fan de sport féminin, fait que c'est ça que je regarde, du baseball féminin, comme je regarde du hockey féminin, fait que je m'inspire de ça.
1: Mais c'est parce que ton lancer, là, où t'as essayé de propulser la balle comme ça pesait 50 livres, je pense que c'est pas réglementaire, ni au baseball, ni à balle donnée, ni à balle molle.
0: Moi, j'avais une chose à faire, c'était me rendre puis à pas l'envoyer tout croche. Moi, à partir du moment où j'ai réussi ça, moi, je suis très fier de la performance que j'ai offerte hier. Là.
3: Ben, je trouve que ton discours changeait un peu de celui d'hier, par exemple.
0: Ben non, mais là, c'est parce que hier, oui, j'aurais aimé ça, l'envoyer un petit peu plus direct, puis un petit peu avec un petit peu plus de vigueur.
1: La lancer pour vrai aussi, là, tu sais.
0: Mais de quoi la lancer pour vrai?
1: T'as pris la balle dans ta paume de main, puis tu l'as poussé par en avant. T'as pas fait un lancer de baseball.
0: Oui, mais qui a dit qu'il fallait faire un lancer de baseball? Moi, il fallait que je mette la balle dans le mythe.
1: En tout cas, tu vas rester dans les annales. Je te dis pas si c'est pour les bonnes ou les mauvaises raisons. Hein?
2: Tu l'as-tu déjà fait?
1: Non.
2: Parce que je voulais le faire l'année prochaine, mais je pense que ce serait ton tour.
1: Non. On avait un beau concept pour toi. Là.
2: Ouais,
1: on lâche pas ça.
2: Ça peut attendre l'année d'après, je pense.
1: Pourquoi?
2: Ben parce que, tu sais, comme ça, Audrey va être revenue puis elle va pouvoir être témoin de tout ça. Mais je pense
1: non,
2: que l'année prochaine,
1: non.
2: Ça pourrait être
1: ben,
2: toi.
1: Moi, ça me met mal à l'aise. Tu sais, mon autisme et tout ça. Ben, je peux jouer
2: c'est
1: la carte.
2: C'est toi la personnalité. Tout le monde à Québec dit que t'es le Paul Arcand de la radio de Québec.
1: Ouais, mais justement, tu sais, moi, je suis un peu discret avec ça. Tu sais, je veux pas nécessairement faire de l'ombre à mes collègues. Donc, c'est.
2: Ah non, mais je vote pour toi l'année prochaine.
1: Ah non, c'est vraiment pas nécessaire. Max peut retourner, il adore le public, puis se déshonorer ou s'humilier en public ne semble pas le déranger.
0: Non, mais de toute façon, y a-t-il quelqu'un qui a une vidéo, une preuve de ce qui de ce lancer-là?
1: Ben, je pense que c'est sur les réseaux sociaux.
2: Oui.
0: Ben non, on me voit pas faire le lancer. Il y a absolument personne qui peut savoir comment j'ai lancé.
3: On voit pas ton poignet, c'est ça que tu veux dire.
1: Ben écoute, je vais lancer l'appel à tous. Si jamais quelqu'un a filmé le lancer protocolaire hier au match des Capitales. Envoyez-nous la vidéo. Vous pouvez l'envoyer sur le Facebook de Boulevard 102.1, l'Instagram. Envoyez ça à Audrey Pinchot directement. C'est peut-être encore plus safe parce que Max a les ID. Hein,
3: oui, c'est ça, de faut qu'il efface vos messages.
1: Audrey Pinchot. Envoyez ça à Audrey Pinchot. C'est où que tu vas chanter du karaoké ce soir, Max?
0: Hey, pour vrai, je suis tellement brûlé, j'ai juste hâte de retourner me coucher. Là. Hier, je suis allé au karaoké, puis je partais tôt ce matin. Il y a des mauvaises décisions qui ont été prises hier soir. Fait que ce soir, ça va être que des bonnes décisions. Je suis sur l'eau, j'ai pas une goutte d'alcool dans mon corps. Je bois beaucoup d'eau, je m'hydrate, et ça va rester comme ça.
1: Essaye de t'amuser pareil, puis tu te mettras une petite crème d'aloès là, quand tu vas avoir fini ta journée.
0: OK, oui, je m'amuse pareil.
1: Salut, là!
2: Bye, Max!
0: Salut, bonne soirée, bon week-end.
1: Salut, le chum Max Larouche, donc, qui est du côté du Vans Warped Tour, qui est retour à
2: Qu'est-ce
1: Montréal.
2: T'es-tu allé, toi?
1: Jamais. Je suis pas un gars de punk.
2: Tu sais, moi, ma phase punk, ça a été beaucoup plus au secondaire, parce que les gars sur qui je tripais tout là-dessus. Fait que, tu sais, mettons, il y avait, je sais pas, moi, aux Aramis, il y avait des shows locaux puis des affaires du genre. Fait que j'ai eu ma grosse dose de punk à ce moment-là. Fait que je suis jamais allé au Vans, mais ça a tellement l'air d'être un festival qui est le fun, là.
1: Moi, celui que je suis allé à quelques reprises, puis je m'ennuie, je trouve ça dommage qu'il n'existe plus.
2: Le Heavy Montreal.
1: C'est le Heavy Montreal.
2: Il pourrait-tu revenir à un moment donné? J'imagine que oui. C'est la même gang qui produit tous ces shows-là.
1: Ben écoute, j'essaie de regarder dans ma tête si ça serait possible de ramener des grosses têtes d'affiche. On dirait que le métal a peut-être moins la cote. Tu sais, t'as un public très spécialisé, mais plus restreint, qui aime beaucoup ces bandes de métal, toutes catégories. Mais il me semble qu'avec, je sais pas, moi... Opeth, un Maiden qui reviendrait, il y aurait moyen de s'amuser. Moi, au fil des années, j'ai vu là-bas System of a Down, ouais. J'ai vu Megadeth.
2: T'as vu Five Finger Death Punch?
1: J'ai vu Five Finger Death Punch. J'ai vu Airborne. J'ai vu le retour d'Avenged Sevenfold. Leur premier concert avec Mike Portnoy à la batterie après le décès de The Rev. C'était un show qui était quand même assez, assez émouvant et très spécial.
2: Parce que moi, j'ai le feeling que c'est le genre de festival qui ne serait pas obligé de revenir à chaque année.
1: Mais une fois de temps en temps.
2: Puis, tu sais, je dis ça parce qu'il y a un festival là, qui se déroule du côté du Tennessee à Manchester qui s'appelle le Bonnaroo, oui. Qui est un dieu de la vieille en Amérique du Nord qui ont annoncé que pour l'année prochaine, ils allaient prendre une année off. Ça a été tough pour le Bonnaroo, entre autres sur du booking. Ça a été tough à cause des intempéries, fait que j'ai l'impression que ça leur a coûté cher. Puis ils sont comme dit, hey, on va se donner un break d'un an là, pour bien se structurer, bien se préparer. Puis ensuite de ça, on sera en mesure de revenir en force.
1: Comment on réagirait de sauter une année pour le festival d'été?
3: Ah, mal.
2: Très mal.
1: Ouais, hein? On n'est pas rendu là.
3: Non,
1: hein?
3: Non,
2: puis, tu sais, le Bonnaroo, je pense, c'est une fin de semaine. Le festival d'été, c'est 11 jours.
1: Ouais, c'est
2: 11
1: une semaine
2: jours.
1: Et
2: demie. Puis, tu sais, c'est une petite PME. Pour le centre-ville de Québec. Exactement.
3: Non, on
1: a besoin.
2: Je pense que l'impact économique se ferait sentir. Puis, c'est comme pour les fêtes du Nouvel An, on avait annoncé que Bleu-Feu, qui est justement derrière le Festival d'été de Québec, ne refaisait pas de toboggan.
1: Oui, mais là, il y en a qui ont ramassé.
2: C'est Kaleidoscope qui l'a ramassé. T'sais, tu peux pas. C'est le genre de moment de l'année. Puis d'ampleur que ça prend, que tu peux pas mettre sur pause comme, mettons, un festival d'une fin de semaine au Parc Jean-Drapeau.
1: Puis on est en train de voir qu'il y a des artistes québécois qui ont maintenant le following nécessaire pour être en mesure de remplir des soirs de plaine et pas seulement une fois par festival d'été, ce qui est quand même exceptionnel. Fait que ça te garantit une pérennité, là. Même des années où tu as moins de grosses têtes d'affiches internationales, il y aurait moyen de moyenner, mettons, pendant une, deux, trois années, un petit peu plus difficile, parce qu'il faut dire qu'on est rendu un petit peu difficile aussi comme public, là. On a été très gâtés au fil des années. D'ailleurs, je regarde les gens qui nous écrivent. Saluer Frédéric, il dit « Moi, j'y étais au Vans en 1998 avec Reg Laplanche. On était un joyeux groupe festif du Lac-Saint-Jean. Il y avait Rancid, Bad Religion, NoFX. Je parlais du Heavy Montreal tantôt. On a des auditeurs qui étaient là aussi au fil des années en 2000 12, le Heavy Montreal, salué Pascal. Il y avait In Flames, Marilyn Manson et Slipknot. Ça avait brassé pas mal. Toujours le fun. Le festival d'été, c'est extraordinaire. C'est une semaine et demie. Tu y vas à toutes les soirs. T'aimes moins le band, tu y vas pareil. Mais tu sais, des festivals que et c'est juste des artistes de ton style. Puis c'est juste les tiens qui sont là. Et le Heavy Montreal, moi, quand je suis allé la première fois, j'avais pas un préjugé, mais je m'attendais, tu sais, à quelque chose de très métalleux. Mais les métalleux...
2: Ils ont vieilli.
1: Ils ont vieilli. Puis il y a du monde qui était là avec des enfants dans le pack-sac. Là,
2: c'est comme mon premier show de Metallica. Je pensais que tous les gars auraient les cheveux au milieu du dos. C'est tous des avocats, des plombiers. Ils ont des familles. Ils sont tout propres.
1: Les métalleux, ils ont grandi. Puis c'est tout rendu des adultes établis avec leur famille.
2: C'est juste quand la musique décolle. Là, le headbang revient. Puis là, tu les reconnais. Puis t'imagines de quoi il avait l'air quand il n'y avait pas de calvitie.
1: Exact. Hey, il est 5h18. 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

0: au mode fin de semaine. On vous en souhaite une belle. La musique reprend ses droits à Boulevard à compter de 18h. Je viens de croiser Dan Caron. Il vous ouvre la porte de son garage. Dès que nous autres, on s'en va en fin de semaine. ZZ Top, The Offspring, les Spin Doctors, System of a Down, Bruce Springsteen, Moist, Weezer, Coldplay, les Red Hot Chili Peppers, Blink-182, Tom Petty, beaucoup de beaux et de gros et de bons stocks dès 18h ce soir. Sur le réseau routier, ça a débloqué un peu encore des problèmes, Audrey.
1: Il y a encore quelques ralentissements sur la capitale Est, hauteur Robert Bourassa. L'entrée des ponts direction sud, ça démarre pas. Là, si vous êtes sur Henri IV à partir de Charest, vous le sentez. Duplessis sud, c'est à partir de chemin Sainte-Foy jusqu'au pont. La 20 direction ouest, c'est entre la route du président Kennedy et Taniata, mais c'est pas mal tout. S'il y a autre chose, vous vous gênez pas, 88-971-1021, mais on va le prendre.
0: Je pense que j'aurai pas le choix de me resservir de ce thème-là, drôle-là.
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0: Sont-tu assez fatigants, les propriétaires de chiens, quand ils nous disent « Mon chien, il me comprend. Il me comprend quand j'y parle, puis il me comprend quand je le regarde. » Ouais, ça fait chier de lui donner raison, hein?
1: Bon, OK, là.
4: Ouh, hey, Audrey, t'as-tu vu sa panique?
0: Ah oui, elle est venue maline.
4: Les jointures blanches. Mais voyons, t'es chaud, relax.
1: Non, mais j'étais juste prête à m'obstiner sur le fait qu'il y a des études qui montrent ça.
0: Bien, des études scientifiques de plus en plus nombreuses démontrent qu'en effet, les chiens reconnaissent les émotions éprouvées par les humains, mais pas juste leur maître. Tu sais, les émotions en général, ils ont fait un paquet d'études. Entre autres, avec 8 chiens, on les a installés dans un appareil d'imagerie par résonance magnétique, OK? Et on leur montre des images de visages humains qu'ils connaissent pas. On leur montre des visages souriants puis accueillants. On leur montre des visages neutres. Puis on leur montre des visages de gens qui ont de la peine ou qui sont en colère. Puis ils sont capables de voir les parties du cerveau du chien qui s'activent à partir du moment où il y a un sourire. Mettons une face souriante et accueillante. Puis ça va plus loin que ça. On dit même que les chiens ont suffisamment d'instinct pour, d'une part, regarder ta gestuelle de corps et être capable d'analyser comment tu te sens et qu'est-ce que tu ressens. C'est pas juste le visage, c'est tous les signaux que donne ton corps. Et l'autre chose, c'est qu'ils sont capables d'aller aussi loin que si t'es fauné, le chien va le savoir. Mm. Si tu y fais un sourire, mais que c'est pas un sourire genre honnête ou authentique, que tu souris avec les dents serrées là, pour dire « T'es un beau chien, ça! » Non, le chien voit à travers ça. Puis savez-vous comment est-ce qu'il explique ça? Deux facteurs. Le premier, évidemment,
4: c'est le meilleur ami de l'homme.
0: C'est le meilleur ami de l'homme, c'est la domestication du chien. Mais les loups, entre eux, communiquent beaucoup avec leur visage.
4: Sans faire de son nécessairement.
0: Exactement. Puis... quand ils vont, par exemple, trouver de la nourriture puis se placer en mode prédation, ben souvent, c'est avec les traits de leur visage qu'en meute, ils sont capables de communiquer entre eux.
1: Est-ce que ça partage l'information sur les races de chiens? C'est-à-dire, est-ce que c'est tous les chiens qui réagissent de la même façon?
0: Ben, de façon générale,
1: un chihuahua versus un golden, mettons. Là.
0: Ah, un chihuahua, c'est fucking stupide, ça reconnaît rien.
1: C'est parce que les chiens, des fois, ils ont une tête vide, pour vrai, là.
0: Non, mais il n'y a pas d'informations sur les différentes races.
4: Ça me rappelle une histoire fuckée que j'avais totalement oubliée. Quand on était jeune, moi, mon frère a été suffisamment malade pour se retrouver hospitalisé à Sainte-Justine. Mm-hmm. Puis avant qu'il tombe malade puis qu'il soit transféré là-bas, il y a un soir, on avait de la visite à la maison. Mon frère ne filait pas. Il était monté à sa chambre se coucher. Et le chien de ma tante, qui n'était pas un chien sociable, mais pas pantoute, là, t'sais, Aria se sacrait de nous comme de l'an 40. Elle est montée à l'étage. Elle est allée se coucher en avant de la chambre de mon frère et elle a passé la soirée là.
1: C'est fou, hein?
4: Ben, c'est quand même capoté.
0: C'est parce que ça va plus loin que les gestes du corps ou les traits du visage. Le chien est capable, juste avec les phéromones que les humains dégagent, d'être en mesure de gauger. Par exemple, si quelqu'un est malade, le chien va le savoir. Quelqu'un a de la peine, le chien va le savoir
4: aussi. C'est vrai que la journée où tu files physiquement pas, on dirait que le chien baisse son énergie. pour pas gosser, pour ben pas... Oui.
1: Ça s'adapte. Ouais. C'est fou, t'as des chiens qui sont littéralement traités pour prévenir certains symptômes de maladie. T'sais, y a des gens qui souffrent d'épilepsie, puis pour prévenir des crises ou pour avertir le maître de se coucher au sol, ou vont développer des mécanismes. Hein? C'est capoté.
4: Les chats font pas ça, hein? Même s'ils agissent comme des chiens, votre chat, vous autres?
0: Non, mais les chats, c'est parce qu'ils s'en sacrent, mais c'est pour ça qu'ils sont cool. Bon, vous avez appris des affaires.
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1: Est-ce que je peux utiliser ton thème pour vous apprendre quelque chose que j'ai appris en fin de semaine de totalement impertinent, mais qui me fait vraiment rire?
0: Ça serait de l'abus de leur jouer, par exemple.
1: Non, je vais utiliser la fin
0: que tu viens de mettre. Ça serait vraiment de l'abus, puis ça viendrait fatigant pour le monde.
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3: Allez, Denis, apprends-moi.
2: Je veux savoir.
0: Allez, Audrey.
5: Hey,
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1: C'est le roi lion, là. T'sais, là, quand plus j'aurais pas les bonnes paroles.
0: Ça va être des affaires simples, là, parce que ça, là, c'est pour apprendre des vraies choses
1: mais
0: importantes.
1: C'est une vraie
0: là.
1: Chose. Moi, okay. Je te dis pas que c'est important. Tu parles du roi lion. Oui, là. Bon. T'sais, là,
0: Ouais.
1: Non, là, j'ai pas les vrais mots.
0: Non, vraiment pas, ouais.
1: Parce que vous comprenez que ce sont des vrais mots qui veulent dire de vraies choses.
0: C'est ça que t'as appris?
1: J'ai appris ce que ça voulait dire.
0: Ah, bon, d'accord.
1: OK, c'est tellement impertinent, là, mais c'est parce que je...
4: Et ce show-là a commencé bizarre, puis il finit vraiment bien.
1: Look, there's a lion! Oh my God! There's a lion!
0: C'est-tu vrai, ça?
1: Je te jure sur ma tête.
0: C'est-tu vrai pour vrai?
1: Je te jure.

0: suis tombée sur un extrait de podcast de trois gars qui parlent du film du Roi Lion. Puis il y a un d'entre eux qui semble vraiment être la personne ressource d'information.
1: C'est quoi le podcast Sous-écoute? Je pense qu'il niaisait, là.
0: Je vais retrouver l'extrait.
2: Hey, on va sûrement pogner des niaiseuses avec ça, là.
0: Attends,
2: on va...
0: attends.
3: Mais non, ceux qui pensaient que Mario c'était soumis, ça voulait dire c'est super, là.
0: Hey, je pense que je l'ai.
3: TikTok.
1: Ouais, vas-y.
0: Je vais trouver l'extrait du podcast. Je vais te l'envoyer à l'instant. Et le gars explique que, c'est la langue, une des langues qu'il parle. Et il nous dit exactement ce que ça veut dire. Regarde, je te l'envoie à l'instant. J'ai jamais regardé une vidéo autant de fois parce que j'y croyais pas. Je me dis, c'est impossible. Voilà, tu l'as. C'est sur TikTok, là, le lien que je t'ai envoyé. Mais vraiment, il paraît que ça veut dire « Look, there's a lion. Oh my God, there's a lion. »
1: C'est les trois gars-là, là?
4: Oui.
5: Can you do that?
4: Yeah, I can do it.
5: Do it.
4: So you sing it like « Nanzingonya magitibaba. »
5: You were way off.
4: Ngonyama.
5: All right.
6: What does it mean?
4: It means « Look, there's a lion. » Oh my God!
0: Ce serait du zoo.
6: You're joking. That is not what that means.
1: Niaises-tu?
6: That is not what that means.
4: That's exactly what it means.
6: That's what it means. Look, there's a lion.
5: Oh my God.
2: Look, there's a lion. Oh my God. It's a lion.
1: Mais il réagit exactement comme moi, c'est juste ça.
0: Mais je te jure, je suis tombée là-dessus, je me suis dit impossible que c'est ce que ça veut dire puis que c'est ce qu'on chante sans même savoir.
1: Parce que niaiseusement parlant, s'il l'avait fait en anglais ou en français, ça aurait pas levé.
0: Jamais.
1: Là. Non, non.
0: Puis le pire, c'est qu'on je disais, moi, quand je chante ça, je suis genre...
1: Je sais pas ce que je dis, là, tu
0: comprends? Mais de savoir que ça veut dire « Look, there's a lion. Oh my God, it's a lion. » Ça a été mon apprentissage la fin de semaine et c'est quelque chose que j'avais vraiment envie de partager avec vous parce que je suis convaincue que vous le saviez. Pas.
1: Non, je le savais pas non plus.
0: Je trouve ça incroyable.
1: Incroyable.
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8: Hey, c'est mon père, ça. 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
1: Pascal, il dit ça va un peu partout, l'émission aujourd'hui. Hein? Ouais, on appelle ça le vendredi ici dans le retour.
3: On est les grands explorateurs.
0: Mais ce qui est le fun, c'est qu'on a appris beaucoup de choses quand même,
1: oui,
0: je trouve, aujourd'hui.
1: Oui.
0: Là.
1: On a fait du progrès sur les chiens, les cacas et le swahili. C'est quand même une émission très complète. Les influenceurs aussi.
0: Beaucoup. Oui. On va se coucher vraiment moins niaiseux.
1: Est-ce qu'on va en refaire d'autres, des vidéos d'influenceurs?
0: Non.
1: Non, non, t'as pas aimé ça. Hein?
3: Non, mais c'est pas ça, on a reçu une mise en demeure.
1: Ah, qui nous a envoyé une...
3: Monsieur TikTok, puis YouTube.
1: OK.
3: Ouais. Ils disent que non.
1: Gurky, il n'a rien envoyé, lui, on est correct?
3: Pas encore, non.
1: Carl, y a-tu envoyé quelque chose, Carl, avec ses grosses épaules?
3: Mais semble-t-il que notre contenu est trop intellectuel
1: pour pouvoir
3: se rendre. Puis ils sont comme saturés.
1: Je comprends.
0: Il va falloir trouver une nouvelle avenue. Puis on a ajouté un bémol. Tu sais, des fois, il y a comme des PS, là, des petits. Dans le bas de la page, en petits caractères, ça mentionnait que, idéalement, si on veut tester d'autres affaires de même, pas entre 14 et 18 heures du lundi au vendredi.
3: Ouais.
0: Fait qu'il va falloir se trouver une autre plage horaire pour tester ces affaires-là.
1: C'est malheureux parce que je travaille pas ailleurs qu'entre 14 heures. Je vais essayer de partir de quoi avec Marceau. Peut-être que ça va y tenter avec un peu de chance.
0: Je te le souhaite.
1: Quand on parle pas d'actualité, il devient tellement heureux. Là, fait que,
3: chante des chansons puis tout.
1: Oui, c'est ça. Fait que je vais l'essayer. Si vous voulez pas de mes contenus, je vais essayer de les faire ailleurs. Allez, on va regarder les principales nouvelles, Véro, 17h33. Avant de tirer la plug pour la fin de semaine, pendant que je regarde le titre des deux chroniques de François Gariépy qui retiennent l'attention, candidat pour le Parti québécois. Il a écrit sur Urbania une chronique qui s'appelle « L'art de crosser un pénis à l'huile ». Et l'autre, un spécial âge d'or, ma grand-mère suce des grosses queues sur Internet. Puis là, j'ai l'air de m'amuser, mais je trouve ça complètement ridicule.
3: Ouais, puis ça avance rien dans le débat. Puis, tu sais, Paul Saint-Pierre Plamondon, aujourd'hui, en point de presse, s'est fait poser beaucoup de questions par rapport à son candidat là-dessus. Puis, son angle, c'est... Il mérite pas de se faire canceller pour ça.
1: Ce que je trouve ridicule, c'est que la révolte a été lancée par France-Hélène Duranceau.
3: La présidente du Conseil du Trésor.
1: Ouais. Je trouve ça...
3: Comme si elle s'était dit, hey, ils m'ont assez écœuré avec mes loup-boutins, c'est à mon tour d'écœurer quelqu'un.
1: Ouais. Puis dans le cas de François Gariépy en particulier, lui, il faisait du divertissement puis de l'entertainment. C'est parce que les gens... Parce qu'il y a du monde qui pense qu'il est journaliste.
3: Hey, vous avez engagé Olivier Primo là, pour faire des tours d'autobus puis t'étais le monde pour qu'il vote pour vous autres.
1: Ouais, le gars des poutines puis du Beach Club. Fait que vous avez pas de leçon à donner à qui que ce soit. Dans les autres nouvelles?
3: À Washington, toujours rien. Là. Il était censé y avoir une sortie du ministre Leblanc. Il y a pas de détails qui sont sortis de là. Tout ce qu'on sait, c'est que Donald Trump a dit qu'il était optimiste, qu'il affirmait que les négociations avec le Canada avançaient, qu'il y avait une entente qui devrait être possible en insistant sur la nécessité de protéger les agriculteurs américains. Il a dit « Les agriculteurs américains sont très importants pour moi et l'accord avec le Canada avance et nous devrions être en mesure donc d'avoir un accord avec le Canada. » Là, c'est la CBC qui affirme que du côté de Doug Ford, le premier ministre ontarien, capitaine Canada, celui qui est sorti plus fort que le premier ministre canadien à de maintes reprises, serait pas très heureux de ce qui leur a été présenté plus tôt cette semaine.
1: Est-ce qu'ils ont un pouvoir?
3: C'est notre affaire. J'ai l'impression qu'on est en train de dire aux provinces, c'est plate, mais il va falloir avaler la pilule pas d'eau. Tu sais, Christine Fréchette a bien beau sortir en disant « J'ai le loisir de refuser ou d'accepter cette offre-là », c'est faux. C'est plate, là, mais c'est faux. Elle est en campagne électorale, elle veut montrer qu'elle peut avoir un contrôle sur la situation. Elle n'en a pas. C'est plus grand qu'elle, c'est plus grand que Doug Ford, c'est plus grand que toutes les provinces. Puis si on l'a vu, là, il y avait de l'amertume dans certaines entrevues. J'ai pogné le segment, je vous en parlais hier, là, le premier ministre du Manitoba qui parlait de l'alcool américain sur les tablettes. Il disait « OK, on va le remettre, mais je compte sur le monde pour pas l'acheter », tu sais, en voulant dire « OK, on fait le pas, là, mais on le fait à reculons, puis on pense qu'il faudrait pas faire ça. »
1: Tu sais, les provinces... Puis les voteurs peuvent décider que le Canada aurait pu faire mieux, mieux négocier, puis pas se coucher. Est-ce qu'il aurait pu faire mieux? Peut-être, mais il aurait fallu être dans un meilleur rapport de force dès le départ. Puis moi, c'est là que le problème, il est. On n'a pas prévenu ça. On n'a pas préparé ça. Et ça nous a pété d'en face parce qu'on est dépendant de notre voisin qui est plus grand, qui est plus fort. Puis ça s'arrête là.
3: Ça, je vous parlais d'Olivier Primo qui allait avoir son autobus de tournée parallèle à celui de la CAQ pour la CAQ. Il a fait un tweet au courant des dernières minutes en disant « J'ai extrêmement hâte d'aller à la rencontre des entreprises et des PME d'ici partout au Québec. » Là, il y a l'image.
1: Venez pas m'écœurer si vous êtes propriétaire, si vous n'êtes pas propriétaire d'une PME. C'est un peu ça que ça veut dire aussi.
3: Juste pour que ce soit clair, je ne suis pas candidat aux prochaines élections. J'ai accepté un mandat d'envoyé spécial auprès des PME à la demande de la première ministre. Je vais faire le tour du Québec pour rencontrer le plus d'entreprises possible, écouter les entrepreneurs sur le terrain et comprendre concrètement ce qu'on peut faire pour améliorer l'environnement d'affaires et favoriser le succès de nos PME d'ici. Tu es en campagne électorale. Ça, tu fais ça avant?
1: Moi, je suis propriétaire d'une PME. Est-ce que je peux inviter Olivier Primo sur mon bateau à Miami puis lui donner une fausse montre?
3: Puis l'autre affaire, t'es une PME, tu veux que ton message se rende à la première ministre? C'est Olivier Primo que tu veux voir dans ta business ou c'est Christine Fréchette?
1: C'est une drôle d'idée. On semble parier sur le fait que le seul influenceur que les boomers connaissent, c'est Olivier Primo. Moi, j'ai l'impression que c'est trop peu, trop tard. Puis en même temps, dans 4 ans, je vous garantis que toutes les parties vont faire ça. Là. Des influenceurs qui vont aller parler en leur nom, puis j'ai le feeling que ça va faire partie de la patente.
0: L'idée de base, c'est audacieux. Là. Mettons, tu sais, je pense que c'est parce qu'Olivier Primo, il est comme connu pour tellement d'affaires différentes pour plusieurs générations que c'est peut-être pas le gars qui semble avoir le plus de crédibilité.
3: Mais c'est
0: là.
3: Qui, là.
0: Ben, c'est vrai. Oui, c'est bien dit. Parce que, honnêtement, je veux dire, c'est un businessman. On peut pas y enlever ce qu'il a réussi à construire.
3: Oh, il a fait un beach club, il a fait des
0: mais il s'est construit une image, il s'est construit une business. Tu sais, qu'on aime le gars ou pas, il a réussi visiblement.
1: C'est un mandat qui aurait pu donner à n'importe qui. Je veux dire, il aurait pu demander à Patrice Lécuyer, mettons, d'aller animer des capsules vidéo en rencontrant des PME puis tout ça.
3: Denis, tu sais, on peut faire la liste des entrepreneurs avec un grand E au Québec. Il y en a beaucoup qui viennent avant le nom d'Olivier Primo.
1: C'est sûr, c'est sûr.
3: C'est juste que lui, il a un intérêt politique, il ne le cache pas. Puis
0: il y a un intérêt pour la CAQ, fait que c'est sûr que c'est flatteur.
3: Lui est en train de se payer une campagne de visibilité pour la prochaine fois.
1: Puis tu regardes le nombre de followers qu'il y a, puis ça, ben ça fait saliver des médias, ça fait saliver des formations politiques aussi. Là. C'est ça qu'ils veulent, ben dans le fond. Là.
3: C'est parce que si dans les médias traditionnels, ils engagent des gens, pas parce qu'ils sont talentueux, mais parce qu'ils ont des followers sur Internet en se disant « ça va nous donner plus de visibilité », la politique est en train de faire la même aux os d'affaires.
1: Eh oui, eh oui.
3: On s'est parlé un peu plus tôt des caméras corporelles, la sortie qui a eu lieu un peu plus tôt aujourd'hui du côté de Montréal, autant de la fraternité, du directeur du service de police que de la mairesse, en disant « Hey, nous, on est tannés d'attendre après les projets pilotes, là. On va de l'avant avec les caméras corporelles puis avec les caméras dans les chars de police. »
1: Et dans le climat actuel, c'est tout à fait normal que ce soit Montréal qui soit les précurseurs, mais je m'attends à ce que très rapidement, le reste du Québec les rejoigne là-dedans. Là. Ça peut servir autant les gens dans la population qui se sentent lésés, que ce soit au niveau d'arrestations abusives. Il y en a qui dénoncent du racisme systémique. Il y en a beaucoup à Montréal. Il y en a qui disent que ça existe à Québec aussi. C'est toutes des affaires que tu peux prouver ou débunker avec des caméras.
3: Tu sais, c'est le journal qui est allé poser la question au service de police de la Ville de Québec, qui eux autres ont comme dit « Oh, on attend les orientations gouvernementales avant de s'équiper », alors que c'est carrément l'Association des directeurs de police du Québec qui a salué la décision du côté de Montréal en disant « c'est une bonne nouvelle, faut embarquer là-dedans ». Puis même le ministère de la Sécurité intérieure, donc Yann Lafrenière, il avait envoyé au mois de juillet carrément un mémo sur l'utilisation des caméras corporelles. Ils en ont renvoyé un aujourd'hui. Si vous êtes plusieurs corps de police à vouloir le faire, achetez-les ensemble. Puis je comprends pas pourquoi le SPVQ semble faussé dans la chorale. Parce qu'ils ont réagi vite puis il n'y a pas eu de consultation, je sais pas.
0: Il y a beaucoup de textos tantôt qui rentraient à l'effet que leur point serait sur le stockage puis la technologie.
3: Bon, oui, mais là, il y a d'autres places qu'ils font.
0: De mouche, là, c'est ça, là.
1: Ouais, c'est parce qu'on les oblige de toute façon à remplir des rapports, puis on remplit des bibliothèques avec ces rapports-là. On fait déjà énormément d'archivage, que ce soit de l'archivage informatique, de rajouter du data vidéo, puis de trouver une façon de faire. Les États-Unis le font depuis des années, donc j'imagine que c'est pas trop sorcier. Si eux autres sont capables, puis je regardais le quotient intellectuel des agents du ICE, là, je pense qu'on serait capable de se démêler, nous autres aussi, au total tout, mais moi, ce qui m'agace là-dedans, puis c'est une phrase qu'on a beaucoup utilisée dans différents sujets cette semaine, mais c'est parce que ça donne l'impression que les policiers veulent nous cacher quelque chose. T'sais. Puis ça, ben, que ce soit vrai ou pas, ça paraît pas bien. S'il y a des arguments qu'on comprend pas, pour lesquels vous êtes sensible à la police de Québec, je sais que vous êtes une gang à écouter ici, textez-nous, on va comprendre. On va essayer à tout le moins, 418-971-1021, 418-971-1021. C'est extraordinaire, cette technologie-là, maintenant, qui nous permet de raconter, sans passer par des acteurs de catégorie C, des histoires qui arrivent autour de nous autres. La moitié, maintenant, de ce qu'on voit dans des documentaires Netflix, c'est pris avec des caméras de policiers. Puis ça nous permet de voir en détail les interventions, les premières réactions. Là, vous allez me dire, c'est pour un objectif de voyeurisme, peut-être, mais en même temps, meilleure façon de se faire une tête. Moi, si j'ai des images de ce qui s'est passé sur le pont, je vais être le premier à pouvoir juger directement à travers une intervention policière. Puis, tu sais, êtes-vous tanné de vous faire dire qu'il y a du racisme systémique partout autour de nous autres?
3: Incluant Québec.
1: Ben écoute, moi, si c'est pas vrai, je veux être capable de le prouver. Puis si c'est vrai, je veux la preuve. Puis je veux qu'on remédie à ça tous ensemble, tu sais.
0: Tu sais, Véro disait qu'il y avait aussi une règle qu'on voulait mettre, là, Véro, concernant la politesse, là, mettons, envers le savoir-vivre, envers les policiers, les autorités, les compagnies, les insultes.
3: Un règlement contre les insultes.
0: Ben, tu sais, tantôt, tu parlais de ça, puis je me disais... Bon, ça va jusqu'où? Parce que là, si t'argumentes avec un policier, tu tombes-tu dans... Tu sais, tu peux-tu avoir une étiquette pour ça? Peux-tu avoir de l'abus? Puis même pour des affaires de base comme ça, je pense que ça pourrait servir.
1: Exact.
0: Parce que moi, toutes ces règles-là, je trouve qu'elles sont les bienvenues puis elles ont lieu d'être.
1: Puis ça sert le citoyen, ça sert le policier, ça sert tout le monde. Véro?
3: Dernière nouvelle de dernière minute, c'est le 30 au Star qui aurait comme information que Mark Carney songerait à abroger la loi sur les nouvelles en ligne. Est-ce que ça aurait rapport avec les négociations qu'il y a pour les tarifs?
1: C'est quoi la loi?
3: C'est cette réglementation-là qui demande à Meta puis à Google, si vous utilisez du contenu de médias canadiens, ben vous devez les dédommager. C'est une centaine de millions de dollars qu'on avait été capable d'aller chercher là-dedans. Puis souvenez-vous que Meta avait refusé, puis c'est une des raisons pour lesquelles on ne met pas de nouvelles. En fait, que les médias de nouvelles n'ont pas de page Facebook en général.
1: Fait que nous autres, les médias du Québec et du Canada, on va continuer d'être surréglementés alors qu'on ne peut rien faire contre des gens qui sont censés nous protéger. Et les gens qui sont censés nous protéger vont se coucher à fesses grandes ouvertes face à ce que demandent les Américains, puis on va reculer sur toutes les initiatives qu'on avait. On n'a aucun pouvoir de négociation.
3: Ça reste à confirmer.
1: Puis il y en a qui vont dire c'est de la faute au premier ministre ou c'est de la faute à la couleur du parti du premier ministre.
3: Rien à voir.
1: Je pense que personne n'aurait fait mieux. On fait juste se faire
3: subir.
1: Replacer et se faire humilier dans notre place sur l'échiquier mondial. Qui est pas grande. Ça va être à nous autres de retravailler notre économie. Peut-être que le Québec, moi, j'en reviens pas que Paul Saint-Pierre Plamondon embarque pas là-dedans, de dire on va être le leader de l'économie de demain, parce qu'on va diversifier l'économie au Québec, on va avoir un paquet de partenaires, puis on va aller plus vite que le Canada. Vous allez embarquer du monde dans le projet de pays avec un minding de même. Moi, c'est juste une impression que j'ai. Là, je la partage. Ça coûte gratis, comme dirait l'autre. Mais si jamais c'est le cas, une nouvelle du Toronto Star qui ferait en sorte que, oui, on aurait fait de la pression du côté de Donald Trump et de la Maison-Blanche pour qu'on se couche à nouveau, comme on avait fait avec les services de streaming cet été, sauf que là, on reculerait par rapport au Facebook de ce monde. On voit qui dirige actuellement. Quand même un peu triste. Un petit peu. Y avait-tu d'autres nouvelles? On retourne dans la circulation, Audrey.
0: Capital Est, auteur Robert Bourassa, encore quelques graines de trafic. Si vous êtes sur Henri IV Sud, de versant nord au pont, c'est encore au ralenti. Boulevard Laurier, c'est un classique entre Robert Bourassa et les ponts. Si vous êtes sur Duplessis Sud, de chemin Sainte-Foy au pont, on sent encore quelques ralentissements également. Pour ce qui est de la 20, ça commence à se dégager, là. Si vous êtes sur la 20 ouest, entre la route du président Kennedy et chemin des îles, courage, ça commence à se cesser. Quelques ralentissements aussi, hauteur Taniata. S'il y a autre chose, 418-971-1021, texto.
1: Les nouveautés cinéma, Véro?
3: Oui, puis il y en a beaucoup à part de ça. D'abord, Insidieux, le sixième film de la franchise qui prend l'affiche aujourd'hui. Hors du plus loin, Out of the Further. Moi, j'ai de la misère à démêler les Insidieux de toutes les autres.
1: Je vais te démêler. Les deux premiers Insidieux sont excellents. Puis après ça, c'est une grande côte qui déboule. Mais ça a l'air que celui-là est moins mauvais.
3: Ben, les critiques sont quand même partagées. D'habitude, elles sont mauvaises d'un bord. Là, t'as des deux à travers tout ça. Donc, c'est le film qui devrait être numéro 2 au box-office parce que vous comprendrez que Spider-Man va continuer à dominer. Un autre film un peu horreur slash surnaturel, Teenage Sex and Death at Camp Miasma. Là, on est dans le film un peu plus d'auteur, Gillian Anderson qui joue là-dedans. Une franchise de films qui est justement en train de crasher. Une jeune réalisatrice se dit « Je vais ramener ça au top en allant convaincre une actrice des premiers temps de reprendre un rôle. » Tony, ça a l'air tellement bon.
1: Oui.
3: La comédie dramatique biographique sur la jeunesse d'Anthony Bourdain, le chef que vous avez connu, qui s'est enlevé la vie il y a quelques années. Quand son chemin qui s'était tracé n'a pas fonctionné, s'est trouvé une job dans un restaurant de Cape Cod et ça fait naître en lui une passion qui l'a porté pendant des décennies et des décennies.
1: Richard Martineau a écrit un bon texte là-dessus en disant « Amenez vos petits gars voir ce film-là, c'est un petit bum ». Puis à un moment donné, la discipline est rentrée dans sa vie, la passion est rentrée dans sa vie, puis il a fait un homme de lui. Ça s'est mal terminé, mais ça a été un beau parcours avant tout.
3: Oui, fin de semaine au spa, comédie super légère, des madames qui s'en vont au spa entre filles, puis bien sûr, ça devient chaotique. Le film Mutinerie avec Jason Statham. Un gars qui est à retraite, qui travaille au privé, qui se fait accuser de quelque chose qu'il n'a pas fait et finalement se rend compte qu'il y a une vaste conspiration. Pas de surprise, là.
1: Il n'est pas tanné de jouer dans ce film-là, Jason Statham.
3: C'est toujours pareil, mais chaque fois, ça rapporte des sous. Et le film Compostelle, c'est une comédie dramatique. Un ado qui fait Compostelle se retrouve jumelé à une madame, puis les deux sont pas faits pour s'entendre, mais pas du tout. Mais au fil, vont comme s'entraider à faire cette longue marche.
1: Ça a l'air cute. J'ai vu les bandes-annonces au cinéma.
3: Ouais, moi aussi, j'ai
1: À prime abord, c'est le genre de film qui me dit rien,
3: ouais,
1: là. Mais quand même.
3: Oui, moi aussi.
1: Hey, petite nouvelle, dans le monde de la télévision, il y a une série qui s'en vient sur l'univers du jeu vidéo God of War.
3: Ouais.
1: Et on avait trouvé l'acteur pour incarner Kratos. Puis finalement, il s'est blessé sur les lieux du tournage au point où il a annulé sa participation à la série. Et on a confirmé aujourd'hui que c'est le lutteur-acteur Dave Bautista qui va incarner le rôle de Kratos.
3: Qui est un super bon acteur.
1: Bautista est le meilleur lutteur-acteur. Et de loin.
3: On l'a vu dans Dune, on l'a vu dans Gardien de la Galaxie,
1: oui.
3: On l'avait vu dans Blade Runner aussi, on l'a vu dans un James Bond.
1: J'ai rarement vu un gars être aussi drôle en étant pince sans rire. Son rôle dans Les Gardiens de la Galaxie, c'est quoi le nom de son personnage?
3: Oh,
1: Drax.
3: Plus, ouais.
1: Drax. Drax. Il est tellement drôle. Je les ai revus en rafale avec les enfants, là. C'est incroyable. Puis oui, on l'a vu.
3: Dans des rôles beaucoup plus sérieux.
1: Exact.
3: Beaucoup plus dramatiques.
1: Il est bon, il est sacoche. Il va faire tout un Kratos. Je trouve que c'est un Moses de bon pic. 17h50, ça vous trouve Ça vous tente-tu qu'on prenne le livre de l'histoire de la musique
3: oui.
1: puis qu'on ouvre ça grand, grand, grand? On est quoi aujourd'hui, là, le 21 août? C'est parti!
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1: Kick it! On va voyager dans le temps dans les prochaines minutes pour faire le tour de la grande et la petite histoire du rock de ce 21 août. Un 21 août 2015, l'église baptiste de Westboro, qui est une église réputée pour être homophobe à l'os, avait fait une manifestation anti-gay la journée où les Foo Fighters étaient en concert du côté de Kansas City. Les Foo Fighters ont décidé de se rendre à la manifestation déguisés en redneck dans une cabine de pick-up jaune avec des haut-parleurs et de faire jouer à tue-tête pour les manifestants Rick Astley, Never Gonna Give You Up. Comme on dit, l'église baptiste s'est faite Rick Rowley.

21 août 2014, une liste est disponible, publiée sur le site de richest.com et on fait la liste des bassistes les plus riches de l'histoire du rock. Je vous laisse quelques secondes pour réfléchir. Qui est le bassiste le plus riche de l'histoire du rock? C'est Paul McCartney, évidemment. Fortune des Beatles, fortune des Wings, fortune solo. Il vaut 1,2 milliard en 2014. Au numéro 2, à égalité, le bassiste des Police et le bassiste de Kiss, Sting et Gene Simmons, qui valent chacun 300 millions de dollars. On voit l'écart ici entre Sir Paul McCartney et les autres. Roger Waters termine le top 5, ainsi que Adam Clayton de U2 et Flea des Red Hot Chili Peppers. En 21 août 2005, l'inventeur du synthétiseur Robert Moog décède à l'âge de 71 ans, quelques mois après avoir reçu le diagnostic du cancer du cerveau. Dr. Moog, Robert Moog, a bâti son premier instrument électronique. Il était âgé de 14 ans. C'était le Theremin. Et ensuite, Il a inventé le Mini Moog, le premier synthétiseur facile à utiliser, compact, au début des années 70. Un pionnier de l'histoire du rock. On poursuit notre voyage dans l'histoire du rock pour parler de Survivor, le groupe, et Survivor, la série. C'est un peu complexe, mais suivez-moi là-dedans, vous allez comprendre. Vous vous souvenez probablement de la grosse toune de Survivor. Si vous avez déjà vu un film de Rocky, ben oui. Eye of the Tiger. Un 21 août 2000, Survivor, le groupe, poursuit Survivor, l'émission de télé qui vient de lancer une trame sonore. Frankie Sullivan, guitariste de Survivor, dit « C'est malheureux, ça fait 23 ans qu'on bâtit, qu'on fait la promotion et qu'on protège notre nom de groupe. Et quelqu'un peut arriver de nulle part et décider que Survivor, c'est nous autres. » La cause a pas toffé en cours, une entente à l'amiable. J'imagine que ça a pas coûté si cher.

Un 21 août 1997, Oasis sort son troisième album, un des albums les plus attendus de l'histoire de la musique, l'album Be Here Now, qui est devenu un des albums qui s'est vendu le plus rapidement de l'histoire de l'Angleterre. On retrouvait là-dessus « Do you know what I mean? » On retrouvait également « Stand by me ».

part de l'Angleterre pour s'en aller en Australie. Un 21 août 1987, la formation australienne Midnight Oil lance l'album le plus populaire de leur carrière, Diesel and Dust, qui s'ouvrait avec la chanson suivante. Ben oui. Beds are burning. Le Rolling Stone Magazine a fait un top 100 des meilleurs albums australiens de l'histoire de la musique. Diesel and Dust de Midnight Oil est le grand numéro 1.

regarde du côté des anniversaires, le chanteur de System of a Down, Serge Tankian, c'est sa fête aujourd'hui, 59 ans.

0: bonne fin de semaine, les amis. Le garage à Dan s'ouvre dans les prochaines secondes. Prenez soin de vous. Prenez soin des vôtres. Ensemble, prenons soin des autres. On se reparle lundi, 7h55 dans le Pit Stop, 14h dans le retour. Bye-bye, bonne fin de semaine.
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0: Envol et Macadam. Je vais vous dire tantôt comment devenir finaliste. Donc, allez pas trop loin. Dans une dizaine de minutes, je vous en parle. En musique, Spin Doctors, The Offspring et Live. Et pour ouvrir mon garage, ben, une toune de ZZ Top, ça allait de soi. On a beaucoup parlé du band cette semaine parce qu'ils ont perdu leur batteur Frank Beard, qui est décédé à l'âge de 77 ans. Ils avaient déjà perdu Dusty Hill en 2021. Mais Billy Gibbons a mentionné récemment que la tournée qui est en cours actuellement va se poursuivre en hommage à Frank Beard. Donc, ça va se poursuivre les shows pour la tournée actuelle de ZZ Top. On va écouter un de leurs grands succès. Ça s'appelle La Grange. Voici les Texans de ZZ Top dans le garage à Dan, à Boulevard 101. Bon week-end.
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fait du beau. Fait que ça, c'est beau. Bon vendredi soir. J'espère qu'il va faire aussi beau que ça pour Envol et Macadam. Ça s'en vient du 10 au 12 septembre. 29e édition d'Envol et Macadam, entre autres à l'Agora du Port de Québec. Il y a des shows aussi à l'Antibar et spectacles au Scanner Bistro et à la Source de la Martinière. Donc, au programme cette année, Bad Religion, Hatebreed, aussi Satanic Surfers, Teenage Bottle Rocket, Les Ghouls, Horloge Simard, Vader et bien d'autres. En fait, il y a 30 artistes qui vont être présents à cette édition d'Envol et Macadam. Et moi, ben, ce soir, j'ai 4 billets à vous donner. 4 billets pour aller là avec vos chums, vos amis, votre famille. Donc, vous me textez au 418-971-1021. 418-971-1021. Je vais me rendre au texto numéro 11 ce soir en vous souhaitant bonne chance. 418-971-1021 pour Envol et Macadam. On part en musique avec The Offspring, Pretty Fly for a White Guy.

0: Bon week-end, bon vendredi soir. C'est le fun, le soleil est encore là avec nous autres. 23 degrés, la fin de semaine est quand même pas pire. Là. Demain, c'est vraiment beau. Dimanche, un peu moins, mais c'est franchement une météo très plaisante. Hier soir, on a vécu une belle soirée au stade Canac pour la soirée boulevard au Capital de Québec contre les Manus de Sussex. Ça s'est soldé par une belle victoire des Capitales. Il faut vivre le stade Canac et l'ambiance qui règne là-dedans. C'est complètement capoté. 4230 spectateurs hier, c'était donc sold out le match hier soir, et ça l'est souvent là, cette saison encore. Les Capitales, faut dire qu'ils ont 4 championnats d'affilée derrière la cravate. C'est une très bonne équipe, mais il y a toute l'organisation, le prix de la bouffe qui est vraiment très abordable. Tu sais, on peut passer une super belle soirée, billets et tout ça, avec de la bouffe pour une trentaine de pièces. Trouvez-moi une activité qu'on peut faire pour 30-35 $. Il n'y en a plus beaucoup aujourd'hui. Et c'est vraiment le fun. La soirée était magnifique. La température était belle. Puis il y avait de l'ambiance dans le stade. Donc, moi, j'ai beaucoup, beaucoup aimé ma soirée. Québec est une ville de baseball, de toute façon. Là, on le sait. Dans les années 70, il faut se rappeler que du temps du stade municipal, avant que ce soit le stade Canac, là, on est au début des années 70, les Expos de Montréal avaient une filiale 2A ici. Donc, le baseball, ça marchait très fort à ce moment-là aussi. Gary Carter et André Dawson, entre autres, ont joué ici. Là, c'était des superstars du baseball majeur. Donc, belle soirée pour Boulevard hier soir. C'était vraiment le fun de voir ce match de balle-là au stade Canac. La saison n'est pas terminée. Je pense que là, ils sont sur la route pour quelques parties de retour la semaine prochaine pour une autre série à domicile. On revient avec une tonne jukebox. On va aller sur un album de Queen.
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6: On va écouter une toune de Queen comme première toune Jukebox ce soir. Rencontre inattendue entre David Bowie et Freddie Mercury. Ça s'est passé dans un studio en Suisse. Pendant que Queen enregistrait l'album Hot Space, David Bowie débarquait là, comme ça, comme un cheveu sur la soupe. Donc, ils ont pris quelques coupes de vin, me dit-on. Ils auraient pris plusieurs coupes de vin et ils ont fait ce qu'on appelle un jam. Le bassiste John Deacon de Queen a fait une ligne de basse qui est devenue la ligne maîtresse de cette toune-là. Après ça, ben, il y a eu des petites tensions parce que Freddie Mercury dirigeait beaucoup les sessions, le mix de cette chanson-là, et David Bowie ne pouvait pas vraiment beaucoup s'impliquer, ce qui fait que ça, ben, il y a eu des petites chicanes, mais ils ont réglé ça après ça en prenant un ou deux petits verres de vin. Ça a donné cette chanson-là qui est sur l'album Hot Space 81, Under Pressure, Queen dans le garage à Boulevard 102.1.

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1: C'est le garage 418-971-1021, le texto. Si vous voyez quelque chose du côté de la circulation ou encore pour une tune que vous avez en tête et que vous aimeriez entendre dans le garage à Dan, je prends en considération toutes les demandes que je reçois. Ça ne veut pas nécessairement dire qu'elles vont jouer tout le temps à court terme, mais je fais un suivi là-dessus avec le département de la musique de Boulevard 102.1. Je suis bien fatigué là-dessus. 418-971-1021. On va jouer une toune de Bruce Springsteen. Dave Marsh, qui a écrit la première biographie de Bruce Springsteen, Born to Run. Donc, c'est un auteur et un critique musical très célèbre. Il est mort au milieu du mois d'août, le 14 août. Il avait 76 ans. C'est lui qui a écrit la première biographie, Born to Run, de Bruce Springsteen. Born in the USA, avec le boss.

0: du moins, push. Dans le garage à Dan, bon vendredi soir, 22 degrés encore, fait beau, c'est le fun. S'en vont vers une très belle fin de semaine et je veux féliciter Amélie Bédard qui a gagné il y a quelques minutes sur le texto 418-971-1021 quatre billets pour Envoi les Macadam. C'est bon pour les trois jours, donc ça va être un gros party pour Amélie. Ben hâte, elle avait bien hâte d'y aller. Si vous n'avez pas gagné ce soir dans mon garage, demain sur le boulevard du Rock, j'en aurai encore des billets pour Envoi et Macadam et bien d'autres choses en fin de semaine. On va être pas mal distributeurs de tickets. Donc, surveillez-nous sur le boulevard du Rock, Colosse et moi, samedi et dimanche. On va avoir des billets pour vous autres, pour Envoi et Macadam et plus. Dans les prochaines minutes, on revient avec Weezer, nouvel album qui sortait aujourd'hui. Nous autres, on va écouter C'est It and So. Je vais avoir du Linkin Park, du Nirvana, du Coldplay, Tom Petty, Blink, et on va ouvrir avec une tune jukebox de Bon Jovi.
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1: Je vais vous ramener en 1988 avec ma toune jukebox qui en est une de Bon Jovi. D'ailleurs, en passant, c'est les 40 ans de l'album Sleepy When Wet cette année. 40 ans pour un album culte pour Bon Jovi, qui est encore en business, mais ça a été tough l'été dernier. L'été n'est pas fini, mais il a donné plusieurs shows au Madison Square Garden. Ça a bien commencé, mais après ça, ça s'est gâté vers la fin, même qu'il a dû arrêter un show en plein milieu parce qu'il était plus capable de chanter. Et ça me fait toujours me poser la question... Quand est-ce qu'on doit arrêter de chanter lorsqu'on prend de l'âge et que la voix suit peut-être un peu moins? Donc, c'est ce qui est arrivé pour Bon Jovi au cours de l'été. On va aller sur l'album New Jersey avec Bad Medicine.

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1: Dans cette deuxième heure du Garage à Dan, je vous ai joué Bon Jovi, une tonne jukebox tantôt. Weezer était là. Je vous rappelle que l'album, le nouveau, est sorti. C'est le 20e du band. Sortait aujourd'hui. Linkin Park et Nirvana pour terminer avec Lithium, extrait du fameux album Nevermind. À part de ça, si j'allais faire un tour dans le Rock and Chill de Audrey dans son catalogue acoustique, elle me donne la permission une fois d'aller piger une chanson. Et je suis allé chercher une toune de Coldplay, version acoustique, piano, vraiment très bonne avec Chris Martin. Et complet de Viva la Vida. C'est ma tune Rock and Chill en vous rappelant que demain matin, c'est à 7h, le Rock and Chill avec Audrey Pinchot à Boulevard 102.1.

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1: Bon week-end avec nous autres. Vous êtes à Boulevard 102.1. C'est le Garage Adam jusqu'à 20h. J'ai du Blink à venir. Il prépare

0: s'en sert pour toutes ses bonnes raisons, mais surtout pour vous accueillir. Vas-y, mon Dan, fais preuve d'hospitalité.
1: Toujours solide, All the Small Things avec Blink 182. C'est confirmé pour un nouvel album du groupe. Le groupe est en studio pour cet album-là. Ça a été confirmé par Travis Barker. D'ailleurs, il y a un documentaire sur Travis Barker qui est diffusé, je crois, sur Hulu. Ça s'appelle Louder Than Fear. Et ça relate donc toutes les péripéties de Travis Barker, qui a eu des hauts et des bas et de gros accidents aussi dans sa vie. Donc, c'est à voir sur Hulu. Nous autres, on va s'arrêter. Dernière pause et on vient dans le garage pour introniser un band. Ce soir, on intronise dans notre temple de la renommée Papa Roach.
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1: 19h33, on y va. On ouvre les portes de notre temple de la renommée. On va y introniser un band qui était à Festivant. Il y a quelques semaines, ça a été une des belles soirées de Festivant 2026. Papa Roach, on les a en montage pour une quinzaine de minutes. Sur le nouvel album, nous autres, on a joué Even If It Kills Me, à date, et aussi Wake Up Calling, donc deux tunes que les auditeurs aiment bien. Dans le montage, on va y aller avec plusieurs classiques de Papa Roach. No Apologies, on va jouer Scars, Help, Kill the Noise. On va débuter ça avec Last Resort. On intronise ce soir Papa Roach au temple de la renommée de Boulevard 102.1.
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Et on s'approche de la fermeture du garage. Je vais avoir 2 tonnes Lascal pour vous autres tantôt. Le temps de vous rappeler que demain matin, le Rock and Chill commence à 7h. C'est avec Audrey Pinchot jusqu'à 10h et un catalogue acoustique vraiment parfait pour partir la journée. J'ai hâte de vous retrouver de 10 à 15 sur le boulevard du Rock. Et Colosse va être là de 15h à 17h avec les Colosses du Rock. On va aller tantôt sur l'album Get a Grip d'Aerosmith. J'ai Living on the Edge. Juste avant ça, ma première toune Lascal du garage ce soir. On va aller sur l'album Weekend Dance 1991 avec Genesis. Ça a été le 2e extrait de cet album-là. Voici I Can Dance. Toune Lascal.

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